0: Il passe de 775 à 720 grammes. Visuellement, rien ne change. À l'œil nu ou en main, on n'y voit que du feu. Mais derrière cet allègement invisible se cache un vrai coup de pouce pour la planète.
1: Eh bien, c'est une merveilleuse invention,
2: Merveilleuse invention.
0: Car aujourd'hui, le gros problème environnemental du vin, c'est la bouteille. Produire du verre, ça chauffe fort, des fours à 1800 degrés et beaucoup d'énergie. Alors forcément, chaque gramme économisé, c'est du CO2 en moins dans l'air. À grande échelle, le calcul est vite fait. 1 million de bouteilles allégées, c'est 18 tonnes de CO2 économisées.
3: Tu sens l'impact là ?
4: Ah oui, je sens l'impact.
0: Un gros impact, hein, mais il a fallu 2 ans de tests, de modélisation et d'essais en conditions réelles. Eh oui, encore raté. La bouteille devait tenir le choc, supporter la pression, le transport, le vieillissement en cave. Les gens qui font de la musique avec. Maintenant, la transition va se faire en douceur. Chez Bailly Lapierre, cette démarche s'inscrit naturellement dans une philosophie déjà bien ancrée, stocker, produire et avancer pas à pas vers un crément plus éco-responsable.
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6: Dans le Nord-Pas-de-Calais, dès que les beaux jours reviennent, il n'y a pas que les shorts et les jupes qui font leur réapparition.
7: Je m'appelle Marc Osselet et je suis glacier artisanal dans le Pas-de-Calais.
6: Alors Marc, c'est quoi votre histoire ? Vous avez été longtemps éloigné de la région, non ?
7: Moi, je suis né à Lens, en 81. Quand j'ai eu 7 ans, mes parents ils ont quitté la France pour partir en Polynésie française. Donc j'ai grandi à Tahiti et je suis revenu vivre en France sur mes terres, j'ai envie de dire, en 2011. Aujourd'hui, j'ai eu un petit parcours qui a fait qu'aujourd'hui, j'ai monté mon entreprise en 2019 et on fabrique des glaces artisanales à l'étrême.
6: Et à Tahiti, vous étiez déjà en train de fabriquer des glaces ?
7: Oui, oui. Pendant presque 7 ans aussi, mon père avait racheté une fabrique de glace là-bas et on servait tous les archipels de Polynésie en glace pour la restauration, les hôtels, les cafés, les restaurants et je me suis régalé là-dedans et c'est là que j'ai appris à découvrir tout ce qui est le goût, les produits locaux, exotiques, etc. L'appétence sur le goût et le produit. Ouais.
6: En vacances à Tahiti et vivre à Tahiti, c'est deux choses qui n'ont rien à voir, c'est très différent j'imagine.
7: C'est toujours pareil, c'est différent, c'est comme faut comparer ça à la vie dans un village parce que tout le monde se connaît à peu près. Moi je crois que j'ai jamais passé une fois aller faire mes courses dans un supermarché sans croiser quelqu'un que je connaissais, donc c'est comme un village, c'est la belle vie quoi. C'est quand on s'en va qu'on se rend compte qu'avoir la mer à proximité, l'océan, la mer bleue, les lagons et puis Moréa qui est juste en face, c'est quand on s'en rend plus trop compte. Quand on y est, ça paraît évident, mais quand on en part, on a effectivement ce manque qui revient, quoi.
6: Revenons à la crème glacée. Il paraît que c'est dans le Nord-Pas-de-Calais qu'on en mange le plus, c'est vrai ?
7: Il fait pas très beau dans notre secteur, donc on se réchauffe avec des produits froids, j'en sais rien, ça réchauffe le cœur.
6: Et qu'est-ce qu'elles ont de commun avec Tahiti, vos crèmes glacées ?
7: La générosité. Parce que là-bas, c'est une population qui est très généreuse, très accueillante. Là-bas, il n'y a pas de règles. C'est-à-dire, tu passes, t'es là, bah viens, on t'accueille, tu manges. Enfin, c'est vraiment rassembleur. Et moi, je pense que dans l'éthique que j'ai de mes recettes, c'est ça, c'est de la générosité, de l'intensité, du goût, donner du goût, quoi. Voilà. Et de l'amour dans ce qu'on fait. Ça, c'est très important. Alors, moi, c'est ici, à l'Étrême, où j'ai eu la chance de pouvoir m'installer dans notre entreprise Les Glaces de Marc, juste en face de chez Roquette, où on essaye de vraiment respecter la tradition de l'authenticité, de la naturalité, de la générosité, comme j'ai pu connaître à Tahiti et dans le cœur des gens du Nord-Pas-de-Calais.

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1: Quand la guerre des armes semblait être finie, c'est la guerre des arts qui a commencé. 1940, Paris est occupé. Pour éviter que des chefs-d'œuvre comme la Joconde ou la Victoire de Samothrace soient confisqués par Hitler, le directeur des musées nationaux Jacques Jaujard fait transférer en lieu sûr toutes les œuvres du Louvre en province. Les nazis s'attaquent alors aux biens des familles juives et centralisent leurs actions au musée du Jeu de Paume. C'est dans ce musée que se trouve la dernière ressource de Jacques Jaujard pour contrecarrer les plans allemands, une jeune iséroise originaire de Saint-Étienne de Saint-Jouard, Rose Valland.
2: Tu as choisi judicieusement.
1: Rose est issue d'un milieu modeste. Grâce à des bourses que sa mère l'a aidée à obtenir, elle a un parcours scolaire remarquable. L'école normale d'institutrice de Grenoble, puis l'école nationale des beaux-arts de Lyon, Rose est douée pour le dessin. Et après l'obtention de nombreux prix, elle entre à l'école nationale supérieure des beaux-arts à Paris, tout en se formant parallèlement à l'archéologie.
2: Mais respect à Toutankhamon, du con.
1: Spécialisée en histoire de l'art moderne, en archéologie médiévale et en archéologie grecque, elle voyage durant ses études et en profite pour apprendre l'allemand en autodidacte.
2: On finit en farandole, en hurlant des tyroliennes ou en vomissant partout. On ne regrette pas sa soirée.
1: En 1932, elle devient attachée bénévole au sein de la structure du musée du Jeu de Paume. Et c'est de ce poste et de ses capacités dont Jacques Jaujard va avoir besoin en 1940. Il lui demande de rester en activité au musée pour surveiller les actions des Allemands, de la spoliation au stockage des œuvres des familles juives.
3: Tout ça est si déplorable, si inutile.
1: Rose Valland effectue un travail incroyable. Pendant plus de 4 ans, en toute discrétion, elle note tout. Le nom des victimes spoliées, les informations sur les œuvres, leurs mouvements, déchiffrage de papier carbone, écoute des conversations, fouille des poubelles, Rose Valland ne recule devant rien. Dans le musée même, Rose cache sous le nez des nazis plus de 500 peintures et sculptures qu'ils ne découvriront jamais.
4: En voilà une surprise, Hans.
1: Elle officie malgré la pression et le danger qui pèse sur elle. Elle côtoie par exemple, lors de leur passage, des hauts dignitaires nazis comme Hermann Göring ou Alfred Rosenberg. Ses actions et les infos qu'elle transmet permettent d'éviter pendant la guerre que les œuvres volées soient détruites. Les sabotages de trains ou les destructions de dépôts sont scrupuleusement évités par les alliés grâce à ces messages.
5: Victoriae mundis et mundis lacrima. Ça veut absolument rien dire, mais je trouve que c'est assez dans le...
1: Son action, combinée à celle des cheminots résistants, permettra d'empêcher le départ d'un train dans lequel se trouvaient les plus grands chefs-d'œuvre de l'art français. 967 peintures, parmi lesquelles des Gauguin, des Cézanne, Degas, Modigliani ou encore Picasso.
6: Monsieur le Président, ce tournant décisif de la guerre est aussi le plus dangereux pour tous ces trésors qui sont le patrimoine de l'humanité.
1: À partir de 1944 et après la guerre, Rose Valland devient le pilier de la recherche de toutes ses œuvres. Elle travaille avec les fameux Monuments Men américains pour interroger les hauts dignitaires nazis aux commandes des pillages. Elle arpente l'Europe, en zone alliée, en zone soviétique. Son action permet de rapatrier plus de 60 000 biens culturels qui ont été volés aux institutions publiques et aux familles juives.
7: Et maintenant, j'ai l'intime conviction que je suis précisément là où je dois être.
1: En 1952, elle deviendra d'ailleurs chef du service de protection des œuvres d'art qui a été créé pour elle et continuera d'œuvrer dans ce domaine jusqu'à sa retraite qu'elle prendra à 70 ans. Rose Valland décède à 81 ans en 1980. Médaillée par la France, les États-Unis, l'Allemagne, la Lettonie, celle que l'on surnommait Capitaine Beaux-Arts est l'une des femmes les plus décorées de l'histoire de France. Rose Valland est une iséroise, une illustre iséroise.
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8: Bonjour à toutes et tous, bienvenue dans Affaires classées, le podcast. On vous parle beaucoup de Notre-Dame de Bétarame actuellement. Figurez-vous qu'en 1840, il y a de cela bientôt deux siècles, un enseignant de l'établissement qui se destinait à une vie au service de Dieu va soudain passer à la rubrique des faits divers. Vincent Elisabide, officiellement enseignant dans le vénérable collège, va assassiner une jeune mère de famille et ses deux enfants. Comment ce trentenaire émérite a-t-il soudain vendu son âme au diable ? Réponse dans un instant.
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8: Vincent Elisabide vient au monde le 15 juin 1810 à Mauléon, capitale de la Soule. Son père, bien que modeste, est si fier de ce fils aîné qu'il ne recule devant aucun sacrifice pour lui offrir la meilleure éducation. Premier de sa classe, le garçon fait l'admiration des enseignants qui le décrivent précoce et fort intelligent. Vincent affiche très tôt une vocation pour le sacerdoce. dimanche, il sert la messe et ne rate jamais une occasion d'échanger avec le curé du village de Gautin. Élie Sabide a 14 ans lorsqu'un matin, son père le conduit au séminaire d'Oloron-Sainte-Marie. Il réussit l'examen d'entrée si brillamment que l'évêque de Bayonne, Monseigneur d'Astros, se déplace pour le féliciter. Le fils prodige décide qu'il consacrera sa vie au service de Dieu. Dans les campagnes pauvres de ce Béarn et de ce Pays basque si fervent, l'Église offre ainsi le moyen à un élève méritant, qu'il soit riche ou pauvre, de parfaire son éducation et devenir un personnage respecté. Vincent souffle sa 18e bougie. Il entre au séminaire de Notre-Dame de Bétharram où il apprend la philosophie. Il rejoindra ensuite celui de Bayonne où il suivra l'enseignement de théologie. Lorsqu'il revient parmi les siens, le jeune homme est accueilli avec les honneurs, lui qui croise fréquemment le prélat du diocèse. Vincent se destine à devenir prêtre. Un beau jour, il prend tout le monde de court en annonçant qu'il ne se sent plus aucune vocation pour le sacerdoce. Tiens donc, son supérieur se console en se disant que la brebis égarée finira bien par rentrer au bercail. En attendant, Élie Sabide dispense des cours particuliers au sein de riches familles installées à Bordeaux. Pris de remords, l'ex-séminariste revient à Bétharram. C'est là qu'il fait la connaissance de Marie, une jeune maman domiciliée à Pau. Joseph, son fils aîné, est un élève d'Élie Sabide. Peu à peu, l'enseignant tombe discrètement amoureux de la jeune veuve.
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8: Comme lui, Marie est née en Soule, dans le village de Montcaillol. Elle avait 20 ans à peine lorsqu'elle a pris pour époux Pierre Anisa, un représentant de commerce avec lequel la jeune femme s'installe au soleil d'Oran en Algérie. Le couple ouvre une hôtellerie sur place. Deux enfants illumineront cette union. Joseph, qui naît en 1829, et Mathilde, sa cadette, qui naît deux ans plus tard. En 1833, un drame frappe la petite famille d'origine basque. Le papa est tué à Mostaganem alors qu'il a été mobilisé pour combattre l'ennemi. Isolée, la jeune veuve rentre au pays, à Pau. Elle travaille sans compter pour offrir la meilleure éducation possible à ses deux orphelins. On lui suggère pour cela d'inscrire Joseph, son fils aîné, à Notre-Dame de Bétharram. Voilà comment, en 1840, Marie Anisa rencontre Vincent Élie Sabide, cet enseignant dont on murmure qu'il est excellent, mais très sévère. Le charme de la jeune veuve plonge l'ex-séminariste dans le trouble. L'instituteur se prend à visiter régulièrement la jeune maman à son domicile palois. Ses attraits féminins l'attirent davantage que les progrès en français du jeune Joseph. Élie Sabide confie au passage que le métier d'instituteur l'ennuie. Il rêve de s'installer à Paris. Là-bas, croit-il, il fera fortune. Octobre 1839, le jeune enseignant boucle ses valises et part tenter l'aventure. Logé dans un modeste hôtel, Élie Sabide réalise qu'à Paris, personne ne l'attend. C'est la désillusion. Vincent ne rate pourtant jamais une occasion de prendre sa plume afin d'écrire à l'élu de son cœur. Il l'encourage à le rejoindre avec ses deux enfants. Ici, à Paris, ils pourront étudier dans les meilleures écoles. Ici, écrit-il, l'argent coule à flot. Vincent affirme même qu'un établissement envisage de le recruter. Pur mensonge. Séduite, Marie tombe dans le piège. En attendant que le couple soit réuni, pourquoi ne pas lui envoyer son fils ? Le 11 mars 1840, le jeune Joseph quitte Pau pour Paris.
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8: Il y a foule dans la grande cour de cette gare parisienne. Le jeune Joseph Anisa débarque, valise à la main, dans l'après-midi du 14 mars 1840. Comme prévu, Vincent Élie Sabide est là. Il se jette sur le gamin qu'il prend dans ses bras et comble d'embrassades. Épuisé par ce long voyage en diligence depuis Pau, Joseph serre, confiant, la main de cet homme qu'il entraîne à pied à la découverte de plusieurs quartiers de la capitale parisienne. Le bambin est émerveillé. L'heure du dîner arrive. Avant de regagner ce qu'Élise Abide dit être son domicile, le trentenaire pousse la porte d'un restaurant. L'adulte et l'enfant font bombance. Rien n'est de trop. À la fin du repas, Élise Abide se met à écrire une lettre sur un coin de table. Il y raconte que Joseph est bien arrivé, qu'il est émerveillé et qu'il serait ravi que la jeune femme et sa fille cadette viennent les rejoindre ici, à Paris. Élise Abide tend même le stylo au garçonnet afin qu'il écrive un petit mot à sa maman. Ma chère maman, je suis bien arrivé, Paris est bien beau. Je crois que je m'y plairai beaucoup. Adieu. Je t'embrasse tendrement ainsi que ma sœur Mathilde, signée ton fils Joseph. La jeune maman reçoit la lettre quelques jours plus tard. En lisant ce mot si tendre à Pau, Marie n'imagine pas un instant que son fils n'est déjà plus de ce monde. En sortant du restaurant, Élise Abide la conduit dans un endroit sombre, près des abattoirs du quartier de la Villette. Dans un recoin, il s'est emparé d'un marteau qu'il dissimulait sous sa veste. Il a frappé l'enfant à plusieurs reprises avant de l'égorger. Des passants ont découvert son corps le lendemain. Le gamin n'ayant aucun document d'identité sur lui, il n'a pu être identifié. Élise Abide fait comme si de rien n'était. Il envoie de nouvelles lettres d'amour à Marie qu'il presse de les rejoindre à Paris. « Joseph se porte à merveille », écrit-il. Le 6 mai 1840, Marie Anisa se décide enfin. Elle part rejoindre son amant.
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8: La jeune mère et sa fillette franchissent le porche de la gare de Pau. Elles montent à bord d'une diligence qui les conduit à Bordeaux. C'est là que Vincent Élise Abide leur a donné rendez-vous, histoire qu'ils fassent ensemble ce long trajet jusqu'à Paris où Joseph, le fiston, est, paraît-il, impatient de les retrouver. La jeune maman ne nourrit aucun regret à l'idée de quitter le Béarn. Son nouvel amant affirme lui avoir débusqué un emploi de femme de maison dans les faubourgs huppés de Saint-Germain-des-Prés. Mais avant, Élise Abide suggère à Marie et Mathilde de faire étape durant une nuit en Gironde. Il veut en profiter pour les présenter à sa sœur, employée de maison chez de riches propriétaires à Artigues, près Bordeaux. En ce matin de mai, le soleil est de la partie. Pourquoi ne pas profiter de ce temps printanier pour s'y rendre à pied ? Le trio part donc à travers champs. Soudain, le ciel se gâte. De gros nuages apparaissent à l'horizon. Sur la commune d'Ivrac, le trio arpente un chemin tortueux. La jeune femme et sa fillette sont épuisées par cette marche interminable. Elles n'ont même pas remarqué qu'Élise Abide marche légèrement en retrait, tenant un marteau dans sa main droite. Le jeune homme se met soudain à les frapper l'une et l'autre au point de les assommer. Il les étend ensuite à ses pieds avant de leur sectionner la gorge à l'aide d'un couteau. À 2 mois d'intervalle, usant d'un mode opératoire strictement identique, l'ex-séminariste de Bétharram a assassiné le fils, la mère et la jeune sœur. Élise Abide dissimule les deux corps avant de s'enfuir. Plus tard, des passants feront la macabre découverte. L'annonce du double crime se répand le soir même à Bordeaux. Un aubergiste signale à la police qu'un étrange client porte des vêtements tachés de sang. Élise Abide est démasqué et aussitôt interpellé. Il doit maintenant livrer les clés de l'énigme.
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8: Comment un séminariste respecté est-il devenu un triple assassin ? Plusieurs témoins brossent le portrait d'un Élise Abide au tempérament brillant. Son caractère était sombre, peu communicatif, mais était-il violent ? Plusieurs le décrivent parfois sévère avec ses élèves, n'hésitant pas d'ailleurs à les châtier physiquement. En chœur, plusieurs témoins pointent un orgueil démesuré qui l'a déterminé à abandonner Bétharram pour le rêve d'une brillante carrière à Paris. De vilains mensonges jaillissent lorsque Vincent dissimule à l'élu de son cœur qu'il vit dans une profonde misère, lui qui affirme mener grand train. Pourquoi alors faire venir le garçonnet à ses côtés alors qu'il n'a même pas de quoi se nourrir ? Pour lui dérober les quelques 100 francs que Joseph avait dans sa poche, selon certains. Mais pourquoi alors ensuite assassiner la mère et la fillette ? Pour éviter que Marie ne lève le voile de ses mensonges, lui, l'enseignant brillant qu'elle plaçait sur un piédestal. En septembre 1840, une impressionnante foule se presse au palais de justice de Bordeaux. Le triple assassin sous le teint s'affiche tantôt sarcastique, tantôt angoissé. Je ne demande aucune grâce, ma mort sera bien méritée. L'accusé confirme qu'il n'est pas fou, mais un autre homme en proie à des idées sombres. À la barre, le banc et l'arrière-ban de l'évêché de Bayonne et de Notre-Dame de Bétarame défilent. Chacun souligne la piété, la bonté de l'accusé qui a pourtant tué une mère et ses deux enfants. Selon ses proches, une puissance maléfique s'est emparée de son âme. Le diable, voilà une explication qui n'enchante guère l'avocat général. L'accusateur public réclame la tête de l'assassin. Sans surprise, la cour prononce la peine capitale. Le président lui lance un commentaire. Elissabide, vos crimes étaient trop grands pour que vous échappiez à la justice des hommes. Le jeune sultan finira en enfer après un crochet par la guillotine.
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8: Vendu au diable, c'était ce nouvel épisode des affaires classées. Je vous retrouve dans un prochain numéro à la découverte d'un fait divers qui fit couler beaucoup d'encre il y a deux siècles en 1827. C'était entre Oloron et Barcus. Le 1er mai était longtemps ce que l'on appelle un jour de foire dans la capitale du Haut-Béarn. Que s'est-il passé en l'an 1827? Réponse dans un prochain numéro. À bientôt.
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10: Bonjour, je m'appelle Antoine. Comme j'ai l'habitude de le dire, je suis un petit con d'école de commerce, orienté finance-entreprise. J'ai eu l'occasion de reprendre l'agence immobilière familiale et j'ai décidé de changer de voie suite au Covid.
11: Bonjour Antoine. Alors Antoine, vous avez 37 ans et c'est déjà votre troisième vie que vous êtes en train d'écrire ici à Périgueux. C'est quoi un petit con qui sort d'école de commerce?
10: C'est une personne qui applique ce qu'on lui apprend. Le sketch des inconnus sur le monde de la communication est très parlant et notamment il y a une expression qui reflète bien l'enseignement qu'on a en école de commerce. Ne jamais prendre les gens pour des cons mais ne jamais oublier qu'ils le sont. Et que ce soit en marketing, que ce soit les business plans où on valorise le chiffre d'affaires futures, ce qui était vraiment très prégnant.
11: Et pourtant, c'est ce parcours qui vous a fait venir là, à Périgueux, parce que vous dites que la crise Covid a joué un rôle majeur. Je crois que vous tombez sur une vidéo sur Internet où vous découvrez le métier de boucher-charcutier, c'est ça?
10: Oui, un jour, je regardais un fonds de commerce à reprendre et on me parle d'un charcutier, le charcutier Charlot à Piégut-Pluvier. Et j'arrive la dernière semaine avant qu'il ferme et je trouve que les productions qu'il fait sont assez exceptionnelles. Et je me renseigne sur un métier que je ne connaissais pas, qui était le métier de charcutier. Et je tombe sur la vidéo de Bernard Marie, un meilleur ouvrier de France, qui était le monsieur charcutier de Paul Bocuse. Je me suis vraiment plongé dans le métier de ce charcutier. C'était vraiment un hasard que le saint patron des charcutiers, c'était Saint-Antoine, m'appelant Antoine. Et donc, suite à ça, j'ai travaillé en Alsace, à Deauville et en Périgord vert.
11: Et là, depuis quelques semaines, vous vous êtes installé à Périgueux, vous avez repris le commerce d'un périgourdin qui était bien connu, Christophe Orteil. Quelles sont les surprises ou les nouveautés qu'on va pouvoir retrouver, par exemple, sous la halle du Coderre, les mercredis et samedis, jour de marché à Périgueux?
10: On garde tout pareil, ça c'est important. On fera des petites modifications, petit à petit. J'aime bien tout ce qui est à base de croûte. On continuera peut-être à augmenter le feuilletage, ce qu'on appelle les pâtisseries charcutières. Peut-être offrir différentes recettes. Christophe avait une très grande variété de produits frais et fait maison à disposition des clients, qui était déjà en soi un tour de force. Donc on va garder cette production et au fur et à mesure, on changera des petites touches. Là, on vient de lancer les crèmes caramel. On va voir si le public est réceptif.
11: Cette aventure, elle est toute nouvelle. Ils ont dit quoi, vos anciens collègues d'école de commerce, quand vous leur avez dit que vous étiez maintenant patron d'une PME à Périgueux, dans le secteur de la boucherie-charcuterie?
10: Mes anciens collègues d'école de commerce ne le savent pas forcément. Et mes amis ne sont pas forcément surpris. Mais comme certains clients me l'ont dit, j'ai la tête du boucher. Voilà. Je ne sais pas ce que je dois en penser. Sûrement de très bonnes choses, parce que, comme je le disais avant, j'ai l'impression d'être à ma place. Mais voilà.
11: Merci beaucoup, Antoine.
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1: Ma tata, elle est petite. Quand elle a un truc qui est haut, elle n'arrive pas à l'attraper.
2: Vous préférez être grand ou petit ?
1: Moi, j'ai envie d'avoir 15 ans comme ma cousine Olivia qui a un appareil dentaire. Parce que j'ai envie d'être grande comme elle et j'ai envie de sortir avec mes copines quand il fait beau. Ma mère, elle est très grande, mais elle y arrive quand même à rentrer. Elle n'est pas obligée de baisser la tête. Mon papa, elle est grand, mais a des grands doigts. Elle ne peut pas lâcher les chouchous de ma petite sœur Lisa.
2: T'as envie d'être grande ou de petite ?
1: Comme ma maman. Ma maman, elle est moyenne. J'ai envie d'être pas trop petite, mais pas trop grande. Ma tata, ouais, elle est petite. Et du coup, quand elle a un truc qui est haut, elle n'arrive pas à l'attraper. Et mon père, il est plus petit que ma mère. Je préfère être grande, mais être petite, c'est aussi bien parce que, enfin, on peut passer partout, c'est un peu plus pratique, c'est tout ça. Juste être un peu plus grand, mais pas beaucoup. Je rêve que je sors avec mes copines, que j'ai 15 ans et que j'ai mon portable.
2: Donc, en fait, quand on est grande, on a...
1: un portable, et mon père, il m'avait donné son portable qu'il avait cassé quand il était grand. J'ai envie d'avoir un portable parce que comme ça, je pourrais appeler mes copines, je pourrais envoyer des messages et je pourrais envoyer des photos. Moi, ça, j'ai envie d'avoir un portable mais pour faire des jeux, pour faire plein de choses. Ben, moi, j'ai un téléphone rose, mais il est pour enfants. Il y a des jeux, des vidéos, de la musique... pour envoyer des messages, on peut envoyer des photos et je peux jouer à mes jeux. Et même, j'ai envie d'avoir un portable pour de vrai, comme ma mère, vu que ma mère, elle a un jeu de Disney et un jeu pour construire des manèges. Moi, j'ai trop envie d'en avoir un.
2: Pour faire quoi ?
1: Je sais pas.
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3: La Lorraine regorge de trésors et elle ne le sait pas assez. Des villes, par exemple, qui sont superbes et riches en histoire, parfois à un jet de pierre de chez soi et qu'on ne pense pas toujours à aller voir au moins le temps d'une balade. Vic-sur-Seille est de celle-là. Une cité de caractère en Termes-et-Lannes, à moins d'une demi-heure de Nancy, au cœur du riche pays du Saulnois, le pays de la verdure et du sel. Un sel qui a fait la fortune des Gaulois des environs, puis des Romains, puis des évêques de Metz, puis des ducs de Lorraine. Il faut dire que le sel, autrefois, c'était l'or blanc. C'était le seul moyen de conserver longtemps les aliments, la viande notamment. Alors, qui avait la main sur le sel, avait la main sur les réserves. De cette époque très riche, Vic a su garder le meilleur, un patrimoine qui raconte une histoire. Le château des évêques a gardé la porte fortifiée, qui continue d'impressionner ceux qui la découvrent, elle qui prend ses racines au Moyen-Âge, mais qui a tellement bonne mine, parce que la ville en prend bien soin, il faut le dire, tout comme elle prend soin des batraciens qui vivent dans les anciennes douves, qui sont protégés et qui pourraient vous dire en langage grenouille que la Vic est belle, si j'ose dire. Il y a aussi le bel hôtel de la Monnaie, construit à peu près au moment de la bataille de Nancy. Il a donc 550 ans, à peu de choses près. Un bâtiment coiffé d'un étonnant balcon en bois qui fait tout le tour. Et dans lequel vous trouverez d'ailleurs l'office du tourisme avec plein d'idées de randonnée dans le coin. Vic, c'est aussi le musée départemental Georges de la Tour qui affiche une collection exceptionnelle de peintures du XVIIe siècle. Et c'est quand on entre à l'intérieur de ce musée qu'on se demande pourquoi on n'a pas eu envie plus tôt de voir de vrais tableaux, vous savez, ceux sur lesquels on voit la trace du pinceau. Et puis Vic-sur-Seille, ce sont de jolies rues avec de beaux hôtels particuliers. En partant, faites un détour par Marsal, la ville de sel des ducs de Lorraine, ville d'histoire, fortifiée par les Français qui voulaient absolument mettre la main dessus et quand ils l'ont eu, la garder, puisqu'elle était véritablement le bas de laine des ducs de Lorraine. On y voit encore les remparts, la porte de France et dedans l'étonnant musée du sel. Vic-sur-Seille, ville d'art et d'histoire, le Saulnois, pays d'héritage et de nature, bah c'est fin bien. En même temps, c'est Lorrain.
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4: C'est la Camini Minute, votre chronique de la joie et de la bonne humeur. Comment ça va les amis ? Enfin, je dis comment ça va les amis ? Je pourrais dire CMTV. Oui, parce que je ne sais pas si vous avez remarqué, mais je ne sais pas si c'est la nouvelle génération, mais il y a des gens, quand ils parlent, ils mettent de moins en moins de voyelles, de moins en moins de lettres. Pour dire « il n'y a rien », ils disent « il y a R ». Pour dire « mort du rire », ils disent « MDR ». Pour dire « pété de rire », ils disent « PTDR ». Et pour dire « à ce qui paraît », ils disent « à skip ». Il y a de moins en moins de lettres, de moins en moins de mots. Mais si on continue comme ça, ils vont parler comment dans 10 ans les gens ? C'est quoi cette façon de parler là ? Je veux dire, il n'y a rien, c'est pas une longue phrase. Je comprends qu'on veut écourter des trucs, mais il n'y a rien, c'est pas long, il y a R. Comment on va parler dans 10 ans ? Moi je dis, on parle de plus en plus des extraterrestres et des ovnis. Moi je pense que si les extraterrestres viennent sur Terre, c'est à cause des gens qui parlent comme ça, qui réduisent les mots. C'est quoi cette façon de parler, franchement ? C'est abusé quoi ! Parler français, c'est une belle langue, le français. Il y a R, MDR, PTDR, ASKIP, il est BG pour dire beau gosse. Et c'est bien de dire qu'on est beau gosse, ça fait plaisir d'entendre beau gosse. C'est plus plaisant que BG. Ils enlèvent les voyelles comme ça. Ça me rappelle les films coquins qu'on voyait sur Canal+, au début du mois, le samedi du mois, quand c'était encrypté. Vous vous rappelez ça ? Faites pas semblant, hein. Lui, à tous les auditeurs d'ici Picardie, vous aussi, vous êtes tombés au moins sur du crypté sur Canal+, dans les années 90. Et ben c'est pareil, cette nouvelle façon de parler là. Des mots courts, de plus en plus courts. Et d'ailleurs, même les rappeurs de nos jours ont des noms d'artistes de plus en plus courts. ZKR, PLK, SCH, MHD. Après, il y en a qui gardent quand même les voyelles. Gims, Jules, Vald. Et bien sûr, on terminera par les groupes asiatiques, les Coréens de BTS. Alors eux, ils n'ont pas mis de voyelles, mais BTS, c'est quand même Bac plus 2.

0: Unique en Moselle. Bonjour Sam.
1: Bonjour Jérémy.
0: Vous avez commencé par des études dans des domaines très différents avant de tourner vers la musique. Comment cette transition s'est-elle opérée ?
1: Effectivement, ouais, différentes études, même que je dirais avortées. Puis après, j'ai travaillé pas mal d'années en restauration, en faisant de la musique à côté en fait. Et puis, c'est des concours de circonstances et d'opportunités qui ont fait qu'à un moment, j'ai eu la possibilité de me lancer comme producteur et mixeur en musique électronique, en essayant de produire d'autres personnes, et puis petit à petit à transitionner vers le mastering par intérêt et puis par opportunité et par demande aussi des clients simplement.
0: Est-ce qu'on peut expliquer ce qu'est le mastering à nos auditeurs qui sont pas forcément dans le milieu de la musique ?
1: Pour faire simple, c'est la dernière étape entre la production de la musique et sa distribution ou la fabrication des disques si on parle d'un support physique.
0: Vous avez l'occasion de travailler avec des artistes de renommée comme Cœur de Pirate, Gims, Lio, Claudio Capeo. Vous êtes occupé de masteriser le tout premier vinyle qui sert ensuite pour le pressage commercial. Comment ces collaborations ont pu voir le jour ?
1: Pour ces artistes-là, je fais ce qu'on appelle donc le master vinyle. Donc c'est le disque témoin qui est ensuite dupliqué pour le pressage et puis la vente des disques comme on les connaît, qu'on achète chez soi. Moi, j'ai pas contact directement avec ces artistes-là, je travaille beaucoup
0: avec les maisons de disques.
1: Les maisons de disques, ouais.
0: Quelle est votre méthode, Sam Berda, de travail pour faire ressortir l'âme de la musique d'un artiste ?
1: Je pense que ça passe beaucoup par énormément d'écoute de musique déjà, de manière générale, être un peu curieux de choses différentes, et il faut savoir mettre ses propres goûts, et je dirais même de manière plus générale,
0: de côté,
1: de côté, et essayer de comprendre les intentions de l'artiste et les sens, puisqu'au final, nous, on est des techniciens, des artisans au service d'artistes, et c'est pas du tout l'inverse, quoi.
0: Il y a de plus en plus d'artistes qui font appel à l'intelligence artificielle pour la création de morceaux. Qu'en pensez-vous ? Et est-ce que vous trouvez que votre métier est en danger ?
1: Pour la partie purement créative, je reste assez dubitatif pour l'instant avec tout ce que j'ai entendu, mais bon, j'imagine qu'il en faut quand même pour tout le monde. Pour ce qui est de mon métier, je me sens pas du tout en danger pour l'instant. C'est-à-dire que ce sera peut-être des outils pour
0: perfectionner,
1: pour gagner du temps sur certaines tâches répétitives, mais tant que les outils IA sont dépourvus de sensibilité, bah justement aller comprendre l'essence d'un morceau et mettre en avant des fois ses imperfections, parce que c'est ça qui fait que c'est joli, on n'y sera pas, quoi.
0: On souhaite longue vie à The Wall, hein, votre studio de mastering, et puis bonne route pour la suite, Sam Berda.
1: C'est gentil, merci beaucoup.
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3: Bonjour Nicolas Villerette.
4: Bonjour Olivier.
3: Responsable zoologique, c'est tout mignon, hein, raton laveur. Décrivez-nous cet animal.
4: C'est un animal qui fait à peu près la taille d'un renard, qui va être tendance gris avec cette belle queue annelée, avec des anneaux qui sont noirs un peu plus foncés. C'est comme un petit ourson. Et puis c'est très dynamique.
3: Il vit où ?
4: On peut le trouver de plus en plus d'ailleurs, parce que les densités augmentent ces dernières décennies. Nous ici, dans notre secteur, on va dire en Argonne-Ardennaise, autour de tous les villes, si on sort la nuit en voiture, il n'est pas rare de croiser un ou quelques ratons laveurs maintenant. Au départ, les ratons laveurs, c'est nord-américain. On les retrouve au Canada. Ça n'est pas une espèce de chez nous, mais qui a été importée notamment dans notre secteur par les militaires canadiens au sortir de la Seconde Guerre mondiale. Et en fait, ils retrouvent ici tout ce qui leur correspond, des forêts de feuillus dans les zones tempérées, qui leur permettent d'avoir des refuges, que quand ils se sentent agressés ou en danger, ils montent à la cime des arbres, et là, ils sont inatteignables.
3: Qu'est-ce que ça mange, un raton laveur ?
4: Eh bien, c'est omnivore, ça mange de tout. Donc, quelqu'un qui a un beau jardin, eh bien, ça en fait une belle assiette pour les ratons laveurs.
3: Qui va se servir dans le potager.
4: Ah oui, il va se servir dans le potager. Alors voilà, effectivement, donc, ils vont manger des légumes, des fruits bien sucrés, ça c'est ce qu'ils aiment bien, et de la viande, et c'est là où ils posent problème. Sur les passereaux, notamment les populations de mésanges, de moineaux, parce qu'ils vont aller prélever les petits ou les œufs directement. Et puis, ils vont manger aussi beaucoup de grenouilles, par exemple, dans les milieux humides. Ils vont manger aussi beaucoup d'amphibiens. Donc c'est là où effectivement en surdensité il peut poser des problèmes à la biodiversité.
3: On le trouve souvent en lisière de village. Est-ce qu'il rentre dans les villages? Est-ce qu'il fouille dans les poubelles?
4: Alors oui, typiquement si on retrouve un jour une poubelle un peu éventrée, c'est pas nécessairement un chien errant, ça peut être un raton laveur.
3: Ça reste actif toute l'année, hiver comme été?
4: Alors il n'y a pas d'hibernation au sens strict, mais il y a une hivernation, c'est-à-dire que les périodes froides

0: alors qu'on va dire qu'on descend en dessous de 0 degré, ils vont se mettre dans une cachette et ils vont rester là, tranquilles, s'endormir. La température de leur corps baisse un petit peu. Ils ne vont plus chercher à manger. Ils restent au chaud. Ça peut durer quelques semaines, hein, 2-3 semaines. Et dès que les températures sont plus clémentes, hop, ils restent en activité. Ce qui est très pratique quand il fait froid. Ils n'ont pas besoin de chercher à manger.
1: En matière de reproduction, comment ça se passe?
0: C'est comme les chats, on va dire. Les petits naissent au printemps. 3-4 petits par femelle en général. Et je fais le comparatif avec les chats et on en parle ici au parc parce que parfois des gens trouvent un jeune raton laveur à la traîne, vont le prendre, c'est trop mignon. On peut le biberonner facilement. Les gens vont parfois les garder chez eux, mais quand vient le moment de l'adolescence, ça devient bougon, c'est compliqué, ça met le bazar à la maison. Donc on déconseille vivement, qui que ce soit, de ramasser des ratons laveurs. Laissons-les là où ils sont. S'il est à la traîne, ça arrive. C'est pas grave, il n'est pas nécessairement oublié par sa maman.
1: D'ailleurs, en préparant cette interview, vous me racontiez qu'il y a des ratons laveurs qui passent par les chatières dans des habitations.
0: Ah oui, tout à fait. Si jamais, parce que c'est la bonne taille, si jamais il y a à manger pas très loin après la chatière, ils sont tout à fait capables de rentrer dans la maison, manger les croquettes et ressortir presque incognito. Et puis autre chose, leur particularité, ils aiment bien ouvrir les robinets. Et ils les ouvrent, mais généralement, ils ne le referment pas. Donc ça, c'est souvent signe qu'il y a un raton laveur par ici.
1: Ces animaux tout mignons, on les a mis à l'honneur aujourd'hui dans Terre de Champagne-Ardennes. Avec vous, Nicolas Villeretz, les ratons laveurs de notre région.
0: Avec grand plaisir, Olivier.
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3: Salut Braise-Izel.
4: Salut toi. Qui est cette charmante personne? Voulez-vous me présenter?
5: Ah, c'est encore Sylvie.
3: Je suis Sylvie.
4: Vous avez quel âge?
3: J'ai 50 ans.
5: Tu crois que je te vois pas?
4: Vous faites quoi dans la vie en fait?
3: Je suis vendeuse en boulangerie.
5: Mais tu me prends pour une conne hein, ou quoi?
6: Elle est jalouse, tu sais pourquoi?
3: Je suis dans les petits bonheurs.
7: C'est exactement ça qu'on a pensé.
8: Qu'est-ce que vous faites ici à part foutre la merde?
3: J'habite à Port-Sal.
9: Et alors?
3: Port-Sal, c'est sauvage, bleu turquoise.
9: Comme sur les cartes postales?
3: Il y a une super vue au Guiligui qui surplombe le port. Et c'est le paradis.
10: Un petit commerce, une petite femme. C'est pas beau ça, c'est pas le paradis.
11: C'est quoi votre endroit préféré?
3: Mon coin de balade préféré, c'est Boutrouille à Kerlouan.
12: Et on peut savoir pourquoi?
3: C'est une grande plage avec des rochers. Quand j'étais jeune, je montais sur les rochers. J'allais attraper des poissons, des crabes, des étrilles. Il y a 3 petits rochers qui se situent au milieu de la plage. L'eau ne part pas quand la mer descend. Et ça fait des petites mares. Et quand j'y retourne maintenant, je vois les enfants qui jouent là où je jouais. Par contre, les rochers sont tous usés, puisque les enfants glissent dessus.
13: Allez, je glisse. Moi, tous les matins, je casse le vent, je fais chier les gens, ça me purifie, c'est important.
14: C'est quoi Mégatube?
3: Ma chanson d'enfance inavouable, c'est Sankukai.
15: En l'an 70 du calendrier spatial, des êtres humains quittèrent la Terre pour rejoindre différents systèmes galactiques, comme le 15e système solaire, par exemple.
3: C'est un générique de dessin animé qui passait dans les années 80. J'adore.
16: Je ne comprends toujours pas.
17: Tu leur as acheté l'huile bordée.
3: Quand je me suis mariée, on l'a passé avec le MP3.
18: Très bien, ma chérie. Après tout, c'est ton mariage.
3: Sankukai au mariage. Ah bah oui.
19: Sur quelle planète?
20: Allez, vas-y, fais-nous rire.
5: Raconte-nous une histoire, allez.
3: Si, j'en ai une quand même.
19: Ah oui?
3: La maladie du boulanger.
21: Ah, mais je crois que je la connais.
22: Non, c'est peu probable.
3: C'est la brioche qui gonfle et la baguette qui tombe.
20: Mais c'est une honte d'entendre des trucs comme ça.
3: C'est une tradition. Allez, salut!
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1: On raconte, on vous rappelle aussi les 1000 raisons d'aimer la Côte d'Azur. Tout ne se passe pas que sur le plancher des vaches. Salut Tom Aubry.
23: Salut Quentin, bonjour à tous.
1: C'est un bon moyen justement d'ouvrir la page du jour.
23: Allez, c'est parti.
1: Allez hop!
23: Raison numéro 5, journée spéciale. Aujourd'hui, ce 28 novembre, on célèbre une vieille dame. Une vieille dame que l'on connaît tous, C'est la mer de centaines de millions de personnes, car elle borde notre littoral. Je parle bien sûr de la Méditerranée. Méditerranéum, la mer au milieu des terres en latin. Ou Mare Nostrum, notre mer. Et il faut bien dire ici dans les Alpes-Maritimes, on est tous méditerranéens.
1: Alors, ça veut dire que la Méditerranée fait aussi partie de notre patrimoine.
23: Bien évidemment, un patrimoine que l'on partage avec des millions de personnes. C'est un carrefour de culture, un pont entre trois continents. La Méditerranée a vu naître des civilisations, des philosophes, des poètes et les plus anciennes routes commerciales. Et aujourd'hui encore, elle abrite l'une des plus fortes biodiversités du monde. Des herbiers, des coraux, des tortues, des mérous. Un patrimoine naturel incroyable, juste sous nos yeux.
1: Alors, qu'il y ait une journée mondiale de la Méditerranée, pourquoi pas? Mais pourquoi le 28 novembre? Pourquoi aujourd'hui précisément?
23: Car il y a 30 ans, jour pour jour, une décision historique a été prise. À Barcelone, le 28 novembre 1995, l'Union européenne et 12 autres pays bordant la Méditerranée se sont réunis pour signer un accord fondateur. C'est le lancement du processus de Barcelone, dont l'un des piliers stipule qu'il faut renforcer les échanges entre les peuples, promouvoir l'éducation, la culture, les droits humains et développer une identité méditerranéenne partagée. En bref, il faut faire de cette mer un lieu de dialogue plutôt qu'un lieu de fracture. Alors aujourd'hui, que l'on vive à Nice, à Menton, à Barcelone, à Tunis ou à Alexandrie, on partage tous un bout de cette mer, de cette histoire et de cette culture commune.
1: Mais on le sait, Tom, hein, la Méditerranée est aussi en danger.
23: Le changement climatique détruit cet écosystème hors norme. Des cachalots aux phoques moines, en passant par le corail rouge et le mérou brun. Car oui, il y a du monde qui vit sous la surface. 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
1: Et ça, c'est une très belle raison d'aimer la Côte d'Azur et d'aimer la Méditerranée.
23: En plein dans le mille.
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2: Jusqu'à 5h, l'A7 est fermée en direction de Marseille entre la bifurcation A7 A8 de Coudoux et Rognac. En provenance du péage de Lançon, vous ne pouvez emprunter que l'A8 en direction d'Aix-en-Provence. Si vous comptez vous rendre à Marseille, soit vous roulez donc jusqu'à Aix et vous rebroussez chemin au pont de l'Arc, soit vous pensez à bien sortir à Salon de Provence pour prendre la D113 via Lançon et la Farlies-Olivier. Et c'est à Rognac que vous retrouvez l'A7 en direction de Marseille. Et puis jusqu'à 6h, à Aubagne-Sud, la Bourbonne, la 502 en provenance de Marseille est fermée pour travaux. À Marseille, en direction de Lyon, l'A7 est fermée entre Saint-Charles et Saint-Antoine, mais vous pouvez prendre la 55 littorale. Et la L2, la 507, est fermée dans les deux sens pour travaux jusqu'à 6h du matin. Vous retrouvez la liste des fermetures nocturnes sur ici.fr/Provence.
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3: Bonsoir Marc Dolizy.
4: Bonsoir Amélie.
3: Bonsoir, bienvenue dans Décibel. Je suis ravie que vous soyez là. Marc, vous êtes journaliste, écrivain. Alors dans votre CV, on trouve par exemple la rédaction en chef de grands magazines comme VSD. Vous avez écrit sur la musique aussi. On voit que votre spectre est large, hein, de Carla Bruni à David Guetta. Là, on est ensemble pour parler de votre nouveau livre, Marc Dolizy. Ça s'appelle « La nuit de l'Amérique ». Au centre de ce livre, il y a un artiste, un grand artiste, qui s'appelle Sam Cooke. Sam Cooke, il a, selon vous, et selon d'ailleurs beaucoup de spécialistes de la musique, changé la face de la musique aux États-Unis, oui. Parce que c'est un des premiers artistes noirs américains à atteindre une popularité égale à celle d'Elvis Presley, par exemple.
4: Alors, il a une particularité. Il a été, il est né dans ce qu'on appelle le berceau du blues. Il est né à Clarksdale, donc dans l'État du Mississippi. Et il a été, alors, on est quand même à la fin des années 50, au début des années 60. On a beau être un siècle après la guerre de sécession, il faut savoir que le racisme est quelque chose de terrifiant.
3: Oui, c'est ça, on est après l'esclavage, mais on n'est pas à l'égalité.
4: Pas du tout. Les États du Sud, d'ailleurs, l'esclavage, c'est toujours une vaste fumisterie. Il y a toujours une ségrégation terrible envers notamment tous les Afro-Américains. Mais Sam Cooke, il a une particularité, c'est que sur son premier album, il a les cheveux lissés, plaqués. Et sur le deuxième album, il a les cheveux crépus. C'est-à-dire qu'il accepte ce qu'il est, il accepte cette espèce de cette différence. Et il va être effectivement un des premiers chanteurs populaires, un des premiers chanteurs afro-américains extrêmement populaires, dont certains titres vont faire de l'ombre à ceux d'Elvis Presley au tout début des années 60.
3: Alors, le problème avec Sam Cooke, et qu'on n'a pas résolu encore aujourd'hui, c'est sa mort. Que s'est-il passé, Sam Cooke, en fait, donc vous racontez très bien et très vite d'ailleurs sa vie au début du livre. Petit garçon qui chante à l'église, ouais. Du gospel, une voix d'ange. Samu à 14 ans se passe très bien, donc il continue à avoir une voix absolument magnifique. Et puis, on enchaîne, hein, premier amour, premier contrat, mariage, les premiers passages radio, etc. À 33 ans, il est assassiné en 1964. Ouais. On le retrouve mort dans un motel pourri.
4: Exactement. Alors effectivement, sa mort est quelque chose d'assez... Il y a eu énormément de théories conspirationnistes. Il ne faut pas oublier qu'on est quand même une dizaine de mois après la mort de l'assassinat de Kennedy. Non, on est même un an après, puisque Kennedy, c'est novembre 63, et là, on est la nuit du 10 au 11 décembre 1964. Sam Cooke avait une réputation... il était devenu très connu, et il avait la réputation d'être un homme à femme. Et il va dans un des endroits les plus, un des restaurants les plus sélects de Hollywood à l'époque, où il y avait Sinatra, Presley, John Wayne, enfin absolument tout, le Rat Pack. Et il étale 5 000 $ sur le comptoir et une jeune femme voit tout l'argent. Et à l'époque, 5 000 $,
3: c'est énorme.
4: C'est une énorme somme. Il va laisser 1 000 $ pour rincer absolument toute la salle, il va en rembarquer 4 000. Et la jeune fille, qui est assez jolie, va commencer à lui faire un peu de rentre-dedans. Et, Et lui, parce que la chair est faible, et puis parce que son mariage avec son épouse est en train de battre un peu de l'aile, il va accepter de suivre cette jeune fille qui va l'amener dans un motel pourri, ce qui est assez surréaliste quand on est une star du niveau de Sam Cooke à l'époque. Et après, c'est là où les choses se gâtent. C'est-à-dire que moi, je reste sur la notion... Moi, je ne crois pas aux thèses conspirationnistes. Je pense que c'est un fait divers. Je pense que la fille qui se prostituait occasionnellement était de mèche avec la tôlière, avec la gérante du motel, etc., qui devait prendre un petit peu de... un pourcentage sur ce que gagnaient les filles qui venaient. Je pense qu'elle a piqué les fringues de Sam Cooke avec l'argent, ce qui restait, donc 4 000 dollars, que lui était en train de se doucher. Il sort, il voit plus ça... Il était un peu saoul, il se demande où est la fille. Il faut savoir qu'il sort, excusez-moi du détail, il a juste une veste et une chaussure. Le reste, c'est le plus simple à Paris, puisque la fille est partie avec tout. Il va tambouriner à la porte de la gérante du motel, qui, prise de panique, parce qu'elle va dire au flic qu'il a enfoncé la porte, elle va lui tirer dessus à bout portant.
3: Trois coups.
4: Lui, il va tomber, et ses derniers mots sont « Vous m'avez tiré dessus, madame », et elle l'achève à coups de balai. Alors, évidemment... La police de Los Angeles se pointe, va mettre à peu près, il est 3h du matin, va mettre à peu près 3h à se rendre compte que le noir qui vient de se faire descendre, c'est un noir célèbre et qui s'appelle Sam Cooke, puisque la veuve de Sam Cooke sera prévenue à 6h30 du matin.
3: Voilà,
4: et l'enquête est bâclée. Ouais. La police de Los Angeles, qui est quand même assez raciste pour beaucoup de ses membres, etc., va malheureusement bâcler l'enquête. Et toutes les théories de la conspiration vont naître de cette enquête.
3: Ça, c'était en 1964. Alors, ce que je vous propose pour vous mettre dans l'ambiance et pour vous rendre compte de la dimension presque christique de cet homme, Sam Cooke, de cet artiste, on va écouter ensemble une chanson qui s'appelle « Change is gonna come ». Le changement arrive. C'est une chanson qui est synonyme d'espoir pour la communauté noire américaine quand elle sort. C'est une chanson qui est, vous le racontez dans le livre, citée par Barack Obama.
4: Oui. Quand il est élu en novembre,
3: quand il est élu en 2008.
4: Il y a à peu près 500 000 personnes qui viennent acclamer son élection à Grand Park, donc au bord du lac Michigan à Chicago. Et quasiment les premiers mots de Barack Obama, ça, un changement est peut-être enfin arrivé. Mais il faut savoir que Martin Luther King, que Sam Cooke admirait énormément, tous ses meetings jusqu'à sa mort en 68, sont précédés de « And Change is Gonna Come ». Et puis le morceau a été repris par Céline Dion, Beyoncé, énormément de gens.
3: Ouais.
4: Et c'est une merveille. Pour la petite anecdote, ce morceau qu'il écrit en 63 est un peu une réponse au « Blowing in the Wind » de Dylan. C'est-à-dire que tout à coup, il se dit, il aimait beaucoup Dylan.
3: Il allait reprendre la chanson de Dylan.
4: Il l'a chanté quelques fois sur scène. Mais sa réflexion, ça va être, mais c'est incroyable que nous, noirs, ne soyons pas capables de nous défendre nous-mêmes. C'est un blanc qu'il admirait énormément, Bob Dylan, qui fait une des premières protestations, qui est Blowing in the Wind, qui est écrite en 62. Et en fait, Change is Gonna Come est une réponse au morceau de Bob Dylan.
3: Écoutez, cette merveille. Et ensuite, on vous dira pourquoi, finalement, c'est problématique la mort de Sam Cooke et pourquoi on pourrait penser qu'il y a énormément de gens qui le voulaient mort, malheureusement. A Change is Gonna Come.

0: Sam Cooke, Change is Gonna Come. Voilà, je suis sûre que même si son nom ne vous disait plus rien, la chanson, forcément, vous avez dû la croiser une fois dans votre vie. Puis si c'était la première fois, bah écoutez, je suis ravie parce que normalement, c'est une chanson qui fait énormément bien, une chanson pleine d'espoir. Donc, une chanson, Marc Dolisi, qui fait de Sam Cooke le porte-parole de la condition des Noirs américains, de ce mouvement pour les droits civiques. Oui. Donc, c'est politique.
1: C'est politique avec une particularité, c'est-à-dire que Sam Cooke était très proche de Mohamed Ali, Cassius Clay qui
0: est devenu Mohamed Ali.
1: Mohamed Ali
0: après sa rencontre avec Malcolm X.
1: Mais ouais, justement, entre Sam Cooke, il y a Malcolm X d'un côté, Martin Luther King de l'autre. Et oui, Sam Cooke trouve que Malcolm X est trop radical.
0: Alors pour celles et ceux qui n'ont pas révisé la civilisation américaine, en gros, le mouvement des droits des Noirs aux États-Unis, c'est soit la bagarre avec Malcolm X, soit essayer de prêcher la bonne parole, et ça c'est Luther King.
1: Et justement,
0: les deux ont été assassinés. Hein.
1: Exactement, voilà. L'un en 65 et l'autre 3 ans plus tard en 68. Ouais. Une des envies les plus fortes de Sam Cooke, c'est d'avoir un public mélangé dans les États du Sud. C'est-à-dire qu'il veut que les Blancs et les Noirs soient ensemble dans le public.
0: Est-ce que c'est le cas? Est-ce que les Noirs et les Blancs l'écoutent? Et est-ce que les Noirs et les Blancs peuvent aller ensemble?
1: Alors, il y a un concert en Louisiane où il refuse de monter sur scène parce que les organisateurs refusent que le public noir et le public blanc se mélangent. C'est la seule fois où il va refuser de monter sur scène. Ça va le rendre fou. C'est-à-dire qu'il va se dire, c'est pas possible, je ne monte. Alors que c'était un type qui adorait la scène.
0: Oui.
1: Mais il était beaucoup plus proche de Martin Luther King, qui d'ailleurs a eu son prix Nobel de la paix en 1964. La même année, l'année de la mort de Cooke. Il en était proche parce que il se souvient, il aimait beaucoup les prêches de Martin Luther King, notamment le prêche Drum Major, qui était celui qui avait été lu à la mort aux obsèques de Martin Luther King, qui disait que Martin Luther King, contrairement à Malcolm X, disait, il faut défendre toutes les couleurs. Il faut défendre les Noirs. Il faut défendre les Indiens. Mais il faut défendre aussi les Blancs qui sont pauvres et qui sont à la marge et qui sont délaissés. Donc ça, c'était un discours qui était beaucoup plus rassembleur et qui correspondait beaucoup plus à l'idée que Sam Cooke se faisait de la musique. Et d'ailleurs, quand on regarde la musique de Sam Cooke, il naît dans le berceau du blues.
0: Et du Ku Klux Klan.
1: Et du Ku Klux Klan. il chante des gospels. Mais il est aussi un des premiers chanteurs noirs. Alors, on dit que c'est un des inventeurs de la soul music, c'est vrai.
0: Ouais.
1: Mais dans les années 50, avant A Change Is Gonna Come, etc., qui pour moi est un morceau à part, sa musique, c'est à la fois une musique un peu pop et un peu rhythm and blues.
0: Ouais.
1: Donc, il est entre les deux, il veut séduire, en tout cas, il veut aller à la conquête et rassembler deux publics qui sont a priori... qui sont pas prêts de se rassembler. Elvis y était arrivé. Faut jamais oublier qu'Elvis avait été aussi élevé à Tupelo, et ensuite à Memphis, il avait été élevé dans le blues et le gospel. Jamais oublier ça. Faut rendre ça aussi à Elvis.
0: Alors, on n'a pas encore parlé, de ce qu'en pensait le gouvernement américain, le FBI, etc. Dans le livre, vous racontez, Marc Dolisi, que dans certains documents du FBI, donc qui est, un service de renseignement, oui, intérieur, il est décrit, Sam Cooke, comme un Negro Recording, oui, Star.
1: Oui.
0: Voilà. De la musique nègre. Il dit, on lit aussi toute une série de questions que le FBI se pose, oui, sur Sam Cooke. Ça va de...
1: Est-ce qu'il est homosexuel,
0: voilà.
1: Est-ce qu'il trompe sa femme? Est-ce que sa femme le trompe?
0: S'est-il rendu en URSS? À Cuba, quels sont, voilà, ses vices? Alcool, ouais, drogue, dette de jeu? Alors vous faites comme ça cette énumération, oui, c'est très très très très très angoissant, parce qu'on se dit vraiment, il était considéré comme un ennemi de la tranquillité nationale, la tranquillité étant que les Noirs et les Blancs ne puissent pas se blairer, définitivement.
1: Alors, en fait, tout vient de... Sam Cooke avait été invité par Mohamed Ali à un combat célèbre à Miami au printemps 1964.
0: Un combat de boxe.
1: Un combat de boxe. Ou d'ailleurs, face à Sonny Liston, où Mohamed Ali va écraser celui qu'il appelle le vieil ours, Sonny Liston. Il va gagner. Et il se passe après une réunion, Mohamed Ali qui va organiser ça. Il va y avoir une réunion dans un hôtel de Miami où il y aura des gens de National Islam,
0: ouais,
1: mouvement radical
0: de Malcolm
1: noir,
0: X,
1: etc., et où il y aura Malcolm X. Et à partir du moment où cette rencontre a lieu dans un hôtel de Miami avec Mohamed Ali, Malcolm X, Sam Cooke et Jim Brown, qui est un joueur de football américain très célèbre. Malcolm X, immédiatement, est sur écoute du FBI. Tout de suite.
0: Parce qu'il
1: fréquente Malcolm X. Mohamed Ali, il était déjà. À partir du moment où il suit Malcolm X et il adhère à Nation of Islam,
0: il était déjà
1: sous surveillance. Sam Cooke n'était pas particulièrement sous surveillance avant, mais à partir du moment où il fréquente Malcolm X, etc., ça y est, il est sur les radars du FBI. Il est considéré comme ce qu'on appelle une personne of interest, ouais. Mais pas au même niveau, bien entendu, que Malcolm X.
0: Des années plus tard, John Lennon le sera aussi.
1: Oui.
0: Mais n'empêche que c'est partant de ces faits-là, du fait qu'il était surveillé par le FBI et qu'il y avait tout un tas de gens aux États-Unis qui avaient tout intérêt à ce que... les Noirs et les Blancs ne s'entendent pas, continuent à ne pas s'entendre. C'est pour ça qu'il y a cette théorie qui dit qu'en fait, le crime crapuleux que vous nous avez raconté tout à l'heure, à savoir la prostituée et la patronne du motel qui se mettent d'accord pour dépouiller la star et qui lui tirent dessus, on dit, bah non, c'est pas ça, c'est un assassinat, c'est commandité, les ficelles sont tirées, et alors là, il y a effectivement tout un tas de théories que vous égrenez d'ailleurs,
1: hein,
0: parlez dans le livre, vous n'y croyez pas.
1: Absolument pas, pour une simple et bonne raison, c'est que personne n'a essayé d'assassiner Bob Dylan, qui prend la défense des Afro-Américains et qui est blanc, qui pourrait donc passer aux yeux des blancs suprémacistes, il pourrait passer pour un traître.
0: Oui, c'est vrai.
1: Et Blowing in the Wind, c'est la défense des Afro-Américains. D'ailleurs, morceau sublime, parole sublime. Personne n'a menacé Bob Dylan à cette époque. Moi, je pense qu'on est dans une Amérique qui est totalement paranoïaque. Il y a eu l'assassinat de Kennedy en novembre, juste avant. Ne pas oublier aussi que l'été 1964 est un été particulier, puisque début juillet 1964, ce qu'on appelle les Civil Rights Act sont promulgués par Lyndon Johnson en présence de Martin Luther King. Et ça va réveiller le Ku Klux Klan, qui était un peu assoupi, enfin vaguement assoupi, et qui va faire des massacres absolument abominables d'étudiants autant blancs que noirs dans l'État du Mississippi. Non, j'y crois pas. Il y a une phrase de Mohamed Ali qui, pour moi, est quasiment une clé. Il dit, si ça avait été Elvis Presley ou Willie Nelson, l'enquête aurait été bien faite. Et là, l'enquête a été bâclée en 3 jours. En plus, enquête sur laquelle on ne retient que le témoignage de la gérante du motel et de la jeune fille qui se prostituait occasionnellement. Quand vous regardez, moi j'ai regardé les PV, c'est surréaliste.
0: C'est bâclé.
1: Ils s'en foutaient. Pour eux, c'était... En plus, les premières heures, ils ne savent pas que c'est Sam Cooke qui s'est fait descendre.
0: Ouais.
1: Donc il y a des photos terribles qu'on trouve, que j'ai retrouvées. Vous voyez comment ils sortent le corps de Sam Cooke du motel. En fait, sur un diable.
0: Il est tout nu en plus. Il est à moitié nu.
1: Il a juste une veste, etc. Ouais. En fait, ils lui mettent une couverture de déménageur dessus et ils le sortent à la verticale sur un diable de déménageur. Les photos existent.
0: Wow.
1: C'est-à-dire que on voit là l'idée qu'il se faisait d'un noir qui venait de se faire descendre dans un quartier un peu populaire.
0: Ouais. Heureusement, il y a des théories du complot rigolotes.
1: Oui.
0: Dans le livre, on parlera notamment de l'extraterrestre de Roswell. Oui. Je vous renvoie à la page 187, vous allez rigoler. Non mais voilà, parce qu'effectivement le sujet est lourd. L'artiste était sublime, donc évidemment tout ça est très triste. Mais voilà, le livre est en 3 parties, hein. Il y a avant le meurtre de Sam Cooke, il y a la nuit de son meurtre, et puis il y a après. Alors, avant de parler justement de son héritage et de pourquoi il est pertinent et important de continuer à parler de Sam Cooke aujourd'hui et de l'écouter, justement, on va mettre en pratique et écouter. Alors ça, c'est ma petite chanson préférée de Sam Cooke. Elle s'appelle What a Wonderful World, mais c'est pas Louis Armstrong, c'est Sam Cooke, et c'est très beau, et ça a la fraîcheur des années lycée et des premières amours.
1: Ah, hein. C'est beau.
0: C'est magnifique.

0: Il a laissé un grand vide, évidemment, à sa mort, Sam Cooke. Ceci dit, toute la dernière partie du livre, qui s'appelle Après, oui. Après sa mort, donc, il y a des moments comme ça. En 1986, il rentre au Rock'n'Roll Hall of Fame, oui. Notre Sam Cooke. En 1994, son étoile sur le Walk of Fame, oui. D'Hollywood. En 2008, Barack Obama, qu'il cite dans un discours. Il est toujours là. Est-ce que les jeunes américains, les jeunes noirs américains, fans de rap, connaissent Sam Cooke? Est-ce que sa mémoire est célébrée aux États-Unis? C'est vrai qu'en France, il ne fait pas partie des grands artistes noirs américains, non. Militants des droits civiques qu'on peut connaître. On connaît mieux Aretha, par exemple, Aretha Franklin ou d'autres. Est-ce qu'aux États-Unis, sa mémoire est entretenue?
1: Oui, elle est entretenue parce qu'il y a une filiation. C'est-à-dire que l'avant-dernier album qui s'appelle Nightbeat de Sam Cooke, si vous regardez la pochette, il y a marqué Sam Cooke et Mr. Soul. C'est une des premières fois où on voit ce mot
0: le
1: apparaître,
0: mot soul.
1: Le mot soul. Et la soul, qui est la musique de l'âme, donc musique qui est un héritage direct du blues, va nous amener au funk, va nous amener aussi à Aretha Franklin, à Marvin Gaye, tous les grands chanteurs, artistes noirs, il y a une filiation. Alors, en même temps, Sam Cooke, il ne vient pas de nulle part. Il y a eu le gospel, il y a eu le blues. Et en plus, il naît à Clarksdale, qui est... c'est un peu loin du delta du Mississippi, mais on estime que John Lee Hooker, Muddy Waters, tous ces bluesmen qui sont natifs de Clarksdale, c'est le blues du delta, c'est le berceau. Ouais. Et, il ne vient pas de nulle part lui-même, mais il a cette chance... Je veux dire, et ce courage d'être le premier à essayer de faire un crossover entre différents publics.
0: Ouais.
1: Et entre le public noir et le public blanc. Et ça, c'est quelque chose d'extraordinaire parce que ça ouvre la voie à tout ce qui va suivre derrière, même si, attention, tout n'a pas été réglé derrière. N'oublions jamais qu'un autre disque très important pour moi, c'est What's Going On de Marvin Gaye en 1971. Autre année terrible, guerre du Vietnam. Chaque morceau de cet album parle des souffrances des gamins qu'on envoie là-bas. Il faut jamais l'oublier, même si ça semble politique. Mais sans Sam Cooke, je ne sais pas s'il y aurait eu tout ce qu'il y a eu derrière, ou ça aurait peut-être mis un peu plus de temps. Et puis bon, il a une voix sublime. Il faut jamais oublier qu'il composait, qu'il écrivait ses paroles, et il a une voix merveilleuse.
0: Ça méritait bien un livre. Marc Dolisi, merci pour cette nuit de l'Amérique aux éditions Éric Bonnier, la collection Encre Rock, fort recommandable. La nuit de l'Amérique, donc. Et merci d'être venu nous voir.
1: Merci à vous.
0: Merci.

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2: Bienvenue dans Décibels.
3: Bonsoir, merci beaucoup.
2: Je suis très très contente de vous rencontrer. Mais il faut que je démarre, Alex, avec une confession.
3: Ah oui?
2: Vous allez dire que je suis folle comme un lapin, peut-être. Mais en fait, ça fait des mois que je vous écoute et que je pense que vous êtes canadien.
3: Ah bon?
2: Oui.
3: Ah ben c'est un compliment.
2: Alors pourquoi est-ce que... Parce que là, évidemment, les gens chez eux font... Vous êtes du Maine-et-Loire, donc ça n'a rien à voir, Alex, entre Nantes et Angers, voilà. Mais en fait, comme vous vous appelez Montembeau, et qu'on vous a découvert grâce au rôle de Marie-Jeanne dans Starmania, qui lui-même avait été chanté par Fabienne Thibault, alors moi, Montembeau, Thibault, Starmania... Il est canadien.
3: Mais franchement, c'est pas idiot parce qu'il y a une partie des Montembeau qui vient de Canada, étymologiquement. Enfin voilà, bon. si on retrace l'arbre généalogique. Mais non, non, moi je viens bien du Maine-et-Loire.
2: C'est ça. Voilà. Voilà. Bon, maintenant ça va mieux. Il fallait que je l'avoue parce que je me sentais bête. Parce que, évidemment, on prépare un peu l'émission, un peu. Hein, vous me connaissez. Et donc je lis la biographie d'Alex et là je fais ah mais pas du tout de Québec en fait. Non. Bon, pas du tout. C'est gentil de dire que étymologiquement, il y a peut-être une partie de la famille.
3: Non, c'est vraiment pas idiot, quoi.
2: Alex, vous êtes chanteur, auteur, compositeur. On va parler évidemment de votre premier album. Mais avant, dire qu'on vous a découvert, donc, dans ce rôle de Marie-Jeanne qui avait été merveilleusement chantée par Fabienne Thibault pour le souvenir, pour le plaisir.
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2: Alex Montembeau.

0: très beau guitare-voix que vous nous avez offert ici à la Maison de la Radio pour France Culture, France Musique, pardon, qui faisait une spéciale sur les comédies musicales. Alors, les comédies musicales, cette comédie musicale là, Starmania, c'est comme ça qu'on vous a découvert. Est-ce que c'était un rêve d'être dans une comédie musicale, particulièrement Starmania? Parce que c'est pas de votre génération, hein, vous avez 26 ans. Ça vient d'où?
1: Ça vient d'où? Bah, mes parents écoutaient beaucoup Michel Berger, France Gall, Véronique Sanson, voilà toute cette clique de chanteurs et chanteuses. Donc j'ai un peu grandi avec la musique quand même de cette époque-là. Ma mère avait l'album de Starmania à la maison, l'album bleu, je m'en souviens très bien, je l'ai récupéré avant de savoir même que j'allais jouer dans Starmania. Donc il y a quand même une petite histoire, ça vient pas de nulle part. Et en fait, ça n'a jamais été un rêve dans le sens où j'ai jamais osé m'imaginer faire partie d'un spectacle comme ça. C'est arrivé un peu comme un cheveu sur la soupe. Je suis arrivée à Paris dans l'espoir de développer mon projet personnel.
0: Parce que vous êtes auteur, compositeur et chanteur.
1: C'est ça.
0: Donc
1: j'avais une volonté en fait de développer mon projet, de défendre mes chansons personnelles. Et puis en fait très rapidement j'ai rencontré des différents directeurs artistiques, différents directeurs de labels, dont Raphaël Amburger, le fils de France Gall, Michel Berger. Et de fil en aiguille, voilà, il m'a proposé en fait une place pour le rôle de Marie-Jeanne.
0: Alors, quand on vous propose cette place-là, qu'est-ce qui se passe? Vous hésitez? Vous foncez? Est-ce que vous êtes du genre à vous précipiter?
1: Franchement, je me souviens assez précisément le moment où j'ai reçu l'appel de Raphaël.
0: Ah, racontez-moi.
1: j'ai explosé de rire, mais de nerfs en fait. Enfin, je voulais pas y croire. Donc j'ai appelé mon père dans la foulée. J'ai appelé mes parents. Je crois que j'ai lâché un gros rire nerveux parce que ça me paraissait assez irréel en fait de m'imaginer faire partie de ça. Moi, je venais d'arriver à Paris. C'était un peu l'effervescence déjà en l'espace de quelques semaines, quelques mois. Donc c'est au-delà d'un rêve. C'est au-delà d'un rêve.
0: Donc, Alex, les informations que nous avons jusqu'à présent. Vous êtes du Maine-et-Loire et pas du Québec. Mmh. Vous avez été biberonné à la grande variété française et vous allez donc sortir L'envie folle, cette chanson que vous portez en vous depuis longtemps ou alors qui vont un petit peu nous donner une idée de qui vous êtes là après cette expérience Starmania et le fait d'avoir fait le tour des zéniths de France.
1: C'est un petit peu tout ça mélangé. L'envie folle, c'est le titre de la première chanson de mon projet. C'est une chanson que j'ai écrite avant Starmania. Donc c'est une chanson que je porte depuis un moment et j'avais envie qu'elle fasse partie de ce projet puisque elle représente un peu ma façon d'écrire que j'ai depuis un petit moment et puis à la fois des chansons plus récentes, plus intimes comme Chez moi, Vanille Choco, où avec l'expérience Starmania justement j'ai appris à mettre des mots plus précis sur mes sentiments, mes émotions, mon rapport à ma famille, etc., mon identité, chose que j'étais pas forcément capable de faire il y a quelques années. Donc
0: vous étiez un bébé aussi. Il y a ça. Non, mais le fait d'avancer en âge aussi. Il y a l'expérience de Starmania, mais aussi, juste bêtement, le fait de grandir, quoi.
1: Mmh. Le fait de grandir. L'envie folle, c'est un projet, sur l'émancipation, quelque part. Ces quatre dernières années, je suis partie de mon Maine-et-Loire pour arriver à Paris. Il s'est passé plein de choses. Je crois que j'avais envie de raconter, avec simplicité, ce que ça peut être le parcours de quelqu'un qui s'envole, quoi, de ses propres ailes.
0: Ah, c'est beau. J'ai dit tout à l'heure, vous êtes chanteur, auteur, compositeur, mais on n'a pas parlé des instruments. Vous jouez de la guitare, vous jouez du piano, vous avez grandi dans un environnement extrêmement musical. Comment vous composez?
1: C'est très variable. Souvent c'est au piano quand même.
0: Ah ouais.
1: C'est le premier instrument que j'ai appris, comment dire. J'ai commencé à 5-6 ans, école de musique, puis conservatoire, parcours classique. Puis très rapidement, je me suis rendu compte que ça fonctionnait pas avec moi le parcours académique. Donc
0: et ça passe du côté obscur.
1: Je suis passée du côté obscur. Donc j'ai fait des musiques actuelles, j'ai fait du jazz et en fait, je passais surtout énormément de temps à casser les oreilles de ma famille, à jouer dans le salon des heures et des heures durant. Mais tout sauf ce qu'on me demandait de travailler au conservatoire. Donc, donc j'ai commencé à écrire. Ça a été vraiment avec le piano que j'ai établi un vrai rapport. C'est là où j'ai l'impression que je peux me comment dire, me montrer vulnérable aussi, exprimer mes émotions. C'est sur le piano. La guitare, c'est un rapport un peu différent. Je raconte les choses, mais ça vient dans un second temps, souvent.
0: Et la guitare, vous en jouez sur scène, vous vous accompagnez?
1: Ouais. Oui, oui.
0: Ah oui, c'est ça aussi. Donc,
1: ça me permet d'avoir un rapport différent avec le public, puisque je suis debout. Je suis debout en face du public et j'aime bien cette proximité que j'ai davantage avec la guitare. Là où le piano, c'est plus ma petite bulle de confort, quoi.
0: On va écouter une chanson qui s'appelle Chez moi et qui, comme son nom l'indique, va nous permettre de regarder par le trou de la serrure et voir comment ça se passe chez les Montembeaux. C'est une chanson, et même quand depuis qu'on a commencé à parler, là, on se rend compte à quel point la famille est importante pour vous. Il y a vos parents, mais il y a aussi vos grands-parents, mais il y a aussi vos sœurs. Enfin voilà, c'est vraiment un de vos piliers, votre famille.
1: Ouais, évidemment. Bah, ça m'a forgé. Pendant longtemps, j'ai fait de la musique avec deux de mes sœurs. On avait un groupe ensemble, on chantait à trois voix. Donc, nos parents nous aidaient à faire les arrangements. On faisait écouter à notre maman qui nous donnait son avis. Enfin, voilà, on a vraiment grandi dans la musique, dans cet univers-là. Ça a été notre façon de communiquer depuis très jeune.
0: Ils l'ont entendu, évidemment, cette chanson avant tout le monde. Nous, on va l'écouter maintenant. Juste avant, j'aimerais savoir qu'ont-ils dit quand ils l'ont entendu pour la première fois chez moi.
1: Bah, je crois que tout est dit dans la chanson. On est des gens pudiques, donc un sourire un peu timide et un câlin, et voilà.
0: Ça va vous faire l'effet d'un câlin, à vous aussi. Chez moi, Alex Montembeaux est l'invité de Décibel.

0: tendresse. Oh là là, puis vous chantez comme un ange, hein, bravo, Alex Montembeau. À la fin de la chanson, vous parlez des CD de Sanson, puisque vous nous avez parlé tout à l'heure de vos influences Berger, Gall et compagnie, mais Sanson, évidemment. C'est une artiste qui est importante pour vous, Véronique Sanson.
1: Vraiment, elle m'a marquée. Je pense que je devais avoir 10 ou 11 ans quand je l'ai découverte, avec son album Plusieurs Lunes, un album assez récent.
0: Ah, c'est drôle, mais oui.
1: Et en fait, j'ai découvert.
0: Parce qu'il sortait à ce moment-là.
1: Il sortait à ce moment-là.
0: Ah, mais oui.
1: Et donc, ma mère l'a acheté, elle l'a mise dans la voiture. Et là, j'ai découvert une voix que je n'avais jamais entendue, une émotion, une sensibilité. Et j'étais jeune et ça m'a vraiment marquée. Et donc, j'ai écouté tous ses autres albums. Je pense que je connais toute sa discographie par cœur. Elle m'a vraiment accompagnée dans toute ma vie, quoi, tout mon parcours de musicien.
0: Et 15 ans plus tard, petit musicien est devenu grand et va faire les premières parties de Véronique Sanson.
1: Mais bravo hier. Merci.
0: Waouh, la fameuse tournée J'ai eu envie de vous revoir, Véronique Sanson. Ici est d'ailleurs la Fière Radio partenaire. Et alors, vous allez ouvrir pour Véro, quoi.
1: Ouais, pour Véro. Wow. C'est fou. Je ne l'ai pas fait exprès, hein. Je ne l'ai pas placé dans ma chanson.
0: C'est ça.
1: Je vous jure.
0: Alex Montembeau, on peut aussi parler de coup de cœur. Je me souviens la première fois que j'ai entendu votre voix, j'étais avec ma fille, Maya, dans les tribunes de Bercy, au concert de Clara Luciani, et c'était fou.

0: duo donc avec Clara pour ce Monde et Stone. C'était en janvier 2023, donc ça va faire bientôt 3 ans. Elle a eu un coup de cœur, Clara, pour votre voix, votre musique. Elle décrit votre voix, elle dit c'est comme une comète, quoi. Ça passe une fois tous les 100 ans. Ça vous fait quoi ce genre de soutien, Alex ?
1: Ça m'émeut vraiment, ça me touche vraiment beaucoup. Et c'est vrai que c'est un cadeau qu'elle m'a fait. Et ce cadeau qu'elle m'a fait, c'est aussi comme les comètes. C'est assez rare de vivre des moments comme ça. Je me serais jamais imaginée chanter avec une des artistes que j'admire beaucoup. J'ai beaucoup écouté Clara Luciani avant de la rencontrer, en fait.
0: Ouais.
1: Et donc, c'était un peu comme un rêve. Je vis des rêves après d'autres rêves. Clara Luciani, puis là, les premières parties de Véronique Sanson. C'est un rêve éveillé que je vis depuis quelques années. Et c'est vrai que le Bercy, je m'en souviendrai très longtemps, je pense.
0: Et ben moi aussi, parce que vous dites qu'elle vous a fait un cadeau. Mais à nous aussi, son public, elle a fait un cadeau parce qu'elle nous a dit, voilà, là, vous pouvez aller écouter. Là, il y a quelque chose qui se passe, Alex Montembeau. Et c'est vrai. Alors, L'envie folle, donc cette chanson, c'est plus qu'un EP, mais c'est moins qu'un album, c'est une espèce de format un peu hybride. C'est parce que vous vouliez sortir tout de suite quelque chose ?
1: Ben alors justement, j'avais envie de prendre mon temps et pour ça, sortir un album, je pense que ça m'aurait demandé de prendre plus de temps pour réfléchir, pour bien faire les choses. Et je crois que les entre-deux, ça me définit bien. le côté hybride, voilà, que j'essaie d'injecter dans ma musique, d'avoir à la fois de l'organique et à la fois de l'électronique. Voilà, quand je parle de Vanille Choco et mon identité, je raconte que je suis un peu entre les deux ou alors ni l'un ni l'autre. Et je crois que j'avais envie de sortir un format aussi qui est pas totalement enfin, qui est pas vraiment conventionnel, quoi.
0: C'est un disque non binaire.
1: On peut dire.
0: Il veut pas le disque. Est-ce que tu es un EP ou est-ce que tu es un album ? Eh bien, débrouille-toi. J'ai 7 chansons.
1: Voilà. Et ce sera comme ça. Non, mais j'avais envie de prendre le temps avec Starmania. C'est vrai qu'il m'a fallu un peu de temps pour revenir à la réalité, remettre les pieds sur terre, renouer aussi avec mon entourage, retrouver une vie à peu près normale, puisque c'était. Génial, Starmania, comme expérience. Et à la fois, c'est voilà un rouleau compresseur qui m'est passé dessus.
0: Ça doit bouffer une énergie folle. Ah
1: ouais. Mais c'est ce qui fait la magie aussi de l'expérience. C'est que c'était tellement fou, tellement intense dans tous les sens du terme, que ça en fait une expérience inoubliable. Mais voilà, j'ai eu besoin de reconnecter. Et pour ça, sortir un album, je pense qu'il m'aurait fallu 3 ans, 4 ans pour m'en remettre.
0: Ah ouais, non, nous, on voulait pas attendre.
1: Et moi non plus.
0: Ça, c'est sûr. Vous bossez en solitaire ou vous avez un gang qui travaille avec vous ?
1: Mais encore une fois, un peu des deux. Ce serait trop facile d'avoir une réponse claire.
0: J'aime bien, allez on y va. Rentrons dans les complications, dans les méandres créatifs d'Alex Montembeau.
1: Bah, j'aime bien toujours initier l'écriture et la composition seule. Ça me permet d'être plus authentique, au plus proche aussi de mes émotions, de ce que j'ai envie de raconter. Et puis voilà, souvent au bout d'un moment, si c'est pas du one shot, je vais un peu bloquer pour aller au bout d'un texte, trouver les mots justes. Et là, je vais m'entourer un petit peu. Je m'entoure de Séverin, avec qui je collabore énormément. C'est mon éditeur, c'est mon associé aussi, avec qui voilà, je produis en partie mon projet, et il m'aide parfois sur certains bouts de texte ou certains bouts de mélodie quand je bloque. Je me suis entourée de Fiskara aussi, Marc, qui m'a aidée sur des textes, notamment sur À l'autre bout du tel. Je me suis entourée de Sage, donc, qui collabore avec Clara Luciani sur la production de ses disques. On travaille plus la musique ensemble. Donc voilà, j'essaie de prendre un petit peu à droite à gauche, de m'entourer pour compléter, on va dire.
0: La chanson Vanille Choco, c'est évidemment celle qu'on va écouter d'ici quelques minutes. Avant qu'on l'écoute, vous l'avez mise en avant, cette chanson. Il y a même un clip. Enfin voilà, c'est une chanson qui est importante pour vous. Est-ce que vous pouvez nous raconter son histoire ?
1: Bah, c'est une chanson que j'aurais jamais pensé réussir à écrire. Alors, je sais pas trop comment expliquer ça, mais moi, je suis donc non-binaire. Ça fait 8-9 ans à peu près que je suis raccord avec mon identité et que je vis.

0: choses pour comment dire, pour créer de la proximité aussi avec les personnes qui m'écoutent. Et j'avais l'impression que si je mettais pas des mots là-dessus, ça laissait encore peut-être une barrière pour essayer de me comprendre un peu mieux et de connecter en fait avec avec l'entourage musical.
1: Et puis petit bonus, ça donne aussi à entendre un témoignage d'une personne non binaire à qui, en l'occurrence en tant que groupe social, on tend pas beaucoup le micro.
0: Non, pas vraiment. Pas vraiment. Et en temps normal, je pense que j'aurais pas forcé la main pour prendre le micro.
1: Ouais.
0: Prendre le micro justement, c'est pas tellement mon tempérament. Et en fait, j'avais envie de le dire avec simplicité. Moi, je reproche rien à personne. Je suis pas là pour faire la morale ou pour revendiquer quoi que ce soit. Et je pense que le fait de le dire simplement, moi, je me sens comme ça. Ouais. Personne ne peut rien dire contre ça, puisque c'est comme je me sens, quoi.
1: Ouais. Et peut-être même que ça file un coup de main à les petits jeunes.
0: J'espère.
1: Hein?
0: C'est le but aussi, évidemment, d'essayer de donner confiance aux personnes qui sont peut-être moins bien entourées que ce que j'ai eu la chance d'être entourée.
1: Ouais, de dire c'est possible. C'est marrant parce que là, dans la construction de l'émission, juste après, on écoutera David Bowie. Mmh. Et très, très souvent, j'ai entendu, moi, des témoignages de gens, quand ils ont vu David Bowie à la télé en Angleterre à Top of the Pops dans les années 60 et qu'ils ont vu un gars avec du rouge à lèvres et ils ont dit, c'est possible! On a le droit! Et ça fait un bien fou, en fait.
0: Ouais.
1: Et en fait, c'est vraiment quelque chose, la libération des esprits par l'art, quoi.
0: Bien sûr. Mais c'est vrai qu'on manque toujours de représentation. C'est une évidence que la musique et l'art, de manière générale, c'est un levier indispensable pour justement essayer de normaliser toutes les identités qui existent, en fait.
1: Ça vous rend heureux de sortir L'Envie Folle le 7 novembre prochain?
0: Ouais. Je suis sur ex pour tout vous dire.
1: Il faut attendre encore un petit peu, encore un petit mois, un gros mois.
0: Ouais.
1: Un gros mois. Moi aussi, j'ai hâte. 7 chansons d'Alex Montembeau qui sortiront le 7 novembre. L'Envie Folle. Écoutons Vanille Choco. Et merci beaucoup d'être venu nous voir.
0: Merci.
1: À bientôt.

0: c'est déjà ça et c'est déjà vachement bien. Alex Montembeau, vanille, choco.
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1: Le point sur les fermetures nocturnes avec Cédric Frémy.
3: Jusqu'à 5h, l'A7 est fermée en direction de Marseille entre la bifurcation A7 A8 de Coudoux et Rognac. En provenance du péage de Lançon, vous ne pouvez emprunter que l'A8 en direction d'Aix-en-Provence. Si vous comptez vous rendre à Marseille, soit vous roulez donc jusqu'à Aix et vous rebroussez chemin au pont de l'Arc, soit vous pensez à bien sortir à Salon de Provence pour prendre la D113 via Lançon et la Farlies-Olivier. Et c'est à Rognac que vous retrouvez l'A7 en direction de Marseille. Et puis jusqu'à 6h, à Aubagne-Sud, la Bourbonne, la 502 en provenance de Marseille est fermée pour travaux. À Marseille, en direction de Lyon, la 7 est fermée entre Saint-Charles et Saint-Antoine, mais vous pouvez prendre la 55 littorale. Et la L2, la 507, est fermée dans les deux sens pour travaux jusqu'à 6h du matin. Vous retrouvez la liste des fermetures nocturnes sur ici.fr/Provence.
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5: Bonjour à toutes et à tous. J'espère que vous allez bien en cette fin de semaine. Bon courage si vous êtes sur la route. Bison futé, voie rouge sur une très grande partie du sud de la France, dans le sens des retours. Pour vous accompagner donc jusqu'à 13h et peut-être dans les bouchons, voici Valérie Damido et Eric Bastien et nos super candidats avec des histoires au ski, dans une forêt et même à la cité interdite en Chine. Ça commence juste après Michel Jonas, la boîte de jazz sur votre radio ici.
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0: sur scène le 16 octobre à Hyères en Essonne et le 24 à Gérardmer, Michel Jonas, la boîte de jazz sur votre radio ici. Place à Valérie Damido et Éric Bastien qui sont maintenant avec Didier d'ici Picardie qui nous avoue une drôle de chose lors de son service militaire. J'espère que vous ne l'avez pas croisé. Et Marilyn d'ici Alsace qui a une technique bien à elle pour ranger et c'est radical.
1: Nous sommes au taquet avec Didier qui joue avec ici Picardie qui a 4 et Marilyn qui joue avec ici Alsace qui a 7. Alors, notre petit Didier, ah Didier, il lui est arrivé des bobos, il a souvent des petits trucs. Et oui, vers 10 ans, il paraît que t'es parti chercher des cerises dans l'arbre et que t'es tombé, mais t'es tombé pas n'importe où, t'es tombé où ?
2: Je suis tombé dans une grande touffe d'ortie.
1: Aïe, aïe, aïe, aïe, aïe, aïe, aïe, et alors ?
2: J'étais bien piqué.
1: Oh là là là là là là.
2: Je suis retourné à la maison en courant. Je me suis allongé dans le canapé et j'ai dormi toute l'après-midi.
1: Oh là là là là là là là là là là là là là là.
3: Sûr que c'était ça. Que des orties. Bah, dormir toute l'après-midi.
2: Ouais, j'ai peut-être mis du somnifère dans les orties.
3: Ah bah oui, parce que ça pique.
1: C'est horrible les orties, c'est terrible. Alors il parlait que pendant ton service militaire, on t'avait mis au service santé. Alors que tu avais fait des études de mécanique, donc bon, voilà. Et il paraît que tu as fait des piqûres pendant tout ton service, c'est-à-dire ?
2: Bah, chaque arrivée de contingent, il y avait des piqûres obligatoires à faire. Et donc, bah, j'ai fait 200 piqûres à chaque fin de mois, donc j'en ai fait, je sais pas, plus de 1000 pendant tout mon service militaire.
1: Ah bah, t'es devenu médecin, alors adieu la mécanique, hein ?
2: Non, j'ai même pas de brevet de secouriste.
1: Ah bah, c'est quand même étrange qu'il t'ait mis à faire des piqûres alors que tu faisais de la mécanique, c'est dingue ça.
2: Ah mais ça c'est l'armée hein.
1: Ah bah oui, mais bon quand même, je sais pas trop si j'aurais eu confiance dans un mécanicien pour me faire une piqûre quand même.
2: Ah mais il y a personne qui était au courant hein.
1: Alors, mon petit Didier, c'est la question cash, c'est la question qui te permet de gagner 5 points.
2: Oui.
1: Donc, écoute bien, petite ambiance, tout ça. On part en Provence. Alors, écoute bien. Quelle préparation provençale à base d'olive, de capre et d'anchois se tartine souvent à l'apéritif ? Quelle préparation à base d'olive, de capre et d'anchois se tartine à l'apéritif ? Top chrono, 10 secondes.
2: Bah, je pense que c'est la tapenade.
1: Et c'est une bonne réponse. Alors ça vient de Marseille, elle tire son nom du mont provençal Tapeneau qui signifie capre. Elle est déclinée en noir ou en vert mais c'est très très bon hein, la tapenade. Bravo, ça fait 7 pour Didier.
3: Oh, ça donne faim. T'as pas envie d'une petite tapenade, Marilyn ?
4: Oui, si, si. J'aurais bien aimé la question, surtout.
3: Mais oui, je comprends. Mais... Alors, t'inquiète pas, il y a d'autres questions qui arrivent. Et ta question, je suis sûr.
4: C'est vrai.
3: Oui, non, ça va aller. T'es à combien, là ? T'es à 7 points, Marilyn, Didier ?
1: 7.
3: Ah, on est sur une égalité. Là, Marilyn, va falloir un petit peu se distinguer, on est d'accord. Alors, je voudrais revenir quand même sur ce dossier de la maniaquerie. Parce que, on a évoqué ce côté bien rangé, tout ça. Bon, on en a parlé rapidement. Mais je découvre, parce que je vais un petit peu plus loin dans ma fiche, que c'est de pire en pire. Tu nous as pas tout dit, Marilyn. Attends, il paraît que tu vas jusqu'à souvent jeter les affaires des autres.
4: Non, mais oui.
3: Mais ça,
4: oh
3: va
4: là
3: pas
4: là.
3: Mais ça va pas bien.
1: Mais c'est-à-dire.
4: Non. Ben, je jette à la poubelle. Hein.
1: Mais pourquoi ?
3: Ben, parce que c'est pas bien rangé.
4: Ben, voilà, je veux ranger et puis. Surtout les cuillères après des yaourts.
3: Bon, tu jettes les cuillères à la poubelle ?
4: Voilà, avec le yaourt.
1: Ah oui, il y en a tellement.
3: Et les cuillères en c'est argent, tellement. C'est. Tout ça, c'est. T'as plus de service, quoi.
4: Trop rapide, hein, voilà.
1: Ah, voilà.
3: Non, mais, voilà. C'est-à-dire, un papier qui traîne, un papier important, genre en ce moment, tu vois, c'est les impôts.
4: Voilà, voilà aussi, oui, alors les enfants, ça râle. Poubelle. Je suis chez eux. Oh là là.
3: Poubelle.
1: Parce que, excuse-moi, voilà, je viens d'entendre une phrase qui m'a interpellée. Tu dis chez eux, c'est-à-dire que tu fais le ménage quand tu es chez tes enfants ?
4: Je sais, mais ils ne veulent pas. La fille, elle ne veut pas. Veut pas.
3: Alors, rappelons qu'Alexandrine a 43 ans, bien sûr, et Benjamin, 34 ans. Enfin, il s'appelle Tanguy, c'est leur deuxième prénom.
1: Mais excuse-moi, c'est normal qu'elle ne veuille pas, parce que si tu lui jettes ses affaires, c'est pas très sympa quand même.
4: Voilà, me dis, tu viens, mais tu ne touches à rien.
3: Voilà, j'ai encore un dossier. Là, j'enquête depuis tout à l'heure, je suis comme Doum Doum dans Les Traîtres. Faut avoir la ref. C'est quoi cette histoire de bouchon dévié ?
4: Ah, bah alors là, pareil. pareil, je jette le bouchon d'évier quand je fais la vaisselle. C'est souvent, on fait que acheter des bouchons d'évier.
3: Mais pourquoi ?
4: Et puis je l'ouvre. Alors, après, c'est les égouts qui sont bouchés. Voilà, bon. Okay. Les égouts, quoi.
1: J'ai une pensée émue pour Alain, mari de Marilyn.
3: Voilà. Une pensée pour tous les bouchons d'évier aussi.
4: Il est près de moi, il vous entend.
3: Oui, bah salut Alain.
1: On t'embrasse Alain.
3: Voilà.
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0: Vous écoutez ici Sia, Gimme Love, Valérie Damido et Eric Bastien sont à présent avec Lydia d'ici Loire-Océan. Lydia qui est allée une seule fois au ski et ça sera la dernière. Quant à Florian d'ici Normandie, il partage son amour d'un certain style de film qui ne plaît malheureusement pas vraiment à sa copine.
1: Mmh. Alors, ah là là là là, notre petite Lydia, il paraît qu'un jour, une seule fois dans ta vie, tu as fait du ski. Pour faire, enfin, à la montagne, voir du ski. Parce que oui. Ça a été une expérience très dure. Hein. Tu t'es totalement fait tirer par le tire-fesse, t'as pas pu rester debout. Donc, tu t'es fait tirer par le tire-fesse, et puis t'as descendu toute une piste noire sur les fesses. Qu'est-ce qui s'est passé ?
2: Bah, j'étais avec ma fille, c'est la première fois qu'on y allait, donc j'avais 45 ans. Et j'étais avec ma fille, elle me fait monter sur un télésiège, du coup, et arrivé en haut, on s'aperçoit que pour redescendre, c'était une piste noire. Donc moi, j'en avais jamais fait, j'ai dit, je descends sur les fesses.
1: Eh ben oui, mais tu t'es quand même, du coup, cassé le coccyx parce que t'es tombé sur une plaque de glace.
2: C'est en arrivant au bar, on devait aller boire un chocolat chaud, il y avait une plaque de glace que j'ai pas vue et je me suis vautrée.
1: Aïe, aïe, aïe.
2: J'ai cassé deux bâtons de ski pendant la semaine.
1: Oh là là là là là là, oui, non, donc là on est sur. T'as jamais refait de ski en fait.
3: Non, mais faut pas insister.
2: Non, je suis jamais retournée à la neige, non.
1: Ouais, mais en même temps.
3: C'est mieux.
1: Bah oui, si quand il va, tu te casses le coccyx et tu pètes les bâtons, c'est pas bien, on n'est pas. Bon. Par contre, t'as adoré la tour de l'enfer de Disney. Ça, tu t'as.
2: Ah ouais.
1: Ah là, tu t'es régalé là.
2: Ah ouais. Ouais. Ah ouais. Mes enfants m'ont offert ça c'était mon Noël, là. Donc, j'étais avec mon gars et ma fille, tous les trois.
1: Oh.
2: Ils m'ont offert un week-end là-bas. J'avais jamais été. C'était mon rêve d'y aller. J'ai pris mon courage à deux mains. J'ai dit, si tu te ramènes dans 10 ans, tu vas peut-être faire un AVC. Donc là, j'en ai profité. J'ai tout fait tant que j'ai pu. Et je suis rentrée vidée, mais hyper contente, avec des très bons souvenirs. Et j'ai pu voir le spectacle de la Reine des Neiges qui venait juste d'ouvrir. Et c'était.
1: Délivré! Je ne mentirai plus jamais.
3: Oh non. Ça, toute la journée
1: c'est
3: encore.
1: Pour, alors, je sais que c'est la Saint-Éric, mais un auditeur du Poitou, une auditrice du Poitou, nous a appelé pour nous dire, vous êtes bien gentil, mais c'est aussi la Saint-Corinne.
3: Non, je ne partage pas, madame.
1: Bonne fête à toutes.
3: Saint-Éric aujourd'hui.
1: Corinne. Alors.
3: Ouais, bonne fête, Corinne.
1: Bonne fête, Éric, bonne fête, Corinne.
3: Ouais.
1: Alors, ma petite Lydia, c'est la question à choix multiples. Je vais te poser la question, te proposer des réponses, et puis tu me donneras, après les 10 secondes, ta réponse, ton choix. Et tiens, je t'emmène. Hop.
3: Douchka ?
1: Ah non, c'est Karin Schreil. C'est Karin Schreil. Alors, écoutez bien, aujourd'hui, lundi 18 mai, c'est la Saint-Éric, c'est la Sainte-Corinne, mais c'est aussi le début du tournoi de Roland-Garros. J'embrasse Benoît Paire qui va démarrer le tournoi. Alors, écoute-moi bien, à toi de me dire, alors, vraiment, de quoi est principalement composée la terre battue des courts de tennis ? De sable rouge, de briques pilées, de roches volcaniques ou de sueur d'Éric Bastien.
3: Oh, c'est horrible.
1: Alors, de quoi est composée la mythique terre battue ? Sable rouge, briques pilées, roches volcaniques, sueur d'Éric Bastien. Oh, top chrono, 10 secondes.
2: J'aurais bien dit Eric, mais c'est un peu gros. Je vais rester sur la brique pilée.
3: Alors Eric est gros, j'aime pas trop l'association. Hein.
2: Ouais, c'est vrai que j'ai pas le visuel, je m'excuse, je retire.
3: Ouais. Bon,
1: Eh bien oui, c'est de la brique pilée. C'est une fine couche de brique rouge broyée. C'est elle qui donne à tous ces terrains la couleur ocre et les rebonds magnifiques. Ouais. Voilà, allez, ça fait 3 points. Tu es à 6.
3: Et qui va faire un jeu 7 et match ? C'est mon Florian, c'est mon petit Gaulois, c'est mon Normand. Mais oui, mon Florian qui...
4: Oui.
3: Alors, on parlait de trucs qui fait un peu peur là, à Disney avec Lydia. Toi, t'aimes bien te faire peur aussi avec des films.
1: Ah.
4: Les films d'horreur, j'adore ça.
1: Ah, moi aussi.
3: Alors, Lucie, qui est ta chérie, aime pas trop ça, visiblement.
4: Non, elle aime pas trop ça, non. Elle veut pas trop regarder avec moi.
3: Ouais. C'est quoi tes films préférés, films d'horreur préférés, du coup ?
4: Oh là là, il y en a plein.
3: Hein, écoute celui-ci.
4: Il y a Saw, il y a...
3: Mais celui-là, là. Tu le reconnais, celui-là ?
4: Massacre à la tronçonneuse.
3: Mais oui ! Il est fort, hein, en
1: quelques
3: secondes.
1: Massacre à la tronçonneuse.
3: Oh là là là là là. Bon, pourquoi pas, c'est bien de se faire peur.
1: Moi, j'adore.
3: Mais oui. Tu as quelques défauts aussi. Tu t'emportes assez vite. Tu es un Normand. C'est c'est logique. Oui,
4: j'aime bien avoir raison, mais j'aime pas avoir tort.
3: Ouais, je comprends.
1: T'aimes bien dire que le Mont-Saint-Michel est normand, mais bon.
3: Oui. D'ailleurs, la réalisatrice nous a dit qu'Alain Barrière, qu'on écoutait tout à l'heure, était breton.
1: Eh oui, bien sûr.
3: C'est
1: bah oui.
3: Aujourd'hui. Hein. Tu t'emportes assez vite, je le disais. Tu es joueur, tu es taquin. Et en même temps, si tu étais un animal, tu serais quoi? Et tout s'explique.
4: Le lion.
3: Eh oui, voilà, c'est ça.
1: Oh là là, mon Dieu, le signe astrologique d'Éric Bastien.
3: Bien sûr, ça régit de plaisir.
4: Et moi aussi, c'est mon signe astrologique d'ailleurs.
1: Oh là là là là là là.
3: Salut Régis, votre mari aussi, qui est lion. Bah si, c'est vrai.
1: Oui, mon mari est lion, c'est vrai.
3: Bah oui, votre mari est
1: lion. Nous ne sommes pas mariés, je vous rappelle.
3: Oui, enfin bon, vous connaissez bien quand même.
1: Oui, 25 ans que je le supporte, qu'est-ce que tu veux faire?
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1: Merci d'écouter votre radio ici. Les meilleurs moments d'Otake avec Valérie Damido et Eric Bastien. C'est jusqu'à 13h. Et on écoute la suite juste après Michel Berger. 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

0: Michel Berger dans la playlist d'ici, il n'y a pas de honte. Et si on faisait un petit quiz musical maintenant? Essayez de faire aussi bien, voire mieux que Maud d'ici Touraine et Benjamin d'ici Poitou. Il faut découvrir les interprètes des titres sélectionnés par Éric Bastien et Valérie Damido sur votre radio ici.
1: Nous sommes avec Maud qui a 2 points, Benjamin qui a 1 point, Maud qui joue avec ici Touraine, qui habite à Charentilly. Et Maud,
2: Maud,
1: tu te tiens? On dort encore avec son doudou.
2: Bien sûr.
3: Oh là là.
2: C'est important.
1: Bah oui, mais je
2: ça me rassure.
1: Alors c'est quoi le doudou? Parce que je voudrais savoir.
2: C'est un petit bout de couverture en fait qui a plus de qui a plus de forme, mais le petit biais autour là qui est tout doux, qui réconforte, ça me fait du bien.
1: Ah, bah, ah non mais attends, ma fille a 33 ans, elle dort encore avec son doudou. Alors si tu veux, comme on te dit.
2: Je pense qu'on est de plus en plus en fait, donc il faut qu'on se pose des questions peut-être.
3: Rappeler le docteur Kirsek peut-être.
1: On ne vit pas dans un monde facile, j'entends.
2: Non.
1: C'est
2: réconfortant pour moi et que je dors bien.
1: Voilà.
2: Le doudou, je suis partout.
1: Eh ben, tu as bien raison. Voilà, tu pars en vacances avec, il est sous ton oreiller. Voilà. Bon.
2: Ouais.
1: C'est très bien. Comme ça, tu dors. Alors.
2: On va le savoir maintenant.
1: Ouh, c'est pas grave. Alors, mon chat, est-ce que tu chantes? Est-ce que tu fais du karaoké? Est-ce que tu. Tout ça.
2: Ouais, j'aime bien, mais je chante pas. Hein. Mais j'aime bien les blind tests. J'aime bien tout ça, en fait. À ici Touraine, j'aime bien participer à tout ça, en fait.
1: Ah, eh ben, ça tombe bien.
2: Pas trop vieux, hein. Pas des années d'EHPAD, hein.
3: Oh là là,
1: Alors chérie, là c'est pas du tout des années d'EHPAD. Et alors j'ai envie de te dire, c'est même des énormes tubes. Ça s'enchaîne, écoute bien, il y a deux artistes, deux filles qui vont s'enchaîner. Il faut que tu me donnes une ou deux. Enfin en tout cas, ça serait bien les deux, comme ça t'as 2 points. Écoute bien.
2: Ok.

0: mince, en plus, alors
1: nous avons.
0: C'est Madonna.
1: Ouais.
0: Madonna et l'autre, je sais plus le prénom, mais en fait.
1: Baby One More Time.
0: Oui, elle est en cure de désintoxication.
2: Oh là.
0: Je l'ai plus.
2: Il a fait une belle pub, là.
1: Bah écoute, tu nous as bien vendu Britney Spears.
3: Oh là là.
1: Like a Virgin. Bon, bah ça, c'est Madonna.
2: Eh oui.

0: Eh ben tu t'as quand même un point, c'est déjà.
1: J'ai l'indice, hein. Ah ouais, ouais.
0: Bon, bah t'en as trois. Voilà.
2: 12h28, j'ai faim, je vais chez Benjamin parce que je sais que Benjamin adore cuisiner. Quelle est ta spécialité, mon Benjamin?
3: Le bourguignon.
2: Ah, oh, le bourguignon.
0: Non, non.
3: Tout simplement.
2: Comment tu fais un bon bourguignon? Ta petite recette à toi?
3: Déjà une bonne viande.
2: Ouais.
3: Une bonne viande et on n'est pas obligé de se ruiner. On peut aller chez son petit boucher à côté de chez soi. Déjà, il vous conseillera un super produit et puis au pire, en acheter moins, mais de meilleure qualité, quoi.
2: Ouais, bien sûr. Le bourguignon. Alors, il n'y a pas que ça, un côté spécialité.
0: Le couscous, c'est dur à faire. Hein. La très bonne semoule, non, c'est du travail.
3: Non, ah oui, mais sinon, c'est pas compliqué. Le plus long, c'est de préparer les légumes. Après, la cuisson, c'est long, mais c'est pas compliqué.
2: Ah, ouais.
0: Non, mais il faut bien travailler la semoule.
2: Oui, il faut qu'elle soit douce, comme de la farine, c'est bien. Tu sais également préparer le pot-au-feu, pas de dessert.
3: Oui.
2: Par contre, si on vient chez toi...
3: Non, je suis pas bec sucré, non.
2: On emmènera les gâteaux, salé. Valérie. Vous notez, on doit aussi passer à Poitiers cet été.
3: Oui, bah oui.
2: On a tout le périple.
3: On vient dire les filles qui doivent finir leur séjour pour aller jusqu'à Saint-Jacques. Bah, si elles ont fait tour Poitiers l'année dernière ou avant, bah, si elles commencent à Poitiers, elles auront qu'à s'arrêter à la maison pour prendre un pied.
0: Évidemment.
3: Un petit café, un petit...
2: Tourner manège dans cette émission. Bah oui,
0: alors.
2: Comme célibataire, Benjamin. Bref.
3: Oui, mais pas Maud.
2: Oui.
0: Maud, elle n'est pas célibataire. Hein. Tu vas arrêter de vouloir marier tout le monde. Pose ta question.
2: Voici ton quiz musical. On a deux chansons, c'est mixé, c'est deux garçons. Pour le coup, à identifier, il y a deux points à gagner. On y va.

0: Alors, qui chante
1: t'as dit
2: Elton John.
0: Oui.
2: Et George Michael, peut-être Wham, quand il était à l'époque de Wham.
0: Ben voilà, Carlos Whisper, vérifions tout de suite, Elton John, bien sûr. Deuxième, c'est bien George Michael, ce qui fait 2 points de plus, Benjamin.
1: Allez, 3 points pour Mo, 3 points pour Benjamin.
0: On
1: êtes à égalité, vous êtes parfait.

0: Un des derniers titres de Bruno Mars, On My Soul, sur votre radio ici. Nous sommes toujours avec Maud d'ici Touraine, Maud dont la mère aime bien lui faire des blagues, heureusement qu'elle a de l'humour, et Benjamin d'ici Poitou qui n'a aucun sens de l'orientation, mais vraiment aucun, comme il le raconte à Valérie Damido et Eric Bastien sur votre radio ici.
1: Alors, notre petite Maud, dis donc, et paraît que t'as une maman un peu sympa, un peu genre, je fais des blagues, l'air de rien.
2: Bien
1: il paraît
2: sûr.
1: Que quand t'avais 20 ans, ta maman t'a demandé d'aller acheter des tringles à rideaux dans un magasin.
2: Oui, c'est ça.
1: Et au moment de payer, qu'est-ce qui s'est passé?
2: Eh ben en fait, elle sait que j'ai un gentil caractère, en fait, et puis la caissière... Et du coup, elle m'a fait j'ai dû vider tout mon sac, je savais que j'avais rien pris. Et puis c'est tout, la caissière, elle s'est vraiment mise en colère et tout ça, je me suis mise en colère aussi. Je retourne chez ma mère, et puis arrivée là, bah oui, elle m'avait collé les antivols dans mon dos, en fait. J'étais partie au magasin comme ça. J'étais pas contente. Bon, elle était bien contente. En même temps, c'est un petit jeu sympa, parce que je suis un peu, j'aime bien les bêtises, quoi. D'ailleurs, je lui fais un petit coucou à Claudine et à Patrick de Chouny, en fait. Ils sont contents comme ça.
1: Voilà, donc, parce
2: elle
1: que ça.
2: Elle est contente. Mais bon, on aime nos mamans, hein.
1: Oui, on aime nos mamans. Bah, moi, oui.
3: C'est la fête des mères, d'ailleurs, dans quelques jours.
1: C'est la fête
2: bientôt,
1: des
2: bientôt.
3: Bah, c'est dimanche.
2: D'ailleurs, j'espère que mes enfants, ils entendent. Hein, c'est bientôt la fête des mères.
3: Ils comptent.
1: C'est dimanche, la fête des mères.
3: C'est pas dimanche, c'est dimanche d'après, c'est ça.
1: Alors,
2: d'après.
1: Oui. Le dernier dimanche du mois de mai, c'est la fête des mamans.
3: Exactement.
1: Pensez à vos mères qui ont souffert pour vous mettre au monde, bande de petits ingrats.
3: C'est l'occasion de rappeler que c'était la Saint-Éric hier. Bon, après, je dis ça. Voilà.
1: Est-ce que
2: oui,
1: tu vas me est-ce qu'il va me laisser en placer une ou pas? Je sais plus, là. Alors, écoute bien, là, t'as 3, il a 6, c'est la question à 5 points. Donc, il faut que tu la marques, il faut que tu l'emportes, tu vas l'emporter. Allez. Quel chanteur. Mais si t'es au taquet, vas-y, ma chérie. Écoute bien. Quel chanteur français était surnommé l'homme à tête de chou? Quel chanteur français était surnommé l'homme à la tête de chou? Top chrono, 10 secondes.
2: Peut-être Serge Gainsbourg, peut-être?
1: Eh oui, c'est Serge Gainsbourg, bien sûr, parce que... En fait, il a sorti un album en 1976, inspiré d'une sculpture qui représente un homme à la tête de chou. J'ai ce vinyle à la maison, c'est très très beau. Et donc, c'est lui, l'homme à la tête de chou. Tu as 5 points de plus, tu passes à 8.
3: Benjamin, il y a un domaine dans lequel tu es nul. J'adore. C'est quoi?
4: Rappelle-le-moi parce que ça me parle pas. J'essaie de là-dedans dans la mémoire que je suis nul.
3: Eh bien, c'est l'orientation. Voilà, t'aurais pas pu faire.
4: Oh là là, oui, mon Dieu.
3: Voilà.
4: Oui, je m'étais perdu dans mes réflexions.
3: Ah oui, non, toi, l'épreuve de Koh-Lanta d'orientation, c'est pas possible.
4: Ah oui, non, je trouverais même pas l'aéroport pour aller dans l'avion. Donc,
3: D'accord.
4: Non.
3: Te voilà parti en forêt, la cueillette, hein, bien sûr, des champignons.
4: Et là,
3: t'as tourné combien de temps dans cette forêt?
4: Les heures passent, le soleil se couche et mon pauvre Benjamin était perdu dans les bois comme un couillon.
3: Ah non, mais le soleil se couche, c'est-à-dire que tu as quand même tourné, a priori, 5 heures dans la forêt pour retrouver ta voiture.
4: Oui, aisément, tout à fait.
3: Et finalement, t'as trouvé une route?
4: Oui, voilà, j'ai trouvé une route, je suis remonté sur 1 ou 2 kilomètres, j'ai trouvé des maisons, et puis j'ai pu retrouver mon chemin après, grâce aux gens qui habitaient pas loin des bois.
3: Oh, non.
4: Là. Bon. Et puis la flippe, quoi, quand la nuit commence à tomber, là.
3: Et bien sûr,
4: on est loin de chez soi.
3: Et
4: à l'époque, on n'avait pas de téléphone portable, alors, les signaux de fumée, ça passe pas dans les forêts, enfin, faut éviter de faire du feu en forêt, mais. Non, c'était.
3: Bon, puis Benjamin.
4: J'ai eu la peur de ma vie.
3: Quand t'avais 18 ans, tes parents, ils t'ont dit de pas la prendre, cette 2 chevaux. Ben oui.
4: Non, c'était la Mégane, la 2 chevaux, c'était ma voiture à moi.
3: Ben oui, mais on t'avait dit de pas toucher la voiture. Qu'est-ce que t'as fait?
4: Ben je l'ai prise.
3: Ah oui, mais tu l'as mise dans un mur, surtout.
4: De chez planté. Ah oui, elle était explosée. Du pare-choc avant au pare-choc arrière, il n'y avait pas un centimètre carré de tôle qui était
3: pas... Une belle Mégane. En fait, ses parents étaient partis en vacances. Et lui, il s'est dit, je vais choper la belle Mégane. Et il voulait faire un petit tour, quoi. Mais ça a été... Ouais, t'as dû drôlement te faire gronder, hein, Benjamin.
4: Quand les parents ont vu l'état de la voiture, ils étaient plus rassurés que quand j'allais bien, quoi.
3: T'as des parents qui sont...
4: Ouais.
3: Allez, voici ta question à 5 points. Question cage, pas de proposition de réponse. Un extrait pour t'aider. Himalaya, et c'est Johnny Hallyday. Quel personnage folklorique vit, selon la légende, dans les montagnes de l'Himalaya? Top chrono, 10 secondes.
4: Serait-ce le Yeti?
3: Attends, c'est moi qui pose les questions, là. Tu me demandes si serait-ce le Yeti.
4: Oui, tout à fait.
3: Écoutez, je vais vous répondre, Benjamin. Oui, c'est le Yeti, l'abominable homme des neiges, qui est le poilu gigantesque, objet des récits dans Tintin, notamment, dans l'île Noire. Oui, c'est bien le Yeti. Bravo.

0: Johnny Hallyday et Carmel, j'oublierai ton nom dans la bande-son d'ici. Allez, à suivre dans quelques instants Catherine d'ici Loire-Océan, qui n'est pas du tout douée en ski, et Christophe d'ici Brézizel, qui aime beaucoup un des personnages de Star Wars. A tout de suite avec Valérie Damido et Eric Bastien sur votre radio ici.
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2: Notre Catherine qui chante, qui coud, qui peint, qui marche, qui saute en l'air, qui danse, oh là là là là là là, mais qui n'est pas très très douée en ski. Ah là là là là, il paraît que donc ton mari t'a emmené au ski, t'en as jamais fait bien évidemment, et tu te retrouves en haut de la piste, et t'as dévalé la piste en arrière en fait, hein. Comment tu t'as fait?
3: J'ai essayé de me retenir à des poteaux, mais les poteaux, c'était pour indiquer le chemin. Alors, ça ne tenait pas du tout, je l'ai ramené dans les mains à chaque fois, et j'ai fini dans le filet.
2: Ah oui, d'accord, écoute, c'est super. C'est bien, tu t'es pas fait mal, quand même.
3: Ah non, pas du tout, non. C'est comme pour le tire-fesse, hein. On me dit, tu tiens bon. Oui, je tiens bon, j'ai pas lâché, mais j'étais pas dessus.
2: Ah voilà.
3: J'étais complètement à côté.
2: C'est très dur, le tire-fesse, on pense que c'est simple, mais pas du tout. C'est très compliqué.
4: La neige, elle est trop molle.
2: Et oui, j'ai trop mal. Alors, mais tu as refait du ski depuis, c'est pas resté...
3: Oui, une fois.
2: Ah oui, d'accord.
3: J'ai descendu une noix sans savoir que j'avais descendu ça.
2: Ah c'est magnifique, voilà, te voilà skieuse maintenant. Alors, il t'est arrivé une petite aventure quand tu as été voir ta fille en Chine, parce que tu es partie toute seule visiter la cité interdite. Et alors là, pas de chance, t'es ressortie par une autre porte que celle par où t'es entrée. Qu'est-ce qui s'est passé?
3: Comme je ne parle pas anglais ni chinois, je ne pouvais pas rentrer chez moi. J'avais plus la même orientation, quoi. Je ne savais pas, puis ma fille ne pouvait pas m'aider au téléphone. Bon, j'ai fait confiance. Moi, je fais très, très confiance aux gens. Et je suis revenue une heure et demie après devant la porte de ma fille. Et j'ai dit waouh.
2: Ah oui, t'as fait un petit...
3: Je dirais que j'ai eu peur, quand même. J'avais des larmes aux yeux, parce que je me suis dit, mince, comment je vais rentrer? J'avais pris le taxi, mais ce jour-là, il pleuvait tellement que j'étais mouillée. Et les taxis ne nous prennent pas quand on est mouillé.
2: Ah, sympa. Bon, du coup, t'as mis une heure et demie pour rentrer chez ta fille, quand même.
3: Oui, mais je suis rentrée vraiment devant la porte.
2: Ah ça, c'est magnifique.
3: Je fais confiance au monsieur qui a dit au chauffeur et puis à la personne de derrière, parce qu'ils sont deux dans le bus, qu'il ne fallait pas que je descende, qu'il fallait que j'attende. Et elle m'a fait reprendre un autre bus et je suis revenue une heure et demie après devant la porte.
2: Alors, tu vas essayer de marquer 5 points. C'est la question cash. Oui. Et tiens, une petite ambiance.
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4: Oui.
2: Alors, l'encre de tes yeux, on va parler d'encre. Autrefois, qu'est-ce qu'on utilisait pour absorber l'encre et éviter les bavures lorsqu'on écrivait au stylo-plume? Qu'est-ce qu'on utilisait pour absorber l'encre et éviter les bavures quand on écrivait au stylo-plume? Top chrono, 10 secondes.
3: Un buvard,
2: est-ce que c'est une bonne réponse? Oui, c'est une bonne réponse. Et oui, on s'en servait pour absorber l'excès d'encre, et puis comme ça évitait les taches. Et l'effaceur, bravo, tu as 5, ça te fait 7 points.
4: Et on embrasse Philippe, évidemment. Philippe Buvard.

0: Bon, c'était. Allez, je rends hommage aux grosses lettres. Hein. Là, on est digne des. Bah, si.
1: Non, je regarde Basile, ça va, il a pas l'air de trop souffrir aujourd'hui, mon petit Basilou. Je suis avec toi, chérie. Tu sais que je t'aime, mon Basile.
0: Il a plus de 90 ans, Philippe Buvard, qui vit dans le sud.
1: C'est Basile qui a 90 ans.
0: Non, ça va, Basile, il est jeune. Christophe. Alors, vous savez quoi? Christophe, il aimait déjeuner avec ce monsieur. Dark Vador, tu te perds.
1: Christophe, t'aimerais déjeuner avec Dark Vador?
0: Mais oui, parce qu'il est fan de Star Wars, Christophe.
1: Oui, mais tu
2: pourrais. Ouais, j'aimerais bien.
1: Mais tu pourrais manger avec, je sais pas, Leia, avec Harrison Ford, je sais pas.
0: Ah non, mais il a le porte-clés, la tasse.
2: Oui, Dark Vador, il a une prestance.
0: Bon, alors, ça s'arrête pas là, l'histoire de Dark Vador, parce qu'il adore se déguiser. Hein. Ah oui, non, Christophe,
1: c'est... Mais en quoi
0: Bah, à ton avis.
1: En Dark Vador.
0: Bah, évidemment, raconte quand tu t'es déguisé en Dark Vador.
2: Alors oui, on avait une soirée déguisée comme tous les ans chez des copines et puis du coup il fallait trouver un costume. Le thème c'était se déguiser dans un personnage connu.
0: D'accord.
2: Et du coup comme j'aimais bien Dark Vador, j'ai fabriqué le costume de Dark Vador.
1: Ah.
0: Alors. Le masque, le sabre laser, tu l'as trouvé sur un site Vinted pour ne citer que lui. Mais attends, raconte ce que t'as fait quand même pour voir la fameuse voix. T'as fait un truc particulier.
2: Oui, alors sous mon costume que j'ai fabriqué, j'avais téléchargé sur mon téléphone la marche de l'empereur et puis la marche impériale et puis derrière il y avait la respiration de Dark Vador et j'avais glissé une petite enceinte Bluetooth et que je faisais marcher sous le costume quoi. Donc il y avait la respiration. Donc je suis arrivé comme ça. Voilà.
0: Génial. Allons, c'est
2: je
0: génial.
2: Suis arrivé comme ça.
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Il sera le 2 septembre à Foire-en-Seine, à Châlons-en-Champagne, puis en tournée dans toute la France. Claudio Capéo, un homme debout. 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La suite demain, la suite lundi plutôt, c'est mieux, avec Valérie Damido et Eric Bastien sur votre radio ici. 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

0: Véronique Sanson, qui sera le 3 octobre à Vichy, besoin de personnes sur votre radio ici.
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0: Bonjour à toutes et à tous, j'espère que vous allez bien. Ce matin, l'équipe d'ici des 5h, c'est Saveria au standard, Ange à la technique, Emmanuel à la rédaction en chef et Valentin Bertrand aux infos. Bonjour Valentin.
2: Bonjour Catherine, bonjour à tous.
0: Ce matin, Valentin, retour sur le premier débat de la présidentielle.
2: Et ce tour de chauffe pour les 7 principaux candidats réunis hier devant un parterre de patrons.
0: Et puis, manger au restaurant, c'est sympa, mais ça peut vite coûter cher. Heureusement, Valère Correa a des idées pour faire baisser la note. 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
0: Très bon vendredi avec votre radio ici. Vendredi 28 août, il est 5h. Les informations, Valentin Bertrand. Les retraites et la dette au cœur du premier grand oral de la présidentielle.
2: 7 candidats face à face pendant 3 heures devant 6000 patrons. Ce premier débat organisé hier par le MEDEF sur le cours central de Roland-Garros a jeté les bases de la campagne à venir. Avec pour Marine Le Pen une mission, rassurer le patronat, Hélène Terzian.
3: Après des atermoiements au sein du RN, Marine Le Pen se savait attendue sur les retraites. Fini les réflexions envisagées par Jordan Bardella. Elle défend sa réforme initiale, un choix de société, dit-elle.
4: Tous ceux qui ont commencé à avoir un emploi avant 20 ans cotiseront 40 ans et partiront à 60 ans. Puis, progressivement, on arrivera à un âge légal de 62 ans.
3: Mission délicate pour celle qui, de l'aveu même d'un de ses lieutenants, doit rester mariniste, c'est-à-dire social-étatiste. Tout en se montrant responsable, Marine Le Pen propose un plan drastique de réduction de dépenses.
4: Nous présenterons notre trajectoire de rétablissement des finances publiques avec 125 milliards d'euros d'économies.
3: Applaudie lorsqu'elle affirme que l'État doit baisser son train de vie, elle appelle enfin les patrons à s'éloigner des caricatures autour de son programme.
4: Jugez sur ce que vous lisez, sur les engagements que nous prenons, et pas sur ce que vous pouvez entendre de ci, de là, qui est souvent effectivement assez éloigné de la réalité.
3: Merci. Marine Le Pen voit toutefois le départ d'un des proches conseillers de Jordan Bardella, le libéral François Durvy, qui faisait jusque-là le lien entre le RN et les patrons.
2: Hélène Terzian, des pare-brises transpercés par la grêle dans le Doubs, des toits envolés en Saône-et-Loire et des arbres sur les voies ferrées en région parisienne. Les orages fulgurants de cette nuit ont fait des dégâts matériels, mais pas de blessés graves à signaler ce matin. Il reste 14 départements de la Haute-Loire au Bas-Rhin en vigilance orange avant le prochain bulletin de Météo France, attendu dans une heure.
0: Après la tornade dans l'Aude, la rentrée scolaire maintenue.
2: À Poma, où l'école a été en grande partie détruite, le maire annonce avoir trouvé une solution. Les élèves de la commune vont pouvoir reprendre les cours dans une école provisoire à Coufoulins, à une quinzaine de kilomètres de la commune. Dans plusieurs académies, par contre, la rentrée s'annonce perturbée après une cyberattaque des serveurs de l'éducation nationale. Ils ont été débranchés par précaution en Corse, autour de Toulouse et autour de Nantes, avec pour les professeurs les mails bloqués et pour les familles des démarches en ligne impossibles. Résultat, toujours pas d'inscription pour la fille d'Alice à 4 jours de la rentrée. Ça préoccupe forcément cette maman tout juste arrivée au Mans, jointe hier par Issimène.
5: J'ai ma petite fille qui va rentrer au CP. On a fait une préinscription à la ville du Mans. Malheureusement, avec la cyberattaque, on ne peut pas l'inscrire en direct à l'école. On va devoir certainement faire des formulaires papier et il en est de même pour tout ce qui est périscolaire. On n'arrive pas à joindre l'école pour le moment. Ce que l'on va faire, c'est qu'on va imprimer tous les papiers pour faire une inscription et tenter de se rendre à l'école demain. Ça rajoute beaucoup de stress. Déjà que c'est pas facile, c'est une étape particulière et de déménager et une rentrée scolaire en CP pour une enfant. Donc ça nous rajoute, nous, en tant que parents, beaucoup de stress. De pas savoir où va être notre enfant, si elle va pouvoir bien manger, si le soir elle va pouvoir bénéficier du périscolaire. Et également, on aimerait bien lui acheter ses petites fournitures scolaires avant mardi prochain.
2: Alice, cette maman qui attend donc de pouvoir inscrire sa fille au Mans. Le député insoumis de Marseille, Sébastien Delogu, est sorti de garde à vue hier soir après 8 heures d'audition. Il est convoqué en novembre où il sera jugé pour outrage envers des policiers. Il est accusé de les avoir insultés arrêter et bloquer leur accès à son immeuble en début de semaine. Le député a de son côté porté plainte contre X pour injures et violences physiques.
0: Des retrouvailles réussies pour Victor Wembanyama et les Bleus à Bercy.
2: 2 ans après la finale des JO de Paris 2024, retour gagnant de l'équipe de France de basket à Paris. Victoire hier, 92 à 67 contre la Slovénie pour ce match de qualification avant la Coupe du Monde organisée dans un an au Qatar. Xavier Monferrand, les Bleus font donc un pas de plus vers ce mondial.
6: Quand on demande à Victor Wembanyama s'il a aimé ses retrouvailles avec Paris,
7: ouais, toi.
6: Difficile de lui dire le contraire. Des Bleus solides et victorieux avec un Wemby à 22 points.
7: On a bien travaillé, on a pris le match sérieusement, on a abordé tous les cartons plus ou moins comme il faut. C'était pas parfait, mais c'est un pas en avant.
6: Un pas de géant, même aux côtés de son pote Maxime Reynaud, le pivot des Kings de Sacramento, vit sa première campagne avec les Bleus et ça donne envie de revenir.
8: Bah, ce qui est important pour nous, c'était de gagner les matchs. Ça, c'était la première chose et c'est ce qu'on est en train de faire pour l'instant, les matchs qui comptent. C'est-à-dire la Slovénie et ensuite la Suède dimanche. Et puis après, bah, naturellement, on crée plus d'automatisme au fur et à mesure du temps. Honnêtement, là, ouais, je pense que les gars se sentent bien, le groupe vit bien, donc que du positif.
6: Les Bleus ont déjà un pied à la Coupe du Monde, mais à savoir quand ils seront officiellement qualifiés, le sélectionneur Frédéric Fautoux l'avoue.
9: Pour être très sincère, j'en sais absolument rien. Je ne sais pas, je sais le plus tôt possible. Je suis désolé.
6: Bon, en gros, si les Bleus font le boulot en Suède dimanche, ils pourront valider leur ticket dès les prochains rendez-vous internationaux à la fin du mois de novembre.
2: C'est pas encore fait, mais c'est quand même bien
0: on
2: parti.
0: On y croit, Valentin.
2: Catherine, on jette tout de suite un coup d'œil dans le
0: oui,
2: ciel.
0: Oui, on y croit un peu moins, là, du
2: voilà,
0: coup.
2: C'est perturbé aujourd'hui.
0: C'est ça. Ce matin, le temps est très orageux sur une majorité du pays. Seule la Corse et l'extrême sud-ouest devraient être épargnés. Je vous rappelle qu'il y a une vigilance orange aux orages dans 14 départements. Cela va du Bas-Rhin, la Haute-Loire, en passant par la Côte d'Or et le Jura. Pour les températures, ce matin, à Amiens, Aurillac, 17 degrés, Brest, 18, Paris, Limoges, 19, Bordeaux, 20, Auxerre, 22, Nice, 29, oui, 29 ce matin à Nice. Cet après-midi, les orages devraient se dissiper un peu et se concentrer sur la Bretagne, l'Île-de-France et la Provence-Alpes-Côte d'Azur. Pour les températures, cet après-midi, on gagne quand même quelques degrés. On ira jusqu'à 26 dans la moitié nord, de 21 à 26 dans la moitié nord et de 26 à 34 dans la moitié sud, 34 étant pour la Corse, Corse qui est en vigilance orange canicule. Et puis demain, le ciel devrait être moins agité, enfin on l'espère, c'est ce qu'annonce Météo France, et le soleil reviendra par le sud du pays.
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0: Et pour se réveiller, Calogero, je joue de la musique sur votre radio ici.

0: Calogero qui est sur scène ce soir et demain au Parc des Oiseaux de Villars-les-Dombes. Je joue de la musique sur votre radio ici, 5h10. Bon réveil.
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0: Valentin, il y a quelques jours en Italie, une cliente a eu une drôle de surprise en lisant la note qu'elle a eue à la fin de son repas. Le problème, c'était pas le montant, mais l'annotation qui était mentionnée. Je cite, hein, « Une vraie casse-couille, celle-là, brûle les œufs et crache dedans. » C'est sympa, non ?
2: Ah ben oui, oui.
0: Voilà. Alors en fait, la cliente avait simplement demandé à ce que ses œufs soient brouillés et bien cuits et servis sans salade. Alors figurez-vous que le jeune serveur qui a pris la commande, lui, il a interprété ça un petit peu différemment, comme vous avez pu le comprendre. Il a mis donc un petit mot au cuistot qui n'était évidemment pas destiné à être mentionné, hein, sur l'addition. Voilà. La famille de la cliente est bien sûr partie très fâchée. Elle a refusé les excuses du manager et la proposition de leur offrir le repas. Et elle a posté sur Internet la fameuse addition.
2: Avec on peut pas voir... beaucoup d'étoiles, on imagine.
0: Non, voilà. On peut voir le petit commentaire. Alors, le très jeune serveur, il avait 17 ans, il a été licencié, puis réintégré quelques jours plus tard, parce que bon, on lui donne une seconde chance quand même.
2: Oui.
0: Voilà, donc il faut être sympa au resto avec les serveurs, Valentin.
2: Oui, vaut mieux, visiblement.
0: On ne sait jamais ce qui peut se passer. Bon, sinon, ce matin, Valentin, on revient sur le grand concert caritatif organisé hier soir pour les sinistrés du feu de la Gironde.
2: Il a permis de récolter 1 300 000 euros et d'amener aussi un peu de légèreté, plus que bienvenue. Reportage à suivre dans les toutes prochaines minutes.
0: Et puis, pour la musique, d'ici 5h30, on aura Survivor. Survivor, qu'on retrouve d'ailleurs sur la bande originale du film Rocky 4. 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Et pour faire des économies, c'est Valère Coréard qu'il vous faut. Il est maintenant avec nous sur votre radio ici. Bonjour Valère Coréard, chaque jour avec vous un bon plan pour notre pouvoir d'achat. Aujourd'hui, on va parler restaurant sans plomber l'addition.
3: Parce qu'un bon repas à l'extérieur, ça fait plaisir, mais la note grimpe vite parfois, hein, en moyenne 25 à 30 euros par personne en France, bien plus dans les grandes villes. Alors autant dire qu'un dîner en couple peut rapidement dépasser les 70 euros. Mais bonne nouvelle, il y a des solutions pour faire baisser un peu l'addition, que ce soit au restaurant ou à la maison d'ailleurs, à condition d'avoir les bonnes adresses sur Internet.
0: Et concrètement, Valère, comment ça marche pour payer moins cher ?
3: L'application la plus connue reste The Fork. Le principe est simple. Vous réservez votre table via l'application et selon les établissements partenaires, vous bénéficiez de 20, 30, parfois 50% de remise, hors boisson en général. À chaque réservation, vous cumulez aussi des points de fidélité qui sont appelés des Yums, que vous transformez ensuite en réduction supplémentaire. Autre piste, Too Good To Go. Ici, il ne s'agit pas d'une remise sur l'addition, mais de sauver les invendus de restaurateurs ou de traiteurs à petit prix. Vous payez quelques euros et vous repartez avec un panier surprise. Vous ne choisissez pas forcément votre plat, mais vous divisez la facture par 2, 3, voire 4. Et puis, vous contribuez à réduire le gaspillage alimentaire. Et puis, il y a certaines applications de livraison comme Uber Eats ou Just Eat qui proposent régulièrement des codes promo ou encore des réductions de bienvenue. Et ça... bien sûr, c'est pas le même plaisir qu'un repas en salle, mais enfin, ça reste un bon moyen de limiter la dépense tout en se faisant plaisir. Résultat, en combinant ces solutions, vous pouvez économiser facilement 10 à 15 euros par repas, hein, soit plusieurs centaines d'euros par an si vous y allez souvent. Une vraie bouffée d'air pour le budget loisir, sans se priver de bons moments autour de la table. Si vous aussi, vous avez des bons plans resto d'ailleurs, écrivez-moi, comme ça, ça va aider tout le monde. Mon mail, c'est paricileseconomies@radiofrance.com.
0: Merci Valère Coréard pour ces bonnes idées qui sont à réécouter sur ici.fr, comme tous les autres bons plans de Paris les économies.
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0: 5h30, 15h15, Valentin Bertrand, opération réussie pour le grand concert caritatif après le méga-feu de Gironde.
2: Oui, plus d'1 300 000 euros récoltés pour les sinistrés, pour les 240 familles dont la maison a été totalement détruite par les flammes et pour tous les autres dont une partie de la vie a brûlé. Ce concert organisé en un temps record par Pascal Obispo a mis du baume au cœur hier soir à l'Arena de Bordeaux, Marie Mutricy.
5: Un moment de communion, bienvenue. Un grand karaoké collectif spontané quand Mathieu Chédid dirige les 10 000 spectateurs. Les chansons de Gaëtan Roussel, de Zazie, de Julien Clerc, de Gims, reprises à tue-tête, l'expérience collective a beaucoup plu à Hélène de Sissac dans le Médoc, bénévole pendant le sinistre.
6: Les gens chantaient, je pense que les gens avaient besoin de s'éclater et je pense qu'ils avaient besoin de se changer les idées. Donc là, ce soir, ça a été fait. C'était de faire la fête, faire avec tout le monde.
5: Fred, un habitant de Teuillac près de Blaye, ressort aussi ravi.
7: J'ai plus un seul mot, j'ai plus de voix, j'ai plus rien. On a tout donné ce soir. Les gens, ils ont donné aussi bien par des dons, mais par leur présence aussi à ce concert, et ça a vraiment été magique.
5: Il avait dessiné avec sa femme un t-shirt fait maison pour remercier les pompiers, longuement applaudi au début du spectacle. Cyril est monté sur scène comme ses collègues des Landes.
8: L'atmosphère est différente, les gens autour sont joyeux, on se retrouve dans d'autres conditions, dans de meilleures conditions, on va dire.
5: Les soldats du feu salués par Gauvin Serre.
9: Oui, qu'elle tombe pas dans le panneau de ceux qui promettent tout là-haut, mais qui porteront jamais de leur vie la moindre lance incendie.
10: J'ai réécrit un petit peu ma chanson Pourvue. J'ai adapté les deux derniers couplets en essayant de soutenir à la fois tous les gens qui sont sur le front en première ligne, les pompiers, et qui sont malheureusement pas forcément soutenus par les gens qui sont tout en haut de la pyramide au quotidien. Donc je pense que c'est important de le rappeler. Ouais.
5: Quasiment 3 heures de musique pour remonter le moral. Ça compte aussi pour la chanteuse Zazie.
11: Si on récolte des sous, il y a les ventes de t-shirts, tout ça, il y a une diffusion sur une chaîne nationale, ça suffira pas à reconstruire toutes les maisons. En revanche, ça peut-être met un petit bûche dans le moral de ces gens qui sont découragés et terrifiés de recommencer leur vie. Voilà. Donc c'est ce qu'on sait faire, nous, dans l'urgence aussi, mais avec de la joie.
5: Ce qui serait encore plus terrifiant, ça serait d'oublier ce qui s'est passé cet été, lance-t-elle au public.
2: Gains de cette soirée seront redistribués par la Fondation de France qui poursuit en parallèle sa collecte en ligne soutenue par toutes les antennes de Radio France. Cette collecte a dépassé les 5 millions d'euros.
0: 5h18, dans quelques minutes, Patrice Gascoigne sera avec un ancien vainqueur de la Star Academy. Mais d'abord, musique Survivor, Burning Heart sur votre radio ici.

Survivor avec Burn It Hurt, votre radio ici à 5h21. Et bon anniversaire si vous êtes né un 28 août comme le réalisateur et auteur de bande dessinée Johann Sfar, 55 ans. L'acteur canadien Jason Priestley, inoubliable Brandon Walsh dans la série Beverly Hills, il a 57 ans aujourd'hui. Et puis c'est aussi l'anniversaire de la chanteuse Shania Twain.

0: Shania Twain. Bon anniversaire également au réalisateur David Fincher, 64 ans. Et puis cela fait déjà 9 ans que Mireille Darc nous a quittés. Bonne fête aux Augustins et Augustines qui nous écoutent. Le dicton du jour à la Saint-Augustin. Les orages sont proches de la fin. Eh bien, c'est tout ce que l'on espère. Que regardiez-vous à la télé dans votre enfance? C'est ce que Patrice Gascoigne va demander à un ancien vainqueur de la Star Academy sur votre radio ici.
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0: Bonjour Patrice Gascoigne. Alors aujourd'hui, dans les coulisses TV, vous êtes parti à la rencontre d'un ancien vainqueur de la Star Academy, aujourd'hui musicien reconnu, un doux rêveur qui prête sa voix au cinéma à un héros de dessin animé.
2: Allez, on remonte le temps, nous sommes en 2008 et voici celui qui va gagner cette année-là, la Star Academy. Il s'appelle Moziman et depuis il a fait un sacré bout de chemin. DJ, producteur, chanteur, animateur, chroniqueur chez nos amis de France Inter, invité partout à la télévision. Et depuis mercredi, il est la voix d'un dessin animé au cinéma, Tad l'Explorateur et la Lampe Magique. Tad l'Explorateur qui va rencontrer Archéo Robot, le personnage à qui Moziman prête sa voix. L'occasion de lui demander d'essayer de se souvenir de la télé de son enfance. Qu'est-ce qui vous revient, Moziman?
3: Je te parle probablement tout de suite des Minicum. Il était une fois la vie. Ça, c'est vraiment mes Madeleine de Proust ultimes.
2: Moi, on m'a dit aussi un certain Denver le dinosaure.
3: Oh, j'adorerais Denver. Mais parce que tout ce que je te cite là, c'est lié à des musiques. Oui. C'est moi le dernier dinosaure, Minicum. Oh, je peux te faire un Madeleine. En fait, ce serait ça mon dream track. Ce serait tous les trucs de mon enfance.
2: Alors, on me dit dans l'oreillette que votre émission préférée, c'est L'Amour est dans le pré.
3: Bien renseigné, l'oreillette. C'est une de mes émissions préférées. Peut-être avec Koh-Lanta et puis la Starac, j'aime bien. Mais c'est vrai que ça me rappelle mon enfance. Je viens d'un village où il y a plus de vaches que d'habitants. Entre la Haute-Savoie et la Suisse allemande, j'ai grandi vraiment entre les deux. Et que ce soit la version française d'ailleurs avec Karine Le Marchand ou la version suisse allemande, exceptionnelle.
2: C'est quoi, c'est la ruralité ou c'est ce petit côté la quête d'amour qui vous plaît?
3: Je crois que c'est la simplicité des gens. J'ai le sentiment que dans les villages et dans cette ruralité, les gens trichent pas. On n'a pas cette espèce de folie urbaine qui nous crame le cerveau là.
2: Parce que finalement, sans la télé, est-ce que vous auriez pu faire ce personnage, cette voix d'archéo-robot dans la nouvelle aventure de Tad au cinéma?
3: C'est une bonne question. Peut-être pas. De toute façon, si on part du point de départ qui est la Star Academy, qui a changé ma vie, je dirais que oui. Surtout que ce petit robot, il est doté d'une intelligence artificielle exceptionnelle, nouvelle génération, et qui, je crois, d'ailleurs, se nourrit aussi beaucoup des médias et de la télé. Il y a plein de références, ne serait-ce que dans sa manière de faire des blagues, par exemple, qui sont très télévisuelles.
2: Voilà, vous saurez que Moziman adore L'Amour est dans le pré et qu'on retrouve sa voix au cinéma dans le film d'animation Tad l'Explorateur et la Lampe Magique. Quant à moi, la magie, c'est que je reviens demain pour de nouvelles coulisses télé.
0: Des coulisses TV qui sont à Fort Boyard avec Cyril Ferraud. Merci Patrice Gascoigne. Dans l'histoire de France, il y a quelques révoltes et révolutions. Eh bien, figurez-vous que certains se sont fait en jupon. Stéphane Bern vous explique pourquoi, juste après un des derniers titres de Céline Dion, qui est bientôt en concert à Paris. Bonjour, pardon, merci sur votre radio ici, 5h25.
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0: Le dernier titre de Céline Dion, écrit par Icar. Bonjour, pardon, merci sur votre radio ici. Chaque jour, avec ici un peu d'histoire avant l'actu, avec Stéphane Bern. Et ce matin, on voyage au temps où des paysans se déguisaient en femmes pour mener une guérilla contre l'État français.
1: Des demoiselles surgissent la nuit avec jupons et fusils, et une profonde envie d'en découdre. On a connu des soirées costumées moins agitées. Direction le Couserans, au sud de l'Ariège. Ici, la forêt fait vivre tout le monde. On y prend le bois pour l'hiver, on y fait paître les troupeaux et on y nourrit les cochons. Mais en 1827, catastrophe. Le nouveau code forestier interdit aux paysans de couper du bois et de faire paître les bêtes librement. Bouh ! Enfin, autant dire qu'on leur retire à peu près leur garde-manger, leur chauffage et leur patience. Dans les villages, c'est une déclaration de guerre. La résistance s'organise et elle choisit une méthode inattendue, le déguisement.
2: Oh là là là là, ça va pas du tout!
1: Parce que quand il ne reste plus beaucoup d'espoir, il reste toujours un dressing. La nuit, des hommes débarquent habillés en femmes. Robes, chemises blanches, visage noirci au charbon, voix forcée en falsetto. Un mélange de carnaval et de commando. On les appelle les demoiselles. Elle désarme les gardes forestiers, brûle les registres administratifs, démonte les clôtures et distribue quelques coups de bâton. Le plus humiliant pour le pouvoir, impossible de les arrêter. Les villages protègent les insurgés. Les soldats tournent dans les montagnes en vain. Niveau cache-cache, les Ariégeois étaient très forts. L'État finit par envoyer jusqu'à 2000 soldats.
3: Et si nous mettions un terme à cette partie de cache-cache puérile ?
1: Malgré cela, la révolte dure près de 10 ans. Des demoiselles de l'Ariège aux drag queens d'aujourd'hui, le déguisement, c'est aussi une façon de défier l'ordre établi et de rappeler qu'un jupon peut parfois faire plus peur qu'un uniforme.
0: Et oui, merci Stéphane Bern pour ce voyage dans le temps. 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Appelez-nous maintenant si vous voulez la gagner, 0810 055 056. 5h30, c'est l'heure de l'actualité en France et dans le monde avec le 90 secondes, Valentin Bertrand.
4: Fin de garde à vue pour le député insoumis de Marseille, Sébastien Delogu, est sorti hier soir avec dans les mains une convocation. Il sera jugé en novembre pour outrage après l'altercation survenue lundi dans son immeuble. Il est accusé d'avoir insulté et bloqué l'accès à des policiers dans le cadre d'une enquête pour vol de montre. Lui aussi a porté plainte contre X pour injures et violence. Deux jours après les coulées de boue spectaculaires au Népal et au Tibet, le ministère français des Affaires étrangères confirme être sans nouvelles de plusieurs ressortissants. Sans avancer de nombre, l'Office du tourisme du Népal évoque lui 4 Français disparus. Le bilan global s'est encore alourdi. Près de 400 morts et 1400 personnes recherchées. Pascal Obispo, Gaëtan Roussel, Zazie, Julien Clerc, Gims, ils ont donné de la voix hier soir pour les victimes des incendies de Gironde. Le concert caritatif organisé à l'Arena de Bordeaux a permis de récolter 1 300 000 euros. La dernière vague des retours de vacances commence dès ce vendredi. Toute la France est en rouge sur la carte de bison futé. Ça s'annonce très chargé dès le milieu de matinée en remontant du sud-est et le long de la côte atlantique. Dans l'autre sens, celui des départs, c'est orange sur la moitié ouest. À l'euro de volley féminin, les Françaises se hissent en 8e de finale. Elles ont battu hier soir les Suédoises chez elles, 3-1. Prochaine étape affrontée, les Grecs. Ce sera dimanche ou lundi pour accéder au quart de finale. Et puis, après l'éclipse de soleil, à celle de lune qui est disparue. Le maximum de l'éclipse lunaire est attendu à 6h12 et pas besoin cette fois de lunettes pour en profiter.
0: Ce ne sont pas des balles de tennis, mais les idées et les tacles qui ont fusé hier soir à Roland-Garros.
4: Avec le premier débat de la présidentielle organisé à l'occasion des universités d'été du MEDEF, 7 candidats conviés pour exprimer leur vision de l'économie. Marine Le Pen, Bruno Retailleau, Gabriel Attal, Raphaël Glucksmann, Édouard Philippe, Jean-Luc Mélenchon et Marine Tondelier. Des échanges pendant près de 3 heures et une bataille qui se dessine, Mathieu Bonnour, pour espérer atteindre le second tour derrière la candidate du Rassemblement National.
5: Pendant le débat, Marine Le Pen n'est pas vraiment dans le viseur des autres candidats. C'est la bagarre de la deuxième place. Les Français font le tri entre les candidats utiles et ceux qui ne servent à rien, glisse l'entourage d'Édouard Philippe, lui qui s'en prend plusieurs fois à Jean-Luc Mélenchon.
6: Vous avez dit que vous ne compreniez pas la réalité dans laquelle vous évoluez.
7: Mais j'ai pas dit ça, bah, si, je parlais d'autre chose. Arrêtez de caricaturer tout le monde.
8: Vous l'avez dit, vous regarderez la VAR.
5: L'ancien Premier ministre d'Emmanuel Macron met en avant son passage à Matignon, mais s'éloigne de la suite. Gabriel Attal suit le mouvement, des tricotages en règle, règles de l'héritage. Raphaël Glucksmann tente de renvoyer la balle.
9: Je m'attendais à votre culot sur l'économie, avec 1000 milliards de dettes en bilan, de nous faire des leçons d'économie, mais alors des leçons d'écologie. Il y a une limite à l'arrogance.
5: Une écologie que Marine Tondelier essaie d'imposer plusieurs fois. Bruno Retailleau campe, lui, la position de l'ultralibéral contre les normes. Pour terminer, Marine Le Pen semble finalement avoir choisi son adversaire.
10: Nous avons fait un travail extrêmement sérieux. Ça fait 2 ans qu'on fait. On a fait un contre-budget. Nous avons été les seuls... La France Insoumise également a fait un contre-budget.
5: Elle interpelle directement les patrons avec ces mots. Jugez-moi sur les engagements, pas sur ce que vous pouvez entendre. Appel aussi lancé par Jean-Luc Mélenchon. Tentative pour les deux, d'effacer l'histoire des campagnes passées pour écrire un autre récit.
4: Résumé de cette soirée signée Mathieu Bonnour. Ça a donc tonné hier soir à Roland-Garros et ce matin, les orages sont toujours présents.
0: Effectivement.
4: En France.
0: Alors ce matin, jusqu'en fin de nuit, début de matinée, 6h pour certains, 9h pour d'autres, il y a 14 départements en vigilance orange orage, mais ça va évoluer au cours de la matinée et de la journée. Cela va du Bas-Rhin à la Haute-Loire en passant par le Jura ou bien la Côte d'Or. Donc tout le pays sera un peu sous les orages par ailleurs. Seule la Corse et l'extrême sud-ouest, mais vraiment la pointe sud-ouest, devrait avoir du soleil. Pour les températures, c'est plutôt agréable. Ce matin, Lille, Nantes, 18 degrés. Paris, 19. La Rochelle, Toulouse, Bourges, 20 degrés. Strasbourg, Chalon-sur-Saône, 21. Marseille, 26. Et puis sur la page Facebook, Frédéric, qui est à Aulnoy-sur-Odon, nous confirme que ça tonne chez elle. Barbara est à Orbigny. Elle relève 16 degrés sur son thermomètre. Thierry, qui est à Barville en Gâtinais, lui, c'est 16,7 degrés. Du côté de Vissembourg, où est Doris. Doris nous indique qu'elle a 20 degrés. Et puis, Eddy, il est sur la Lavandou. Alors lui, Eddy, il a 28 degrés carrément ce matin. Cet après-midi, donc, les orages devraient s'éloigner, mais rester quand même bien présents en Bretagne, en Ile-de-France et en Provence-Alpes-Côte d'Azur, selon les prévisions de Météo France. Pour les températures, jusqu'à 26 dans le nord, 34 dans la moitié sud. Et puis demain, normalement, ça devrait être un petit peu plus calme. On croise les doigts.
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0: Et pour la musique, mais aussi la bonne humeur de mon matin, voici Nick Kershaw, The Riddle, sur votre radio ici.

0: Merci The Rider, Nick Kershaw, 5h39.
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0: Faites-vous au quotidien pour faire attention à votre impact sur l'environnement? Est-ce que, par exemple, vous triez vos déchets? Est-ce que vous faites du compost? Est-ce que vous récupérez l'eau de pluie? Est-ce que vous produisez même de l'énergie solaire? Est-ce que vous avez diminué la voiture? Vous essayez de limiter les déchets ménagers? Il y a vraiment plein de petites choses qu'on peut faire au quotidien. Valentin, vous faites quoi, par exemple?
2: Alors, j'ai mon petit compost dans la cuisine et de plus en plus, j'essaie d'aller chercher des habits de seconde main. Est-ce que vous validez?
0: Ah oui, complètement, effectivement. Très bien. Alors, est-ce que, comme Valentin, vous avez des petits gestes comme ça? Est-ce que vous aimeriez que votre commune mette des choses en place comme des ramassages de déchets, une consigne pour les bouteilles en verre par exemple, 0810 055 056? Peut-être que votre commune a déjà mis quelque chose en place. N'hésitez pas à venir témoigner, 0810 055 056. Appelez-nous maintenant et on en parle juste avant 6h. Alors les fomelles, on en a souvent dans notre boîte de réception.
2: Ça c'est sûr, ça déborde. Ces mails, ils confirment une commande que nous n'avons jamais passée. On parle souvent d'une grosse somme d'argent, ce qui nous fait forcément réagir. Et Audrazo nous explique pourquoi c'est une arnaque et comment elle fonctionne dans quelques minutes. C'est notre rendez-vous, c'est pas vrai.
0: Et puis d'ici 6h, la musique, ça sera avec Félix Grem et aussi Amir.
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0: Complémentaire, Amir. Et puis, bonjour Isabelle.
4: Bonjour.
0: Et vous allez bien Isabelle?
4: Très bien, merci.
0: Bon, Isabelle, vous êtes en Loire-Atlantique à Vallon-de-l'Erdre.
4: C'est ça, exactement.
0: Pourquoi vous êtes debout si tôt, Isabelle?
4: Eh ben, je me réveille tôt pour être efficace ce matin et me reposer cet après-midi peut-être.

0: C'est une bonne organisation
1: de
0: la journée.
1: Je suis tranquille, je suis au calme.
0: C'est ça. Avec Valentin, on fait pareil. Hein. Nous, on a décidé ce matin.
2: Exactement. Sieste l'après-midi. Quel est le programme pour vous, Isabelle?
1: Plutôt papier administratif aujourd'hui. Et jardin, parce que ça donne énormément, donc il y a du boulot.
2: Bon, on vous envoie bien du courage.
0: Vous avez quoi dans votre jardin, Isabelle?
1: Ben on a un peu de tout, on a des tomates, on a des courgettes, on a des concombres, on a des piments, du poireau, des pommes de terre.
0: Tout pour faire quelque chose de sympa. Quoi. D'accord.
1: Voilà.
0: Et vous êtes partie en vacances cet été, vous avez eu la chance de prendre quelques jours?
1: Oui, on est parti une semaine en Creuse.
0: Mmh. Où ça, en Creuse?
1: Une location au calme avec un étang d'un hectare, donc voilà, c'était très, très bien.
0: C'était où en Creuse? Pas très loin de la Bourboule. Très bien, vous y retournez?
1: La Bourboule, mais il y en avait pour tout le monde, voilà.
0: Très bien. Eh bien, merci de nous avoir appelé donc si tôt pour faire pour gagner votre radio portative. Effectivement, radio ici que vous avez gagné, puis pour faire toute votre petite paperasserie administrative. Il faut la faire, voilà. Il faut faire les papiers, Isabelle.
1: C'est ça, pour se décharger mentalement après.
0: C'est ça. Reprise du travail quand, Isabelle?
1: Je reprends lundi.
0: Lundi?
1: Donc, tranquille, ça va. J'ai eu mes 2 mois de vacances, je vais pas... Je travaille en école, donc c'est très bien.
0: Eh bien, je vous souhaite une bonne rentrée, un bon week-end d'ici là. Je vous embrasse, Isabelle.
1: Merci beaucoup. Bon courage à vous. Bonne
2: Merci.
1: Journée.
2: Merci.
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0: C'est pas vrai, c'est le rendez-vous anti-arnaque d'Audrazo et des faux mails d'Arty et Cdiscount ce matin. Envoyez nos boîtes mails depuis d'ailleurs le début de l'été.
7: Oui, et vous êtes tellement nombreux, vous, les auditeurs, à m'en parler que j'ai décidé d'appeler ça l'arnaque de l'été. Voilà, tout simplement. Ces mails, on va les regarder ensemble. Je vois soit le logo d'Arty, soit le logo Cdiscount. Je vois écrit commande validée, reçu de paiement ou information sur votre panier. Et je vois surtout une liste d'achats assez angoissante, hein, un smartphone, une PlayStation, un chargeur, bilan des courses. Ça dépend des messages, mais ça va de 1500 à 2000 euros. Dans tous les cas, c'est vraiment beaucoup. Je n'ai jamais acheté tout ça. Ça doit être une arnaque. C'est ce que m'écrit Sébastien, un auditeur. Et je confirme, Sébastien, c'est une grosse arnaque. Donc, qu'est-ce qu'on fait? On met le mail à la poubelle. Ne vous inquiétez pas, vous ne serez pas prélevé. C'est un tissu de mensonges.
0: Aude, est-ce que des auditeurs se sont fait piéger?
7: Oui, malheureusement, et c'est pour ça que je voulais absolument vous en parler. Ces mails, en fait, ils veulent que vous paniquiez. Ils veulent que vous appeliez un prétendu numéro d'assistance. Je le vois, il est écrit là en très gros, en rouge, tout en bas du mail. Au cas où, dit-il, vous n'êtes pas à l'origine de cet achat. Véronique a appelé ce numéro. C'est une autre auditrice. Et elle me dit que, en discutant avec la personne au bout du fil, elle a compris, elle a réalisé que tout était faux. En fait, cette personne n'est pas du tout là pour aider Véronique. Bien au contraire. Elle cherche à lui soutirer des infos pour siphonner son compte en banque. Ne donnez jamais d'informations confidentielles, carte bleue, identifiant, mot de passe, à quelqu'un que vous ne connaissez pas, même s'il est très gentil, qu'il vous jure qu'il est là pour aider. Cette personne est forcément malhonnête.
0: C'est évident, mais il est toujours bien de le rappeler. Merci Aude. C'est pas vrai, est disponible en réécoute, sur ici.fr et sur l'appli ici. Vous pouvez retrouver tous les épisodes anti-arnaque d'Audrazo. 5h45. Sur quoi pousse la banane? Vous allez avoir la réponse avec Benoît Prospero qui vous en dit plus juste après Amir. Complémentaire, bon début de journée sur votre radio ici.
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0: pour deux. Complémentaire Amir dans la bande son d'ici 5h48. Bonjour Benoît Prospero et nous rentrons dans le monde merveilleux du vivant. Aujourd'hui, trois choses à savoir sur un fruit qui donne le sourire.
1: On pourrait dire qu'il donne la banane. Bonjour à toutes et tous. Pour rappel, avant de commencer, la banane qui est verte avant d'être mûre et devient généralement jaune avec des taches brunâtres à maturité. Et donc au programme, arbres, singes et bonbons. Première chose à savoir, vous pensez savoir ce qu'est un bananier ? Eh bien, détrompez-vous, car non, le bananier n'est pas un arbre. Aussi étonnant que cela puisse paraître, cette plante qui peut atteindre jusqu'à 7 mètres de haut n'a rien d'un arbre au sens botanique du terme. On parle souvent de mains de bananes qui poussent sur ces grands végétaux, mais en réalité, le bananier est une herbe géante. Il ne possède pas de tronc en bois, mais un faux tronc constitué de feuilles enroulées, ce qui fait de lui tout simplement la plus grande herbe du monde.
0: C'est vrai que c'est pas tout à fait ce qu'on imaginait.
1: Et c'est pas terminé. Autre idée reçue bien installée dans nos têtes, deuxième chose à savoir, est-ce que les singes mangent des bananes? Ah ben voilà, je vois hocher de la tête. Eh bien, pas vraiment. Même si l'image du singe tenant une banane est profondément ancrée dans notre imaginaire collectif depuis l'enfance, elle est en grande partie trompeuse. On a toutes et tous tendance à y croire parce que oui, ça paraît logique et presque évident. Et ben pourtant, dans la nature, les singes ne consomment quasiment pas les bananes telles que nous les connaissons. En fait, ces fruits cultivés et transformés par l'humain sont bien différents de ceux que l'on trouve à l'état sauvage. Et donc, leur régime alimentaire est en réalité beaucoup plus varié, composé de feuilles, d'insectes, de graines ou encore de fruits sauvages.
0: Et pour terminer, Benoît, une petite curiosité qui va parler aux plus gourmands.
1: Alors là, oui. Troisième chose à savoir, les bonbons à la banane ont-ils vraiment le goût de banane? Vous les connaissez, ces petits bonbons? Ben oui. Eh bien, la réponse est oui et non à la fois. Oui, parce que leur arôme est bien inspiré d'une banane, mais non, parce qu'il ne s'agit pas de celle que nous consommons aujourd'hui. Cet arôme est en fait basé sur une ancienne variété de banane, aujourd'hui quasiment disparue, qui dominait le marché il y a plus d'un demi-siècle. Une banane plus parfumée, au goût plus intense, et qui survit désormais surtout dans nos souvenirs sucrés. Appelle-moi escargot et admire ma vitesse fulgurante. Le monde vivant est merveilleux, préservons-le. Et pour toutes ces précieuses informations, merci au biologiste et défenseur du vivant, Marc-André Sellos.
0: Et nous pouvons dire désormais que la banane ne pousse pas dans un arbre. Merci Benoît Prospero.
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0: Cet été, si vous avez eu la chance d'aller à la plage, est-ce que vous les avez trouvés propres? Est-ce que les vacanciers ont bien ramassé leurs déchets? La question de la propreté des plages revient chaque année. À Ajaccio, un habitant a décidé d'agir à son échelle pour contribuer au nettoyage du littoral d'une manière pour le moins originale, Robin Bernot.
3: En Corse, un homme ramasse les déchets sur la plage accompagné d'un âne.
4: Je trouve que c'est une bonne initiative de sa part.
3: Depuis 4 ans maintenant, Sébastien sillonne les plages d'Ajaccio.

0: Ajaccio, accompagné de ses ânes pour ramasser les déchets abandonnés sur le sable. Et notre journaliste Julia Beaufils l'a suivi lors d'une tournée matinale accompagnée de Sidonie, une ânesse de 24 ans. Et parmi les déchets que Sébastien ramasse le plus souvent...
1: Alors les gens laissent de plus en plus carrément leur reste de pique-nique. Après les mégots, j'en ramasse une partie, mais je ne peux pas dire que je les ramasse tous. Après on sent la vie nocturne, quoi. Quand on tombe sur une zone où il y a eu du protoxyde d'azote, à la bouteille, tous les ballons. Des fois on trouve des dessous féminins. Et puis dans cette zone, il y a des vieilles décharges, si vous voulez, qu'on ne voit pas, qui sont dans le maquis. Et à l'occasion des orages ou quand un sanglier les exhume, il y a des vieux déchets, donc bon, c'est facile à reconnaître, les vieux modèles de bouteilles de bière, des cassettes audio. Et là, regardez, du papier aluminium, encore du papier toilette. Tout ce qui est morceaux de verre, on essaie de vraiment pas en laisser.
0: Après 2 heures passées sur la plage, 7 kilos de déchets ont ainsi été collectés et plusieurs personnes ont été sensibilisées à la protection de notre environnement. Alors ici, ça marche. Et vous, qu'en pensez-vous ?
2: C'est une super initiative. En plus, Ajaccio, c'est un endroit que moi, j'aime trop.
0: Pour Ilona, c'est avant tout à chacun d'être plus attentif.
2: Il faut qu'on fasse plus attention. Donc, c'est bien qu'il y ait quelqu'un qui prenne l'initiative de le faire. Et puis, même avec son âne, c'est trop mignon.
0: Alix, elle, évoque simplement une question de bon sens.
3: Déjà, les personnes de base qui vont à la plage devraient nettoyer et pas laisser leurs déchets. C'est une des règles principales.
0: Mais alors, sommes-nous assez vigilants ?
3: Moi, je fais toujours gaffe. C'est comme en montagne, de toujours ramener tous mes déchets et pas les laisser. C'est comme sur les sentiers, même s'il y a des poubelles, c'est toujours compliqué de devoir avoir des entretiens, de devoir les ramener. Alors que là, de tout prendre ses déchets et les ramener chez soi, ça, c'est quand même beaucoup plus facile pour les autres.
0: Et les gens le font ?
3: Non. Trop peu. J'ai vu beaucoup trop de déchets sur les plages qui traînent, même pour les animaux.
0: Et est-ce que l'actualité de cet été pourrait contribuer à faire émerger, à développer ce type d'initiative ?
2: À titre personnel, les incendies, les canicules, ça m'a marqué. Donc effectivement, je pense que d'autant plus avec tout ce qui se passe actuellement, c'est des initiatives qui devraient être mises en place.
0: Aujourd'hui, les déchets ramassés par Sébastien et ses ânes sont ensuite triés, puis déposés en déchetterie. Une partie est ainsi valorisée, tandis que l'autre se retrouve enfouie.
4: Pour découvrir Sébastien et son ânesse Sidonie, rendez-vous sur notre compte Instagram ici officiel où nous avons partagé le reportage vidéo d'ici RCFM. Merci Robin Bardot. Est-ce que vous participez à des actions du même genre ? Est-ce que vous avez des habitudes de consommation qui préservent la nature ? Est-ce que vous aimeriez bien que votre commune s'engage dans ce sens et comment ? 0810 055 056. Appelez-nous maintenant pour en discuter après Félix Gray, la Gitane sur votre radio ici. Bon réveil.

0: La Gitane, Félix Gray, sur votre radio ici, 5h57. Et ce matin, nous sommes avec Suzanne. Bonjour Suzanne.
1: Bonjour Suzanne.
2: Bonjour.
0: Suzanne, vous êtes dans les Bouches-du-Rhône, à Carry-le-Rouet.
2: Oui.
0: Bon, bien réveillée ce matin, Suzanne?
2: Oui, très bien. Bon.
0: Et vous vous levez tôt, pourquoi? Dites-nous tout.
2: Parce que je dors un certain nombre d'heures et ensuite, voilà, je me lève et je commence ma journée.
0: Très bien. Et vous commencez votre journée en nous écoutant sur la radio ici?
2: Ah, mais c'est toute la journée, madame.
1: Vous faites très bien, Suzanne.
0: C'est une très bonne chose. Et alors, il y a d'autres choses que vous faites bien. Vous avez plein de petits gestes au quotidien pour prendre soin de l'environnement. Racontez-nous.
2: Eh bien, déjà, j'ai des réserves d'eau de pluie.
0: Vous récupérez l'eau de pluie dans votre jardin, c'est ça, sur votre terrasse?
2: Oui.
0: D'accord.
2: Toutes les gouttières, il y a une réserve.
1: Et vous le réemployez? Vous la réemployez, cette eau?
2: Ah ben, bien sûr, au jardin, avec les plantes, les fleurs. Mmh. Voilà.
0: Vous avez d'autres bonnes habitudes comme ça, Suzanne?
2: Oui, alors j'ai un composteur.
0: Oui.
1: C'est parfait. Donc, pour le jardin.
2: Ah oui. Alors, au départ, on met tout ce qu'on doit mettre, et ensuite, on les a pour le jardin.
1: Est-ce qu'il a donné, justement, cette année, ce jardin bien arrosé, et avec
2: alors,
1: du compost au pied?
2: Il a donné très mal, parce qu'avec la chaleur, d'habitude, on a des tomates, et là, on n'a rien du tout, des billes.
0: Et alors, je crois que vous faites comme Valentin, vous vous habillez en seconde main.
2: Oui, absolument.
0: Vous allez dans quoi? Des ressourceries?
2: Des ressourceries, oui. Il y en a une à Soucy, je crois que c'est. Oui, Soucy.
0: Bon, vous faites bien attention à préserver votre impact sur l'environnement, Suzanne.
2: Exactement.
0: Bon. Eh bien, merci beaucoup de nous avoir appelés. Qu'est-ce que vous allez faire ce matin, Suzanne?
2: Je suis en train de faire un taboulé.
0: Un taboulé?
2: Oui.
0: Ah, bah, très bien. On arrive avec Valentin juste après.
1: On a déjà faim.
2: Si vous voulez.
0: Ça marche.
2: Si vous voulez.
0: Bon, et je vous souhaite une très très bonne journée, Suzanne. Et puis, bah, bon taboulé, du coup. Je vous embrasse. Bonne journée.
2: Moi aussi, à vous aussi.
0: J'ai été ravie de passer cette semaine avec vous. Lundi, vous retrouvez Louis Raspail et Valentine Letesse. À bientôt. Et puis, je vous souhaite une belle journée avec l'équipe d'ici matin. Bonjour.
3: Merci
0: à tous.
3: Merci Catherine. Passez un très bon week-end. À très vite. Merci de démarrer cette journée avec Ici Provence. C'est votre radio locale. L'équipe est sur le pont ce matin. Bonjour Kémy Payan.
4: Bonjour à tous.
3: Bonjour. Bonjour Eric Maron.
5: Bonjour Philippe. Bonjour à tous.
3: Très très chaud cette nuit.
5: Qu'est-ce qui fait chaud alors?
3: Sous les tropiques.
5: Oui, presque, ouais, c'est un climat tropical, hein, tout à fait.
3: En arrivant à Aix tout à l'heure, 31 degrés affichés.
4: C'était incroyable, oui. Et c'est très moite.
3: Oui, c'est ça. C'est l'humidex.
4: C'est étouffant, hein. Voilà.
3: 40%
4: sur le littoral, oui.
3: L'humidex dans l'air aujourd'hui. Mmh. Comment avez-vous dormi ou pas cette nuit? Vous nous le dites sur la page Facebook Ici Provence. Bonjour ce matin à Ali qui est bien réveillé. Et on réalise cette émission, c'est parti.
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3: 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Bon réveil, il est 6h.
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3: Les infos à Marseille en Provence, Camille Payan. Le député Sébastien Delogu est sorti de garde à vue dans la soirée.
4: Le député de Marseille de la France Insoumise, placé pendant 8 heures en garde à vue hier à Marseille après une altercation avec des policiers dans son immeuble lundi dernier. Il est ressorti libre, pas de déclaration, juste quelques mots postés sur son compte Instagram pour remercier, dit-il, les forces de l'ordre qui se sont comportées de manière irréprochable. Je suis chez moi, je me repose, je m'exprimerai bientôt, écrit Sébastien Delogu. Son avocat indique qu'il est convoqué pour outrage le 13 novembre prochain. Ce n'est pas la première fois que le député fait parler de lui. Jusqu'à devoir s'expliquer devant la justice, Fabien Ledu, Sébastien Delogu et les affaires, c'est toute une histoire.
8: Oui, Sébastien Delogu a le goût de la provocation jusque dans l'hémicycle de l'Assemblée nationale. En 2023, il traite Michel Tabarot, député LR, de raciste. Il écope d'une sanction financière. En mai 2024, il est suspendu 15 jours pour avoir brandi le drapeau palestinien. Sébastien Delogu également condamné en justice pour violence aggravée sur deux personnes de la direction du lycée Saint-Exupéry en 2023. Des coups de pied au cours d'un blocage lycéen qu'il réfute, il a fait appel. Sébastien Delogu devait comparaître dans une autre affaire, le vol de documents personnels d'un entrepreneur proche d'Israël, documents qu'il avait divulgués. Procès reporté puisqu'il ne s'est pas présenté à l'audience. L'ancien chauffeur de Jean-Luc Mélenchon a aussi été verbalisé à contresens sur une voie de bus. Il a fait l'objet de plaintes de la part du syndicat de policiers policiers à Lyons qu'il avait traité de pourriture. Mais il est aussi habitué des dépôts de plainte. Le dernier en date vise un homme qui lui aurait craché dessus en proférant des menaces de mort alors qu'il était au volant à Marseille.
4: Fabien Ledu pour Ici Provence. Information à retrouver sur ici.fr. 11 ans après le drame, l'espoir de réponse. Le procès du crash de la Germanwings dans les Alpes de Haute-Provence s'ouvre aujourd'hui en Allemagne, à Brunswick. Le 24 mars 2015, 149 passagers membres de l'équipage sont morts dans ce crash provoqué par le copilote qui s'est enfermé dans le cockpit.
3: Nous en parlions à l'instant, la nuit a été sans doute difficile pour vous à cause du climat tropical.
4: Oui, si vous n'avez pas encore mis le nez dehors, vous allez être surpris par la moiteur, ce sable du Sahara aussi qui tombe. Humidex élevé, 40 près du littoral, 35 aujourd'hui dans les terres et cela va durer toute la journée. Le climat qui n'a pas fini de nous surprendre. La préfecture du Var appelle déjà la vigilance face au risque d'inondation dans les prochaines semaines en raison de la canicule de l'été, de la température actuelle de la Méditerranée et de la sécheresse bien sûr. Le Var qui connaît souvent ces épisodes d'inondation se prépare donc. Des dispositifs sont mis en place, Sophie Glotin.
9: Oui, il y a tous les travaux réalisés après la catastrophe du 15 juin 2010. 244 millions d'euros engagés par l'État et les collectivités dans le cadre des PAPI, Programme d'Action de Prévention des Inondations. Le lit de la Nartubie a été par exemple élargi à Trans-en-Provence. Des aménagements sont en cours dans la zone des Palus à Fréjus, une zone régulièrement inondée. Mais les particuliers peuvent eux aussi protéger leur maison et se faire financer jusqu'à 100% des bâtards d'eau ou des pompes de relevage. Et ça, ils ne le savent pas. Forcément, plus de 40 000 biens se trouvent en zone inondable dans le département, mais en 10 ans, seulement 87 Varois ont obtenu des subventions. L'État vous conseille donc de prendre contact avec ses services pour obtenir un diagnostic de vulnérabilité et le cas échéant, monter un dossier de financement.
4: Et toutes les informations justement sont à retrouver sur ici.fr. Alerte aux punaises de lit à Aix-en-Provence. Toutes les bibliothèques de la ville sont fermées depuis hier soir en raison de la découverte de punaises de lit. La semaine dernière, dans la bibliothèque du centre-ville, la Halle au Grain, aucune autre n'a été détectée pour l'instant, assure la mairie. Mais on ne sait pas quand aura lieu la réouverture des établissements.
3: La rentrée aura bien lieu mardi.
4: Et on n'a jamais été aussi proche du jour J. Les grasses matinées restantes se comptent désormais sur les doigts d'une seule main. Mardi, retour en classe pour tout le monde. Des classes où il fait encore très chaud. On prévoit des températures au-dessus des normales ces prochaines semaines. Pendant l'été à Marseille, des travaux ont donc été réalisés. 3 millions d'euros pour installer des climatiseurs, des brasseurs d'air. Mais pas partout, la ville est obligée de faire des choix. Il y a donc des chanceux et les autres, Margot Lange-Roche.
10: C'est la dernière année à l'école pour Naïma puisqu'elle rentre en CM2 et elle espère avoir moins chaud que pour la fin de son CM1.
11: Il y avait deux ventilateurs dans ma classe et pendant la récréation, il y avait les profs qui nous arrosaient. On n'a pas vraiment travaillé parce que c'était trop dur à se concentrer.
10: Dans son établissement, Sainte-Cécile, les travaux de rénovation ne sont prévus qu'à partir de 2027.
11: Dans 2 ans, plus normalement, ça doit être fini.
10: Ah bah tu seras plus là pour le voir ?
11: Oui, c'est ça qui est dommage.
10: Nassera Ben Marnia, l'adjointe en charge de la rénovation des écoles, le sait. Tous les établissements ne seront pas rafraîchis avant la rentrée. Il faut faire des choix.
12: On a un grand sens de l'équité. On doit bien servir tous les enfants de Marseille. C'est ça aussi qui nous fait trancher sur les critères d'urgence.
10: Elle visite justement l'école Chanterelle, où des brasseurs d'air ont été installés au plafond des salles de classe et du self.
12: On arrive de l'extérieur. On sent que c'est quand même frais.
10: Ça représente 130 000 euros de travaux. Les bâtiments construits dans les années 2000 et 2010 n'ont pas du tout été pensés pour s'adapter à la chaleur. Le chantier est gigantesque, d'après Nassera Ben Marnia.
12: On ne peut pas rattraper 3 décennies d'inaction sur le patrimoine scolaire et son environnement en 6 ans.
10: L'équipe municipale se fixe jusqu'à la fin du mandat pour boucler l'adaptation au changement climatique des écoles.
4: Des travaux réalisés dans une trentaine d'écoles, donc à Marseille, sur les 470 établissements de la ville. Les rugbymen aixois, eux, ont réussi déjà leur rentrée hier soir, victoire 44 à 10 face à Agen, leur bête noire de l'an passé, première journée de Pro D2. Prochain rendez-vous dans une semaine à Colombier. Les amateurs de longue, eux, poursuivent la compétition au Parc Borély à Marseille. Le célèbre concours, le Provençal, qui a débuté dans une ambiance conviviale mais sérieuse, bien sûr. Le jeu, vous le connaissez, même si les règles ne sont pas tout à fait les mêmes que la traditionnelle pétanque. Bruno Blanza sur le terrain, c'est aussi précis, minutieux. Ce sont les joueurs qui en parlent le mieux.
13: Didier et ses amis s'inclinent d'un tout petit point après plus de 3 heures d'un jeu qu'il adore.
14: C'est la Provence. À l'époque, c'était entre 15 et 20. 1 km.
13: Distance plus longue que la pétanque et pratique en mouvement. Explication avec Tonio.
15: On fait un pas et on joue sur un pied. Et pour tirer, il faut faire les 3 pas. Il faut que la boule soit minimum 1 mètre de l'impact à la boule.
13: Et la longue est plus difficile que sa petite sœur, selon ses adeptes.
14: Mais il y a plus de défense. Parce qu'à la pétanque, vous tombez sur 3 tireurs, vous êtes bon. À la longue, ça dure un peu plus.
15: C'est technique, mental. La partie peut durer 3-4 heures. Qu'une pétanque, ça peut jouer 20 minutes.
13: En Provence, on compte bien plus de pétanqueurs que de joueurs de longue. Mais Gérard, installé dans le Var à l'Acro, ne veut pas oublier l'histoire.
14: Marcel Pagnol est né en 1895 et son père était un grand joueur de jeu provençal. Et donc, il explique tout ça dans ses livres. En 1906, il y a eu un joueur de jeu provençal qui s'appelait Jules Lenoir, qui a eu une polyarthrite ankylosante, qui ne pouvait plus faire les 3 pas. Pour lui, ils ont inventé la pétanque, les pieds tanqués.
13: Tout en insistant sur la tradition de la longue.
14: L'esprit ancestral est resté. Maintenant, la pétanque, c'est devenu du ball-trap. Tandis que là, on a encore de l'amitié. Là, on vient de finir notre partie, on est content, on gagne, on perd. Moi, je dis toujours, je ne perds jamais aux boules. Soit je gagne, soit j'apprends.
4: Ah bah voilà, c'est la bonne devise. Moi aussi, je gagne toujours. Non, pas ça, c'est pas vrai. Jamais.
3: Mais c'est d'ailleurs, bien, une jamais. Petite partie de, à la longue ou une partie de pétanque, ça peut être sympa. On va faire ça ce week-end puisqu'il va faire beau. Bah justement, on va regarder le ciel.
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3: Avec vous, Eric Maron, et une expression qui va revenir beaucoup ce matin, c'est « mais qu'est-ce qu'alors ?»
5: Ah oui, qu'est-ce qu'il a fait chaud cette nuit. Nous avons des témoignages déjà sur la page Facebook ici Provence. On va y revenir dans un instant pour aujourd'hui. Alternance d'éclaircies, de passages nuageux, des averses localisées possibles également aujourd'hui. Des orages également probables dans le Val de Durance, dans le Haut-Var et les Alpes provençales. D'accord. Donc du côté des températures, bah, il fait chaud.
3: C'est dingue.
5: C'est dingue.
3: J'ai cru qu'il était 14h quand je me suis levé cette nuit.
5: Oui, on a eu un message sur la page Facebook. Ouais. On ne nous avait pas dit que la canicule était finie. C'est vrai.
3: Voilà.
5: En tout cas, pour les minimales ce matin, Marseille 28 degrés, Toulon 27 degrés, Aix-en-Provence 24 degrés, Chantoux est à Bouc-Bélair, elle a 27 degrés, avec quelques gouttes de pluie chargées de ce fameux sable du Sahara.
3: Eh oui.
5: Donc encore une fois, le conseil du jour, attendez encore un tout petit peu.
3: Lavez pas la voiture aujourd'hui.
5: Lavez pas la voiture tout de suite.
3: C'est clair.
5: Nous avons également Christina qui est dans le 12e à Marseille avec 28 degrés relevés à 4h30 ce matin.
3: Bien.
5: Bon, pour les maximales, Marseille 26 degrés, Toulon 28 degrés, Aix 28 degrés également. Vous aurez 28 degrés à la garde avec la traditionnelle foire à l'ail, à l'oignon. Et on rajoute du
3: boudin. Blanc noir. Et on va se régaler
5: et
3: à la garde.
5: Dimanche.
3: Dimanche. Ouais. Je crois qu'on peut changer le tapis météo ce matin. Hein. C'est tropical, hein, l'air provençal. Vous nous le dites sur la page Facebook ici Provence, on fait la météo ensemble. Donc météo relevé chez vous. Et puis la route hein, aussi. Par WhatsApp, vos messages à partager au 04 42 38 08 08. Attention, il y a une bonne demi-heure maintenant. Je vais boire un verre d'eau. Il y a une bonne demi-heure maintenant. Il y a eu un accident sur la 57 à la Farlède en direction de Toulon. Tenez-nous informés bien sûr et restez prudents dans ce secteur.
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3: Vos chansons préférées toute la journée, on vous emmène en 1984. D'ailleurs, si vous aimez la chanson des années 80, entre nous, c'est la meilleure.
5: Oui, c'est vrai.
3: Il n'y a pas mieux.
5: Oui. Hein,
3: on est, c'est le must. 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C'est dingue. Voici Larita Mitsuko en 84 sur Ici Provence.

0: Ça nous rappelle de très très bons souvenirs. Pardon. Ça. Ça, c'est la jeunesse qui remonte. On était dans les années 80 avec Lerita Mitsouko, les 6h13.
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0: Belle journée avec Ici Provence, c'est le grand soir. Diffusons ce soir 21h10 sur France 3 du concert Corso Mezzo Mezzo 3, enregistré le 23 mai. C'était au Vélodrome, une grande soirée Ici Provence avec Patrick Fiori et de nombreux artistes sur scène comme Chico et les Gypsy. On va d'ailleurs les écouter dans un instant. Et puis au micro, Ici Provence de Laurent Menel, tout à l'heure à 6h20, le chanteur corse Christophe Mondoloni qui reviendra sur cette belle soirée dans les gens d'ici. L'horoscope également, n'oubliez pas, comme tous les matins, c'est juste avant les infos de 6h30. Belle journée et bon réveil.
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0: Il est 6h15, belle journée, nous sommes le vendredi 28 août.
6: Déjà.
0: Saint-Augustin aujourd'hui au calendrier.
6: Bonne fête à vous.
0: Voilà, bonne fête Augustin, les anniversaires du jour.
6: Shania Twain. Chanteuse canadienne, elle est née en 1965, une année qui m'est particulièrement chère.
0: D'accord.
6: Donc bon anniversaire à Shania. Et puis, c'est aujourd'hui la journée mondiale du nœud papillon.
0: Ah, c'est plutôt rare ça.
6: C'est plutôt rare ça.
0: La cravate se perd, le nœud papillon aussi. C'est dommage, ça donne du style.
6: Oui, tiens, dites-nous si vous portez encore le nœud papillon.
0: Ah oui,
6: bon message, passe Facebook.
0: Ici Provence, ça nous intéresse. Absolument. C'est plus dans l'actu, dans l'agenda de ce vendredi.
6: En avant la rentrée à Martigues avec la médiathèque Louis Aragon qui propose aujourd'hui un atelier numérique pour les 8-14 ans. Avant de reprendre le rythme de l'école, ils vont pouvoir découvrir des outils très simples pour travailler ou encore customiser leurs affaires scolaires.
0: D'accord.
6: Et puis ça sent aussi la fin de l'été, avec ce soir le dernier marché nocturne sur le cours Foch à Aubagne. Créateurs et producteurs locaux vous attendent de 18h à 20h30. Et puis je termine par le Var, avec là aussi pour clôturer ce mois d'août, une soirée mousse.
0: Ah c'est bien ça.
6: C'est rigolo comme tout ça. Ouais.
0: On est trempé à la fin, mais on s'amuse.
6: C'est ça, mais on s'amuse, c'est le principal. C'est ce soir à 21h sur la place de la République de Kerkeran. Et puis enfin, un stand de sensibilisation au tri sélectif vous attend aujourd'hui sur la plage de l'Argentière. C'est à la Londe les Morts de 8h à 13h et de 14h à 16h.
0: Et ben voilà une belle initiative pour la planète. Allez, comme promis, direction l'île de beauté, Chico, les Gypsies, la Corse ce soir à la télé avec le concert Corso Mezzo Mezzo 3 sur France 3 ce soir, 21h10. Belle soirée ici Provence, à voir ce soir sur la 3 mais aussi sur ici.fr.

0: Jean-Charles Papy, la Corse à l'honneur aujourd'hui sur votre radio aussi Provence, il est 6h21. La Corse au Vélodrome, dans les gens d'ici ce matin, le chanteur Christophe Mondoloni au micro ici Provence de Laurent Menel, l'artiste corse, fidèle complice, on le rappelle, de Patrick Fiori, que vous verrez donc ce soir lors de la diffusion du concert Corso Mezzu Mezzu 3, donc sur France 3. C'est un concert qui a été enregistré au Vélodrome le 23 mai en partenariat. C'était une très belle soirée, souvenez-vous, ici Provence.
1: Avec l'un des artistes qui nous rejoint, Christophe Mondoloni, bonjour.
2: Bonjour.
1: Quel bonheur de vous retrouver ici, à Marseille.
2: On est heureux d'emmener cette langue, cette belle langue, ici à Marseille, sur ce qui sera la plus grande place de village d'Europe. Parce que Patrick Fiori et les producteurs ont fait ça en grand. Pour nous, c'est un cadeau de la vie qu'on doit à Patrick. Et puis eux, ils sont très heureux de venir à la rencontre à la fois des artistes, mais également d'une langue et d'une culture. Derrière chaque chanson se cachent des messages. C'est des messages de chansons qui parlent de la vie, qui parlent de lutte pour la reconnaissance de notre langue. Justement, on a des écoles bilingues aujourd'hui. Au nom de tout ça, voilà, il ne faut pas croire que ce sont des petites victoires. Il n'y a pas de petites victoires pour les langues régionales.
1: Quelle a été votre petite touche, votre personnalisation ?
2: Alors, ce qu'on a voulu avec Patrick, c'est faire venir les artistes en Corse, parce que il faut être comme Saint Thomas. Il faut voir avec ses yeux ce qu'est la Corse, ce que sont les Corses. Il y a un retour. Dans la vie, il y a une main pour prendre et il y a une main pour donner. Eux, ils ont pris beaucoup d'amour lorsqu'ils sont venus en Corse. Et nous, on leur a aussi donné cet amour. Et eux, ils ont donné le meilleur d'eux-mêmes. On ne fait qu'un, en fait. Et le but, c'est de représenter la Corse, les Corses et la langue corse. Et pour l'instant, ça marche. La mayonnaise a pris grâce, grâce au maître de cérémonie qui est Patrick Fiori. Et parce que je pense qu'ils aiment aussi Patrick Fiori, qui a un cœur gros comme ça, qui est toujours prêt à donner de l'amour à toutes celles et ceux qui croisent sur son chemin, qu'ils soient des inconnus ou bien qu'ils soient des artistes ou des gens comme vous de la presse. Et donc c'est un juste retour des choses par rapport à ce grand monsieur de la culture et de la chanson française.
1: Un enfant du pays avec sa grande famille, en somme.
2: En plus, oui, il est riche de ça. Moi, souvent, à Ajaccio, alors je travaille à Ajaccio, j'y suis né, mais mon village de père et de mère, c'est Sartène. Et souvent, on me dit, oui, mais toi, tu es à Ajaccio. J'ai vécu à Ajaccio, mais si on doit juger un arbre à ses racines, force est de constater que les miennes sont ici, à Sartène, et que je suis riche des deux. Et Patrick est riche de Marseille, riche de ses racines arméniennes, riche de ses racines corses. Et c'est ce qui font aussi l'homme qu'il est aujourd'hui. Il faut pas avoir peur d'être de plusieurs endroits. Au contraire. Moi, je trouve que c'est une richesse. D'ailleurs, on s'enrichit que de l'autre dans la vie. On ne s'enrichit pas de soi-même, on s'enrichit que de ceux que l'on rencontre. Et ceux que l'on rencontre ne sont pas forcément chez soi, dans son village ou dans sa ville. C'est ceux que l'on rencontre sur le chemin de nos vies, tous et tous.
1: Quand la Corse débarque à Marseille, Christophe Mondoloni, merci.
2: A presto.
0: Merci à vous deux. Et Corso Mezzu Mezzu 3, hein, le concert ce soir, 21h10 sur France 3 et en replay sur ici.fr. Belle soirée. Ici Provence, enregistré le 23 mai dernier au Vélodrome. Zazie qui arrive en musique coup de cœur, c'est peu importe. Hein.

0: forte.
1: Peu importe avec Zazie, si Provence dans 27. L'horoscope arrive dans un instant. La vie est belle aujourd'hui pour les taureaux. Et puis l'actu à Marseille, en Provence et en France, évidemment. C'est dans 3 minutes, 6h30.
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1: 6h28, allez, l'horoscope Catherine Viguier, c'est la pleine lune aujourd'hui. Hein.
6: Dans le signe du poisson, alors cher poisson, vous serez à fleur de peau.
7: Bélier, s'il y a un conflit, prenez des distances, cela vous allégera le corps et l'esprit.
8: Taureau, eh bien la vie est belle, vous vous dépaysez et vous apprenez du monde, des autres.
9: Gémeaux, avez-vous un défi à relever? En tout cas, certains trouvent le travail de leurs rêves.
10: Cancer, votre priorité, mettre fin à une mésentente et une solution se dessine.
11: Lion, un enjeu lié à votre vie financière vous importe, il y a de l'espoir, soyez confiant.
12: Vierge, ça vous concerne vous, en mettant en évidence vos relations professionnelles et personnelles.
13: Balance, dans l'ombre, vous allez vous refaire une santé, veillez bien sur vous.
14: Scorpion, c'est chouette, votre vie sentimentale est en mouvement, c'est positif.
15: Sagittaire, des événements à prévoir en famille ou au sujet de votre maisonnée.
16: Capricorne, un voyage vous enchante, un voyage d'affaires ou de tourisme aussi.
17: Verseau, vous êtes sur le point de signer, de vous engager, à vous les finances.
18: Poisson, un amour ou un autre lien vous tourmente et prenne de l'importance à vos yeux.
19: Et pour nous tous, entre raison et imagination pour aujourd'hui.
1: Merci Catherine, l'horoscope complet sur ici.fr, votre appli. Attention, deux accidents ce matin. Je vous rappelle la 57 à la Farlette en direction de Toulon. Et puis accident qui vient d'arriver également sur la 8. On est au Canet des Morts, c'est en direction de Nice. La voie de droite et le monde d'arrêt d'urgence sont impactés avec cet accident.
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1: Il est 6h30, l'info à Marseille, en Provence, Camille Payan.
11: Sébastien Delogu est ressorti libre de sa garde à vue hier soir. Il est convoqué au mois de novembre pour outrage après son altercation avec des policiers venus interpeller un suspect dans l'immeuble du député. Je suis chez moi, je me repose, je m'exprimerai bientôt, écrit Sébastien Delogu sur son compte Instagram. La page se tourne définitivement aujourd'hui à Tarascon sur le site de Fibre Excellence. L'usine ferme ce vendredi après avoir été placée en liquidation judiciaire. Les 270 salariés sont licenciés. Les syndicats appellent à un grand rassemblement à 10h ce matin. Des punaises de lit à Aix-en-Provence. Toutes les bibliothèques de la ville sont fermées après la découverte de punaises dans la halle au grain. Aucune autre n'a été détectée pour l'instant, assure la ville.
1: Belle journée avec votre radio locale ici Provence. Il est 6h30. L'actu en France et dans le monde. Valentin Bertrand et la France traversée à nouveau par des orages.
17: Des pare-brises transpercés par la grêle dans le Doubs, des toits envolés en Saône-et-Loire et des arbres sur les voies ferrées en région parisienne. Les orages fulgurants de cette nuit ont fait des dégâts matériels, mais pas de blessés graves à signaler. 7 départements de l'Est du Rhône au Bas-Rhin sont maintenus en vigilance orange jusqu'en début de matinée. Les importations de petits colis en provenance de Chine en baisse de 30 à 40%. Effet direct de la nouvelle taxe européenne de 3 euros entrée en vigueur le 1er juillet pour freiner l'essor des géants du e-commerce et de l'ultra fast fashion. On l'apprend aujourd'hui, un soldat de la Légion étrangère a été enlevé au début du mois en Colombie dans une zone contrôlée par la guérilla alors qu'il était en pleine permission dans son pays d'origine. 1 300 000 euros récoltés hier soir pour les sinistrés du méga-feu en Gironde et notamment les 240 familles dont la maison a été détruite par les flammes. Sur scène à Bordeaux, Pascal Obispo, Zazie, Julien Clerc ou encore Gims ont fait le show devant 10 000 spectateurs. C'est la douloureuse de la rentrée. Les avis de taxes foncières commencent à arriver dans les boîtes aux lettres. L'augmentation nationale est de 0,8% pour tous les propriétaires. Mais dans 4700 communes, une augmentation locale s'ajoute. Pour savoir si vous êtes concerné, vous retrouvez un moteur de recherche en une de notre site ici.fr. Une grande parade de voiliers, un feu d'artifice et une mini- minutes de bruit au large de Concarneau. Un hommage sera rendu le 15 septembre au skipper et vainqueur du Vendée Globe 2024-2025, Charlie Dalin, 3 mois après son décès début juin à 42 ans d'un cancer de l'estomac.
11: Dans l'info d'ici, ce matin sur Ici Provence, on s'intéresse à la durée de vie des médicaments. Combien de boîtes périmées se trouvent dans vos armoires? L'Agence nationale du médicament vient de convaincre une quinzaine de laboratoires de relancer des études pour augmenter la durée de vie des médicaments. Certains, comme le Dafalgan par exemple, qui figure parmi les plus vendus en France, pourront être conservés 2 fois plus longtemps. Le but est de bien sûr lutter contre le gaspillage. 10 000 tonnes de médicaments non utilisés chaque année en France, dont 60% de périmés. Cela permettrait aussi d'éviter les éventuelles pénuries. Alors, est-ce que vous feriez confiance à un médicament qui a une plus longue durée de vie? Fred Chapuis à Marseille, on s'interroge malgré un gaspillage bien reconnu.
0: Oui, dans cette officine des quartiers nord, la pharmacienne témoigne du gaspillage quotidien.
20: Chaque jour, les personnes qui nous ramènent vraiment des gros sacs de périmés. Si ça parle en tonnes, je le crois.
0: Paulette consomme ses traitements prescrits, elle ne jette rien.
21: Non, moi je les utilise, je suis vraiment malade, j'ai une maladie auto-immune et je les utilise.
0: La retraitée s'interroge sur l'idée d'allonger la durée de vie de certains médicaments.
21: Je trouve pas que c'est normal parce que les médicaments, ils ont une certaine durée. Je pense que c'est périmé, c'est comme le reste. C'est comme si on prenait des légumes avariés, ce serait pareil. Ça me bizarre, mais bon.
0: Myriam, elle est convaincue par l'idée.
22: Mais bien sûr que oui, ça évite qu'on jette et ça évite d'abuser.
0: Même si elle reste toujours très prudente quand elle prend un médicament.
22: Je regarde toujours les dates de péremption. Une fois tous les 6 mois, je fais le tri dans les armoires. Malgré que j'en ai pas beaucoup, mais je fais quand même le tri.
0: Et si c'est périmé, vous jetez?
22: Si c'est périmé, je ramène à la pharmacie. Je dépasse jamais les dates. Pas de risque.
0: Dans le doute, toujours demander conseil à un professionnel de santé. Et pour rassurer, l'agence du médicament promet de doubler la durée de conservation uniquement quand le principe actif ne sera pas altéré par le temps, garanti aussi sans risque de toxicité.
11: Fred Chapuis pour Ici Provence. Au total, ce sont 73 médicaments qui vont peut-être voir donc leur durée de vie allongée de 2 ou 3 ans actuellement à 4 ou 5 ans. Un changement essentiel, explique Milou Daniel Dicry, professeur de pharmacologie clinique.
23: C'est une mesure de bon sens qui a un grand impact environnemental, qui découle du bon sens écologique, dans le cadre du développement durable. Ça entraîne moins de gaspillage. Je rappelle à nos auditeurs qu'il s'agit de médicaments remboursés par la solidarité nationale et nos cotisations sociales. Et en fait, ça permet de gérer aussi ou de minimiser les ruptures de stock auxquelles la NSM est souvent sujette. Donc, c'est effectivement une mesure de bon sens qu'on peut conserver quelques semaines à quelques mois au-delà de la date de péremption. Mais attention, c'est pour les médicaments d'utilisation courante. Ce n'est pas le cas pour les médicaments anticancéreux ou le traitement du HIV, pour lesquels, pour l'instant, la date de péremption est celle qui fait foi.
11: Alors, dites-nous si vous êtes pour allonger la durée de vie des médicaments, pour moins gaspiller. Est-ce que ça peut altérer votre confiance dans le traitement? Comment limitez-vous, vous, le gaspillage? On attend vos réactions ce matin sur Ici Provence.
1: Elle est Marie qui nous écrit, elle est pour. Elle nous dit oui, mais pas 6 ou 12 mois, mais on peut aller quelques semaines donc supplémentaires si on conserve le médicament correctement. André, lui, nous dit, je pense qu'il faudrait déjà donner la juste posologie et non des boîtes de 20 ou de 30 comprimés pour un traitement de durée courte. Vous aussi, vous nous le dites sur la page Facebook Ici Provence. 6h36 ce matin, vous vous réveillez, vous avez ouvert les volets, vous êtes sorti. Et là, vous êtes dit, Eric Maron.
24: Oula, qu'est-ce qui se passe?
1: Mais qu'est-ce qui se passe? Bon, j'ai l'impression d'être sous les tropiques.
24: Oui, c'est moi, ça pègue.
1: Très chaud.
24: Un taux d'humidité d'ailleurs assez important. C'est ce que nous dit Mireille sur la page Facebook Ici Provence. 87% de taux d'humidité sur Saint-Maximin avec une nuit qui a été agitée. Sans doute, phénomène de la pleine lune aussi.
1: Oui, aujourd'hui.
24: Alors pour aujourd'hui, alternance d'éclaircies, de passages nuageux, quelques averses possibles, des orages aussi probables dans le Val de Durance, dans le Haut-Var et les Alpes provençales. Du côté des températures, pour les minimales et au lever du jour ce matin, Marseille enregistre 28 degrés, Toulon 27 degrés, Aix-en-Provence 24 degrés. Vous êtes à Digne, vous avez 22 degrés. Pour vous qui êtes à Gap, 21 degrés. Sur WhatsApp également, Christophe nous indique qu'il a, tenez-vous bien, 28,5 degrés à Salon de Provence. Et ça continue encore et encore.
1: 28,5 degrés.
24: Ouais, alors on aime bien vous lire, mais on aime bien vous entendre également. Laissez-nous un petit vocal par WhatsApp. Vous nous rajoutez dans vos contacts par le 04 42 38 08 08.
1: Voilà, prenez le téléphone, un petit message vocal.
24: Un petit message vocal.
1: Et on entendra votre voix avec vos infos météo.
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1: Il n'y a pas de bouchons, mais il y a des accidents au niveau de ces accrochages, donc ça passe, hein, ça roule, mais restez prudents, levez le pied sur la 57. À la Farlède, accident en direction de Toulon. La 8, accident au Canet en direction de Nice. Et puis un véhicule en panne, vous signalez sur la Nationale 113. C'est à Arles, c'est en direction de Montpellier. Restez prudents, hein, sur la route ce matin.
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1: Et vos chansons préférées, hein. Chanter dans la salle de bain, c'est notre mission ce matin. Voici France Gall pour vous accompagner sous la douche.

0: Vital sur votre radio locale, ici Provence avec Résiste. Belle journée, les 6h41.
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0: Pierre Desproges disait, on peut rire de tout, mais pas avec tout le monde. Ce qui n'est pas faux.
3: C'est vrai.
0: Hein, mais dans le Mourantube, on n'a pas de limite. On rit de tout, même de la crise économique.
4: PIB par habitant en France. En 90, on était 11e. Maintenant, on est 25e. J'ai calculé, dans 30 ans, c'est nous les migrants. Ah ouais, pour arrêter le yoga, faut se mettre à la brasse coulée, tonton.
0: Voilà, c'est Naïm, extrait dans l'humour en tube. Tous les matins, c'est avant 7h pour bien démarrer la journée. Le coup de patte ce matin, il s'appelle Urso, c'est un beau malinois. Il attend sa nouvelle famille au refuge de l'Arbois à Aix, on va vous le présenter. Et puis le veto, tiens, il va vous parler de votre chat. S'il vous réveille la nuit, votre chat, s'il miaule, s'il gratte à la porte, il a une méthode pour arrêter tout cela. On va la découvrir dans 5 minutes. Mais tout de suite, place à une fierté de Provence.
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0: Fierté puisque la fête de la figue est de retour à Solliès-Pont. Une fierté pour ce fruit délicieux, sucré à souhait, comme il faut. Et qui en plus a son label. Bonjour Corinne Dussault.
5: Oui, bonjour.
0: Bienvenue, vous faites partie du comité de la figue qui organise cette fête. Pourquoi ce rendez-vous justement est important pour vous?
5: C'est important parce que Solliès-Pont est la capitale de la figue. Ouais. C'est à Solliès-Pont que les premiers figuiers ont été trouvés et cultivés. Donc, on a eu l'idée de faire cette fête et depuis 29 ans, elle continue, donc c'est très bien.
0: Alors, on va s'amuser avec la figue. Qu'est-ce qui nous attend ce soir et surtout ce week-end?
5: Il y a énormément d'animations qu'on a organisées en dehors de ça. D'ailleurs, on fait un grand repas là, vendredi soir sur la place du village avec tout un repas à base de figues. Mm-hmm. Ensuite, pendant le samedi et le dimanche, il y a le marché, plein de produits à la figue. Originaux et voilà qui maintenant tournent tout autour et des animations multiples dans les rues, une chasse à la figue où on pourra on cache des figues et les enfants essayent de les trouver quoi avec des petits cadeaux. Il y aura un petit défilé de sous-vêtements. Ah. Il y a plein de choses dans les rues.
0: Et puis j'ai une question aussi à vous poser Corinne ce matin puisqu'à chaque fois on nous dit voilà elle est bonne, elle est exceptionnelle, elle a son label cette figue de Solliès-Pont. Qu'est-ce qu'elle a de si particulier?
5: Bah déjà, elle a une consistance, une fermeté qui est différente par rapport à des figues, la figue du mois de juillet qui est beaucoup plus molle, qui est moins utilisée en cuisine.
0: D'accord.
5: Donc la bourgeoisote, la figue de Solliès, a énormément de qualité parce qu'elle se conserve, elle se récolte pendant quand même plusieurs semaines, voire 2-3 mois. On peut l'utiliser facilement en la coupant, en l'utilisant en cuisine, et elle se conserve beaucoup mieux. Et elle a des qualités de caloriques et de sucre qui sont parfaites. Donc c'est une figue qui a reçu son label, évidemment.
0: Bref, elle est comme Éric Maron, elle est parfaite. Hein.
3: C'est gentil ça.
0: Cette figue de Solliès-Pont qui a son label. Merci Corinne Dussault. Hein.
5: Merci à vous.
0: Belle journée, bonne fête de la figue. Ça démarre ce soir, grand repas traditionnel, marché, animation durant le week-end et les infos près de l'office de tourisme de Solliès-Pont.
3: J'ai entendu dire que parmi les animations, il y avait également le concours du plus grand mangeur de figues.
0: Oh là, c'est pour vous alors.
3: Oui,
0: je passe mon tour. Même si j'aime ça.
3: Vous êtes au courant.
0: Voilà, et vous nous tenez au courant pour savoir si vous avez gagné ou pas ce week-end. Allez, vous restez avec nous, 6h45 en musique, Emmanuel Moir qui arrive.
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0: Il y aura également le coup de patte et les conseils du veto.
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0: 6h46, le coup de patte, comme tous les matins. Bonjour Alix.
9: Et bonjour.
0: Vous faites partie du refuge de l'Arbois à Aix-en-Provence, on est avec vous depuis lundi. On va terminer cette semaine avec Urso.

0: mais quand même de grande qualité, beaucoup d'affection à donner et très respectueux des ordres qu'on puisse lui donner. Il a eu un dressage quand même assez pointilleux. Donc voilà, pour les personnes qui connaissent bien cette race-là et qui sont capables de lire son langage, on recherche une super famille.
1: Voilà, si vous aimez les chiens de grande taille, vous aimez balader avec un chien donc en forêt, en campagne, il est fait pour vous. Hein. Urso qui vous attend donc au refuge Arbois Aix-en-Provence, ça faut tout dans un instant sur notre page Facebook. Et puis de votre côté, vous avez un chat à la maison qui miaule ou qui gratte à la porte de votre chambre pendant la nuit. Pas de panique, on a la solution. Docteur Pierre Fabin, vous êtes notre veto. Quelle est la seule réaction à avoir pour casser cette mauvaise habitude sans céder?
2: Alors, la règle d'or, c'est l'ignorance absolue et inébranlable. C'est la phase la plus difficile psychologiquement pour les maîtres. Mais c'est la seule méthode qui marche. Si vous vous levez au bout de 30 minutes pour le gronder, vous lui apprenez juste qu'il faut insister 30 minutes pour obtenir de l'attention. Vous devez faire le mort, ne soupirez pas, ne vous tournez pas bruyamment, ne lui parlez surtout pas. Mettez des boules quies, votre chat va d'abord intensifier ses cris, ouais. C'est la phase d'extinction. Il va taper encore plus fort pour vérifier si sa technique marche toujours. Mm-hmm. Mais s'il se heurte à un mur de silence absolu nuit après nuit, ouais, il va finir par abandonner.
1: Ouais, mais c'est dur quand même de tenir. Comment on peut modifier justement sa routine en journée pour qu'il ait envie, j'ai envie de dire, de faire ses nuits?
2: Il faut vider son réservoir d'énergie, ouais, avant votre propre coucher. Supprimez la gamelle classique. Mettez ses croquettes dans des jouets distributeurs. Il devra réfléchir et chercher pour manger, ce qui le fatigue énormément. Ensuite, instaurez la grande session de jeu obligatoire. 15 minutes intenses avec un plumeau, juste avant de vous mettre au lit. Faites-le sauter et courir jusqu'à ce qu'il s'allonge sur le flanc. Mmh. Et ensuite, offrez-lui une bonne portion de pâté humide. Il va s'endormir pour digérer lourdement.
1: Eh ben, ça marche. Ben, c'est comme avec les petits, hein, finalement. On ne cède pas les conseils du veto, à retrouver sur ici.fr. Emmanuel Moir, tout de suite. 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

0: Emmanuel Moir avec Beaumalheur. Attention hein, sur la route ce matin, point trafic à 7h52, la 57, toujours l'accident à la Farlède en direction de Toulon. Autre accident sur la 8, cette fois-ci au Canet, en direction de Nice. Mais il n'y a pas de bouchon puisque très peu de monde sur l'autoroute. On vous invite à lever le pied. Et puis attention, méfie à Marseille avec un message, Eric, de Claude.
1: Oui, sur WhatsApp 04 42 38 08 08.
2: Bonjour, ici Provence. C'est Claude, taxi marseillais. Au rond-point de Florian, il est feu tricolore, ne fonctionne pas depuis 5 heures ce matin. Bonne journée à toute l'équipe et à tous les auditeurs et auditrices. Au revoir.
1: Ça pourrait devenir compliqué dans le secteur. Hein.
0: Ah oui, donc on rappelle dans ces cas-là. C'est la base, c'est dans le code, la priorité c'est à droite.
1: Ouais,
0: on est bien d'accord.
1: Restez prudents.
0: Et vos infos routes à partager par WhatsApp en dépreneur, 6h53. 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Et une bonne nouvelle, Eric, pour les familles à quelques jours de la rentrée scolaire.
1: Avant de fermer ses portes, lundi soir, le centre nautique de Salon de Provence lance une opération spéciale gratuité pour ces dernières journées d'ouverture. L'entrée à la piscine du centre-ville sera donc gratuite samedi, dimanche et lundi. Ensuite, il y aura des travaux au centre nautique de Salon de Provence.
0: D'accord. Une soirée années 80, demain, c'est pour venir en aide à des chevaux.
1: 13, exactement, dont s'occupe une association des Maillons dans le Var. Alors, durant tout l'été, l'interdiction d'accès au massif a un petit peu impacté l'activité de l'association. Elle est désormais à l'arrêt, une situation un peu difficile puisque les animaux, eux, doivent continuer à être nourris chaque jour. Alors si vous souhaitez donner un petit coup de pouce tout en passant une bonne soirée, rendez-vous à la salle des fêtes des Maillons. C'est donc demain à partir de 19h. Le prix d'entrée est fixé à 5 euros.
0: Et puis on souhaite un bon anniversaire à la commune de Carnoux en Provence.
1: Qui fêtera demain ses 60 ans. Elle a été fondée par les rapatriés du Maroc et de l'Algérie à la fin des années 50. Beaucoup d'animations, la participation de la Légion étrangère, et puis un concours de Mouna. C'est ce que c'est, la Mouna?
0: C'est quoi? C'est la brioche.
1: Oui, c'est la brioche.
0: Avec fleur d'oranger, je crois.
1: Oui, c'est ça, à l'intérieur.
0: C'est super bon.
1: Ah, c'est très, très bon. Et puis, il y aura également de nombreuses spécialités, dont la frita. C'est ce que c'est, la frita?
0: Oui.
1: C'est quoi?
0: Allez-y.
1: Eh ben, c'est un... Donc, il ne sait pas. C'est un mélange à base de poivron vert et de tomates. Et puis, il y aura aussi la présentation d'une capsule temporelle avec des messages glissés à l'intérieur destinés aux habitants présents en 2066 lors du centenaire de la commune. C'est
0: d'accord.
1: Sympa, ça.
0: Ok, la frita, j'ai goûté.
1: C'est bon.
0: La Mouna à 7h, c'est au petit-déj. Ça, c'est exceptionnel.
1: Quand même. Café. Oh, aïe, qu'est-ce que c'est bon.
0: Allez, Blondie en musique. De la bonne humeur aussi. C'est toute la journée sur Ici Provence. Bon réveil. Call me.

0: Ça, c'est de la vitamine C pour démarrer la journée en musique. Blondie avec Colmier, de la bonne humeur également dans un instant, c'est l'humour en tube. Et l'actu qui vous concerne à Marseille en Provence revient dans 3 minutes, 7 heures, avec les infos et Florent Lesseau.
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0: 6h58, nous sommes à quelques jours de la rentrée scolaire et nous sommes nombreux à redouter, c'est vrai, le mois de septembre et ses dépenses qui vont avec. Alors pour rester zen ce matin, pour maintenir la tête hors de l'eau et le fou rire en lèvres, Fred Ballard a fait appel à ses comiques de service dans l'humour en tube.
7: On a mis le seuil de pauvreté à 20 balles. J'ai un billet de 50. T'as un billet... Oh, le bourgeois, hein.
8: Ah ben oui, c'est tout le problème. Hein. Quand c'est les riches qui fixent le montant du seuil de pauvreté, il peut y avoir différentes catégories de pauvres. Et même des anciens riches qui passent en catégorie pauvre. Hein. Naïm a analysé l'évolution de l'économie française à travers les âges. Et il faut qu'on fasse attention à la relégation.
7: PIB par habitant en France. En 90, on était 11e. Maintenant, on est 25e. J'ai calculé, dans 30 ans, c'est nous les migrants. Ah ouais, faut arrêter le yoga, faut se mettre à la brasse coulée, tonton. Un pote qui me dit, oh, t'es pessimiste. Non, tu sais pas nager, c'est tout. Faut que tu t'y mettes, là. À une époque, économiquement parlant, la France, c'était le Barça, voire le Real. Et puis, Sarkozy, Hollande, Macron, Guingamp. Alors, on est Guingamp.
8: Oui, alors, attention, hein, quand même, avec l'en avant Guingamp, comme dirait le grand philosophe Jean-Jacques Goldman dans La Voix de Céline, les derniers seront les premiers dans l'autre réalité. Et ça, c'est valable en économie comme en foot. Alban Ivanov en est la preuve.
9: Je jouais en division 8 district. Ouais, c'est la plus basse division qui existe dans le football. Et il me fallait 51 ans pour jouer en Ligue des Champions. Ouais. Tu te rends compte ? D8, c'est la dernière. Derrière, il n'y a plus rien. En dessous, c'est du handball. Tu vois, il n'y a plus.
8: Oui, et encore, en dessous, il y avait l'humour qui a permis à Alban Ivanov de devenir l'un des meilleurs dans sa spécialité. Donc, ne baissons pas les bras, remontons-nous les manches et rions un peu en attendant de reprendre du poil de la bête, enfin du PIB.
0: On est bien d'accord. Merci Fred Ballard, tous les matins, pour bien démarrer la journée avec les humoristes que vous sélectionnez pour nous.
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0: 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Belle journée, il est 7h.
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0: Les infos à Marseille en Provence. Bonjour Florent Lesseau.
10: Bonjour.
0: La météo une nouvelle fois à la une. Hein.
10: Avec cette chaleur et cette moiteur tropicale exceptionnelle et des pluies fortement chargées en sable cette nuit et ce matin. Et puis, il y a aussi cet appel à la vigilance lancé par le préfet du Var. Les risques d'inondation sont bien réels dans les prochaines semaines à cause notamment de la température très élevée de la mer. Encore 25-26 degrés en cette fin août. Le préfet déclare aussi la guerre aux remblais illégaux, Sophie.
11: Oui, c'est un véritable fléau dans le département. Des tonnes de terre ou de gravats déposées pour agrandir ou aplanir un terrain, mais qui s'étendent parfois jusque dans les zones naturelles d'écoulement des cours d'eau. Le préfet Simon Babre.
12: On réduit les zones d'écoulement des cours d'eau, on crée des barrages, des pièges à embâcles qui ensuite peuvent avoir des conséquences dévastatrices à l'aval des cours d'eau et être responsables de morts. Et donc ce sont des comportements criminels qu'il faut absolument combattre.
11: Avec de plus en plus de contrôles des services de l'État, ils ont été multipliés par 4 depuis 2020.
12: J'ai demandé aux services dotés des pouvoirs d'enquête de dresser systématiquement des procès-verbaux et d'enclencher des procédures répressives contre les propriétaires qui ont été à l'origine de remblais illégaux.
11: 60 procédures sont en cours pour des remblais illégaux à Toulon, hier, Fréjus par exemple, avec des sanctions financières pour les propriétaires qui refusent de remettre les lieux en état.
12: Les astreintes pouvant être de 50 à 250 euros par jour de maintien de l'illégalité.
11: Mais Simon Babre laisse aussi une porte ouverte à ceux qui décideraient par eux-mêmes de régulariser leur situation. Leur démarche sera examinée avec bienveillance, promet le préfet du Var.
10: Les remblais illégaux dans le Var, ça suffit. Reportage Ici Provence, signé Sophie Glotin.
0: Sébastien Delogu a finalement passé 8 heures en garde à vue.
10: Le député de la France Insoumise est ressorti libre hier soir à 23 heures du commissariat central de Marseille. Sébastien Delogu était entendu 3 jours après sa violente altercation avec 3 policiers sur le palier de son appartement. appartement du 2e arrondissement. Une procédure ouverte pour outrage à l'encontre de dépositaires de l'autorité publique, Emmanuel Leclerc.
1: Sébastien Delogu est sorti par une porte dérobée du commissariat central avec son avocat. Un taxi les attendait. Aucun commentaire à l'issue de cette garde à vue qui ne nécessitait pas la levée de l'immunité du député insoumis puisqu'il est mis en cause dans un cadre privé pour avoir insulté ses policiers lundi dernier en bas de sa résidence, puis sur son palier après avoir cherché à les empêcher physiquement d'aller interpeller l'un de ses voisins, soupçonné d'être impliqué dans un réseau de voleurs de montres de luxe à Marseille. Une garde à vue qui n'étonne pas Rudy Mana, délégué national du syndicat UNSA Police.
13: Si le parquet a décidé de placer un député de la République en garde à vue, croyez-moi, c'est qu'ils ont des éléments qui permettent de le faire. Un député de la République, même si son parti déteste la police, à minima, doit être un facilitateur pour permettre aux policiers d'interpeller un délinquant où il y a souvent des victimes derrière.
10: Et l'avocat de Sébastien Delogu nous apprend que le député marseillais est convoqué pour outrage le 13 novembre prochain. Sébastien Delogu, qui a lui-même porté plainte contre les trois policiers marseillais, le député dénonce des insultes répétées et un coup porté sur la poitrine pour le dégager.
0: La médecine légale des animaux va voir le jour en Provence-Alpes-Côte d'Azur.
10: Grâce à la convention signée au tribunal d'Aix entre le procureur général et plus de 200 vétérinaires de notre région, les 8 parquets concernés, notamment Aix, donc, ou encore Marseille et Toulon, vont proposer un numéro d'appel unique pour solliciter un vétérinaire pour toute expertise dans les affaires de maltraitance animale. Les tribunaux pourront ainsi traiter les dossiers plus rapidement.
0: Nous avons tous des tas de boîtes de médicaments dans nos tiroirs.
10: Des boîtes que nous devons souvent jeter. Alors pour diminuer le gaspillage, l'agence du médicament propose d'allonger la durée de vie de certains médicaments, notamment ceux à base de paracétamol comme le Dafalgan, tout en conservant bien sûr le principe actif. Proposition acceptée par 14 laboratoires et saluée par Rim Gasmi de la Pharmacie Nord à Marseille.
14: Au quotidien, on a beaucoup de personnes qui viennent avec des gros sacs de périmés. Après, c'est peut-être aussi lié à une surconsommation, des personnes qui n'utilisent pas tout le temps leurs médicaments et qui récupèrent encore des boîtes tous les mois. Donc ça, c'est peut-être une autre problématique, mais des durées de vie plus longues, oui, ça permettrait d'aider ces personnes-là à garder des boîtes plus longtemps, du coup. Après, c'est peut-être un peu aussi notre rôle de vérifier auprès de ces patients-là si à la maison, ils n'ont pas déjà beaucoup de boîtes. Oui, on a tous un rôle à jouer dans la lutte contre le gaspillage, notamment des médicaments.
10: Cette pharmacienne marseillaise au micro ici Provence de Fred Chapuis.
0: Allez, vous avez la parole. Selon vous, allonger la durée de vie de certains médicaments, est-ce que c'est une bonne ou une mauvaise idée?
10: Est-ce une bonne solution pour limiter le gaspillage ou est-ce que ça peut nuire à la confiance au traitement? Vous donnez votre avis au 04 42 38 08 08.
0: Toutes les bibliothèques d'Aix-en-Provence sont fermées pour une durée indéterminée.
10: C'est pour des contrôles préventif de la présence éventuelle de punaises de lit. Des insectes, en effet, ont été détectés la semaine dernière à la halle au grain. La mairie d'Aix précise qu'aucune trace de punaises de lit n'a été retrouvée dans d'autres bibliothèques de la ville.
0: Et puis Florent Lesseau, c'est un tirage au sort que les supporters de l'OM attendent avec gourmandise.
10: C'est en début d'après-midi que les Olympiens connaîtront leurs 8 adversaires de la première phase de la Ligue Europa. 4 matchs à domicile, 4 matchs à l'extérieur entre mi-septembre et fin janvier. Alors même si ce n'est pas la Ligue des Champions, quelques belles affiches sont tout à fait possibles, Bruno Blanza.
15: Imaginez un OM Milan AC dans moins de 3 semaines au stade Vélodrome ou un Juventus Turin Olympique de Marseille. Les deux géants italiens sont les noms les plus ronflants avec le Benfica Lisbonne présent dans cette Ligue Europa. Les clubs anglais sont moins connus avec Sunderland, Crystal Palace ou Bournemouth. Tout comme les Allemands comme Hoffenheim ou les Espagnols avec le Celta Vigo. Il faudra tout de même s'en méfier. L'OM ne pourra pas jouer dans cette phase de classement contre une autre formation française. Les Marseillais et leurs supporters, sur les 4 déplacements prévus, devraient voir du pays. Car l'Écosse, la Grèce, la Pologne, la Slovénie, la Tchéquie, l'Autriche ou encore la Croatie et la Bulgarie sont représentés dans cette Ligue Europa dont la finale est programmée le 26 mai prochain. Une date qui rappelle forcément de très beaux souvenirs aux amoureux de l'OM.
10: La coupe aux grandes oreilles, évidemment. Le prochain match de l'OM, cela dit, c'est à Monaco ce dimanche soir, deuxième journée du championnat.
0: On change de ballon avec avec Provence Rugby qui démarre sa saison pied au plancher.
10: Les Aixois dominent largement Agen, 44-10 dans un stade Maurice David plein à craquer. 6 essais marqués par les Provençaux pour cette première journée de Pro D2. De son côté, le RCT joue ce soir son premier match de préparation contre Clermont Aixois à partir de 19h.
0: Et puis grosse ambiance attendue ce soir à Salon de Provence.
10: La 10e édition du son au balcon des DJ s'installe au balcon de l'hôtel de ville entre 19h et 1h du matin. 20 000 personnes sont attendues. Pour l'instant, c'est la danse de la pluie sableuse qui nous attend.
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0: Ah bah du coup, si on sort, ça va nous faire un peeling pour la peau.
10: C'est vrai. Pas très agréable,
0: oui. Comment, Eric Maron,
17: bah, ça fait côté, des économies.
0: C'est le côté positif.
17: Mais bien sûr.
0: Alors le temps, pas terrible.
17: Non, pas terrible. Alternance d'éclaircies, de passages nuageux, des averses localisées possibles aujourd'hui en cette fin de semaine et des orages dans le Val de Durance, dans le Haut-Var et les Alpes provençales et justement du côté de Sisteron. Fanny a relevé pour nous 28 degrés sur la page Facebook Ici Provence. Monique, elle, est à Lambesc avec 23 degrés relevés. Pour ce matin, Marseille 28 degrés, Toulon 27 degrés, Aix 24 degrés. Vous aurez 23 degrés à Saint-Rémy-de-Provence avec le coup d'envoi de la braderie des commerçants.
0: Ah bien.
17: Oui, ça démarre aujourd'hui, ça va se poursuivre jusqu'à dimanche. Je voudrais juste rapidement vous lire un petit message que nous avons reçu, ça m'a fait rire, de Samantha. Elle nous dit qu'elle a mis des baskets et des chaussettes pour aller au travail et dans son sac, vous savez ce qu'elle a déposé ?
0: Quoi ?
17: Une paire de tongs.
0: Ah, c'est bon. C'est bon. On va faire pareil.
17: On va faire pareil. Bon, pour les maximales aujourd'hui, Marseille 26 degrés, Toulon 28 degrés, Aix-en-Provence 28 degrés. La tendance pour ce week-end, il s'annonce ensoleillé avec des vents faibles et des maximales comprises entre 30 et 33 degrés.
0: Et ça veut dire qu'on a plus ce matin à Marseille que cet après-midi.
10: Oui. C'est complètement fou ce qu'il fait ce matin.
0: Incroyable. Bon, allez, tongs pour tout le monde, c'est ma tournée. Et tongs ici Provence, en plus, on les a offerts cet été. Il est 7h08, la route ce matin. Il y avait eu tout à l'heure un accident sur la Farlède. Au niveau de la Farlède en direction de Toulon, c'est terminé. On a des précisions sur l'accident sur la 8. C'est un poids lourd qui est concerné. La 8 au Canet des Morts en direction de Nice. La voie de droite et la bande d'arrêt d'urgence sont impactées. Toujours ce véhicule en panne sur la Nationale 113 à Arles en direction de Montpellier. C'est un animal errant signalé à QR. C'est en direction de Toulon. Et nous sommes sur la 57. Et puis pour WhatsApp, une heureuse, c'est Régine qui nous dit voilà, sur l'autoroute dans le sens Marseille-Aix, on est sur la 7. Là où il y a les travaux, donc ça y est, on est repassé à 3 voies réduites, donc plus de place pour circuler. Elle n'a pas vu dans l'autre sens, donc si il y a moins de travaux dans l'autre sens aussi, venez de nous le dire. 04 42 38 08 08 et c'est Carole qui vous accueille au téléphone.
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0: Bon, ce matin on a eu une nuit sans fraîcheur.
17: Oui.
0: Chaleur.
17: Chaleur, moiteur.
0: Voilà. Ouais. Et puis Laurent Voulzé, lui, a eu une nuit sans Tim Wilde.
17: Ça arrive aussi, ouais.
0: Donc il a mal dormi.
17: Ben, j'imagine bien. Déçu, le garçon.
0: Tout seul dans son lit cette nuit. Belle journée, Cici Provence, vos chansons préférées. Toute la journée, bien sûr.

0: on se posait la question pendant le titre de Laurent Voulzy, pourquoi lui dit enlève tes lunettes?
1: Parce qu'il a des lunettes.
0: Parce qu'il est l'heure de dormir, hein, que c'est pas pratique pour faire dodo des lunettes.
1: Tout simplement, c'est vrai.
0: Bah voilà, vous avez la réponse à votre question.
1: Ça va.
0: Il est 17h15.
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0: Non, parce qu'on se l'a posé avec David Oussy pendant la chanson. Comment ça va ce matin, David?
1: Très bien, merci. Bonjour à tous.
0: Allez, on vous retrouve dans un instant pour mon œil.
1: La tourismophobie, c'est pas une maladie, c'est juste un état d'énervement à la fin de l'été. Je vais vous donner un petit traitement.
0: Bon, on vous retrouve dans une minute avec la prescription. Éric Maron, vous dénichez pour nous tous les jours, chaque matin, les belles initiatives qui prouvent, encore une fois, qu'ici, ça marche.
4: Avec ce projet collectif porté par des femmes victimes de violences et hébergées dans le centre La Respelide de Toulon, elles en ont fait une chanson et un clip.
0: Et en parlant de chansons ce soir, des chansons corses au Vélodrome. Souvenez-vous, le 23 mai dernier, belle soirée ici Provence, exceptionnelle. Patrick Fiori, des dizaines d'artistes sur scène, une chorale dans les tribunes du Vélodrome. C'était magnifique. C'était la soirée Corse Mezzu Mezzu 3. Cette soirée sera diffusée ce soir à 21h10 sur France 3 et vous entendrez ça. Et on va en écouter au fil de la journée sur votre radio ici Provence.
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0: Il est 7h16, mon œil, David Oussillou. Donc, c'est la fin des grandes vacances. Et oui, les bonnes choses ont une fin. Et cet été, certains Français n'ont pas trop aimé les touristes qu'ils ont croisés.
1: Ou ils sont très énervés. Je ne sais pas si c'est à cause des canicules à répétition, mais nous avons vu quelques grincheux cet été. Le dernier exemple,
0: oui.
1: Il est breton. Saint-Suliac en Ille-et-Vilaine, très joli, 1000 habitants, 3 fois plus l'été. Et cette semaine, des tags apparus sur les murs. Bobo dehors, Saint-Suliac au Suliacé. Et c'est pas seulement en Bretagne, sur l'île de Ré aussi, on a vu des messages invitant les Parisiens à rentrer chez eux. En Provence, certainement. La question c'est, est-ce qu'on va tous finir par devenir des Jackie Pic? Vous vous souvenez de Jackie Pic dans Camping?
0: Ouais.
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1: Quand la fréquentation devient vraiment importante, c'est vrai que ça se complique.
0: Ouais.
1: Marseille, par exemple. Cet été encore, je suis désolé, mais c'est la destination française la plus recherchée par les voyageurs français sur Booking. Les plages sont bondées, les calanques sous pression avec des quotas, et surtout les locations saisonnières. Il y en a plus de 13 000 meublés touristiques à Marseille. Dans la presse, j'ai trouvé encore ce matin une habitante qui dit qu'elle en a marre de changer de voisin toutes les semaines.
0: Est-ce que les Français sont vraiment devenus anti-touristes?
1: Non. Ah. Les grincheux font du bruit, c'est vrai, mais ils restent très minoritaires. Je le dis ça parce qu'il y a une étude d'Atout France qui estime à seulement 6% la part des Français tourismophobes, c'est ça le terme.
0: Mmh.
1: Et heureusement, parce que la France est la première destination touristique mondiale, on en est très fiers. Plus de 100 millions de visiteurs étrangers chaque année. L'an dernier, ils ont dépensé chez nous 77 milliards d'euros. On va pas cracher dessus, hein, quand on sait qu'on manque d'argent. Mais derrière les grincheux, il y a quand même un vrai problème. Si tout le monde pouvait se loger correctement, ne suffoquait pas l'été, ne dépensait pas une fortune l'hiver, bah, les pousseurs de valises à roulettes, il dérangerait nettement moins. Forcément, nous sommes plutôt contents que les touristes viennent en France. On aimerait juste qu'ils ne débarquent pas tous au même endroit et surtout pas devant chez nous.
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0: Evita, sera-t-elle de mon souvenir?
1: Et puis Camping à revoir.
2: Hein. Oh, Claude Brasseur dedans.
1: Ah, génial. Oui. Ça, c'est un film culte. Mon œil, David Oussiou, tous les matins, c'est à 7h15. Attention, la route. La 50, c'est en direction de Marseille. Avant la sortie Saint-Cyr-sur-Mer, il y a deux véhicules accidentés. Ils sont sur la bande d'arrêt d'urgence. Triangle de signalisation également sur la troisième voie. Et vous voyez ces véhicules, cet accident au dernier moment. Donc, appel à la prudence. Et merci Hervé pour le bon réflexe qui nous a contacté au 04 42 38 08 08. Il y a toujours sur la 8 ce poids lourd accidenté au Canet des Morts. C'est en direction de Nice. Deux voies impactées, la voie de droite et puis la bande d'arrêt d'urgence qui est donc inaccessible. Et puis tout à l'heure, vous signalez l'animal errant au niveau de Cuers en direction de Toulon. On est sur la 57. On vous invite à lever le pied dans le secteur. Info route à partager, WhatsApp là aussi, hein, 04 42 38 08 08.
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1: C'est le rendez-vous attendu avec impatience à la rentrée, puisque les vacances sont derrière, les enfants sont rentrés à l'école, les factures arrivent.
2: Pas encore.
1: Non, mais à la rentrée.
2: Oui, pardon.
1: Vous m'écoutez un peu de temps en temps, David. Si c'est pour dire des choses comme ça, vous sortez.
2: Parce que je les ai chez moi, je vous
1: allez me faire 10 lignes et on en reparle tout à l'heure. Bon alors. Non, mais alors. On va faire le professeur ce matin. On se met dans l'ambiance. Donc, je redis la phrase. Oui, les vacances sont derrière, les enfants sont rentrés à l'école, on se met dans l'ambiance et puis la rentrée est là avec les factures. Donc, comment faire la fête et pas la tête? Il y a le Ici Live Festival à La Ciotat. Il sera donc pour l'édition 2026 du 3 au 5 septembre. 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Aïe, aïe, aïe. Il faudra être là ce soir-là. Hein. Ouais. On a le nom, mais on ne peut pas le dire. Vendredi 4 septembre, j'ai dit faire le DJ Yann Muller. Très belle soirée aussi. Et samedi 5 septembre, Marine et Benjamin Biolay. On vous invite pour la soirée du 3 septembre. 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Et question de sélection pour gagner vos invitations ce matin, 04 42 38 08 08. Écoutez ce titre, Boulevard Désert, avec Vianney.

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1: de cette chanson.
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1: Boulevard désert, Vianney, ça s'appelle Allez reste ou je rentre à la maison. Et c'est à vous de nous le dire, Carole. Oui, pardon.
2: Non, rien.
1: Non. Vous l'avez?
2: Oui, bien sûr.
1: Et vous aussi, allez, appelez-nous. Bonne
2: David,
1: chance.
2: Non, hein.

0: Terra d'Amor, c'est la Corse. Hein. Et ce soir, à l'honneur, je vous le rappelle, c'est en France 3, 21h10, avec la diffusion de cette soirée exceptionnelle ici Provence. C'était le 23 mai au Vélodrome, Corso Mezzo Mezzo 3, avec Patrick Fiori et de nombreux artistes. Donc ce soir, 21h10, sur la 3 et sur ici.fr en replay. C'est le rendez-vous, hein. Je le dis de la rentrée, on va faire la fête tous ensemble. On va passer des moments extraordinaires. Trois soirs exceptionnels avec le Ici Live Festival à La Ciotat, la scène flottante sur le Port Vieux. Et donc le jeudi 3 septembre pour l'ouverture, invitation pour cette soirée-là. Auria, Boulevard Désert, le DJ Gel et puis un invité exceptionnel.
1: On ne peut rien vous dire alors que nous avons nom déjà.
0: On est sûr et certain que vous allez l'aimer, sûr et certain que vous allez chanter, danser avec lui. Ça sera la surprise. Bonjour Marion.
2: Bonjour.
0: À Pérouis, on est dans les Alpes de Haute-Provence.
2: Oui, c'est ça.
0: La montagne de Lure est toujours là?
2: Oui, toujours.
0: Bon, ça va, elle n'a pas bougé alors. On joue ce matin avec un titre de Boulevard Désert. C'est un duo avec Vianney, on l'écoutait tout à l'heure.
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0: Mais quel est le titre de cette chanson, Marion?
2: Allez, reste.

0: hein, le jeudi 3 septembre, hein, vous réservez la soirée. Hein.
1: Oui.
0: Vous viendrez accompagner.
1: Oui, tout à fait.
0: Est-ce qu'on peut savoir?
1: Avec une amie, je pense.
0: Ben voilà, soirée entre filles, c'est bien.
1: Exactement.
0: Alors, je vous le dis, et dites-le à votre amie, il y aura un invité exceptionnel sur la scène flottante du Port Vieux.
1: Okay.
0: Je mets ma main à couper que vous l'adorez, que vous allez chanter grâce à lui. Voilà.
1: Bon, ben super. Merci beaucoup.
0: Surprise. Allez, belle journée, Marion.
1: Merci.
0: À très vite. On s'occupe de vous en antenne. Au revoir.
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0: Il est 7h25, chaque matin ici Provence met en avant une initiative lancée chez nous et qui marche, et plus spécialement ce matin avec une aventure humaine. Oui. Elle est née en Provence, Éric Maron, et vous nous la présentez avec votre invité. Hein.
4: Bonjour Isabelle Palila.
5: Bonjour, merci de me recevoir avec à l'antenne.
4: Plaisir, vous êtes la directrice du CHRS, la Respelido, basée à Toulon, qui présente le 24 septembre à Olioul le clip et la chanson Survivante. Alors il s'agit d'un projet collectif porté par des femmes accueillies au sein de votre structure. Quelle est d'ailleurs sa fonction principale?
5: Alors, depuis plus de 40 ans, le CHRS, qui veut dire Centre d'hébergement et de réinsertion sociale, accueille des femmes accompagnées de leurs enfants. Voilà, au-delà du vocabulaire institutionnel, moi j'aime à dire que la Respelido se définit comme une maison, un lieu d'accueil, de sécurité, de vie collective et de reconstruction.
4: Alors le but, c'est aussi d'accompagner les femmes et les familles vers la reconstruction, vous l'avez signalé, mais aussi vers l'autonomie. Hein.
5: Exactement. Elle reste sur notre structure entre 9 et 12 mois en moyenne, et ensuite elle s'envole de leurs propres ailes.
4: Alors on revient sur cette chanson qui sera dévoilée le 24 septembre et le lendemain sur YouTube, avec ce titre, Les Survivantes, qui n'a certainement pas été choisi au hasard.
5: Alors, il faut savoir qu'aujourd'hui, plus de la moitié des femmes accueillies au sein de notre structure ont été confrontées à des violences conjugales ou intrafamiliales. C'est de là qu'est né le projet Survivante. Nous avons un jardin partagé au cœur du quartier HLM La Chapelle et Pontcarral, qui est animé par Kamel Sadawi, médiateur à la Ligue Varoise de Prévention. Et c'est là qu'ont débuté nos ateliers d'écriture. Et au fur et à mesure, ces ateliers ont donné naissance à une chanson.
4: Alors, je reviens sur ce titre, les Survivantes. Pourquoi ce choix de titre?
5: Non, alors pas du tout. Le titre a été choisi par les femmes elles-mêmes. La chanson repose entièrement sur leurs récits et leurs ressentis. Nous les avons simplement aidées dans le travail d'écriture pour harmoniser les phrases et donner une cohérence à l'ensemble. Une phrase du refrain dit « Peu importe qui tu es, d'où tu viens », ces mots rappellent une réalité fondamentale. La violence ne choisit pas son milieu et peut toucher toutes les femmes, peu importe leur âge, leur origine ou leur statut social.
4: Alors, est-ce que les valeurs de partage, de convivialité, de solidarité que l'on associe souvent aux Provençaux se retrouvent dans ce projet collectif?
5: Oui, bien sûr. On voit beaucoup de solidarité autour des violences faites aux femmes, que ça soit par nos partenaires, bien évidemment, mais aussi par les habitants ou tous les bénévoles qui se mobilisent. On voit vraiment qu'il y a une entraide dans le Var.
4: Alors, au-delà de l'aspect artistique, quel message souhaitez-vous adresser aux femmes qui pourraient se reconnaître dans ces parcours de vie?
5: Qu'il faut parler, qu'il ne faut pas hésiter à aller frapper à une porte, à prendre un téléphone, téléphoner. Il faut parler.
4: Alors, notre rendez-vous s'appelle Ici, ça marche. Est-ce que votre structure fonctionne bien et est-ce qu'elle répond surtout aux attentes des femmes qu'elle héberge?
5: Oui, ici, ça marche.
0: Super.
4: Merci d'avoir été avec nous, en tout cas, ce matin en direct sur Ici Provence.
0: Et rendez-vous le 24 septembre à 18h30 à la salle des fêtes d'Olioul pour découvrir le clip de cette chanson. Clip diffusé également le lendemain sur YouTube et les plateformes. Vous aussi, vous organisez une belle initiative dans notre région. Vous avez envie de la mettre en avant parce que Ici, ça marche et vous y croyez. N'hésitez pas. Message par WhatsApp,
4: oui.
0: Au 04 42 38 08 08 et on vous rappelle. Il est 7h29, à suivre l'actu à Marseille et en Provence, c'est dans une minute.
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0: Restez prudent, je vous rappelle l'accident sur la 8 toujours en cours au cas des morts en direction de Nice. C'est un poids lourd qui est concerné. Attention, gros ralentissement qui arrive. Il est 7h30, Florent Leceau, l'actu à Marseille en Provence.
7: 8 heures de garde à vue hier pour Sébastien Delogu à Marseille. Le député LFI est ressorti libre. Il était entendu après son altercation de lundi avec 3 policiers sur le palier de son appartement. Les supporters de l'OM rêvent d'un match contre le Milan AC au Vélodrome. Le tirage au sort de la première phase de Ligue Europa, c'est en début d'après-midi. Les Olympiens connaîtront le nom de leurs 8 adversaires. 4 matchs à domicile, 4 matchs à l'extérieur. J-4 avant la rentrée à Marseille. Les travaux se poursuivent dans les écoles pour adapter les salles de classe aux vagues de chaleur. Reportage ICI Provence dans l'info d'ICI dans 2 petites minutes.
0: Il est 7h30, l'actu en France et dans le monde. Le 90 secondes avec vous à Valentin Bertrand, et la présidentielle est déjà dans les têtes. Hein.
8: La dette et les retraite au cœur du premier débat présidentiel organisé hier par le MEDEF. 3 heures de discussion, 7 candidats conviés et parmi les annonces, la promesse de 125 milliards d'euros d'économie chez Marine Le Pen, l'annulation de la dette française défendue par Jean-Luc Mélenchon. Ils ont chanté pour les sinistrés des incendies de Gironde, Pascal Obispo, Gaëtan Roussel, Zazie, Julien Clerc ou encore Gims ont permis de récolter 1 300 000 euros supplémentaires à l'issue d'un concert caritatif à Bordeaux, somme qui s'ajoute aux 5 millions récoltés par la Fondation de France. 7 départements du Rhône au Bas-Rhin restent en vigilance orange aux orages jusqu'en milieu de matinée. A signaler cette nuit des toitures envolées en Saône-et-Loire et des arbres couchés sur les voies ferrées en région parisienne. Le ministère des Affaires étrangères confirme être sans nouvelles de plusieurs Français au Népal après la coulée de boue survenue dans une vallée de l'Himalaya sans donner de nombre. Le bilan global, lui, s'est encore alourdi. Près de 500 morts et 1400 personnes recherchées. Fin de garde à vue pour le député insoumis de Marseille, Sébastien Delogu, est sorti hier soir avec dans les mains une convocation. Il sera jugé en novembre pour outrage après l'altercation survenue lundi dans son immeuble. Il est accusé d'avoir insulté et bloqué l'accès à des policiers dans le cadre d'une enquête pour vol de montre. Large victoire des Bleus du basket. Victor Wembanyama et ses coéquipiers se sont imposés 92-67 contre la Slovénie lors d'un match qualificatif pour la Coupe du Monde dans un an au Qatar. Une nouvelle victoire dimanche contre la Suède vaudrait quasiment ticket pour ce mondial.
7: 7h32, l'info d'ici, c'est la rentrée des classes qui approche à grands pas, c'est mardi prochain, avec notamment cette question, les élèves vont-ils avoir trop chaud dans les classes au cours d'un mois de septembre où de fortes chaleurs sont encore tout à fait possibles. À Marseille, la mairie poursuit son plan école, plan lancé il y a 6 ans, notamment pour adapter les locaux à ce changement climatique. Cet été, des brasseurs d'air ont été installés dans une trentaine d'écoles marseillaises ou de la clim dans des salles fraîcheurs. Tous les établissements, cela dit, ne peuvent pas en bénéficier tout de suite. La ville est obligée de faire des choix, Margot Lange-Roche.
9: C'est la dernière année à l'école pour Naïma puisqu'elle rentre en CM2 et elle espère avoir moins chaud que pour la fin de son CM1.
10: Il y avait 2 ventilateurs dans ma classe et pendant la récréation, il y avait les profs qui nous arrosaient. On n'a pas vraiment travaillé parce que c'était trop dur à se concentrer. Il ne fait pas assez frais dans nos classes. Et on est beaucoup et du coup, on est tous entassés, on dirait. C'est pas très agréable.
9: Dans son établissement, Sainte-Cécile, les travaux de rénovation ne sont prévus qu'à partir de 2027.
10: Dans 2 ans, normalement, ça doit être fini.
9: Ah bah, tu seras plus là pour le voir ?
10: Oui, c'est ça qui est dommage.
9: Nassera Benmarnia, l'adjointe en charge de la rénovation des écoles, le sait. Tous les établissements ne seront pas rafraîchis avant la rentrée. Il faut faire des choix.
11: On a un grand sens de l'équité. On doit bien servir tous les enfants de Marseille. C'est ça aussi qui nous fait trancher sur les critères d'urgence.
9: Elle visite justement l'école Chanterelle, où des brasseurs d'air ont été installés au plafond des salles de classe et du self.
11: Les brasseurs d'air sont d'immenses ventilateurs accrochés au plafond. On sent quand même, on arrive de l'extérieur, on sent que c'est quand même frais.
9: Ça représente 130 000 euros de travaux et un grand soulagement pour les enseignantes en train de préparer la rentrée dans les locaux.
12: Oh, c'est cool que vous nous ayez
11: pensé. Ah oui, vous avez vu, on a entendu. Hein. On l'a lu, leur compte rendu du conseil d'école. Les parents, les enseignants, l'équipe qui travaille autour du sujet des écoles se réunissent et donc, ben oui, oui, forcément, on lit attentivement les remontées, parce que ça nous permet de comparer avec aussi les retours que nous avons du personnel municipal autour des écoles.
9: Et rafraîchir les établissements les plus suffocants, selon les témoignages. L'école Chanterelle date de 2019, et comme elle, les bâtiments construits dans les années 2000 et 2010 n'ont pas du tout été pensés pour s'adapter à la chaleur. Le chantier est gigantesque, d'après Nassera Benmarnia.
11: On ne peut pas rattraper 3 décennies d'inaction sur le patrimoine scolaire et son environnement en 6 ans. Il y a tellement de choses à faire quand on rentre dans une école qu'on essaye de bien faire. Et par étapes.
9: L'équipe municipale se fixe jusqu'à la fin du mandat pour boucler cette adaptation au changement climatique des écoles. Et d'ici là, elle compte aussi sur son stock de 5000 ventilateurs.
7: Les écoles de Marseille qui s'adaptent progressivement à ces vagues de chaleur. Reportage ici Provence, signé Margot Longe-Roche. 7h35, la météo, une chaleur poisseuse ce matin. C'est très désagréable, Philippe Richard.
0: Ah oui, d'ailleurs, je vous le confirme avec le message de Daniel qui était à Marseille. Voilà ce qu'il nous écrit sur la page Facebook ici Provence. À l'extérieur, la température est montée à 29 degrés. Cette nuit, avec un vent de sud qui amène de l'air chaud d'Afrique. Température plus chaude la nuit que le jour. Daniel nous dit, moi je pensais que cette canicule bizarre était derrière nous, qu'elle allait cesser avec la pluie des débuts de semaine. Et ben non, c'est reparti, c'est chaud.
7: C'est chaud et humide, voilà, c'est ça qui est très pénible.
0: Très lourd. Alors 28 degrés, on est sous abri, hein. C'est ce matin au réveil. Toulon 27, Aix 24, Digne 22 et Agape 21. Des nuages et des éclaircies qui vont se partager le ciel toute la journée, des averses localisées possibles. Elles peuvent prendre un caractère orageux dans le Val de Durance ce matin, dans le Haut-Var ou encore les Alpes provençales à surveiller. Température cet après-midi, donc 28, je vous l'ai dit ce matin, vous aurez 26 pour Marseille cet après-midi. Toulon 28, Aix-en-Provence 28. La tendance du week-end, c'est bien ensoleillé avec des vents faibles, puis 30 à 33 pour les maxis.
7: Voilà, puis une chaleur très agréable finalement, beaucoup plus sèche.
0: Oui.
7: Donc ça va être un super week-end.
0: Très très
7: voilà.
0: Beau ce week-end.
7: On retrouve le sourire.
0: Et en plus, la qualité de l'air est moyenne, donc mieux que d'habitude. Voilà, on est plutôt vert pour les indices aujourd'hui.
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0: Attention, la 50 en direction de Marseille avant la sortie Saint-Cyr. Deux véhicules accidentés, voie de droite, bande d'arrêt d'urgence impactée. Bon, restez prudents. Merci à Hervé pour l'info partagée au 04 42 38 08 08. La 8 cette fois-ci au Canet des Morts, je vous rappelle, un poids lourd accidenté. Deux voies impactées là aussi, la voie de droite et la bande d'arrêt d'urgence. Mais pas de bouchons dans le secteur. Et puis l'info que vous avez partagée avec nous, c'est la bonne nouvelle. Les fameux travaux entre Septième et Marseille. Alors dans le sens Marseille vers Aix-en-Provence, il y a plus de voies désormais pour circuler. Elles sont rendues à la circulation. Pas toutes, mais plus de voies. Donc ça, c'est une bonne chose. Dans l'autre sens, dites-nous comment ça se passe ce matin. On est preneurs.
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0: Et vos chansons préférées toute la journée. Bon courage, vous êtes sur la route du boulot. Voici Jean-Jacques Goldman et encore un matin.

0: Jean-Jacques Goldman. Ici Provence, 7h41.
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0: Et encore un matin avec Médéric Gasquet sur Rue.
3: Encore.
0: Bonjour Médéric.
3: Bonjour Philippe, bonjour tout le monde.
0: Avec un t-shirt d'Iron Maiden.
3: Ouais, voilà. Bon. J'ai peur. Hein.
0: Alors, on vous retrouve dans un instant pour nous le dire en Marseille, comme tous les matins. Vous êtes notre linguiste. L'invité d'ici Provence à suivre d'ici 8h à 7h45, Zeynep Moumen. Elle est avocate marseillaise, spécialiste des conditions de détention et membre de l'Observatoire international des prisons.
4: Est-ce qu'elle va vous raconter la réalité des baumettes? Les juges du tribunal administratif l'entendront tout à l'heure. Maître Moumen va demander en urgence de forcer l'administration à rendre la détention plus humaine.
0: Dans la ville, il y a différentes façons de dire non. Pour son voyage dans le temps, Stéphane Bern nous emmène dans les montagnes ariégeoises pour nous parler de la révolte des jupons. C'est l'histoire du jour à partager juste avant le journal de 8h.
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0: 7h42, Médéric Gasquet-Cerise, vous nous le dites en marseillais. Vous revenez ce matin sur un match, mais pas celui de l'OM.
3: En effet, c'était mercredi soir. L'Olympique Lyonnais affrontait le club turc de Fenerbahçe en tour préliminaire de la Ligue des Champions. Et hélas, oh là là, qu'on est triste. Les Lyonnais ont été battus sur
0: l'Empelouse.
3: Oh là là, vraiment, on souffre. Je vais continuer.
0: Qu'est-ce que
3: mais...
0: c'est mal joué.
3: Ah, mais je vois ça. Ouais. Ah, c'est vrai. Mince, ça se voit là que, bon, bref. Bref, ils joueront pas la Ligue des Champions. Alors, dans l'équipe turque, il y a un ancien joueur de l'OM, Matteo Guendouzi, bien connu pour semer l'embrouille sur le terrain, faire disjoncter les adversaires, mettre l'engambi, foutre le why, planter l'engatz. Alors, après avoir été insulté tout le match, lui et sa famille, Guendouzi a laissé exposer sa joie de façon particulièrement démonstrative, notamment en criant « Allez l'OM » et en faisant à plusieurs reprises le signe de Jules. Eh oui, Jules cite lui-même Guendouzi dans plusieurs de ses chansons et l'ancien Olympien a bien sûr fait exprès de chambrer les Lyonnais pour se venger. À la fin du match, ça a été chaotique, moulon, baston, coup sur le teston. Les Lyonnais, qu'il s'agisse des joueurs ou des supporters, n'ont pas supporté justement et ont perdu leurs nerfs. Ils ont fait, comme on dit chez nous, les nervuzzi. Nervuzzi, ce mot nous vient de l'italien bien sûr. En italien, un nervoso, c'est un nerveux, mais au pluriel on dit nervuzzi. Oui, tout comme on a un tifoso, des tifosi, oui. Un spaghetto, des spaghetti, un chicho, des chichi. Non, ça c'est pas italien du tout.
0: On aurait pu.
3: En tout cas, avec une forte présence à Marseille italienne, ce mot est passé dans le français local, mais uniquement sous la forme plurielle. On dit un nervuzzi, par exemple. J'ai déjà entendu quelqu'un dire un autre, oh, fais pas le nervuzzi. Jean-Jacques le mentionne dans son dico des Marseillais et des Marseillaises avec cet exemple. Qu'est nervuzzi ce Francky de langue sangatte. Et dans la 5e édition de son livre qu'il a rendu célèbre, Les Cacou, Jean-Jacques explique que la locution faire le nervuzzi est employée pour désigner quelqu'un qui fait le nerveux, le dur, mais de manière ridicule. Et il donne l'exemple suivant, je cite, Manu, il devrait se calmer. Il fait 1m50 au garrot et de longue, il fait le nervuzzi. Il va lui arriver des embrouilles. Alors, on est d'accord que le nervuzzi, c'est celui qui fait celui qui est prêt à se battre, mais qui va pas forcément aller au bout. Un peu grosse bouche et beaucoup trompette, typique des footballeurs. D'ailleurs, front contre front, qu'est-ce qu'il y a, tu te montres? Mais qui sont les premiers à faire des roulades au sol à la moindre poussette ou au moindre coup de vent en chouinant l'arbitre. Mais il m'a poussé, il m'a fait mal. Voilà. En revanche, certains nervuzzi vont jusqu'au bout de leur gestes et se comportent davantage comme des nervis précises dans le sens de voyous. Je pense aux joueurs de la sélection d'Argentine qui, en finale de la Coupe du Monde, ont complètement craqué, notamment le sinistre Leandro Paredes qui n'a pas hésité à envoyer les mains pour calmer ses nerfs minables. Bref, nervuzzi, ça rime avec Materazzi. Vous vous souvenez, hein, celui qui avait fait craquer Zidane et qui avait répondu par un coup de tête. Donc, Materazzi, Zizou, Guendouzi, tous...

0: Des merci.
1: C'est ça.
0: Eric Gasquet et Cyrus en Marseille tous les matins. Passez un bon week-end. Restez avec nous, la musique revient d'ici 8h. Avec Coldplay, c'est dans une minute après l'invité d'ici Provence.
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0: 7h46, David Doucioux, l'invité d'ICI Provence, et puis un moment assez rare dans un palais de justice aujourd'hui en France.
1: Des avocats ne vont pas aller demander une sortie de prison, mais une prison plus digne. On parle des Baumettes à Marseille, qui est l'une des plus importantes prisons de France, l'une des plus emblématiques. Des détenus y vivent dans des conditions que les avocats jugent indignes, au point que le tribunal administratif de Marseille est saisi, aujourd'hui, en urgence, pour de possibles atteintes aux libertés fondamentales, et les avocats vont s'appuyer sur plusieurs rapports de visite particulièrement accablant.
0: C'est-à-dire

0: Vous allez plaider donc cet après-midi avec d'autres avocats devant le tribunal administratif de Marseille. Pourquoi avoir choisi cette procédure d'urgence? Qu'est-ce qui, au Baumettes, donc ici à Marseille, ne peut plus attendre?
1: Alors, je vous remercie pour cet appel. Donc, ce qui peut plus attendre, c'est la situation des prisons en France aujourd'hui, où on a atteint près de 90 000 détenus pour 66 000 places. C'est du jamais vu. On a eu un taux d'augmentation des personnes détenues de 5% juste pour cette année. Et au Baumettes, c'est particulièrement inquiétant, dans le sens où vous avez cité 160% de taux d'occupation chez les femmes. Oui. Mais il faut savoir qu'on a les derniers chiffres qui sont tombés pour août 2026. Au quartier arrivant homme, on est à 200% de taux d'occupation.
2: Mais ça, on le découvre.
1: C'est-à-dire que...
2: on le découvre pas aujourd'hui, on le savait. Pourquoi vous allez si vite? Pourquoi vous voulez une procédure d'urgence?
1: Alors, on ne le découvre pas aujourd'hui, mais ça s'aggrave avec les politiques qui sont mises en place. Et la procédure d'urgence, elle se justifie particulièrement parce qu'aujourd'hui, en prison, ce qu'on ne sait pas, c'est que tous les deux jours, tous les 1,8 jour, d'ailleurs, on a 200 personnes qui meurent chaque année, il y a une personne détenue qui meurt. Et avec quelques petits changements organisationnels, on peut faciliter les conditions de détention des personnes au Baumettes aujourd'hui. Donc l'urgence, elle est absolue, elle est constante. Qu'est-ce qui nous pousse à y aller aujourd'hui? C'est la production de plusieurs rapports au mois de juillet 2026. On a la bâtonnière de Marseille qui s'est rendue au Baumettes le 15 juillet. On a une délégation parlementaire qui s'y est également rendue. Et ces constats, comme ils sont très très récents, ça nous permet de saisir le juge en urgence, c'est de dire oui, c'est vrai que ça existe depuis des années, oui. Qu'il y a depuis 12 ans maintenant des injonctions qui sont faites à la prison des Baumettes et qui ne sont pas appliquées. Mais là, on a deux rapports qui sont accablants et il faut les prendre en compte.
2: Mais c'est quand même difficile à comprendre. On nous a parlé des Baumettes 3 qui, avec 740 places supplémentaires. Est-ce que ça veut dire qu'on peut construire autant de prisons qu'on veut? On n'arrivera jamais à suivre le nombre de personnes qui sont incarcérées?
1: Alors oui, parce que les facteurs, ça sert à rien d'ouvrir des places de prison. De toute façon, il faudrait qu'on ouvre je ne sais pas combien de prisons juste pour engranger le nombre actuel qu'on a de personnes détenues. C'est les politiques plus profondes qu'il faut changer pour avoir moins de personnes détenues. Aujourd'hui, si vous lisez le rapport qui a été déposé par le parlementaire Hugo Bernalicis, le directeur de la prison, lors de la visite du 26 juillet, nous explique que ce nouveau bâtiment va être saturé d'ici la rentrée. Mmh. Dans deux semaines, on est déjà au nombre atteint et dans deux semaines, on sera en surpopulation carcérale sur ce nouveau bâtiment.
2: Je lis également.
1: Ça ne corrige absolument rien.
2: Il y a des choses hallucinantes. Je lis dans le rapport de la bâtonnière de Marseille, c'était le 15 juillet dernier, au Baumettes, il y a des bébés, des enfants qui vivent avec leur mère en détention, oui. et dans la nurserie, 32 degrés cet été. Comment on laisse faire ça?
1: Alors, 32 degrés, on a un système d'aération qui fonctionne pas depuis des années dans la prison des Baumettes dans le quartier pour femmes. Pire encore, dans la cour de promenade pour les femmes, on a eu une prise de température au sol de 50 degrés. Mmh. On a des enfants qui dorment avec leur mère de famille. Il y a des petites, parce que le juge qui va décider aujourd'hui peut décider d'injonctions organisationnelles. Il y a des façons de s'organiser, la mise en place de ventilateurs, la mise en place d'aération, la mise en place d'eau froide, d'accès à l'eau froide dans les cellules.
2: C'est-à-dire
1: que pendant cette période de canicule, juste l'eau froide, il s'agit d'un règlement, d'une régulation que l'administration pénitentiaire peut faire de l'intérieur.
2: Alors, j'entends ce que vous dites,
1: et nos
2: auditeurs l'écoutent évidemment attentivement, mais il y a aussi ce qu'on entend ailleurs, que les prisons seraient le Club Med, les téléphones portables, la nourriture, des piscines gonflables. Écoutez ce que racontait le 20h de France 2. Oui. C'était en 2023 à Valence.
3: Comme un air de vacances, mais en prison. Celui qui filme est un détenu lourdement condamné, installé dans une petite piscine gonflable au beau milieu de sa cellule.
2: On l'a pas inventé, ça, maître. C'est pas l'hôtel, la prison. C'est pas le Club Med. Mais qu'est-ce que vous répondez?
1: Alors,
2: à ça
1: on l'a pas inventé. Effectivement, les détraqueurs... de l'amélioration des conditions des personnes détenues ont toujours ce même argument. La prison, c'est le Club Med, parce qu'on a vu 2-3 images de personnes qui avaient accédé de manière irrégulière à certains
2: objets. Oui, avaient fait rentrer des piscines gonflables, par exemple, en prison.
1: Voilà. Voilà.
2: C'est l'exception, ce que vous dites.
1: À certains objets. Alors, ce que je dis, c'est une exception, et ce qui est la règle... Ce qui est la règle, notamment, c'est que la France, elle est condamnée 4 fois par an par la Commission européenne des droits de l'homme pour les conditions

0: indigne de détention dans laquelle elle place les personnes. En France, on a, je le rappelle encore une fois, 200 personnes qui meurent. Donc, cette idée de la prison, 200 personnes qui meurent par an, ça veut dire une tous les deux jours, juste à cause de nos conditions de détention. Oui, on est avant-dernier dans le classement européen.
1: D'où votre intervention, je vous coupe, pardon, mais d'où votre intervention donc devant le tribunal administratif, en référé, c'est-à-dire en urgence, pour que cette situation cesse. Merci, maître Zianeb Moumen, vous êtes avocate spécialisée à Marseille dans la conditions de détention.
2: Et pour en savoir plus sur la situation dans les prisons françaises, évidemment, nos articles sur ici.fr, 7h53, et Coldplay, comme promis, tout de suite en musique.
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0: Coldplay pour vous accompagner sur la route ce matin, 7h56 et 6 Provence. Et deux bonnes nouvelles à partager avec vous. D'abord, l'accident sur la 8 signalé tout à l'heure au niveau du Quai des Morts, c'est terminé. Ça roulait bien, mais ça roule encore mieux parce qu'il n'y a plus rien. Et puis la bonne nouvelle, vous savez, ces travaux sur l'A7 entre Septem et Marseille. Donc on circulait sur une seule voie, on était inquiets, on se disait mais pour la rentrée de la semaine prochaine, comment ça va se passer? Et bien c'est terminé, Catherine, enfin terminé presque. Catherine nous dit, donc oui effectivement, et Nathalie aussi, toutes les deux nous disent sur la 7, on est sur trois voies et dans les deux sens. Voilà une bonne nouvelle pour la rentrée, nous précise Nathalie sur WhatsApp ce matin. Vous restez avec nous, 7h57, la révolte des jupons racontée par Stéphane Bern dans un instant, puis toute l'actu à Marseille et en Provence qui revient dans 3 minutes.
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0: C'est en 58 et on remonte les couloirs du temps. Bonjour Stéphane Bern.
4: Bonjour à tous.
0: Avec vous aujourd'hui, on voyage au temps où des paysans se déguisaient en femmes pour mener une guérilla contre l'État français.
4: Des demoiselles surgissent la nuit avec jupons et fusils, et une profonde envie d'en découdre. On a connu des soirées costumées moins agitées. Direction le Couserans, au sud de l'Ariège. Ici, la forêt fait vivre tout le monde. On y prend le bois pour l'hiver, on y fait paître les troupeaux, et on y nourrit les cochons. Mais en 1827... catastrophe. Le nouveau code forestier interdit aux paysans de couper du bois et de faire paître les bêtes librement. Bouh ! Enfin, autant dire qu'on leur retire à peu près leur garde-manger, leur chauffage et leur patience. Dans les villages, c'est une déclaration de guerre. La résistance s'organise et elle choisit une méthode inattendue, le déguisement.
5: Oh là là là là, ça va pas du tout !
4: Parce que quand il ne reste plus beaucoup d'espoir, il reste toujours un dressing. La nuit, des hommes débarquent habillés en femmes. Robes, chemises blanches, visage noirci au charbon, voix forcée en falsetto. Un mélange de carnaval et de commando.
6: Au bal masqué, ohé, ohé.
4: On les appelle les demoiselles. Elles désarment les gardes forestiers, brûlent les registres administratifs, démontent les clôtures et distribuent quelques coups de bâton. Le plus humiliant pour le pouvoir, impossible de les arrêter. Les villages protègent les insurgés. Les soldats tournent dans les montagnes en vain. Niveau cache-cache, les Ariégeois étaient très forts. L'État finit par envoyer jusqu'à 2000 soldats.
7: Et si nous mettions un terme à cette partie de cache-cache puéril ?
4: Malgré cela, la révolte dure près de 10 ans. Des demoiselles de l'Ariège aux drag queens d'aujourd'hui, le déguisement, c'est aussi une façon de défier l'ordre établi et de rappeler qu'un jupon peut parfois faire plus peur qu'un uniforme.
0: Merci à Stéphane. Voyage dans le temps à retrouver sur ici.fr.
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0: C'est votre radio locale, Ici Provence. Belle journée, il est 8h.
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0: 8h, les infos à Marseille en Provence. Camille Payan va vous demander de faire une chose ce matin, ouvrir votre placard à pharmacie.
10: Combien de boîtes de Doliprane sont périmées chez vous? Combien de sirops de pastilles pour la gorge peuvent aller à la poubelle? Sans doute plus que vous ne l'imaginez. Et si on allongeait donc la durée de vie de ces médicaments? 14 laboratoires vont lancer des études pour 73 traitements, dont les plus courants, Dafalgan et Feralgan. Le but, éviter les pénuries et lutter contre le gaspillage. Alors, est-ce que vous feriez-vous confiance à un médicament qui a une durée de vie plus longue? Fred Chapuis à Marseille, on s'interroge malgré aussi un gaspillage bien évident.
9: Oui, dans cette officine des quartiers nord, la pharmacienne témoigne du gaspillage quotidien.
11: Chaque jour, les personnes qui nous ramènent vraiment des gros sacs de périmé. Si ça parle Antoine, je le crois.
9: Paulette consomme ses traitements prescrits, elle ne jette rien.
12: Non, moi je les utilise, je suis vraiment malade, j'ai une maladie auto-immune et je les utilise.
9: La retraitée s'interroge sur l'idée d'allonger la durée de vie de certains médicaments.
12: Je trouve pas que c'est normal, parce que les médicaments, ils ont une certaine durée. Je pense que c'est périmé, c'est comme le reste. C'est comme si on prenait des légumes avariés, ça serait pareil. Ça me semble bizarre, mais bon.
9: Myriam, elle est convaincue par l'idée.
13: Mais bien sûr que oui, ça évite qu'on jette et ça évite d'abuser.
9: Même si elle reste toujours très prudente quand elle prend un médicament.
13: Je regarde toujours les dates de péremption. Une fois tous les 6 mois, je fais le tri dans les armoires. Malgré que j'en ai pas beaucoup, mais je fais quand même le tri.
14: Et si c'est périmé, vous jetez?
13: Si c'est périmé, je ramène à la pharmacie. Je dépasse jamais les dates. Pas de risque.
9: Dans le doute, toujours demander conseil à un professionnel de santé. Et pour rassurer, l'agence du médicament promet de doubler la durée de conservation uniquement quand le principe actif ne sera pas altéré par le temps, garanti aussi sans risque de toxicité.
10: Et les médicaments testés sont uniquement sous forme de comprimés. Est-ce que vous, vous feriez confiance à un médicament qui a une plus longue durée de vie? C'est la question que l'on vous pose ce matin sur Ici Provence.
15: Est-ce que vous avez tendance à garder chez vous un des médicaments périmés? Faut-il généraliser l'allongement de leur durée de vie? Enfin, certains médicaments. Et puis, faut-il prescrire des médicaments à l'unité, par exemple, pour limiter le gaspillage? Vous témoignez au 04 42 38 08 08.
10: Un nouveau rendez-vous judiciaire pour Sébastien Delogu, le député de la France Insoumise de Marseille, est ressorti libre. Après 8 heures de garde à vue à Marseille hier, il est convoqué en novembre pour outrage. Sébastien Delogu, entendu dans le cadre d'une plainte après une altercation avec 3 policiers qui intervenaient en début de semaine dans son immeuble pour interpeller un suspect.
15: Encore une journée tropicale en Provence.
10: Après une nuit déjà très moite, jusqu'à 29-30 degrés, et ce sable du Sahara qui ne nous quitte pas pour la journée. L'humidex est de 35-40 encore aujourd'hui. La météo qui inquiète les autorités déjà. Après cet été caniculaire, la sécheresse, une température de la Méditerranée élevée, le risque d'inondation est réel pour les prochaines semaines dans le Var. Le préfet prend donc les devants, appelle à la vigilance et a déjà pris des mesures, Sophie Glotin.
16: Oui, il y a tous les travaux réalisés après la catastrophe du 15 juin 2010. 244 millions d'euros engagés par l'État et les collectivités dans le cadre des PAPI, programme d'action de prévention des inondations. Le lit de la Nartubie a été par exemple élargi à Trans-en-Provence. Des aménagements sont en cours dans la zone des Palus à Fréjus, une zone régulièrement inondée. Mais les particuliers peuvent eux aussi protéger leur maison et se faire financer jusqu'à 100% des bâtards d'eau ou des pompes de relevage. Et ça, ils ne le savent pas. Forcément, plus de 40 000 biens se trouvent en zone inondable dans le département, mais en 10 ans, seulement 87 Varois ont obtenu des subventions. L'État vous conseille donc de prendre contact avec ses services pour obtenir un diagnostic de vulnérabilité et, le cas échéant, monter un dossier de financement.
10: Informations à retrouver sur ici.fr si vous souhaitez justement avoir des informations sur les aides. Il faut écrire à prévention-inondation@var.gouv.fr. Alerte aux punaises de lit à Aix-en-Provence. Toutes les bibliothèques de la ville sont fermées depuis hier soir 18h en raison de la découverte de punaises de lit la semaine dernière dans la bibliothèque La Halograin. Aucune autre n'a été détectée ailleurs, assure la mairie, mais on ne sait pas pour l'instant quand aura lieu la réouverture des établissements.
15: La page se tourne définitivement aujourd'hui à Tarascon sur le site de Fibre Excellence.
10: L'usine de pâte à papier, rideau donc, l'usine ferme après avoir été placée en liquidation judiciaire. Les 270 salariés sont licenciés. Les syndicats appellent à un grand rassemblement de soutien à 10h ce matin. Se pose la question aussi de l'avenir de cet immense site, 50 hectares. Les syndicats alertent déjà sur le risque environnemental, car il est classé, Rémi Inc.
17: Oui, c'est une usine classée Céveso. Actuellement, selon les syndicats, plusieurs milliers de mètres cubes de produits toxiques, de la soude, de l'acide, sont toujours sur place et les équipements contiennent de l'amiante et du plomb. Si le site tombe à l'abandon, un problème de sécurité se poserait. Imaginez si un incendie se déclare, ça serait un désastre écologique, expliquent les syndicats. Dépolluer complètement le site coûterait extrêmement cher. Alors il reste la piste de la reconversion industrielle. La région sud avance des pistes de réindustrialisation dans les secteurs du BTP, de la logistique, de la valorisation des matériaux ou de la production d'hydrogène décarboné. On reste au stade de l'étude, tempèrent les syndicats, qui continue de croire à une utilisation du site pour une activité de production de pâte à papier. La région souhaite qu'une table ronde soit organisée début septembre avec l'ensemble des acteurs concernés.
10: Rémi Inc pour ICI Provence, pour limiter ces risques, il a prévu pour l'instant de couper l'électricité de l'usine.
15: Rentrée réussie pour les rugbymen aixois.
10: Victoire 44 à 10 face à Agen hier soir, leur bête noire de l'an dernier. C'était la première journée de Pro D2. Prochain rendez-vous dans une semaine à Colomiers. L'autre match du jour se joue au Parc Borély à Marseille avec des balles bien plus lourdes. Le célèbre Provençal qui se poursuit sur le terrain, ambiance conviviale. On se chambre, on sourit, mais on est sérieux aussi, comme à la pétanque, même si les règles ne sont pas les mêmes. Le jeu est aussi bien différent, aiment dire les spécialistes. Bruno Blanza.
18: Didier et ses amis s'inclinent d'un tout petit point après plus de 3 heures d'un jeu qu'il adore.
19: C'est la Provence. À l'époque, c'était entre 15 et 21 mètres.
18: Distance plus longue que la pétanque et pratique en mouvement. Explication avec Tonio.
20: On fait un pas et on joue sur un pied. Et pour tirer, il faut faire les 3 pas. Il faut que la boule soit minimum 1 mètre de l'impact à la boule.
18: Et la longue est plus difficile que sa petite sœur, selon ses adeptes.
19: Mais il y a plus de défense. Parce qu'à la pétanque, vous tombez sur 3 tireurs, vous êtes bon. À la longue, ça dure un peu plus.
20: C'est technique, mental. La partie peut durer 3-4 heures, qu'une pétanque, ça peut jouer 20 minutes.
18: En Provence, on compte bien plus de pétanqueurs que de joueurs de longue. Mais Gérard, installé dans le Var à l'Acro, ne veut pas oublier l'histoire.
21: Marcel Pagnol est né en 1895 et son père était un grand joueur de jeu provençal. Et donc, il explique tout ça dans ses livres. En 1906, il y a eu un joueur de jeu provençal qui s'appelait Jules Lenoir, qui a eu une polyarthrite ankylosante, qui ne pouvait plus faire les 3 pas. Pour lui, ils ont inventé la pétanque, les pieds tanqués.
18: Tout en insistant sur la tradition de la longue.
21: L'esprit ancestral est resté. Maintenant, la pétanque, c'est devenu du baltrap, tandis que là, on a encore de l'amitié. Là, on vient de finir notre partie, on est content, on gagne, on perd. Moi, je dis toujours, je ne perds jamais aux boules. Soit je gagne, soit j'apprends.
10: La pétanque est devenue du baltrap. Bon, les joueurs de pétanque seront contents d'entendre ça après une bonne journée sur les terrains, en tout cas. Place à la musique à Salon de Provence avec l'événement du son au balcon, comme son nom l'indique, des DJ qui s'installent sur le balcon de la mairie dès 19h jusqu'à 1h du matin. Voilà, jusqu'à 20 000 personnes attendues pour une bonne ambiance de show et de mix.
15: Eh bien, ambiance chaude ce soir, un peu comme la météo aujourd'hui.
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10: Oui, c'est tropical, comme on dit depuis ce matin. Et Gisèle, ça va durer toute la journée.
15: Voilà, Gisèle qui est à Marseille-Saint-Al qui nous dit 28,9 degrés cette nuit. 28,9 degrés, oui. Avec de la pluie, de la boue, hein, du sable, effectivement impossible de voir l'éclipse, parce qu'il y avait une éclipse de lune. L'apogée, raté. C'était vers 6h13, mais bon, comme c'est très nuageux, on ne pouvait pas avoir cette éclipse de lune cette nuit. Donc nuages éclaircis, enfin, éclaircis, on va les chercher, des averses localisées, des orages possibles dans le Val de Durance, le Haut-Var et les Alpes provençales aujourd'hui. Voilà la tendance du jour. Marseille, 28 degrés pour démarrer la journée. Cet après-midi, 26. On sera en dessous, mais la sensation de chaleur reste accentuée avec l'humidité dans l'air. Toulon, 28 cet après-midi. Comme à Aix-en-Provence, la tendance du week-end, c'est du beau soleil avec des vents faibles jusqu'à 33 degrés, par exemple. Pour ce week-end, la route avec vous, ça roule très bien sur les routes et autoroutes de Provence. C'est dégagé. Profitez-en parce que la semaine prochaine, ça change avec la rentrée. Hein. On va retrouver nos bougeons habituels. Et puis les travaux entre Septem et Marseille, la bonne nouvelle, c'est que de chaque côté, il y a 3 voies qui ont été rendues à la circulation. Il y a toujours une zone de travaux, mais on circule mieux. Et ça aussi, c'est de bon augure pour la rentrée qui arrive.
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15: Comme tous les matins, évidemment, vous avez la parole sur votre radio locale. Ici Provence, 8h15, 8h25. Appelez-nous ce matin et ouvrez votre armoire à Pharmacie David Oussillou.
23: Comme chez tout le monde, on va y trouver beaucoup de médicaments qui ne servent plus à rien. Certains ont dépassé la date d'utilisation. Vous avez entendu ce chiffre ? 10 000 tonnes de médicaments non utilisés, dont 60% de périmés. Est-ce qu'il faut forcément les jeter ? L'agence du médicament envisage d'allonger la date de péremption, la doubler même. 14 labos vont faire le test avec 73 traitements. Peut-être ce que Jackie a chez elle.
24: L'Aérus, par exemple, voilà. C'est encore valable un an. Je ne pense pas tous les médicaments, quand même. Hein. Paracétamol, je ne sais pas. Mais bon, je vous ai cité celui-ci parce qu'un jour, j'en ai parlé avec un pharmacien. Il m'a dit, mais vous savez qu'il est encore bon. Alors, voilà.
23: Alors, voilà. Nous sommes tous un peu perdus, quand même. On lit de tout dans vos commentaires. José, paraît-il qu'il ne faut pas prendre les paracétamol après la date ? C'est mon pharmacien qui me l'a dit. Mais non, dit Marie, pas 6 ou 12 mois, mais on peut aller quelques semaines après s'ils sont conservés correctement. Patricia lui répond que les médicaments périmés sont juste moins efficaces. Mis à part les sirops, les colires, mais les liquides donc, sinon on risque rien. La solution, c'est celle de Ghislaine. Je suis pour les comprimés à l'unité quand c'est un traitement spécifique. Par exemple,
17: les antibiotiques.
15: Allez, dites-nous si vous pensez que c'est une bonne idée de doubler la durée de validité des médicaments et s'il n'y a aucun danger. Pourquoi ça n'a pas été fait avant? Est-ce que ça vous inquiète?
17: Mais bizarre,
15: je me pose la question quand même. Est-ce que vous jetez beaucoup de comprimés, de sachets en poudre non utilisés? Vous avez l'impression que les médecins en prescrivent beaucoup trop? Vous prenez la parole 04 42 38 08 08.
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15: Et on en parle ensemble, 8h15, 8h25. En musique tout de suite, voici Abba, c'est Ici Provence, votre radio locale. Belle journée.

0: Qu'est-ce que ça fait du bien de démarrer la journée avec ABBA, hein. C'est comme ça, c'est votre radio Cyprien, c'est toute la journée vos chansons préférées. Allez, dans une minute, on ouvre votre armoire à pharmacie.
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0: Tous les matins, 8h15, 8h25, David Doucillou. Ce matin, on a une idée simple à vous soumettre. Et si on doublait la durée de la vie des médicaments?
4: L'idée, on ne l'a pas comme ça un matin. C'est parce qu'il y a un projet de l'Agence du médicament qui a demandé déjà de tester sur 73 remèdes parmi les plus vendus en France, notamment le Dafalgan et l'Efferalgan.
0: Geneviève, bonjour.
5: Bonjour.
0: Vous êtes à la Seyne-sur-Mer. Hein ?
5: Je suis à Seyne-sur-Mer, c'est ça.
4: Bon. Combien de médicaments vous avez compté dans votre armoire, là, vous ? Beaucoup ?
5: Disons une dizaine.
4: Ah oui.
5: Mais... Une dizaine de... Oui, ben, un peu pour rhume, un peu pour... malheureusement, j'ai de l'arthrose. Mm-hmm. Voilà. Mais bon, comme je disais à Carole, moi, je vois aucun inconvénient à prendre un médicament sous blister, qui est pas ouvert, qui est de la date de 2025, admettons.
4: Oui, 2020, ça vous gêne pas du tout, ça. Ça vous gêne. Donc, si on augmentait la durée même, ça ne vous dérangerait pas.
5: Absolument. Par contre, les sirops, les trucs comme ça, c'est différent.
4: Alors,
5: Et encore. Si c'est fermé, s'il est fermé, le sirop, il va être moins efficace, je pense.
4: Alors, en tout cas, il n'y a aucun sirop qui n'est testé dans les 73 médicaments.
5: Ah, d'accord.
4: Voilà. Et donc, c'est un indice déjà, vous voyez. Ça ne concernera pas les sirops, tout ce qui est liquide. Hein. Vous pensez que certains abusent un petit peu de consommation.
5: Bien sûr.
4: Mais qui alors? C'est les médecins qui en donnent trop? C'est les pharmaciens qui pourraient filtrer un peu?
5: Alors, moi, personnellement, mon médecin, hein, je vous parle de mon médecin, je ne vous dis pas son nom.
4: Mais il va être content, tiens.
5: Non, je ne vais pas lui faire la publicité.
4: Non. Il en donne trop, il en donne beaucoup trop.
5: Ben, c'est-à-dire que, admettons, j'ai une ordonnance de 3 mois en arrière. Hein, en principe, je le vois tous les 3 mois. Ce qui fait, il reçoit la même ordonnance et c'est moi, à la pharmacie, qui dis non, mais ça, j'en ai pas besoin, ça, j'en ai pas besoin.
4: Mais parce que Geneviève, vous êtes sage, c'est pour ça,
5: vous êtes sage.
4: Ah, oui. Il y a Patricia qui vient de dire la même chose. Il dit, il faudrait surtout que les médecins commencent par donner moins de médicaments à rallonge.
5: Ben, c'est surtout de bien regarder ce qu'ils vous mettent, remettent, quoi, parce que, effectivement, de 3 mois à 3 autres mois, vous n'avez plus besoin parce que vous n'avez plus mal à la gorge, mettons, vous voyez.
4: Mais bien sûr, bien sûr.
5: Simplement. Et le pharmacien, par contre, lui, il s'en fiche. Disons, c'est son business.
4: C'est un commerçant.
5: Qu'il va faire,
4: voilà, tout à fait.
5: Il va vous prescrire. Oui. Moi, c'est moi qui fais des petites croix, qui dit ben non, ça c'est pas la peine.
4: Bon, très bien. Merci Geneviève. Moi, je mets une petite croix sur ma liste. Geneviève est quelqu'un de sage.
0: Ouais, exactement. Merci hein, Geneviève pour votre appel. Jean-Louis, vous êtes à Marseille ce matin et même tout le temps.
4: Bonjour Jean-Louis.
6: Bonjour.
4: Vous avez beaucoup de médicaments aussi, peut-être vous?
6: Non, ça va, je fais le tri quand je peux, je fais le tri et sur ton périmé, je les ramène à la pharmacie.
4: Mais qu'est-ce que vous appelez périmé? C'est quoi pour vous un médicament périmé?
6: Ben, 2025, mettons décembre 2025, je le ramène.
4: Mmh. Ouais.
6: Mais moi, je pensais qu'en le ramenant, parce que moi, je vous parle de médicaments qui sont qui n'ont pas été utilisés, quoi, que la boîte n'est pas entamée. Et moi, je pensais innocemment qu'il s'en resservait ou qu'il pouvait faire quelque chose, ça. Et mon pharmacien m'a dit un jour, non, il les prenne et puis il les envoie au rebut.
4: Il les détruise.
6: Oui, ils les détruisent. Donc, voilà. Mais après, c'est dommageable que chaque fois qu'il y a un problème, on nous mette à nous, consommateurs, soit de médicaments ou d'autres choses, toujours devant... enfin, de trouver des solutions, être d'accord, ceci, cela. Quoi. Mmh. Déjà, il faudrait que les laboratoires, parce que c'est leur fond de commerce, les laboratoires.
0: Tout à
6: ils
0: fait.
6: Vont voir les médecins, ils vont voir les médecins, ils leur disent de prescrire ceci, prescrire cela, tout ça.
0: Ouais. Merci Jean-Louis. Merci Jean-Louis. André, je prolonge ce que vous dites par ce que nous écrit André. Je pense qu'il faudrait déjà donner la juste posologie et non pas les boîtes de 20, de 30 comprimés pour un traitement de courte durée. Les économies commencent peut-être un peu par là.
7: Vous aussi, vous nous appelez. On sera avec Carole dans un instant, 8h21. Je vous donne cette précision sur la 55. Il vient d'y avoir un accident. Alors, c'est une voiture et un deux roues concernés. C'est à Marseille, au niveau donc de la Calade, juste avant d'arriver sur la Calade, sur la 55. Et c'est en direction de Martigues.
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7: On ouvre la boîte à pharmacie ce matin. Souvent, elle est dans la salle de bain, donc on y est passé tout à l'heure. Comptez un petit peu les boîtes, celles où les dates sont un peu dépassées. Qu'est-ce que vous en faites? Est-ce que vous dites, tiens, je les garde un peu parce que ça peut servir et ça va encore marcher, ou je les ramène au pharmacien? Venez nous en parler ce matin. Bonjour Carole.
9: Bonjour.
7: Vous êtes à Aix-en-Provence. Hein,
9: tout à fait. Oui.
0: Et voilà. Vous nous avez appelé pour dire que vous, les médicaments, vous les consommez même s'ils sont dits périmés.
9: Oui, tout à fait. Moi, j'utilise du Dafalgan, entre autres, et voilà. Quand la boîte, les comprimés, c'est une chose, mais même les sirops, si la boîte n'est pas, le bocal n'est pas ouvert, je le consomme. Voilà. Bon, moi, ce que je voudrais dire, c'est que quand même, quelque part, à un moment donné, moi, il y a des choses qui m'interpellent. C'est-à-dire qu'au jour d'aujourd'hui, on nous dit, vous allez pouvoir utiliser des comprimés pendant, mettons, 2 ans de plus,
0: ouais.
9: Ok, pas de problème, parce qu'ils sont toujours bons. Sauf que les laboratoires, ce sont eux les responsables, c'est pas nous. On nous dit à nous, sans arrêt, de faire des économies à la sécurité sociale, et des médicaments, la preuve en est aujourd'hui, qui mettent sur le marché des médicaments avec une date de péremption qui est trop courte, puisque apparemment, ils nous disent, ah ben, vous allez pouvoir les utiliser encore pendant un laps de temps. Mmh. Voilà. Donc, quelque part, c'est encore nous, les pigeons. Voilà. Nous, on nous dit, et faites des économies à la sécurité sociale, je me répète, excusez-moi, mais, quelque part, pourquoi ils mettent des dates de péremption sur un médicament alors qu'il est encore bon?
0: Mais vous voyez que ça va changer, peut-être.
9: Pour mettre des sous dans leur poche.
0: Ça va peut-être changer, puisque ces labos ont accepté de tester, doubler la date de validité. C'est que la sécurité sociale commence à leur dire, attention, ça commence à bien faire. Merci, Carole.
7: Merci, Carole. Patrice, vous êtes à Carcès.
10: Oui, bonjour.
7: Et bienvenue, on vous écoute.
10: Alors, ben, moi, c'était un petit peu plus compliqué que ça. Ça a été au décès de mon papa. En fait, on avait 2 gros sacs de courses de médicaments. Donc, mon papa, qui était paraplégique, hein, qui avait de la morphine, entre de la morphine, des Dafalgan, enfin bref, des spasmons, toutes sortes de médicaments. On a dû déballer donc chaque comprimé, on a rapporté en pharmacie, de toute façon, ils nous ont dit, quoi qu'il arrive, même si les boîtes ne sont pas ouvertes, ça part en destruction.
0: C'est ça qui est fou.
10: Déjà,
0: c'est ça qui est fou.
10: C'est, ouais. C'est quelque chose de fou. Après, c'est tout ce qui est partie matérielle également. Ouais. Parce que, bon, comme je disais, qu'il était en fauteuil roulant. Fauteuil roulant, personne ne les a voulu. Alors, on a mis des petites annonces, on a réussi à les donner aux personnes qui en avaient besoin. On avait 2 fauteuils roulants, on avait.
0: Ils n'ont pas voulu récupérer le fauteuil roulant.
10: Non.
0: Ah oui.
10: Non. On a encore d'ailleurs 2 fauteuils roulants électriques à la maison qu'on est en train de remettre en état pour pouvoir les donner à peut-être quelqu'un qui en aurait besoin, mais personne n'en veut. Les hôpitaux n'en veulent pas, les maisons de retraite ne veulent pas de fauteuils roulants non plus, enfin, c'est impressionnant. Et tout ce matériel-là coûte, c'est des sommes astronomiques.
0: Ah oui, c'est plusieurs milliers d'euros parfois, hein, évidemment.
10: Ah oui, absolument. Hein. Et quand on regarde, c'est tout. Je parle des fauteuils roulants parce que c'est ce qui coûte le plus cher, mais on parle aussi de boîtes de sonde urinaire, de tout, tout, tout, tout, tout. Et c'est un gaspillage énorme.
0: On marche sur la tête, vous avez raison.
10: Absolument.
0: Merci beaucoup. Je termine juste avec ce que nous a écrit Loulou. Il était temps de doubler la durée de vie des médicaments. Il dit en Allemagne, les dates de péremption sont 3 ans de plus qu'en France.
7: Ah ouais.
0: Je ne sais pas si c'est vrai. Il ajoute, 10 ans après la date de péremption, des médicaments ont été retrouvés dans un blocos de la guerre 39-45. Et ils étaient encore actifs à 80%.
7: D'accord.
0: Intéressant ce que raconte Loulou.
7: Merci en tout cas pour vos témoignages en direct. Vous continuez sur nos réseaux sociaux. 8h15, 8h25, ici Provence vous donne du lundi au vendredi la parole sur un sujet forcément qui vous concerne et vous interpelle. Je vous dis à lundi, David.
0: À lundi, bon week-end.
7: Belle journée, les 8h25. Voici Gold. Là, vous allez chanter dans la salle de bain, si vous y êtes pour compter les boîtes de médicaments.
0: Ou dans la voiture.
7: Meilleur qu'un médicament. Sur la route du boulot, Gold en musique, ici Provence.

0: ambiance dans le studio. C'est la danse des bras levés, vous savez, dans les concerts, on est content, on chante
1: avec
0: et tout.
1: Oui.
0: Voilà, on chante sur Gold avec la ville de lumière. Vous restez avec nous. L'actu à Marseille en Provence revient dans une minute et ensuite on ira faire du skate avec Camille à Marseille.
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0: Et il est 8h30, Camille Payan, l'actu à Marseille en Provence.
7: Un appel au rassemblement à 10h à Tarascon ce matin devant l'usine de pâte à papier Fibre Excellence qui ferme définitivement ses portes aujourd'hui. Les 270 salariés sont licenciés, les syndicats alertent sur les risques environnementaux quand le site va fermer. Je suis en train de me reposer, je m'exprimerai bientôt, les mots de Sébastien Delogu sur Instagram cette nuit. Le député de Marseille de la France Insoumise ressorti libre de garde à vue. Il est convoqué pour outrage au mois de novembre après son altercation avec des policiers en début de semaine. Après un été caniculaire, les autorités craignent des inondations dans le Var cet automne en raison d'une température de la Méditerranée élevée et d'une terre très sèche.
0: Et il est 8h31, l'actu en France et dans le monde, le 90 secondes avec vous Valentin Bertrand. On revient ce matin sur cette soirée solidaire à Bordeaux.
8: 1 300 000 euros récoltés pour les sinistrés du méga-feu de Gironde et notamment les 240 familles dont la maison a été détruite. Sur scène hier soir, Pascal Obispo, Zazie, Julien Clerc ou encore Gims, ils ont réuni 10 000 spectateurs dans l'Arkea Arena de Bordeaux. Des pare-brises transpercés par la grêle dans le Doubs, des toits envolés en Saône-et-Loire et des arbres couchés sur les voies ferrées en région parisienne. Les orages fulgurants de cette nuit ont fait des dégâts matériels mais pas de blessés graves à signaler. 7 départements de l'Est, du Rhône au Bas-Rhin sont maintenus en vigilance orange jusqu'en début de matinée. Ambiance studieuse à Roland-Garros hier pour le tout premier débat présidentiel. Les 7 principaux candidats conviés devant 6000 patrons et 2 thèmes centraux, les retraites et la dette. Les importations de petits colis en provenance de Chine en baisse de 30 à 40%. Effet direct de la nouvelle taxe européenne de 3 euros entrée en vigueur le 1er juillet pour freiner l'essor des géants du e-commerce et de l'ultra fast fashion. Les routes chargées dès le milieu de matinée, bison futé, hisse le drapeau rouge sur toute la France dans le sens des retours. Les principales difficultés attendues en remontant du sud-est et le long de la côte atlantique dans l'autre sens. Les départs, c'est orange sur la moitié ouest. Une grande parade de voiliers, un feu d'artifice et une minute de bruit au large de Concarneau. Un hommage sera rendu le 15 septembre au skipper et vainqueur du Vendée Globe 2024-2025 Charlie Dalin, 3 mois après son décès début juin à 42 ans d'un cancer de l'estomac.
7: L'info d'ici, c'est Marseille, capitale mondiale. Philippe Du...
0: Du foot.
7: Encore.
0: Oh, il y a la pétanque.
7: Encore.
0: La bouillabaisse.
7: Encore.
0: Le pastis.
7: De tout ça, oui. Mais aussi, capitale mondiale ce week-end du skate. Ah. Vous savez, ce sport qui nous impressionne tant quand on voit des athlètes faire des figures incroyables avec une petite planche et des roulettes sur des pistes vertigineuses. Depuis quelques jours, les réseaux sociaux sont inondés de vidéos qui montrent des skateurs en train de s'entraîner, de faire des figures complètement folles sur le célèbre bol de Marseille, donc au Prado, pour annoncer l'événement à venir, la 7e édition du Red Bull Ball Rippers. Alors, si je vous donne les noms des participants, ça ne va pas vous dire grand-chose, Philippe, mais le champion olympique en titre australien va rivaliser avec son adversaire américain. Le tenant du titre espagnol sera lui aussi présent. Et l'enfant du pays, le Marseillais Vincent Matron, plusieurs fois champion de France, qui a grandi, lui, au bol et participé au JO en 2024. Le bol, c'est sa maison, comme il l'explique dans cette vidéo.
9: Ce qui m'a fait accrocher au skate, c'est vraiment la liberté de le faire quand je veux et où je veux. T'as l'adrénaline, t'as le plaisir de skater avec tes potes, et surtout au bol de Marseille. Même après 21 ans de skate, j'arrive toujours à trouver des nouvelles lines. Ce bol, il est sur la plage. C'est un peu le Venice Beach de la France. Mais on ne la saurait jamais.
7: Eh oui, le bol de Marseille qui sera donc foulé une fois de plus par des meilleurs skateurs ce week-end. Au fil des ans, ce skatepark est devenu tout simplement le plus célèbre d'Europe. Le bol, en 30 ans, est devenu une légende internationale.
0: Ah oui, carrément ça.
7: Oui, et wow. Sur les réseaux sociaux, le compte Ralk Media nous explique comment il a vu le jour. Dans les années 90, un jeune architecte, Jean-Pierre Collinet, passionné de skate, trouve qu'il manque un bol grandiose à Marseille. Alors il se lance avec la ville dans cette construction, comme l'explique le commentateur dans cette vidéo.
1: Pour la forme, il s'inspire des piscines vides que les jeunes Américains squattaient pour skater pendant les sécheresses. Mais pour la courbe, il s'inspire d'un truc improbable, le mur de la mort. Une attraction foraine où les motos tournent à la verticale au-dessus du vide. Résultat, une vague de béton qui donne l'impression de pouvoir skater à l'infini.
7: Et au fil des ans, le bol attire de plus en plus de skateurs. En 2000, il apparaît sur les écrans dans un jeu vidéo. Marseille est donc sur la carte du skate mondial. Le bol tellement mythique que Vincent Matron, qu'on a entendu il y a quelques secondes, a même tatoué le bol sur sa peau. Et ce week-end, tous les meilleurs skateurs donc du monde y seront. Et c'est gratuit.
0: Et en plus, ce week-end, il va y avoir un temps exceptionnel.
7: Voilà, hein. En plus. Donc
0: c'est soleil, ciel dégagé, vent faible, 30-33 degrés. C'est vraiment un beau week-end qui s'annonce. Donc pour aller voir cet exercice. Merci Camille. Tous les matins, 8h30, vous nous emmenez sur les réseaux sociaux avec à chaque fois de jolies découvertes. Merci à vous, passez un très très bon week-end. La route dans un instant, la météo justement. Alors c'est très lourd aujourd'hui, hein. On a l'impression qu'on a changé, je ne sais pas, on est passé dans l'hémisphère sud.
7: Oui, on a déménagé.
0: On est du côté du tropique. Cette nuit ou ce matin, vous avez ouvert les fenêtres, il y avait du 28-30 degrés. Du 31 degrés, du sable dans les quelques gouttes de pluie qui sont tombées. Les voitures qui sont passées il y a deux jours au carwash.
7: Vous l'avez dit.
0: Et qui sont toutes sales ce matin. Voilà, bon alors, c'est le temps dans notre région avec une chaleur accentuée. Même si cet après-midi, on aura 26 degrés sous abri. Toulon 28, Aix 28. Et puis je vous le disais, c'est du plein soleil pour ce week-end. Qualité de l'air qui sera moyenne aujourd'hui sur toute la Provence.
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0: Mes filles, comme on dit si bien dans votre jeu, 11h midi avec Thibaut Gaudry et Kevin Colloque. Mes filles sur la 50. Avec cet accident, une voiture, un de roues, c'est juste avant d'arriver donc à la Calade et c'est en direction de Martigues. Il n'y a pas de gros bouchons dans le secteur, mais vous restez quand même prudents. Et puis ça fait des semaines où on se répète tous les matins, on vous dit attention entre Septem et Marseille, les travaux du pont, vous êtes ralentis, une seule voie pour circuler. Ben ça c'est fini, parce que depuis ce matin, et vous nous l'avez appris sur WhatsApp, merci, hein, ça sert à ça aussi WhatsApp, vous nous avez dit, voilà, dans les deux sens, il y a désormais trois voies pour circuler. Il y a toujours des travaux, mais trois voies pour circuler, c'est une bonne nouvelle pour la rentrée qui arrive. Vos infos sur WhatsApp 04 42 38 08 08.
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0: Avec de... Tant de bonnes nouvelles, et si on chantait, ça vous dit, voici Julien Clerc sur votre radio, ici Provence, belle journée. La grande...

0: Et si on chantait, tiens, pourquoi pas, on peut le faire toute la journée avec Ici Provence, c'est le plus grand karaoké de Provence. Il est 8h40.
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0: Alors, je ne comprends pas. Depuis ce matin, on vous dit, il fait ultra chaud, il fait 30 degrés à 4h du mat quand on ouvre la fenêtre. Et qui arrive dans ce studio avec un pull ? Hervé Godard. C'est frileux dans la vie. Bonjour Hervé.
3: Bah oui, de la clim surtout.
0: Ah bah oui, faites attention. Hein.
3: Voilà, franchement, il y a le nez qui prie, ça va pas.
0: Vous avez raison. Bon Hervé, notre spécialiste culture, spectacle et cinéma, c'est le grand soir Hervé. La diffusion à 21h10 sur France 3 du concert Corso Mezzo Mezzo 3, enregistré le 23 mai dernier, on le rappelle, au Vélodrome. C'est une grande soirée ici Provence. Hein.
3: Et grande soirée pour Patrick Fiori, un grand moment de retrouvailles. Il est à l'origine de ce projet musical autour de la culture et de la langue corse. Et il est notre invité dans quelques minutes sur Ici Provence.
0: Comment vieillir moins vite ?
3: Bonne question.
0: On se pose parfois cette question-là. Il y a des petits trucs, il y a des astuces, des habitudes à prendre. Et on va le faire tout à l'heure avec le docteur Kierzek qui sera avec nous. L'espace santé, c'est à 8h55. Elle ne bouge pas. C'est Ziz du Panier qui nous rejoint tous les matins pour son clin d'œil. Bonjour Ziz.
4: Bonjour Philippe. Bonjour les copains du matin, coucou c'est Ziz.
0: Coucou.
4: Et voilà, c'est vendredi, dernier jour de la semaine.
0: Alors, vos voisins sont rentrés de vacances ?
4: Mais malheureusement, oui, Philippe. Même la Ragounia s'est rentrée.
0: Ah.
4: Oui, ma voisine du premier, celle que je ne peux pas la voir, même en peinture, vous savez. Oh, une radine. Elle, quand elle ouvre son porte-monnaie, il y a des mythes qui sortent, Philippe.
0: Carrément. Elle est partie où cette année, alors ?
4: Eh bien, justement, elle est partie nulle part.
0: Ah.
4: Enfin, nulle part. Pas loin, quoi. Elle était sur les hauteurs de Cannes. Elle a trouvé mieux que les vacances, elle. Elle a gardé la villa de gens riches qui sont partis un mois à l'étranger. Une villa de luxe avec piscine à débordement, jacuzzi, climatisation. Bref, nourrie, logée, bronzée pour 0 €.
0: Ah, pas mal.
4: Elle m'a dit, moi, Aziz, je suis paradine, je suis intelligente, je suis économe. Eh ben oui, économe. Tu parles, elle récupère l'eau des glaçons quand ils ont fondu.
0: Ah oui, quand même. Bon, elle a quand même pu profiter de la villa, non mais...
4: Tu parles.
0: Même pas.
4: Dès que les propriétaires sont partis, elle s'est crue chez elle.
0: Ah.
4: Tous les jours, elle m'envoyait des photos au bord de la piscine à débordement. Coucou Ziz, petit déjeuner face à la mer. Je t'en foutrais, moi. Moi, je lui répondais, profitez bien, madame Racounias. C'est la seule fois de votre vie que vous verrez une piscine de près. Hein. Mais elle aime pas l'eau, elle est crasseuse, Philippe.
0: Ah
4: je
0: oui.
4: suis sûr qu'en 3 semaines, elle ne s'est jamais baignée. Elle m'a dit, je ne veux pas salir l'eau.
0: Oh.
4: Eh ben, j'ai dit, pour une fois qu'on est d'accord.
0: Et les propriétaires étaient contents ou pas ?
4: Ah, ça, je ne sais pas si les propriétaires, ils étaient contents. Hein. Ils sont rentrés hier. Elle aussi, d'ailleurs. Et la Ragounias, elle avait mangé tout leur yaourt et bu tout leur jus de fruits, elle m'a dit. Par contre, ça m'a étonné. Elle a utilisé le jacuzzi.
0: Ah bon ?
4: Elle m'a dit, c'est les bulles qui m'ont attiré.
0: Ouais.
4: Eh ben, à mon avis, il va falloir qu'ils changent l'eau. Mais avant de partir, elle a tout remis nickel, il paraît. Franchement, j'aurais bien aimé voir ça. Hein. Elle, que chez elle, elle ouvre jamais les fenêtres, que ça sent les scoufis. Hein. Dites, elle a même rempli les bouteilles d'eau minérale qu'elle avait bu avec de l'eau du robinet. Non,
0: oh.
4: Mais franchement. Oh. Et ce matin, elle me dit, Ziz, un mois dans une villa 5 étoiles, sans dépenser un centime, hein, faut être forte, hein, faut être maligne. Hein. J'ai répondu, non, madame Ragounias, faut surtout connaître des cons qui te laissent les clés. Hein. Bon, allez, je vous laisse, va. Elle me fait énerver. Bon week-end, je suis la taillade. Ce soir, je joue mon spectacle 100% marseillaise.
0: Ça marche. Hein.
4: Allez, les bises de Ziz.
0: Bon week-end, merci Ziz. 8h44, ici Provence, et dans une minute après la route, l'appel de la Corse. Patrick Fiori, sur votre radio, ici Provence, il arrive.
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0: La route, 8h45, toujours l'accident, vous signalez, hein, une voiture, un deux roues, on est sur la 55 à Malacala, descend en direction de Martigues, mais pour l'instant, ça roule bien, il n'y a pas de ralentissement, mais levez le pied en arrivant par là. Je vous rappelle qu'on roule mieux aussi sur la 7 entre Septem et Marseille depuis ce matin. Ça y est, fini. Hein. Il y a des travaux, mais on a retrouvé de chaque côté 3 voies pour circuler. C'est une bonne nouvelle pour la rentrée, parce qu'on était inquiets. On se disait, est-ce qu'on va avoir de gros bouchons encore la semaine prochaine? Est-ce que les travaux ont pris du retard? Eh ben non! Voyez qu'on peut être à l'heure avec des travaux à Marseille.
5: Ben oui.
0: Hein? Ça, c'est pour les mauvaises langues. Sinon, ça roule bien avec Aix-en-Provence et Toulon. Et partagez vos infos 04 42 38 08 08. C'est Carole, hein, qui vous accueille au téléphone.
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0: On se met dans l'ambiance hein, pour ce soir. Patrick Fiori et Epo sur votre radio 6 Provence, 8h49.
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0: Oui, Hervé Godard, on sort tout en restant à la télé mais ce
3: oui,
0: soir. Est-ce que ce soir sur France 3, vous allez revivre et on va revivre les grands moments du concert Corso Mezzo Mezzo 3. C'est une soirée exceptionnelle ici Provence qui avait eu lieu le 23 mai au Stade Vélodrome à Marseille.
3: Et on l'a dit, c'est Patrick Fiori hein, qui était à l'origine de ce projet musical autour de la culture de la langue corse. Bonjour Patrick Fiori.
4: Et bonjour, bon matin.
3: Oui, alors ce soir, 21h10 sur France 3, c'est quoi? On se retrouve entre amis, comme si quoi, on feuilletait ensemble un album de famille.
4: Ah, c'est pratiquement ça. Et puis on se met en immersion. On imagine qu'on est en été, où il fait un petit peu plus frais et que des arbres viennent cacher quelques rayons du soleil, où il y a une nappe blanche, où il y a à manger et à boire, et il y a surtout les gens les plus importants autour. Et ces gens importants, ben, je veux dire que c'est le public avant tout, et que ben, on a décidé de donner un spectacle sans précédent, un spectacle travaillé depuis trois ans pour un soir au Vélodrome. Alors, c'est beaucoup pour un soir, mais je pense que quand on s'aperçoit de l'immensité de ce spectacle-là, avec plus de 120 ou 130 artistes, avec 5000 choristes, avec 55 016 spectateurs qui ont décidé de venir voir ce spectacle-là et de venir voir, en tout cas, accompagner le Corso Mezzo Mezzo 1, 2 et 3. C'est quand même assez exceptionnel.
3: Alors justement, Patrick Fiori, quand vous êtes monté sur la scène du Stade Vélodrome à Marseille, on le rappelle, c'était le 23 mai 2026, on imagine que l'émotion était grande, non?
4: Ah non, mais j'ai été prêt à pleurer toutes les deux secondes. Hein, parce qu'en plus, il a fallu que je me colle à plusieurs exercices que je connaissais pas. Donc présentateur télé, accompagner les artistes et les faire descendre, les faire monter. Bref, voilà, j'ai voulu, je suis allé au bout, comme on m'a dit, oui, mais si tu fais un spectacle comme ça, si tu montes un spectacle comme ça, il va falloir que tu sois le mec de la soirée, quoi. Donc j'ai été le mec de la soirée, donc je suis chanteur, je suis animateur, je suis présentateur, je suis serveur, je suis accompagnateur, enfin voilà, j'ai été tout dans la soirée, mais ça me va, parce que quand j'ai décidé de monter ce Corso Mezzo Mezzo, il y a un peu plus de 10 ans maintenant, je savais tout ça. Je savais qu'il fallait appeler les artistes insulaires et les artistes du continent. Je savais qu'il fallait prendre son téléphone et appeler des Cabrel, des Jean-Louis Aubert, des Véronique Sanson, des Sopranos, tout ça. Il fallait cet exercice-là. Et ce qui est génial, tous ces artistes-là m'ont dit oui parce qu'ils avaient envie et pas besoin. Et elle est là, la grande différence. Alors, pour accompagner une histoire d'enfance d'un garçon dont la maman est née, un rue de l'Assomption, pour vous la faire courte, c'est une très très vieille rue à Ajaccio. Voilà, ma mère est une véritable Ajaccienne. Et que ces gens-là disent oui pour une langue qui fera peut-être partie, je l'espère, mais en tout cas pas, des langues minoritaires prêtes à disparaître, parce que ça aussi, il faut le défendre. Il faut défendre cette langue maternelle. Pour moi, c'est important, parce que d'accompagner un rêve d'enfant comme ça, c'est quand même exceptionnel de se retrouver avec 5000 personnes qui ont dit oui, avec 55 000 personnes qui ont voulu se déplacer, et avec presque 130 artistes qui ont dit je viens.
3: Voilà, votre rêve d'enfant Corso Mezzo Mezzo, bah, c'est matérialisé, c'est concrétisé par ce concert du 23 mai au Stade Vélodrome à Marseille. On le retrouve en image ce soir, 21h10 sur France 3 et dès maintenant sur France.tv. Merci beaucoup Patrick Fiori pour cette interview qu'on peut réécouter sur le site et l'appli ici Provence. Merci à vous.
4: Merci à vous et merci de nous suivre à chaque fois. C'est gentil. Merci beaucoup.
0: Merci Patrick. Hein, donc ce soir à la télé. Et puis Patrick Fiori, vous serez aussi en concert. Alors sur scène cette fois-ci, demain à Saint-Marc-Jeanne-Garde, dans le cadre du festival.
3: Intimité, voilà.
0: Les soirées de Saint-Marc. Voilà deux fois du Patrick cette semaine, donc à la télé et puis sur scène. 8h53, la santé qui arrive dans un instant avec le docteur Kierzek. C'est une question qu'on se pose.

0: Ça, c'est bon pour le moral. Hein. Votre radio Ici Provence avec Kim Carnes, il est 8h56.
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0: Bon pour le moral aussi, hein, les conseils santé du docteur Kerzek tous les matins. Docteur, aujourd'hui, vous allez nous dire en tout cas comment vieillir moins vite. Et je vous avoue qu'on est tout ouïe. Hein.
3: Bonjour à toutes et à tous, le temps passe pour tout le monde, mais saviez-vous que notre corps n'a pas toujours l'âge de notre carte d'identité? Certaines personnes de 70 ans ont un organisme qui en paraît 65, d'autres c'est l'inverse, ça affiche plutôt 75. Vieillir est inévitable, mais vieillir vite ne l'est pas. De petits ajustements quotidiens peuvent freiner la vitesse à laquelle nos cellules s'usent et nous permettre de garder un corps et un cerveau en forme plus longtemps. Les scientifiques le confirment par des gestes simples quand ils sont associés avec un effet qui est mesurable sur notre âge biologique. Premier réflexe, bouger chaque jour, même un peu, pas besoin de faire un marathon, une simple marche active de 20 à 30 minutes par jour, des escaliers plutôt que l'ascenseur, du jardinage ou du vélo pour les trajets courts. L'activité physique régulière améliore la circulation, préserve la masse musculaire, réduit l'inflammation, et l'inflammation c'est un grand accélérateur du vieillissement. Deuxième habitude, dormir suffisamment et à horaires réguliers. C'est pendant le sommeil qu'on se régénère, le cerveau élimine les toxines et les cellules se réparent. Viser 7 à 8 heures par nuit, coucher et lever à peu près à heure fixe, y compris le week-end, et éviter les écrans lumineux, on l'avait dit. Et ensuite, manger varié, coloré, sans excès de sucre, privilégier les légumes, surtout verts, les fruits rouges, les légumineuses, limiter les aliments ultra transformés. Ça, c'est une jeunesse préservée.
0: Bon, très bien, et finalement, on peut gagner combien? Plusieurs années?
3: Les chiffres sont très impressionnants. En moyenne, cumuler une activité physique régulière, même modérée, plus un sommeil de qualité, plus une alimentation saine, ça peut ajouter plusieurs années d'espérance de vie. L'activité physique, c'est gagner jusqu'à 5 ans, selon certaines études. Pour les plus sédentaires, augmenter son activité pourrait même ajouter près de 11 ans. Sur le sommeil de qualité, on peut gagner et aller jusqu'à 5 ans par rapport à une mauvaise hygiène de sommeil. Et le régime méditerranéen, on gagne entre 3 à 5 ans d'espérance de vie et on réduit de 25% la mortalité, toutes causes confondues. Ce qui est fascinant, c'est que ces bénéfices s'additionnent. Autant les facteurs de risque s'additionnent aussi, mais autant là, les habitudes positives, elle se cumule et la science montre que l'impact sur votre horloge biologique est bien réel. Alors j'espère que ces quelques chiffres vous donneront encore plus de motivation pour adopter de bonnes habitudes, même avec de petits gestes au quotidien. Et d'ici là, portez-vous bien.
0: Merci docteur, on gagne 20 ans l'arrivée finalement.
4: On a de quoi devenir centenaire.
0: Mais c'est parfait ça. Bon alors, on va faire de la radio pendant longtemps. Et surtout lundi au programme.
4: On va parler de notre La Ciotat Mezzu Mezzu à nous un petit peu. Ouais. C'est le Ici Live La Ciotat, nos grands concerts avec une annonce lundi, vous restez avec nous, vous nous écoutez, il y a un invité surprise.
0: Oui, parce qu'on vous en parle pour la soirée d'ouverture et vous aurez son nom lundi en nous écoutant et pas avant. Allez, passez un très très bon week-end.
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0: Bonjour Kevin Kellogg.
13: Bonjour Philippe, bonjour à tous. On va vous emmener dans les coulisses de l'événement musical de la soirée Corso Mezzu Mezzu. On va partager ça avec vous aussi. Et puis, autre trésor, le pays de faïence. Il y a Mons, magnifique village à découvrir. On vous emmènera notamment à la découverte de ce village et découvrir un trésor incontournable dans notre pays de faïence. Ça se passe ici, au fil de la matinée. On vous embarque également avec tous nos cadeaux et 50 euros de pouvoir d'achat à vous offrir avant 11h.
0: Pour la rentrée, c'est très très bien.
13: Exactement.
0: Ça.
13: Bonne et bon week-end, Philippe.
0: Ciao, ciao.
13: À lundi dès 6h.
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13: 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Il est 9h. Les infos à Marseille en Provence, Florent Le Saut, et c'est aujourd'hui que l'usine Fibre Excellence de Tarascon ferme définitivement ses portes.
10: 270 salariés licenciés après la liquidation judiciaire de l'entreprise de pâte à papier. Les syndicats annoncent un rassemblement devant l'usine tout à l'heure à 10h pour marquer symboliquement leur dernière journée de travail. La région Sud propose des pistes de reconversion industrielle de ce site de Tarascon, notamment dans le BTP, dans les bioraffineries par exemple. Ce serait pas simple et très coûteux, nous dit Jean-Michel Bullinge, délégué CGT Fibre Excellence Provence.
14: Je dis pas que c'est impossible, mais j'ai du mal à voir comment à l'heure actuelle, parce que bon, vous avez un bâtiment qui est totalement dédié à la chaudière. Si vous réutilisez pas cette chaudière, ce bâtiment ne sert plus à rien. Les autres bâtiments, il faudrait démonter toutes les machines qui servent à la production de la pâte à papier. Ça représente un coût phénoménal d'envisager certaines reconversions. Maintenant, moi, je pense qu'aujourd'hui, on a des projets aussi pour Tarascon, on a des contacts avec des papetiers. Je vous dirais honnêtement, je pense que ça coûterait moins cher à tout le monde de faire redémarrer aujourd'hui une activité papetière que d'envisager des transformations. C'est le plus facile, c'est le moins coûteux, et c'est celui aujourd'hui qui permettrait de revoir les 270 salariés qui aujourd'hui sont licenciés retrouver un emploi.
10: Jean-Michel Bullinge, délégué CGT Fibre Excellence Tarascon, au micro ici Provence de Rémy Inc.
13: 8 heures de garde à vue pour Sébastien Delogu à Marseille.
10: Le député La France Insoumise est ressorti libre hier soir du commissariat central. Sébastien Delogu entendu après la violente altercation de lundi avec 3 policiers sur le palier de son appartement. Sébastien Delogu est convoqué pour outrage le 13 novembre prochain. Il a lui-même porté plainte contre les 3 policiers marseillais.
13: La médecine légale des animaux va voir le jour en Provence-Alpes-Côte d'Azur.
10: Grâce à la convention signée hier au tribunal d'Aix entre le procureur général et plus de 200 vétérinaires de toute notre région, les 8 parquets concernés, notamment Aix donc, ou encore Marseille et Toulon, vont proposer un numéro d'appel unique pour solliciter un vétérinaire pour toute expertise dans les affaires de maltraitance animale. Les tribunaux pourront ainsi traiter les dossiers plus rapidement.
13: Toutes les bibliothèques d'Aix sont fermées pour une durée indéterminée.
10: C'est pour des contrôles préventifs de la présence de punaises de lit. Certains de ces insectes ont été repérés la semaine dernière à la Halle au Grain, la bibliothèque qui fait face à l'hôtel de ville d'Aix. La mairie précise qu'aucune trace de punaise n'a été retrouvée dans les autres bibliothèques. Les derniers retours de vacances à partir d'aujourd'hui, ce vendredi est classé rouge par Bison Futé dans le sens des retours dans toute la France. À la frontière de la Chine et du Népal, les opérations de secours sont suspendues après la gigantesque coulée de boue qui a fait au moins 472 morts et 1400 disparus, dont 4 touristes français. Vigilance absolue dans cette zone sinistrée en raison du risque de débordement ou même de rupture de l'immense retenue d'eau qui s'est formée après l'énorme mer de boue qui a déferlé avant-hier dans ce secteur.
13: Florence, c'est un tirage au sort que les supporters de l'OM attendent avec impatience.
10: C'est en tout début d'après-midi que les Olympiens connaîtront leurs 8 adversaires de la première phase de la Ligue Europa. 4 matchs à domicile, 4 à l'extérieur entre mi-septembre et fin janvier. Alors même si ce n'est pas la Ligue des Champions, quelques belles affiches sont tout à fait possibles, Bruno Blanza.
15: Imaginez un OM Milan AC dans moins de 3 semaines au Stade Vélodrome ou un Juventus Turin Olympique de Marseille. Les 2 géants italiens sont les noms les plus ronflants avec le Benfica Lisbonne présent dans cette Ligue Europa. Les clubs anglais sont moins connus avec Sunderland, Crystal Palace ou Bournemouth. Tout comme les Allemands comme Hoffenheim ou les Espagnols avec le Celta Vigo. Il faudra tout de même s'en méfier. L'OM ne pourra pas jouer dans cette phase de classement contre une autre formation française. Les Marseillais et leurs supporters sur les 4 déplacements prévus devraient voir du pays. Car l'Écosse, la Grèce, la Pologne, la Slovénie, la Tchéquie, l'Autriche ou encore la Croatie et la Bulgarie sont représentés dans cette Ligue Europa dont la finale est programmée le 26 mai prochain. Une date qui rappelle forcément de très beaux souvenirs aux amoureux de l'OM.
10: Évidemment, le 26 mai 93, à jamais les premiers. Mais le prochain match de l'OM, c'est à Monaco ce dimanche soir, 20h45. Deuxième journée du championnat.
13: Provence Rugby assure le spectacle pour le coup d'envoi de la saison.
10: Les Aixois dominent très largement Agen 44-10 dans ce match à guichet fermé à domicile. 6 essais marqués par les Provençaux pour cette première journée de Pro D2. De son côté, le RCT joue ce soir son seul et unique match de préparation. Les Toulonnais affrontent Clermont Aïssoir. Coup d'envoi à 19h.
13: Et puis grosse ambiance attendue ce soir à Salon de Provence.
10: La 10e édition du son au balcon. Les DJ touristiques qui s'installent au balcon de l'hôtel de ville de Salon. Et parmi eux, la révélation française qui s'appelle Piazza. Il n'a que 23 ans. Écoutez, ça déménage. Eh oui, ça envoie du lourd, hein. La 10e édition du son au balcon, donc au pied de la mairie de Salon, ce soir de 19h à 1h du matin.
13: Je vous vois devant les enceintes.
10: 20 000 personnes sont attendues, imaginez un petit peu. Retour au calme avec le temps.
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13: Il a fait assez lourd hein, cette nuit, on avait un peu de fraîcheur,
10: un peu de
13: pluie aussi.
10: Un tout petit peu, ouais. C'est de la pluie était chaude en fait.
13: Exactement.
10: Et pleine de sable surtout.
13: Surtout,
10: tout
13: et
10: est pourri ce matin.
13: Ces nuages sont toujours au rendez-vous, quelques éclaircies dans le ciel cet après-midi. Des averses attendues aussi sur la Haute-Provence, les Hautes-Alpes avec un risque d'orage dans le Val de Durance, le Haut-Var et les Alpes provençales. On attend à Marseille 26 degrés au mieux cet après-midi, 28 à Toulon et Aix. Il fera 27 degrés à Berlétan où le Gynécobus fera étape mercredi prochain devant la piscine Jouve. Vous pouvez prendre rendez-vous dès maintenant en vous rendant sur la page Facebook de la mairie. Votre week-end, lui, sera ensoleillé. On attend de 30 à 33 degrés pour les températures demain après-midi. La route avec vous, il y a un accident à vous signaler. Vous êtes en direction de Marseille, vous arrivez sur Aix. Attention au niveau de l'échangeur A8 à 51. Vous êtes en direction de Marseille ou alors de Vitrolles en prenant la D9. C'est à ce niveau-là qu'il y a donc eu un accident il y a quelques minutes. Ça entraîne des bouchons. Évidemment, si vous descendez de la 51, comptez entre 5 et 10 minutes en plus sur votre trajet. Qu'en est-il exactement de la nature de l'incident, de l'accident? Vous êtes sur place, vous nous passez un coup de fil ou alors vous nous écrivez un message, vous nous laissez un vocal via WhatsApp 04 42 38 08 08.
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13: Votre matinée démarre avec vos chansons préférées à fredonner. Ici, voici Daniel Balavoine, mon fils, ma bataille. 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

0: Merci de passer votre matinée avec Ici Provence, votre radio locale. Il est 9h11.
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0: Et comment ne pas parler de l'événement musical à la télé ?

0: ce soir sur vos écrans avec ici votre média local. Vivez le concert Corsu Mezzo Mezzo enregistré le 23 mai dernier à Marseille au Vélodrome. Alors si vous êtes impatient chez vous, sur votre téléphone, sachez que le concert est déjà disponible depuis ce matin sur France.tv. Le Marseillais à l'origine du projet, Patrick Fiori, nous avait raconté son émotion de ce projet avant de monter sur scène. Écoutez-le.
1: J'étais décidé, c'est-à-dire j'étais très jeune garçon à Herbel, ici du côté de Marseille, et où ma mère était partie de la Corse. Bon, bref, une histoire particulière. Cette envie de chanter la Corse et de la faire chanter est ancrée en moi, je pense, depuis l'âge de mes 8 ans, 8-9 ans. Et j'en ai quelques dizaines qui sont venues se rajouter, et je ne l'ai jamais lâché. Donc, j'ai été missionné pour essayer d'y accueillir tout le monde. Voilà, c'est surtout ça. Mais apparemment, tout le monde répond présent. À chaque coup de fil que j'ai passé aux artistes, c'est en direct. Il n'y a pas eu de maison de disque, il n'y a personne là. C'est moi avec eux et eux avec moi. Que ce soit de Cabrel à Soprano, à ces gens-là, il faut leur dire, quoi. Il faut leur parler avec le cœur. De pouvoir faire ce pont entre la Corse et le continent et d'emmener les artistes insulaires chanter avec les artistes du continent, ces artistes du continent qui avaient envie de chanter depuis longtemps la Corse à leur manière, et puis essayer de trouver des chansons qui puissent leur aller, et heureux que les artistes de l'île de beauté et du continent aient décidé de se dire oui et de chanter ensemble d'une même voix. Et ils avaient envie de chanter la Corse, et je suis tellement heureux.
2: Du rêve du petit Patrick, riche de ses origines marseillaises, corse, arménienne, jusqu'au stade Vélodrome. On peut dire que le chemin est magnifique.
1: Ben, c'est chouette, je suis content pour les artistes, quoi. Parce que, sincèrement, j'avais pas la prétention et pas spécialement pensé à le faire tout seul. Mais je me dis que quand on est plusieurs, on est plus fort. Alors, j'imagine, là, au moment où je suis en train de vous parler, mesdames et messieurs, vous qui êtes dans vos voitures, sur vos canapés ou je sais pas où, derrière cette merveilleuse radio, ben là, j'ai une vue sur le Vélodrome et je sais que déjà, sur cette partie, il y aura 5000 choristes. Voilà, rien que sur cette partie-là, c'est-à-dire un virage entier. Je crois qu'il y a un écran de 121 mètres de long sur 85 mètres de haut, avec des surprises comme pas possible. Ça sera le plus gros spectacle d'Europe. Je pèse mes mots, puisque je m'en occupe fortement. Je pense que ça va être un moment qui va faire partie de notre histoire. Pas partie de l'histoire, parce que je pense qu'il s'est passé tellement d'événements dans cet endroit, mais une histoire de cœur, une histoire d'amour, une histoire de transmission, une histoire d'envie, de partage, et surtout une vague d'émotions qui va envahir le cœur de Marseille. Et bien sûr, ce cœur-là, c'est le stade Vélodrome.
0: Corsu Mezzo Mezzo, le concert sur vos écrans, sur la 3, sur l'application ICI, c'est ce soir 21h10. Et vous retrouvez les coulisses de cet événement sur les réseaux sociaux de ICI Provence. Découvrez également avec votre radio locale Estelle. Elle a 23 ans, elle est originaire de Liège, en Belgique. Et avec son titre « Te rencontrer encore », elle évoque l'amour, les histoires d'amour qui sont parfois plus longues que prévu, en tout cas des relations qui durent, oui, vous l'avez compris, en fait, et on célèbre avec Estelle ces histoires d'amour qui durent depuis parfois plus de 40 ou 50 ans. Écoutez, ça donne ça. Oui.

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0: une pop élégante et intime, signée Estelle, avec ici Provence. Vous la découvrez, elle compte déjà 20 millions d'écoutes sur les plateformes et c'est un coup de cœur à ici Provence. Prudence, aussi sur la 51, j'évoquais avec vous un accident sur la 51 en direction de Marseille au niveau de la bifurcation avec les D9 vers Vitrolles. C'est un véhicule en panne à hauteur du radar. La dépanneuse est sur place, soyez donc prudents, pas de suraccident. Et évidemment, si le trafic ralentit dans le secteur, ne soyez pas surpris, ça rajoute 2-3 minutes en plus sur votre trajet. Rien de méchant, soyez prudents sur la route avec ici Provence au 04 42 38 08 08. On vous emmènera également découvrir des activités à faire dans notre région dans les prochaines minutes. On vous emmènera par exemple à Rousset qui organise son forum des associations en quelques jours.
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0: Ici Provence, Eckhart, Wind & Fire, ça c'est bon pour le moral.
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0: Et si vous cherchez une activité à faire pour l'année à venir ou une activité pour les enfants, entre Aix et Saint-Maximin, Rousset organisera son forum des associations. Ce sera le samedi 5 septembre sur la place Borde toute la journée. La fête de la figue et du terroir est également de retour ce week-end à Solliès-Pont. Jessica Quindroy, responsable de l'office de tourisme de la vallée du Capot, nous présente l'opération.
3: Bonjour à tous. Si vous cherchez une idée de sortie gourmande et conviviale pour ce week-end, direction Solliès-Pont dans le Var pour la 29e édition de la fête de la figue. Rendez-vous samedi de 8h30 à 20h et dimanche de 9h à 18h30 en centre-ville pour célébrer la fameuse violette de Solliès, figue emblématique de notre territoire. Pendant tout le week-end, vous pourrez flâner au grand marché autour de la figue avec près de 150 exposants, découvrir les producteurs et les artisans, goûter les spécialités locales et profiter de nombreuses animations pour petits et grands. Au programme également, une randonnée dans les vergers de figuiers, la découverte de la coopérative Coop Sol Fruits, des animations dans les rues, une mini-ferme pour enfants et bien sûr, de quoi déguster la figue sous toutes ses formes. Le comité d'organisation vous attend nombreux.
0: Et des navettes sont mises à disposition entre l'Intermarché et le château de Solliès-Pont ainsi que entre le magasin But et le Boulodrome, samedi de 9h à 20h, dimanche de 9h à 18h pour la fête de la figue et du terroir. C'est ce week-end à Solliès-Pont.
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0: Et pas très bon aujourd'hui d'aller à la plage. Hein. Alors on va rêver ensemble, le temps de laisser la serviette à la maison. Voici Jean-Louis Aubert, souvenir des années 80. 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

0: Merci d'écouter Ici Provence, il est 9h30, c'est l'infotrafic.
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0: On va démarrer avec une bonne nouvelle. Le véhicule en panne sur l'A51 au niveau de l'échangeur A8 et juste avant de prendre la D9 en direction de Vitrolles, donc vers Marseille, a été enlevé. La dépanneuse est intervenue. Vous pouvez reprendre une circulation tout à fait normale dans le secteur. Pas d'autres incidents ou accidents à vous signaler. Vous en êtes témoin. Vous nous passez un coup de fil 04 42 38 08 08 si vous êtes témoin d'une situation anormale sur la route, ça se passe ici.
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0: Et le Var reste en vigilance incendie modéré ce vendredi. Les Bouches-du-Rhône seront également en vigilance demain. Alors malgré la pluie, le risque orageux, le vent attendu ce week-end nous appelle à la prudence. Dans le Var, l'accès est autorisé à tous les massifs, mais les travaux sont autorisés avec un dispositif d'extinction sous la responsabilité du chef de chantier. Sachez qu'en Haute-Provence, les secteurs de Castellane, Quinçon, Gréoux, Esparron, Rougon et Montagnac sont aussi concernés par la réglementation du Var. Dans les Bouches-du-Rhône et le Vaucluse, l'accès est autorisé à tous les massifs. Et puis dans le Gard, le long du Rhône jusqu'aux portes du parc de Camargue, le camping et le bivouac peuvent être interdits dans certaines communes. Vérifiez les réglementations et évidemment toute utilisation de feu est interdite. 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
0: En balade, le long de la route avec Zaz, vos artistes préférés s'écoutent ici.

0: Vous êtes avec ICI Provence, il est 9h35, un point sur vos conditions de circulation, puisqu'on vient d'apprendre il y a quelques instants qu'un véhicule est à contresens en ce moment sur la 57 à hauteur de Solliès-Pont. Ça a une conséquence, c'est que les entrées de Solliès-Pont et de QR sur la 57 sont fermées à la circulation pour permettre l'évacuation du véhicule. Donc prudence dans le secteur, véhicule à contresens sur la 57 entre Solliès-Pont et QR en direction de Toulon. C'est là où se trouve ce véhicule, 04 42 38. 08 08, pour faire évidemment le point avec vous et via WhatsApp si vous êtes témoin de la situation, message écrit, message vocal et photo ou vidéo pour nous dire comment évolue et surtout si les entrées d'autoroute sont à nouveau accessibles. On compte sur vous.
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0: 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Juste avant la rentrée là, un moment pour vous détendre. Alors une belle affaire pour le porte-monnaie, pour vous faire plaisir, mais attention, méfie. Une affirmation à vous proposer, un mensonge, à vous de retrouver la bonne réponse. À Salins-de-Giraud, l'exploitation du sel est une vieille histoire. Cité prolétaire créée toute pièce au milieu du 19e, elle a employé des centaines d'ouvriers, des ouvriers que l'on appelait des saliniers ou des sauniers. Vous avez la bonne réponse, vous tentez votre chance avec Ici Provence dès maintenant au 04 42 38 08 08.
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0: Vos chansons préférées sont ici et on continue de s'amuser ensemble avec vous. Vos 50 euros de pouvoir d'achat dans la poche, une belle affaire pour le porte-monnaie, pour la rentrée. Bonjour Thomas.
1: Bonjour Kevin, comment allez-vous?
0: Bien, et vous à Bruyauriac? On est au-dessus de Saint-Maximin.
1: Bien, il fait bon, voilà.
0: Il fait bon. Ça nous change de cet été, effectivement.
1: De cet été un peu chaleur, tout à fait.
0: Ouais, en effet, et 50 euros pour vous peut-être pour la rentrée dans quelques instants, puisqu'on évoquait Salin de Giraud, où l'exploitation du sel est une vieille histoire, une cité créée de toutes pièces au milieu du 19e siècle, où on a employé des centaines d'ouvriers, des ouvriers qu'on appelait des saliniers. Vous êtes d'accord? C'est ça, hein?
1: Non, ce sont des sauniers.
0: Ah, des sauniers, pardon, autant pour moi, je me suis trompé. Bah, c'est vous qui avez la bonne réponse, effectivement. Ah. Vous remportez les 50 euros de pouvoir d'achat. C'est pour vous.
1: Merci beaucoup.
0: Bravo Thomas, on vous gâte pour la rentrée. En plus, pour cette rentrée, vous recherchez un CDI, c'est ça? Expliquez-nous.
1: Tout à fait, un CDI dans le domaine du management commercial, donc commercial ou manager commercial. Je viens de finir mes études de Master 2 en business dev commercial à Éductive à Aix-en-Provence. Ouais. Et après on se lance sur le marché du travail.
0: Mais vous avez quel âge Thomas?
1: J'ai 27 ans.
0: Ah!

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0: 9h52, c'est le petit coup de patte. On vous propose chaque matin un chien, un chat d'adoption avec les refuges de notre région. Nous sommes à Aix, au refuge de l'Arbois avec Alix cette semaine. Et Urso est à adopter.
3: Oui, Urso, un mâle malinois loffé. Donc il est de 2023, il est ok avec les chiennes femelles. Avec les mâles, ça peut être un peu plus compliqué. Par contre, pas les chats. Effectivement, il n'a pas beaucoup d'affection pour nos amis les félins. Il ne sera pas placé avec de jeunes enfants également parce qu'il peut se montrer un peu brut. Ça reste un chien extrêmement bien codé. C'est un chien qui faisait partie des quatre malinois qu'on avait récupérés du coup en réquisition. Il est très intelligent, très attachant. C'est le malinois pur, hein, clairement, hein, avec ses qualités et ses défauts, mais quand même de grandes qualités, beaucoup d'affection à donner et très respectueux des ordres qu'on puisse lui donner. Il a eu un dressage quand même assez pointilleux. Donc voilà, pour les personnes qui connaissent bien cette race-là et qui sont capables de lire son langage, on recherche une super famille.
0: Et sur la page Facebook de Ici Provence, vous retrouvez la photo de Urso pour l'adopter. C'est le grand supplice aussi de nombreux propriétaires, mais cette fois de chats. Un chat qui miaule, qui gratte frénétiquement aux portes, qui court partout à 3h du mat, ça c'est toujours sympa. Docteur Pierre Fabin, notre véto, comment expliquer ces réveils nocturnes?

0: nocturne insupportable à la maison.
1: Si votre chat d'appartement vous réveille au milieu de la nuit, c'est avant tout un énorme problème d'ennui et de mauvais conditionnement. S'il dort toute la journée sur le canapé pendant que vous travaillez, il emmagasine une énergie folle. La nuit, dans le silence, cette énergie doit sortir. Il va donc gratter la porte ou faire tomber un objet. Et là, l'erreur fatale se produit. Excédé par le bruit, vous vous levez pour remplir sa gamelle ou lui crier dessus. Pour votre chat, c'est une victoire totale. Il a compris que gratter à la porte, c'est la télécommande magique pour vous allumer et obtenir de l'interaction.
0: Bon, on ne peut pas simplement l'ignorer, docteur, espérer qu'il dorme par miracle. Comment on doit modifier sa routine en journée pour qu'il ait envie de faire ses nuits et éviter de nous déranger à 3h du matin ?
1: Il faut vider son réservoir d'énergie avant votre propre coucher. Supprimez la gamelle classique, mettez ses croquettes dans des jouets distributeurs. Il devra réfléchir et chercher pour manger, ce qui le fatigue énormément. Ensuite, instaurez la grande session de jeu obligatoire, 15 minutes intenses avec un plumeau, juste avant de vous mettre au lit. Faites-le sauter et courir jusqu'à ce qu'il s'allonge sur le flanc et ensuite offrez-lui une bonne portion de pâté humide. Il va s'endormir pour digérer lourdement.
0: Ah bah écoute, on va essayer ça dès ce soir sans doute. Et sur ici.fr, vous retrouvez les conseils du veto avec Pierre Fabin, notamment pour votre cochon d'Inde à la maison. Ça va occuper les enfants. Tout savoir sur ses besoins vitaux, notamment en vitamine C.
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0: Et on va continuer dans la musique, dans la prochaine demi-heure en musique avec Pascal Obispo, Supertramp ou encore Michel Delpech. Vous écoutez ici Provence.
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0: Votre radio locale dans les Bouches-du-Rhône, le Var et les Alpes, il est 10h. Les infos à Marseille en Provence, Florent Le Saut, et c'est aujourd'hui la dernière journée de travail à l'usine Fibre Excellence de Tarascon.
2: 270 salariés licenciés, ils sont invités à se rassembler ce matin pour marquer symboliquement la fermeture définitive de l'entreprise de pâte à papier placée en liquidation judiciaire. La région sud PACA propose des pistes de reconversion de ce site de Tarascon, par exemple dans le BTP, dans les bioraffineries, des pistes qui ne convainquent pas les syndicats. 11 ans après le crash de la Germanwings dans les Alpes de Haute-Provence, le procès du drame s'ouvre aujourd'hui à Brunswick, dans le nord de l'Allemagne. Le matin du 24 mars 2015, 149 passagers et membres d'équipage mouraient dans l'avion que le copilote de 27 ans avait projeté contre la montagne 20 km au nord de Digne-les-Bains. 30 proches des victimes demandent chacun jusqu'à 110 000 euros de dommages et intérêts à l'État allemand. Des autorités que les proches accusent de ne pas avoir suffisamment joué leur rôle de contrôle de l'aptitude médicale de ce copilote dépressif. Le grand concert SOS Solidarité Incendie, organisé hier soir à Bordeaux, ce grand concert a permis de récolter pour l'instant 1 450 000 euros. Tous les bénéfices reversés à la Fondation de France pour venir en aide aux sinistrés des feux de l'été, notamment celui du Gros Bessillon dans le Var. Forte inflation, ce mois d'août, les prix à la consommation ont augmenté de 2,4% par rapport à août 2025. Forte hausse à cause surtout des prix de l'énergie, carburant et électricité. Autour de Toulon, de célébrer les 82 ans de la libération aujourd'hui, départ du cortège à 18h depuis la place d'armes, direction la plaque dédiée aux résistants Jean Moulin, plaque sur la façade du commissariat, puis direction pour le cortège, le monument aux morts, donc à Toulon. Le foot et le tirage au sort de la première phase de la Ligue Europa, c'est tout à l'heure en tout début d'après-midi à Monaco. Les Olympiens connaîtront le nom de leurs 8 adversaires. 4 matchs à domicile, 4 matchs à l'extérieur entre mi-septembre et fin janvier. Ben Monaco, c'est justement là où l'OM joue dimanche soir, cette fois en championnat bien sûr. Provence Rugby fait très fort pour le coup d'envoi de la saison. Les Aixois dominent Agen 44 à 10 à domicile. 6 essais marqués par les Provençaux pour cette première journée de Pro D2. De son côté, le RCT joue ce soir son premier et unique match de préparation de la saison. Les Toulonnais vont affronter Clermont Aixois. Coup d'envoi à 19h. La couleur du ciel pour ce vendredi.
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2: Et votre week-end, bien sûr, mais on commence par aujourd'hui.
0: Gris.
2: Aïe, aïe, aïe.
0: Demain, bleu.
2: Bon, bah,
0: je vous donne la couleur du ciel.
4: Je préfère ça que l'inverse.
0: Voilà, on a des nuages, des éclaircies dans le ciel cet après-midi, mais ça va rester assez couvert avec des averses attendues sur la Haute-Provence, les Hautes-Alpes et même un risque d'orage sur le Val de Durance, le Haut-Var. Soyez donc vigilants. On attend à Marseille pas plus de 26 degrés au meilleur de la journée. 28 degrés à Toulon et Aix. On attend aussi 28 à Signes où le stationnement et la circulation seront interdits sur l'ensemble du parking du stade demain, samedi, de 8h à minuit en raison du festival. Festival Signe All Rock. Et puis pour votre week-end, ce sera ensoleillé, bonne nouvelle, de 30 à 33 degrés attendu pour demain après-midi. Un week-end sous le soleil à partager avec ICI Provence. L'infotrafic et cette difficulté que nous signale Amandine au 04 42 38 08 08. Amandine est sur la 57 en direction de Toulon. Au niveau du péage de Pugéville, il y a déjà 1 km de bouchon, une seule voie ouverte seulement au péage. Cela, et c'est une théorie, mais cela peut être suite à ce véhicule à contresens sur l'A57 signalé entre Solliès-Pont et Cuers. Les entrées d'ailleurs d'autoroute entre Cuers et Solliès-Pont en direction de Toulon ont été fermées à la circulation et peut-être que la raison est là, hein. C'est évidemment que ce secteur entre Solliès-Pont et Pugéville est fermé actuellement, régulé pour permettre l'évacuation de ce véhicule à contresens sur l'autoroute. Merci en tout cas Amandine, et vous aussi, vous n'hésitez pas, vous nous passez un coup de fil, vous nous laissez un message écrit, un message vocal sur WhatsApp 04 42 38 08 08.
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0: Vendredi 4 septembre à La Ciotat pour le Ici Live, vous aurez rendez-vous en fin de soirée avec le DJ Yann Muller. Il est de la Côte d'Azur, il est fan de l'OM et Yann Muller, il s'est fait connaître en reprenant un titre mythique de Michel Delpech. C'est celui-ci, voici le Loir-et-Cher.

0: Ici Provence avec Michel Delpech. On continue également en musique.
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0: Et avant de se régaler avec les gambas grillées au four de Carole Cuisine, on découvre l'un des tubes de l'été qui raconte justement l'histoire d'un petit pêcheur. Voici Manon Lisa avec Ici Provence.

0: La pêche est terminée avec Mona Lisa. Vous écoutez Ici Provence, on file en cuisine du coup.
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0: Et tout au long de l'été, notre youtubeuse culinaire Carole Cuisine vous propose des recettes simples, pas chères, de saison et légers. Et aujourd'hui, Carole, une recette de poisson facile à faire à la maison.
3: Pour ce week-end, je vous propose un repas un peu plus chic, avec des gambas grillées au four. Alors là aussi, j'ai eu souvent tendance à trop les cuire, les gambas, ça serait dommage. Donc là aussi, j'ai une petite astuce à partager avec vous. Alors, quelle que soit la taille des gambas que vous allez acheter, vous allez prendre une paire de ciseaux assez pointus, et vous allez découper la carcasse de la tête jusqu'à la queue. Comme ça, vous allez pouvoir mettre à l'intérieur des gambas crues une petite marinade. Alors cette marinade, elle est très simple. Dans un bol, vous allez mettre un petit peu d'huile d'olive, de l'ail pressé, du piment, un peu de sel et du pastis. Voilà, un petit bouchon de pastis pour parfumer. Et avec une petite cuillère à café, vous allez essayer de remplir l'intérieur, comme ça, à l'intérieur de la carcasse. Vous disposez vos gambas bien côte à côte, droite, dans un plat qui va au four. Et là, attention, alors soit vous les marinez une heure ou la veille pour le lendemain, comme je vous dis toujours. Si vous n'avez pas le temps, vous les mettez directement au four. Four à 200. Et là, vous surveillez ces 10 minutes, pas plus. Dès que les gambas commencent à colorer, elles prennent une jolie couleur rosée, vous les sortez du four parce qu'elles vont continuer à cuire, hein, le temps de passer à table et de les déguster. Et vous verrez, ces gambas ne seront pas sèches. Une véritable régalade.
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0: Ici Provence avec Super Trump, la musique, elle continue dans une minute avec Pascal Obispo avant de vous emmener découvrir les événements dans notre région, notamment un concours de boules à Olioul, c'est ce week-end avec le comité des fêtes.
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1: 1996, l'album Superflu et ce titre Lucie, entrée dans l'histoire de la musique française avec Pascal Obispo. Vous écoutez Ici Provence ?
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1: Et une opération fraîcheur et grand air ce week-end, direction la Haute-Provence, au-dessus de Serre-Ponçon et de Montclar, en hauteur à Seigne-les-Alpes. Vous avez rendez-vous avec les mulets.
3: Bonjour à tous, vous êtes en direct avec la Mulardie. La Mulardie, c'est quoi ? Mais c'est le pays des mules ! Vous savez, ces animaux fascinants aux grandes oreilles qui ont peu à peu disparu de nos campagnes. L'association Mule qui peut, qui œuvre pour leur reconnaissance et leur valorisation, vous donne rendez-vous le 29 et 30 août à la Maison du Mulet à Seigne-les-Alpes pour un week-end exceptionnel. Le 29 août, venez assister à la grande finale du Challenge Mulier où vous découvrirez tout le potentiel de ces animaux hors du commun. Le 30 août, place à un concours réservé aux mules, avec des épreuves variées qui mettront en lumière leur qualité et la complicité avec leurs meneurs. Restauration et buvette sur place. Alors, venez nombreux partager ce moment unique autour d'animaux vraiment uniques.
1: La maison du mulet.fr pour découvrir cet animal emblématique d'ici. Concours de boules, de belote, moules frites pour le midi, ça vous va ? À Olioul, la ville et le comité des fêtes de Faverolles vous donnent rendez-vous demain et dimanche pour deux journées festives et conviviales. Dimanche, place aux traditions provençales avec messe, danse folklorique, aïoli, grand loto, 1000 euros de prix, un grand bal champêtre gratuit à partir de 16h. C'est à l'espace Jean Calen devant la chapelle de Faverolles à Olioul.
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0: Merci d'écouter Ici Provence avec les Bengals. Vos chansons préférées s'écoutent tout au long de la journée avec votre radio locale. Il est 10h27, c'est l'infotrafic.
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0: Avec une bonne nouvelle à vous donner concernant la 57, Fabienne nous a laissé un message vocal sur WhatsApp il y a quelques minutes.
2: Oui, bonjour, c'est Fabienne de Solliès-Toucas. J'étais sur l'autoroute A57 dans le sens Nice-Toulon et le péage de QG vient d'être libéré. On peut de nouveau circuler correctement. Je pense que le véhicule à contresens n'est plus là. Il y a un petit peu de bouchon, mais ça se résorbe très très rapidement. Voilà, bonne journée à tous.
0: Merci beaucoup Fabienne. Et vous aussi sur la route, si vous êtes témoin d'une difficulté ou d'une amélioration, et ça c'est plutôt le côté positif, vous nous envoyez un message écrit, un message vocal par WhatsApp 04 42 38 08 08 et nous vous confirmons effectivement que le véhicule à contresens a été évacué sur la 57. Alors évidemment, vous êtes nombreux sur la route en ce moment entre Cuers et Solliès-Pont, le temps que le trafic se régule, donc quelques ralentissements à prévoir pour arriver sur Toulon. Vous perdez 2-3 minutes sur votre trajet, donc pas de panique, tout va bien se passer. Vous êtes témoin d'une autre difficulté. 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
0: Sachez qu'une opération don du sang est organisée aujourd'hui à Gardanne. Ce sera à partir de 15h et jusqu'à 19h30 à la halle, Léo Ferré. Une heure de votre temps pour sauver des vies, rien que ça. Alors pour être sûr d'avoir une place cet après-midi et puis pour gagner un peu de temps, vous pouvez réserver un créneau dès maintenant sur dondesang.efs.santé.fr. Le lien est disponible sur la page Facebook de la mairie de Gardanne. C'est donc cet après-midi, 15h à la halle Léo Ferré, l'opération Don du sang. Une heure de votre temps pour sauver des vies. On compte sur vous avec Ici Provence.
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0: Et avant de vous emmener découvrir les trésors patrimoniaux de notre région, les trésors musicaux s'écoutent ici aussi. Voici Michel Berger, les Princes des Villes, vous écoutez Ici Provence.

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0: 10h36, vous écoutez Ici Provence et les trésors d'ici avec les propriétaires de châteaux, les guides conférenciers, les offices de tourisme. Nous sommes au nord-est du Var ce matin à la limite avec les Alpes-Maritimes. Xavier Bougnol de l'office de tourisme du pays de Fayence. Parmi les trésors chez vous, il y a Mons, que vous aimez particulièrement.
3: Et oui, parce que le pays de Fayence, c'est 9 villages perchés, et dont un, le village de Mons, qui est donc en altitude, qui est le plus au nord de nos villages, qui a parfois de la neige l'hiver, ça on a du mal à l'imaginer en cette saison. Et oui, le village est à 812 mètres d'altitude, c'est un village magnifique, perché sur un éperon rocheux. À l'intérieur, on peut faire le circuit des enseignes, c'est aussi la porte pour aller faire des randonnées, soit vers les gorges de la Siagne, les gorges de la Siagnole, ou vers le mont Lachins, qui est le toit du Var, à 1715 mètres d'altitude. On parlait de randonnée, c'est un lieu idéal pour la randonnée. C'est traversé par le GR de Pays des villages perchés de Haute-Siagne, par le GR 49, le GR 51. Et du coup, il y a aussi un gîte de randonnée à Mons où on peut faire étape. Ça, c'était une bonne astuce. C'est l'office de tourisme qui s'en occupe. Et puis, vous avez une association qui s'appelle l'Écho du Baou, qui propose des visites de chapelles, des visites de sentiers pour aller voir des dolmens. Il y a pléthore de choses à faire à Mons.
0: Alors, on quitte un peu l'altitude pour redescendre tout en bas après Mons. Quel est le second trésor incontournable du pays de Fayence pour vous, Xavier?
3: Alors, il est très connu. Il est d'un bleu émeraude, et il est source de fraîcheur. Alors aujourd'hui, je vais vous faire découvrir le lac de Saint-Cassien. Déjà, on va le situer, c'est juste à l'entrée du pays de Fayence quand on arrive par l'autoroute, sortie les adrets de l'Estérel. Très souvent, on passe sur l'autoroute sans s'arrêter. Ouais. Mais là, c'est l'occasion de se faire une petite escapade. Et donc, il est à cheval sur les communes de Tanneron, Montauroux et Calian. Alors, c'est un lac déjà qui a été mis en eau en 1966. C'est un grand lac hein, qui a une forme de Y, qui fait 420 hectares jusqu'à 7 km de longueur. C'est un lac artificiel avec un barrage, donc qui est là pour de l'hydroélectricité, qui est là pour une réserve d'eau, l'irrigation agricole, l'eau potable, mais c'est aussi un lieu magnifique pour les loisirs nautiques. On peut y faire du pédalo, on peut y faire du paddle, du canoë, se baigner, évidemment. Et puis, il est aussi connu pour la pêche. Quand on va au lac, on peut pas ne pas passer par la maison du lac. C'est un lieu extraordinaire où on est là pour vous accueillir, vous renseigner, vous donner des bons plans, mais aussi vous présenter les produits du terroir, le vin, les confitures, le miel, etc. Et enfin, un espace découverte dans lequel vous avez l'histoire du pays de Fayence, le patrimoine, la faune, la flore, pendant tout l'été.
0: Xavier Bougnol de l'Office de tourisme du pays de Fayence, paysdefayence.com, d'ailleurs, pour découvrir toutes les activités.
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0: L'été en musique avec Damiano David. Next Summer, un coup de cœur ici Provence.

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0: C'est une belle affaire pour le porte-monnaie et pour vous faire plaisir. On vous gâte pour la rentrée et pour votre pouvoir d'achat. Mais attention, méfie. Voici l'affirmation qu'on vous propose. Cher au peintre Paul Cézanne, la montagne Sainte-Victoire peut être observée depuis le Toulonnais. Enfin, moi je dirais plutôt depuis le Toronnais. Le Toulonnais. Depuis où peut-on admirer la Sainte-Victoire? Vous avez la réponse, vous jouez avec Ici Provence dès maintenant au 04 42 38 08 08.
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0: Et avant d'écouter Vanessa Paradis, Mathieu Chédid ou encore Alphaville, on joue avec vous au 04 42 38 08 08. Vous écoutez Ici Provence, on vous offre 50 euros de pouvoir d'achat pour la rentrée. Bonjour Corinne.
1: Bonjour.
0: Depuis Aix.
1: Mais oui, depuis Aix-en-Provence.
0: Corinne,
1: j'adore vous écouter.
0: Mais ne changez rien. On a justement à Aix le peintre Paul Cézanne et la montagne Sainte-Victoire que l'on peut observer depuis le Toronnet.
1: Le Toulonnet.
0: Toulonnet, hein.
1: Oui.
0: Toulonnet, oui, oui. Non,
1: oui, Toulonnet.
0: Ah oui, parce que si on observe la Sainte-Victoire au Toronnet en plein cœur du Var, parce qu'on a une sacrée bonne vision quand même. Ah, oui, oui, voilà. Là, on peut être pilote de chasse sans aucun problème. Non, c'est bien depuis le Toulonnet que l'on observe la Sainte-Victoire, chère au peintre Paul Cézanne. D'ailleurs, au Toulonnet, il y aura un vide-grenier solidaire organisé au parc des Rapegons. Ce sera le 13 septembre, si vous voulez le noter dans l'agenda. Mais pour l'instant,
1: ah,
0: Corinne...
1: Bon. J'apprends plein de choses avec vous.
0: Mais
1: j'écoute tout le temps dans ma voiture. Et j'adore, je vous adore parce que vous êtes adorables tous.
0: Mais vous êtes formidable, Corinne. 50 euros de pouvoir d'achat, rien que pour vous, pour la rentrée, pour le porte-monnaie, c'est fait.
1: Merci, merci, merci, merci beaucoup.
0: Et votre radio locale qui vous offre ça, c'est...
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0: Vous écoutez Ici Provence, 10h52.
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0: Et grâce à Muriel Jordan, notre radar des tendances, on apprend à mieux comprendre ce monde qui va trop vite. Aujourd'hui, on se penche sur des sites de livraison, Muriel, mais qui ne livrent rien.
3: Oui, imaginez, sur votre téléphone, vous ouvrez une appli pour commander une pizza ou un burger. Alors, il y a les photos des plats, les tarifs, vous entrez votre adresse, vous remplissez votre panier, un plateau de sushi, tiens. La commande est passée, vous validez tout ça, sauf qu'aucun livreur ne se pointera jamais, parce que vous venez de commander sur un faux site qui imite parfaitement les applis traditionnelles. Ce sont des sites de dopamine et ils cartonnent en Corée du Sud. Un des sites les plus connus là-bas s'appelle Food Never Comes, littéralement la nourriture qui n'arrive jamais. Car le principe, c'est seulement de vous offrir le frisson du shopping. Ce côté, vous savez, un peu compulsif, mais sans dépenser un euro, puisque rien n'existe. Ça fait beaucoup parler sur les réseaux sociaux.
4: Par exemple, ils mettent en place des systèmes d'achat, de paniers de fringues, de ce que tu veux. Et les gens, ils font juste des paniers, mais t'achètes rien. C'est juste pour faire comme si t'allais faire. Et ton cerveau, il est content. Faut comme s'ils allaient acheter des trucs de zinzin. Ils sont là, waouh, ah, je suis trop content. Là, j'en ai pour 4000 balles dans le panier. Mais t'achètes rien, en fait. Panier fictif.
3: Et ces sites sont en train de conquérir le monde. Vous allez de plus en plus en entendre parler.
0: Donc Muriel, ces sites prennent la forme de plateformes de vente en ligne, mais tout est faux, c'est ça?
3: Voilà, vous avez tout compris. Aucun paiement n'est demandé, aucun repas n'arrive chez vous. Mais en Corée du Sud, le concept connaît un succès fou depuis 2023. Et il existe pour le shopping en ligne, la livraison de repas, plein de trucs. Certains sites copient aussi les plateformes les plus connues, comme Amazon, Uber Eats, pour vous donner l'impression d'y être. Et ce qui est fou, c'est que vous recevez même un mail qui vous dit que la commande a été envoyée, puis un autre mail pour vous dire qu'elle a été reçue. Et là, évidemment, toute la dopamine accumulée se mue en déception lorsque vous constatez que c'était bel et bien faux. Vous n'allez jamais rien recevoir.

0: savoir. La dopamine, c'est ce qu'on surnomme la molécule du plaisir sécrétée dans le cerveau lorsqu'il sent arriver une récompense. Alors le concept semble amusant, hein, dit comme ça, mais il en dit long sur notre époque. Les publicités, les applis, les réseaux sociaux nous poussent tout le temps à l'achat. Mais la précarité est telle qu'on finit par commander sur des sites qui nous procurent seulement le plaisir d'acheter, même si derrière on n'a rien. Alors les créateurs de ce genre de sites vous diront sans doute qu'il s'agit là d'une alternative face à l'inflation. Mais au fond, ça raconte surtout que nous sommes devenus dépendants au shopping en un seul clic, au point d'en arriver peut-être un jour à commander des trucs fictifs. Bref, les sites de dopamine, c'est une tendance dont on se passerait bien, car cette recherche de dopamine pourrait bien nous miner le moral, à force de constater que ce qui nous fait fantasmer aujourd'hui, c'est de pouvoir commander une pizza.
1: 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Ici, on vous parle de griller le carnet de mots fléchés Nouvelle Génération qui a rencontré un succès fou durant l'été. Pour la musique, Vanessa Paradis et M, avant de retrouver dans 5 minutes toute l'actu locale avec Florent Le Souf.
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0: Vanessa Paradis et Mathieu Chédid avec Ici Provence pour vous accompagner. C'est un autre duo qui vous attend désormais. Bonjour Thibaut.
1: Bonjour Kevin, bonjour à toutes et tous.
0: C'est l'heure de jouer au
1: Mèfi.
0: Mais comment on fait pour jouer au Mèfi?
1: Oh, c'est très simple, on attrape son téléphone. 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
0: 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Il est 11h. Les infos Marseille en Provence, Florent Lesseau, et c'est en début d'après-midi que l'OM connaîtra ses 8 adversaires de la première phase de Ligue Europa.
3: 4 matchs à domicile, 4 à l'extérieur entre mi-septembre et fin janvier. Les supporters rêvent par exemple d'un OM Milan AC ou un OM Juventus Turin. Les Marseillais qui jouent avant cela à Monaco ce dimanche soir, deuxième journée du championnat, à vivre bien sûr en direct intégral sur Ici Provence. Le RCT lui joue ce soir son unique match de préparation. Les rugbymen toulonnais affronte Clermont à Histoire, coup d'envoi 19h. C'est aujourd'hui que l'usine Fibre Excellence de Tarascon ferme définitivement ses portes. 270 emplois supprimés après la liquidation judiciaire de l'entreprise de pâte à papier. Certains salariés se rassemblent ce matin pour marquer symboliquement leur toute dernière journée de travail. C'est une mesure de précaution à Aix. Toutes les bibliothèques sont fermées pour une durée indéterminée. C'est pour des contrôles préventifs de la présence de punaises de lit. Des insectes ont été détectés la semaine dernière à la halle au grain devant l'hôtel de ville d'Aix. La mairie précise qu'aucune trace de punaises de lit n'a été retrouvée dans d'autres bibliothèques. La ministre de l'Agriculture promet des aides aux exploitants victimes des canicules et de la sécheresse depuis le début de l'année. Des aides financières et des allègements réglementaires pour permettre de relancer la production et pour soutenir les agriculteurs les plus fragiles. Tous les détails de ce plan seront dévoilés jeudi prochain. 11 ans après le crash de la Germanwings dans les Alpes de Haute-Provence, le procès du drame s'ouvre aujourd'hui dans le nord de l'Allemagne. Le 24 mars 2015 au matin, 149 passagers et membres d'équipage étaient tués dans l'avion que le copilote de 27 ans avait projeté contre la montagne au nord de Digne-les-Bains. 30 proches de victimes demandent chacun jusqu'à 110 000 euros de dommages et intérêts à l'État allemand. Les autorités accusées de ne pas avoir assez joué leur rôle de contrôle de l'aptitude médicale de ce copilote dépressif. Et puis les derniers retours de vacances, aujourd'hui et demain, ce vendredi est classé rouge par Bison Futé dans le sens des retours, et ce, dans toute la France. Avant de prendre le volant, un bon conseil, il faut passer à la station lavage.
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3: Et des véhicules, mais pas que évidemment, souillés par les pluies de sable de Sahara, ouais. Vraiment très très spectaculaire ce matin, pas beau à voir.
0: On n'aura pas un beau défilé de voitures toutes propres dans les bouchons ce week-end, ça c'est clair. Hein. Encore des nuages et quelques éclaircies dans le ciel cet après-midi. De la pluie aussi attendue sur la Haute-Provence et les Hautes-Alpes, même un risque d'orage dans le Val de Durance et le Haut-Var. Pas plus de 26 degrés à Marseille au meilleur de la journée, 28 degrés à Toulon et Aix. On attend 25 degrés à Manosque cet après-midi, où l'été à la plage est maintenu ce soir malgré le mauvais temps aujourd'hui. Vous avez rendez-vous au parc de Drouille pour une soirée gypsy. Bon, la bonne nouvelle, c'est que ce week-end, ce sera ensoleillé, de 30 à 33 degrés également pour les maxis. Ça, c'est la bonne nouvelle. Évidemment, vous retrouvez des idées de sortie à faire dans notre région en téléchargeant l'application ici. 11h04, l'infotrafic. Attention à cet accident. Deux véhicules sur l'A8 en direction d'Aix au niveau du convergent A8 à 7, c'est à hauteur de Coudoux. Deux véhicules accidentés sur la bande d'arrêt d'urgence. Cela commence à entraîner quelques ralentissements dans le secteur. Soyez prudents. Dans le Var, le col de la Bigue, vous êtes sur Roquebaron, la D43, là aussi un accident en cours, non loin du carrefour avec la départementale 68. Soyez donc là aussi vigilants dans le secteur. On nous signale également entre Gap et Montgenèvre, vous êtes sur la Nationale 94, une coulée de boue intervenue à hauteur de l'Argentière, la BC, il y a quelques minutes. Il y avait déjà eu l'incendie important cet été dans le secteur. Et donc une coulée de boue en raison des fortes pluies s'est produite ce matin. Vigilance avec vous, évidemment, au 04 42 38 08 08 ou via WhatsApp. Message écrit, message vocal, photo et vidéo de la situation et on partage tout ça ici.
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0: Il est de la Méditerranée, nous, c'est vous, c'est ici Provence, c'est votre radio locale et pour vous accompagner, voici Julien Doré.

0: Ça met toujours de bonne humeur, ça détend. Un petit Julien Doré avec Ici Provence. 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
0: Nous connaîtrons tout à l'heure Thibaut, notre gagnant ou gagnante de la semaine.
3: Une grosse demi-heure, avant midi.
0: Qui repartira avec les 200 euros. Oui, 200 euros de pouvoir d'achat rien que pour vous. Choisissez ce que vous voulez, vous faites plaisir pour les enfants, les petits-enfants pour
3: c'est
0: la rentrée.
3: C'est
0: pour
3: cash, c'est voilà.
0: Vous avez besoin de racheter un nouveau sac, je ne sais pas, n'importe quoi, faites-vous plaisir.
3: C'est le jackpot, mais en plus facile, parce que là, pour le coup, vous avez une chance, grosso modo, sur 15 à peu près, quoi, d'être tiré. Eh ben oui.
0: Ah ouais, les probabilités sont celles-là.
3: Oui, en gros, c'est ça, ouais, bien sûr, sachant qu'il y a des candidats qui ont été éliminés cette semaine.
0: Et oui.
3: Eh oui, il y en a quelques-uns, il n'y en a pas eu beaucoup, mais il y en a eu quelques-uns. Eh ben oui, bien sûr. Des fois, ça ne passe pas, mais ça va passer pour Anne-Marie, j'ai un bon pressentiment. Bonjour Anne-Marie.
4: Bonjour à tous les deux.
3: Comment ça va, la Valette?
4: Ça va bien? Ça va, il fait un petit peu gris aujourd'hui.
3: Ouais, bah oui, un peu comme partout, j'ai l'impression, dans notre région. Oui. Aujourd'hui, ça ira mieux ce week-end, Anne-Marie?
4: Oui, par ici. Oui.
3: Vous avez prévu quoi ce week-end, Anne-Marie?
4: Oh, rien de précis pour le moment.
3: Rien de précis. Vous n'allez pas à la fête de la figue?
4: Non, je disais, par contre, ce soir, je passe à la télévision.
3: Quoi? Ah, Corsou, oui. Mezzou. Vous étiez dans les chœurs, c'est ça?
4: Oui, je fais partie des familles de choristes. Bon, il y a peu de chances qu'on me voit parce que je vais être noyée.
3: Il y a des chances. Bah, allez savoir, ils ont peut-être fait un gros plan sur vous à un moment donné. C'est possible.
4: En plus, donc voilà.
3: Bon, on verra ça. Mais aussi bien, on va bien vous voir. Tout le monde va vous appeler. Tous les gens que vous connaissez vont vous appeler, vous envoyer un message. Ah, on t'a vu, Anne-Marie, à la télé.
4: Oui.
0: Alors, si vous ne voulez pas louper Anne-Marie ce soir, c'est sur la 3. C'est à partir de 21h10 pour vivre le concert Corsou Mezzou Mezzou à la télé.
3: Et peut-être qu'on va commencer par une question Corsou Mezzou Mezzou. Ça pourrait être pas mal, ça pourrait être marrant. Avec Anne-Marie.
0: Pourquoi pas.
3: On fait ça.
0: Allez, soyons fous.
3: Allez, c'est parti, Anne-Marie, première affirmation avec Corsou Mezzou Mezzou, Kevin.
0: Oui, on vous emmène à Corte. Corte, qui est une ville du centre de l'île.
3: Ouais.
0: Mais même si Corte est au centre de l'île,
3: à peu près au centre.
0: Figurez-vous que Corte est pourtant dans la Corse du Sud.
3: Non, la Corse du Nord, par contre. Corte est sa célèbre université.
0: C'est découpé en diagonale. Avant, c'était découpé de A à 2B. Donc, vous aviez.
3: D'accord. Mais c'est en Corse du Nord, quand même. C'est légèrement au nord, si on regarde bien
0: Corte,
3: la carte.
0: C'est la Corse du Sud.
3: Anne-Marie, faites-moi confiance. Si vous voulez un point, la facile. Hop, c'est cadeau.
4: Sud.
0: Corse du Sud.
3: Faites confiance à Kevin.
0: Mais oui, Anne-Marie, elle sait qu'elle ne devrait pas me faire confiance, pas vrai?
3: Bon, c'est pas grave, on vous en veut pas, on vous regardera quand même à la télé ce soir, Anne-Marie. Mais vous n'avez plus de joker.
4: J'ai honte.
3: Attention. Non, mais c'est pas grave, ça. Non, mais elle n'était pas évidente. Quand on en a parlé avec Kevin avait même un doute. Il hésitait.
0: Corse du milieu.
3: La Corse du milieu. Il ne s'est pas mouillé. Bon, Anne-Marie, on va se refaire sur les deux dernières affirmations. L'ensemble vocal toulonnais, les voix animées, sont en concert ce soir. Alors, pas à la télé, mais à la Tour Royale, à Toulon. Ils jouent à domicile. Ils seront demain à l'abbaye du Toronnais. Une question sur la Tour Royale de Toulon, qui a été édifiée à l'initiative de qui? Moi, je vais vous le dire. De Louis XIV.
0: Ah non, c'était avant.
3: Mais oui, Louis XIV pour défendre la ville.
0: Ah non, c'était son grand-père, c'était Louis XII.
3: son grand-père, j'adore. Ouais. Vous connaissez bien la famille, vous?
0: Oui. Ouais. Il y a eu Louis XII, après il y a eu Louis XIII, et après il y a eu Louis XIV.
3: Très sympa, Louis XIII.
0: Donc le grand-père de Louis XIV, c'était Louis XII.
3: Ouais.
0: Et c'est Louis XII qui a créé la Tour Royale de Toulon.
3: Dit Loulou.
0: Oui, pour les intimes.
3: Ouais, c'est ça. Bon, vous en dites quoi, vous?
0: Croix de bâton.
3: Anne-Marie. Louis XII ou Louis XIV, cette tour royale?
4: Bon, au hasard, je dirais Louis XIV.
3: On part sur Louis XIV?
4: Oui.
3: On part sur Louis XIV. On part sur Louis XIV. Et c'était Louis XII. Aïe.
0: Je vous l'avais dit que c'était le grand-père.
4: Encore une fois, j'aurais pas dû me tromper parce que j'ai laissé un festival de court-métrage.
3: Ouais.
4: Je suis vraiment.
3: Et oui, il y a plein d'événements à la Tour Royale. Non, mais pareil, c'est pas évident. Et puis on n'y était pas en même temps. on n'y était pas. Oui, oui, c'était Louis XII. C'est un peu avant Louis XIV, donc construction de 1514 à 1524 de la tour royale. Bon, on fait comme ça, Anne-Marie, puis on se retrouve bientôt pour jouer, ok? Dès la semaine prochaine, vous pouvez tenter votre chance.
4: Un bon week-end, au revoir.
3: Bon week-end, Anne-Marie, et on regardera le concert attentivement ce soir.
0: 21h10 sur la 3, avec ici votre média local pour vivre l'événement Corsu Mezzu Mezzu enregistré en mai dernier au Vélodrome. Bon, Anne-Marie qui ne passe pas à la Valette, ça fait une chance de plus pour vous de participer au tirage tout à l'heure avant midi.
3: C'est exact.
0: Ça fait une chance supplémentaire. 200 euros de pouvoir d'achat pour la rentrée. Ça se gagne dès maintenant. Tiens. 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
0: Non. Ça, c'est un événement mondial, le karaoké où participe Thibaut. Non.
3: Bien sûr.
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0: Qui remportera les 200 euros de pouvoir d'achat pour la rentrée? Peut-être vous, en jouant avec nous au 04 42 38 08 08, accueillant notre prochain candidat Thibaut.
5: C'est Bernard, le Marseillais. Mais le Marseillais en vacances, figurez-vous.
0: Mais où il est?
5: Ah bah, on va lui poser la question. Bonjour oui. Bernard.
6: Et bonjour tous les deux, bonjour ici Provence.
5: Comment ça va Bernard? Oui.
6: Ça va très bien, merci, ouais. À part le teint, mais ça va. Ça
5: ouais,
6: va
5: c'est gris aussi. Vous, alors dites-nous, vous êtes en vacances, Bernard?
6: Nous sommes en vacances à Saint-Marie-sur-Mer.
5: Ah, excellent choix de vacances.
6: C'est-à-dire que nous sommes toute l'année en vacances et on a le bonheur d'avoir un petit pied-à-terre sur Saint-Marie, ouais. Donc on fait des navettes régulièrement, été comme l'hiver.
5: Oui, entre Marseille et Saint-Marie.
6: On s'épouse et quelquefois on nous confie des petites filles pas trop sages.
5: Alors vous allez les jeter dans l'eau, sur la plage.
6: Exactement, sur la plage de Bonne-Grâce à Sifour.
5: Eh ben voilà, Bonne-Grâce à Sifour, c'est votre spot. Bon, bah très bien tout ouais, ça. Et là vous êtes avec les petites filles ou pas?
6: Ah non, on se repose.
5: Ah oui, ça y est, vous les avez bien mérités. Hein. C'est vos vacances.
6: Oui, je crois qu'on l'a mérité.
5: Ouais. Ouais, vous avez bien donné tout l'été, j'imagine, avec les petits.
6: Oui.
5: Bon, Bernard, on profite de ces vacances donc pour jouer. Et c'est une excellente idée parce qu'avec ces 200 euros, vous allez pouvoir vous gâter vos petites filles, enfin gâter qui vous voulez. Oh, avec voilà, une première affirmation, vous le savez, on ment, hein, on ment beaucoup.
6: Oui, oh là là, je vous connais, ouais. les Pinocchio.
5: Hein, oui, c'est ça, c'est exactement ça. Oui.
0: C'est
5: notre surnom, les Pinocchio, oh, oui, tout à fait.
0: Vous imaginez sur l'affiche, Bernard, entre guillemets, les Pinocchio de la radio.
5: Les Pinocchio de la radio.
0: Oh, c'est génial, ouais,
6: ça. Alors, pourquoi pas.
5: Ça aurait de l'allure. Bon, allez, on y va, Bernard.
6: Allez,
5: en avant avec une première affirmation. Je vous rappelle que vous avez un joker. Hein. Vous pouvez vous tromper une fois, mais seulement une par contre. On commence avec un concert à Arles.
0: Au Théâtre Antique, ce soir à 20h30 avec les Ogres de Barbac et La Rue qui est à nous, qui avaient notamment accompagné notre groupe Aixois Deluxe pour l'un de leurs titres. Ce Théâtre Antique d'Arles, Bernard, il a des colonnes qui sont encore debout.
5: Ouais, pas beaucoup.
0: Non, effectivement, il en reste pas beaucoup. Il en reste que deux, d'ailleurs, debout.
5: Ah non, un peu plus quand même. Il en reste quatre.
0: Ah non,
5: ce qui est pas énorme.
0: Y a que les
5: parce qu'à l'origine, il y en avait un paquet quand même.
0: Ah non, il y a les colonnes aux extrémités de la scène, mais c'est tout. Hein.
5: Quoi?
0: Vous avez que ça?
5: Non, il y en a quatre. Il y en a quatre. Et vous, vous dites quoi, Bernard?
6: Je consulte mon épouse.
5: Comment s'appelle-t-elle?
6: Martine.
5: Martine a dit trois, alors ne l'écoutez pas déjà. Hein.
6: Alors,
5: bonjour Martine.
6: C'est 4 ou 2.
5: Ouais, c'est ça.
6: Si ça pouvait arriver au Parc des Princes.
5: Oui. Alors, dites-nous.
6: On va dire quand même. Allez, 4.
5: 4 ? On part sur 4 ?
0: 4 colonnes.
5: Vous avez vu double. Beaucoup, ouais. Vous avez vu double. Il en reste que 2. Hélas. Il en reste plus que 2. Elles sont côte à côte quand même. Elles ont résisté à ces deux millénaires qui se sont écoulés.
6: On ne connaît pas celui-là de théâtre. On connaît celui d'Orange, mais pas celui-ci. Ouais.
5: Qui est encore mieux conservé d'ailleurs, celui d'Orange.
6: Il est bien entretenu, oui.
5: Alors, plus de joker. Affirmation suivante. Martine et Bernard, il ne faut plus se tromper. C'est la 51e édition du Festival de Quatuor du Luberon, avec ce soir un ultime concert à l'abbaye de Sylvacane à la Roque d'Anteron. Avec, pas un quatuor d'ailleurs, avec un sextuor ce soir qui va interpréter notamment du Brahms.
7: Un quoi ?
5: Un sextuor. Ce sont 6 musiciens.
7: Ah d'accord.
5: Ouais. Vous voyez ? Bon. Ouais. Dans le film Aimez-vous Brahms ? Je ne sais pas si vous avez vu ce film, Martine et Bernard, un film avec Yves Montand. Yves Montand, figurez-vous que dans ce film, il était amoureux d'une femme. Et cette femme, c'était Sophia Loren.
7: Ah,
5: la magnifique Sophia Loren.
7: Non. Ah non.
5: Quoi, non, non, non.
7: Non, non, non, moi je me souviens de la VHS. Quoi, chez mes grands-parents, il y avait la VHS, la cassette avec la petite bande. Aimez-vous Brahms.
5: Après le téléphone à cadran tout à l'heure, la VHS.
7: Yves Montand et Ingrid Bergman.
5: Ah oui, il y avait marqué ça, vous avez une sacrée mémoire.
7: Elle était jeune.
5: Oulala, Martine, le cri du cœur. Ingrid Bergman.
6: Allez,
5: suivez-y. Vous suivez Martine et vous avez raison. Oui, ça vous fait un point, effectivement. C'est Ingrid Bergman et Yves Montand, donc, dans Aimez-vous.
6: Il était pas couillon, c'est Yves Montand, hein. Il savait
5: les choisir. C'est vrai qu'on aurait aimé être à sa place. Allez, tout se joue maintenant sur la dernière affirmation.
6: Un tapin gagné.
5: Attention.
7: Ce dimanche,
5: le suspense est à son comble.
7: Il y aura une fête patronale avec procession et repas à Saint-Julien-le-Montagnier.
5: Ouais, ce sera un aïoli d'ailleurs.
7: Saint-Julien, magnifique village perché.
5: Tout à fait, c'est joli là-haut. Ouais.
7: Dominé dans le Var par...
5: Vous connaissez ou pas ce village, Bernard et Martine?
6: Non.
5: Okay.
7: Vous avez coupé l'air de sous le pied.
5: Oui, parce que je voulais savoir avant s'il connaissait ou pas. S'il savait, il partait avec un petit coup d'avance ou pas.
7: Bon, on est dans le Haut-Var.
5: Oui.
7: On n'est pas loin des gorges du Verdon.
5: Tout à fait.
7: On est à Saint-Julien-le-Montagnier. Mmh. Un joli village perché dominé par... Vous n'allez pas me couper là?
5: Non. Bon. Allez-y.
7: Il y a 3 moulins.
5: Est-ce que... Non, mince, j'ai pas eu le temps. J'allais vous demander... Non, mais c'est trop tard.
7: Trop tard.
5: 3 moulins? Non, oui. Non. 2 moulins.
7: Bah non.
5: C'est encore le coup des colonnes. Non, c'est 2 moulins. Il y en a même avec des ailes et l'autre sans ailes. Je peux vous le dire, je les ai vus. Je les ai comptés même. C'est 2, Bernard.
8: Deux moulins, c'est ça?
5: Ouais. C'est 2. C'est 2. C'est comme les colonnes au théâtre antique d'Arles.
7: Alors, Bernard,
5: vous dites quoi?
8: C'est des moulins avec des ailes ou sans ailes?
6: C'est comme les colonnes.
5: Eh bah, ben, moi, je vous dis qu'il y en a un avec et un sans. Donc, il y en a 2.
7: Moi, je vous dis qu'il y en a 3, mais bon, c'est pas grave. Il nous faut une réponse, Bernard.
5: Alors.
8: Allez.
6: Deux comme les colonnes d'Arles.
5: Deux comme les colonnes d'Arles.
8: Oui.
5: Oui. Oui.
6: On est en finale.
5: On est en finale. Vos voisins, ils doivent être contents, là. Ils doivent se dire, allez, chez Martine et Bernard, c'est la folie, quoi.
6: Faire des courses.
5: Ah bon, ça va, alors. Ça va. Bon, très bien. Bon. Bien joué. Félicitations.
6: Non, mais merci beaucoup. Et en espérant vous avoir tout à l'heure.
5: Eh ben ouais, le tirage, c'est dans une demi-heure, une petite demi-heure. Ok.
6: C'est déjà sympathique. Hein. Voilà. Okay.
5: C'était un très bon moment. Merci à tous les deux. Et
6: merci,
5: peut-être
6: merci.
5: À tout à l'heure.
6: Bonne journée, au revoir, merci.
7: Ah bon, voilà, 2 euros.
5: Oui.
7: Ça s'est fait.
5: Ça fait plaisir parce que oui, c'est vrai qu'on n'était pas bien parti tout à l'heure.
7: Non, alors ça fait 2 euros, mais il y a 2 euros, mais il y a surtout 200 euros de pouvoir d'achat aussi à vous offrir.
5: Et 2 colonnes dans le théâtre antique d'Arles et 2 moulins à Saint-Julien-de-Montagny.
7: Ah, mais
5: c'est un peu le chiffre du jour.
7: On en apprend des choses, c'est dingue ça, dit
5: incroyable.
7: Donc. Vous continuez à jouer avec nous, avec ICI Provence.
5: Dernière manche.
7: Au 04 42 38 08 08 pour tenter votre chance. 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
5: Ouais, et c'est la dernière manche de la semaine.
7: Ouais. Le suspense est intenable. 10h27, un point sur l'infotrafic. Rapidement, pour vous donner des nouvelles concernant les difficultés, notamment sur l'échangeur A8 à 7, l'échangeur de Coudoux, en direction de Marseille, où on a eu un accident de véhicule impliqué. L'accident est désormais terminé, mais soyez évidemment prudents dans le secteur. Cela a pu entraîner encore quelques ralentissements, notamment pour descendre sur Marseille. On a aussi des difficultés ce matin sur l'A8, mais cette fois entre le péage de la Barque et Pont de l'Arc. Un accident qui nous aurait échappé au niveau de Pont de l'Arc. Vous avez la réponse, vous passez par WhatsApp, message écrit, message vocal, et on diffuse tout ça ici au 04 42 38 08 08. Il y en a déjà pour 5 à 10 minutes en plus sur votre trajet à partir du péage de la Barque sur la 8. Et si vous arrivez depuis la 52 par Aubagne, ce sera le même tarif. Donc soyez prudents, évidemment, dans le secteur, et les infos à partager avec votre radio locale. 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
7: Vous nous avez parlé d'un sextuor qui jouera du Brahms à l'abbaye de Silvacane à la Roque d'Anthéron.
5: Exactement.
7: Je suis toujours
5: pas sûr. 18h30.
7: En tout cas, troisième sexe d'Indochine, ça, je connais. Et c'est à écouter avec Ici Provence.

0: Donnez-moi votre main, Thibaut.
1: Ça va pas?
0: Je sais pas, c'est pour vous emmener vers les 200 euros de pouvoir d'achat.
1: Ah d'accord, bon ça va, si c'est pour la bonne cause alors.
0: On connaîtra notre gagnant ou gagnante dans 20 minutes.
1: Dans 20 minutes, exactement, oui. On saura qui repart avec le premier cadeau de la saison dans le Mayfi, c'est-à-dire 200 euros de pouvoir d'achat à gagner. Il n'est pas impossible qu'on remette ça la semaine prochaine.
0: Mais non.
1: Ah bah écoutez, mais comme non. Ça va être la vraie rentrée, pourquoi pas?
0: Mais non.
1: Et pourquoi pas, j'ai envie de vous dire. La maison ne recule devant aucun sacrifice. Mais nous n'en sommes pas là, il y a encore une manche. 04 42 38 08 08. On vous affirme des choses sur notre région, notre culture, nos événements, notre patrimoine. Sauf que l'un de nous demande, lequel vous nous le dites. Si vous trouvez le menteur, vous marquez un point. Si vous en avez deux, vous êtes sélectionné pour le tirage de tout à l'heure, puisque c'est le vendredi à 11h50. Le tirage chaque semaine. Et vous avez le droit de vous tromper une fois.
0: C'est aussi simple que ça, le Mayfi.
1: Bon, si on partait en Corse.
0: Mais oui, c'est le rendez-vous ce soir à la télé sur la 3, 21h10. La retransmission du concert Corsu Mezzu Mezzu au Vélodrome. C'était en mai dernier ici, Provence y était. Vous retrouvez d'ailleurs les coulisses de l'événement sur nos réseaux sociaux. Et ce soir à la télé, vous verrez tout ça en images. Et notamment M. Pokora et Joseph Pastinelli qui chantent en duo. Ça s'écoute ici.

0: La Corse et le continent se rencontrent. Joseph Pastinet et M. Pokora avec Ici Provence, extrait du projet Corsu Mezzu Mezzu. Évidemment, le concert à la télé, c'est ce soir sur la 3, 21h10. Ce sera à suivre avec Ici Provence. Mais dans une minute, nous allons avoir notre dernière candidate du MEF cette semaine. On joue avec Martine depuis Marseille. Ça se passe ici.
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0: 200 euros de pouvoir d'achat pour la rentrée à gagner cette semaine. Martine à Marseille est notre dernière candidate, Thibaut, mais c'est sa toute première fois avec nous.
7: Bonjour Martine.
8: Bonjour.
7: Comment ça va Martine?
8: Elle va très bien.
7: Elle veut dire l'OM.
8: Elle veut dire surtout aller l'OM, ouais. Puisque je viens d'entendre. Et surtout garder Pacquiao. Voilà.
7: Ouais, bah oui, on espère qu'il va rester. On en parlait tout à l'heure avec Kevin. Alors, pas à l'antenne, évidemment. Hein, mais c'est vrai qu'on se disait, s'il se barre, on est mal.
0: Attendez.
7: Quand même, hein, on est mal.
0: Vous n'avez pas vu la liste des équipes qu'on pourrait affronter en Ligue Europa? Il y a Lillestrøm, il y a le Hofik Rette.
7: Il invente des noms d'équipes. Ça y est, il ment déjà.
0: Il y a le Lech Poznan. Il y a Sturmgrasch.
7: Cette équipe n'existe pas.
8: N'importe quoi, il dit là.
0: Ah non, j'ai la liste non, sous les yeux.
7: Non, mais c'est vrai en plus.
0: Il y a le Ferencváros. Ouais.
7: C'est où ça? C'est en Hongrie, je suis sûr. Non?
0: Oui.
7: C'est pas en Hongrie, ça.
0: Il y a le GNK Dynamo en Croatie. Et attention, il y a le club chypriote de Omonia.
7: Omonia, voilà. Si on se fait battre par Omonia, franchement, c'est la loose.
0: Ouais. Mais enfin, bon, on pourrait affronter le Milan AC ou la Juventus. Mmh. Allez savoir.
7: Ouais.
8: Bon, après, on est les jeunes, on ne sait
7: oui,
8: pas.
7: Oui, on peut avoir des bonnes surprises. C'est ce qu'on se disait aussi. Ouais. Il y a peut-être des petits jeunes sur le banc là, qui vont nous montrer des choses et qui vont être de bonnes surprises. On verra ça. On l'espère, en tout cas. On l'espère. Bon, chère Martine, on croit aussi en la victoire et on croit en vous. Hein, on espère que vous serez sélectionné pour le tirage qui aura lieu dans une dizaine de minutes. Il y a une autre Martine qui a joué juste avant, je ne sais pas si vous avez entendu, avec son mari Bernard, et ça s'est bien passé pour eux.
8: D'accord. Non, j'ai pas entendu.
7: Vous avez pas entendu? Bah oui.
8: Pas du tout.
7: Bah oui, j'imagine. Bon, on se lance.
8: Allez,
7: en avant. Bon. C'est parti.
0: Vous lui avez dit à Martine qu'elle a un joker?
7: Un joker?
0: Oui.
7: Oui, un joker.
0: Elle peut se tromper une fois.
7: Oui. Bah, mais elle le sait, Martine. Elle connaît les règles par cœur. Elle nous écoute tous les jours, Martine. Bon, c'est parti.
0: Direction Carqueiran. Oui. Martine, ce samedi 21h, vous pourrez assister à un tribute Deep Purple. Mm. Concert à l'auditorium de Clerval. Mm. Deep Purple.
7: Ouais. Vous souvenez de ce groupe Deep Purple ou pas, Martine?
8: Oui.
7: Un groupe qui a eu son succès, son petit succès dans les années 70-80.
0: Et le morceau le plus célèbre de Deep Purple, c'est Smoke in the Water.
7: Smoke in the Water?
0: Ouais, fumer dans l'eau.
7: Fumer dans les toilettes, vous voulez dire?
0: Voilà. In the Water? Ah oui, the water, pardon. Parce
7: Non, Smoke on the Water.
0: The Water Closet?
7: Non, Smoke on the Water.
0: On the Water?
7: Bah oui, je
0: suis sûr.
7: Mais oui.
0: Je sais pas.
7: Vous en dites quoi, vous, Martine? Smoke on the water ou bien smoke in the water?
8: On the water.
7: Oui, on the water. On est d'accord.
0: Peut-être alors, you're French, Martine?
7: But you're French?
8: Je parle pas très bien anglais. Hein.
7: Vous en êtes très bien tiré, Martine. Ça fait un point, bravo.
0: Big moustache.
7: Il se moque. Il est coquin, hein. Il est coquinou, ce Kevin. Un point, bravo à vous, et c'est Smoke on the Water. Deep Purple, donc concert hommage à Kerkeran ce samedi. On reste dans la musique avec l'affirmation suivante. Martine, on est très très bien parti. Le festival Musique dans la rue, c'est jusqu'à demain à Aix-en-Provence. Avec, par exemple, aujourd'hui, à partir de 18h30, à la cour Sainte-Catherine, de la harpe et du tuba. C'est un duo, là, c'est pas un sextuor.
0: Tuba,
7: c'est un duo.
0: Non, mais le tuba, c'est
7: non, pas le tuba, non, pas le tuba pour aller voir les poissons. La harpe et le tuba.
0: Mais on souffle dans le tuba, du coup.
7: Avec au programme, notamment, du Bizet. Bizet, Martine, qui adapta une œuvre célèbre d'Alphonse Daudet. En l'occurrence, l'Arlésienne.
9: Mais pas du tout.
0: Mais enfin,
7: quoi, cette
0: Bizet, c'est Tartarin
7: mais
0: de Tarascon.
7: Mais pas du tout. Oui, quoi ?
0: C'est Tartarin de Tarascon.
7: Tartarin de Tarascon.
0: Bizet, bah,
7: en
0: bien
7: opéra.
0: Sûr. Bah bien sûr.
7: Ah oui, le fameux opéra Tartarin de Tarascon.
0: Bah oui.
7: Ouais, non, mais vous racontez n'importe quoi.
0: Vous
7: Martine.
0: N'y connaissez rien, Thibaut, à la musique.
7: Martine, ne vous laissez pas avoir.
8: Non, je...
0: Déjà, déjà qu'il vous dit qu'il joue du tuba, je comprends rien. Mais...
7: Oui, on part sur l'Arlésienne alors, Martine, c'est ça ?
8: Oui, tout à fait.
7: Vous me faites confiance. Vous me faites confiance. Mais bien sûr. Mais oui, c'était l'Arlésienne. À ma connaissance, Tartarin de Tarascon n'a pas été adapté à l'opéra au
0: eh ben,
7: cinéma.
0: Il faudrait.
7: Au cinéma,
0: on
7: oui,
0: va appeler
7: mais
0: Georges
7: pas,
0: Bizet et on va l'opéra. Lui proposer l'œuvre.
7: C'est ça. Oui. Peu cher. Feu à son. Paix à son âme, j'allais dire. Plutôt. Bon, Martine, c'est fait. Vous êtes sélectionné pour le tirage qui aura lieu dans 5 minutes.
8: C'est l'OM qui m'a porté
7: chance. Eh ben oui. Avec cette. Allez. Cette victoire contre Strasbourg vendredi dernier, puis on va voir ce comment. Monaco, ça va pas être facile quand même, hein, mais bon, ça va être moins facile que Strasbourg, mais on va voir ça. Mmh. On va voir ça dimanche soir, ce sera à vivre sur ICI et Provence.
8: Comme vous tirerez au sort, ne vous trompez pas de Martine. Hein.
7: Oui, oui. On vous sait êtes... jamais, on va se mélanger dans les Martines. C'est
0: vous
7: possible.
0: Êtes dans quel quartier de Marseille, vous, Martine
8: Bernard, la femme à Daniel.
7: C'est possible.
0: Vous êtes dans quel quartier de Marseille, Martine?
8: Aux olives.
7: Très bien. Martine bon, des Olives.
0: On va noter Martine voilà, des voilà. Olives.
7: Et pas Martine de Sanaris, enfin de Marseille, mais en vacances à Sanaris-sur-Mer.
0: Voilà. Sinon, c'est
8: voilà.
0: Pas...
7: Allez, à bientôt, Martine.
8: Au revoir.
7: Belle journée.
8: Et merci
7: et peut-être à tout à l'heure. Et allez, l'OM, évidemment.
8: Au revoir.
0: Ah, on a tous nos candidats.
7: Ça y est, on a tout le monde.
0: Ils sont prêts, ils sont là. Ils vous. A... J'aimerais quand même faire une réclamation.
7: Oui, dites-moi.
0: Il y a Pamela qui nous a écrit sur WhatsApp, qui nous dit merci ici Provence pour tous ces cadeaux que j'ai reçus et pour avoir chanté en duo avec la voix sensuelle de Thibaut.
7: Ouais. Pamela, vous êtes sûr?
0: Oui.
7: C'est Pamela.
0: Je ne sais pas qui est cette Pamela, Thibaut, mais je pense que vous devriez
7: oui,
0: la contacter.
7: Si, on avait joué avec Pamela, bien sûr. Très douée, d'ailleurs.
0: Voilà, je vous glisse son 06 sur antenne. Ouais. Merci. Et moi, j'ai pas une voix sexy, moi, peut-être. Je comprends rien. Bon, allez, pour la musique,
7: si,
0: Porter Flash.
7: Si, dans son genre, si, elle est sexy aussi.
0: N'essayez pas de vous rattraper. Et on connaîtra notre gagnant dans moins de 5 minutes.
7: Dans moins de 5 minutes.
0: Ça se passe ici.
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0: Provence vous accompagne avec vos chansons préférées. Et il est l'heure de connaître notre gagnant ou gagnant de la semaine.
1: C'est le meilleur moment de la semaine, ça.
0: Va décrocher les 200 euros de pouvoir d'achat pour la rentrée. On a de sérieux candidats. Martine à Marseille aux Olives il y a quelques minutes. Bernard à Sanary. Il y a eu Odile à Aubagne. Virginie à La Seyne également. On a eu Alexandrine à Chorges.
1: Ah oui, Alexandrine, dans les Hautes-Alpes.
2: Allô ?
1: On est en voiture, là, j'ai l'impression. On est en voiture avec quelqu'un.
2: Ah, trop bien !
1: Quoi, trop bien ? Qu'est-ce qui est trop bien ?
2: C'est trop bien !
1: Qu'est-ce qui est trop bien ?
2: Je suis Provence.
1: Ah non, non. Ah, pas du tout. C'est les impôts.
2: Oui.
0: Vous faites vachement mal les impôts, Thibault.
1: C'est le centre d'impôts de Fort-Calquier. On a un petit souci, Madame Audrey.
0: On s'excuse auprès du centre des impôts de Fort-Calquier parce que vous le faites très très mal, Thibault.
1: Ouais. J'aurais dû m'entraîner en fait. J'aurais dû m'entraîner un peu avant. Comment ça va, Audrey ?
2: Ah, mais ça va trop bien. Je suis trop contente.
1: Mais pourquoi vous êtes contente ?
2: Parce que
1: quoi ?
2: Parce que je pense que je suis avec ici Provence. Je pense.
1: Ah, alors ça, oui, ça on vous le confirme. Hein. C'est la voix. C'est la voix de donc la voix normale de Kevin et puis ma voix sexy donc.
0: Oh là là,
1: c'est bien
0: depuis
1: ça.
0: Depuis que je lui ai lu le message, il se la pète, il a un melon. Voilà. Sauf que je lui ai dit qu'il avait une voix sensuelle. Ouais.
1: Alors Audrey, vous êtes sur la route, vous allez où là ?
2: Là, je suis à Intersport avec mon fils. Je vais l'habiller pour la rentrée.
0: Arrêtez-vous, mettez-vous sur le côté, Audrey.
1: Je crois que ça tombe rudement bien parce que vous êtes la gagnante de la semaine.
2: Trop bien, merci beaucoup, c'est trop chouette.
0: Audrey, on vous rembourse tous les achats de rentrée pour le petit avec ces 200 euros de pouvoir d'achat.
1: C'est la journée Pretty Woman, quoi. Même, il y en a même un peu pour vous. Il y en a même un peu pour vous. Il en restera sûrement un peu pour vous.
2: Oui, peut-être. D'abord le petit, après on verra.
1: Voilà.
0: Leandro, il va être beau pour la rentrée à la maternelle.
1: Ouais.
0: On vous offre 200 euros de pouvoir d'achat pour la rentrée. C'est rien que pour vous. Vous allez pouvoir
3: avoir les baskets de la mort.
0: Tout ce que vous voulez pour lui. Et vous faire plaisir.
1: Ça va être génial.
2: Oui. Merci.
1: Bon, bravo Audrey. Félicitations.
2: Merci beaucoup. Merci.
1: On vous souhaite une belle journée, une belle rentrée du coup, ainsi que pour Léandro qui rentre en maternelle, c'est ça, en petite section.
2: Oui.
1: Voilà, à Corbière.
2: À Corbière,
1: oui. Corbière même, ok, très bien.
2: Oui, à Corbière.
1: Bon, ça va bien se passer. N'oubliez pas le doudou. Hein ?
2: Oui.
1: Et vous verrez, même s'il pleure, au bout de deux minutes, il ne saura plus qui vous êtes. D'accord ?
2: Oui.
1: Ok, pas d'inquiétude.
2: Nous, on pleure la matinée, mais eux, après, ils s'arrêtent.
1: Voilà, c'est ça.

0: Allez, à bientôt Audrey.
1: À bientôt et merci beaucoup.
0: Belle journée.
1: Bonne journée.
2: Ça, ben voilà. Ça fait plaisir.
0: Elle commence bien cette saison radiophonique.
2: Ça, c'est fait. Ouais. Et vous savez quoi? Là, si pour Audrey, on lui offre les achats de la rentrée pour aller en Drôme. Mais pour la semaine prochaine,
0: Thibaut. On fait la même chose. Mais ce ne sera pas pour Audrey cette fois.
2: Ce sera pour vous. On vous remet ça. 200 euros de pouvoir d'achat pour la rentrée à nouveau à gagner. Alors, vous pouvez vous inscrire au 04 42 38 08 08. On se donne rendez-vous, nous, lundi, dès 11h pour jouer au
0: Méfi.
2: Mais dans 5 minutes, c'est toute l'actu locale avec Florent Lesseau. Le temps également d'écouter Amel Bent avec son titre « Pourquoi tu restes ?» Vous écoutez ici Provence.

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0: 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Il est midi. Les infos à Marseille en Provence. Florent Le Saux, c'est aujourd'hui la dernière journée de travail à l'entreprise Fribe Excellence à Tarascon.
2: 270 salariés licenciés, une soixantaine d'entre eux sont rassemblés en ce moment devant l'usine pour marquer symboliquement la fermeture définitive du fabricant de pâte à papier placé en liquidation judiciaire. Des salariés de Fribe Excellence, forcément très émus que vous venez de rencontrer à nous, Caron.
3: Oui, pour beaucoup de salariés, cette journée est spéciale. On dit adieu à cette boîte dans laquelle on a bossé pendant des années. Alors forcément, ça fait un pincement au cœur, me disait il y a quelques minutes Nicolas, un ancien mécanicien industriel inquiet pour son avenir professionnel. En ce moment, ils sont encore quelques-uns à être réunis devant l'usine au milieu de drapeaux de la CGT, à échanger, évoquer des souvenirs. Ici, il y avait vraiment cet esprit famille. On se voyait en dehors, on déjeunait ensemble, me confiait Adrien, qui était opérateur de production et qui est aujourd'hui dépité, goûter, selon ses propres mots. C'est grâce à cette usine que j'ai pu acheter ma maison et nourrir ma famille pendant 20 ans. Alors finir comme ça, après avoir fait des énormes efforts ces dernières années, on garde un goût amer. Il ajoute la voix tremblante. La fin de Fribe Excellence, en fait, je n'y crois toujours pas. C'est extrêmement dur.
2: À nos carons, à Tarascon, avec les désormais ex-salariés de Fribe Excellence, ils espèrent, cela dit, toujours un rendez-vous aujourd'hui avec le préfet pour prolonger leur contrat, car ces salariés demandent d'assurer eux-mêmes la sécurité du site. La région Sud-PACA propose des pistes de reconversion industrielle de cette usine de Tarascon, par exemple dans le BTP ou dans les bioraffineries. Mais les syndicats ne sont pas convaincus par ces pistes qui seraient trop coûteuses selon eux.
0: Florent, c'est une mesure de précaution.
2: Toutes les bibliothèques d'Aix-en-Provence sont fermées pour une durée indéterminée. C'est pour contrôler l'éventuelle présence de punaises de lit. Certains de ces insectes ont été détectés la semaine dernière à la Lougrin, la bibliothèque de la place de l'Hôtel de Ville. Le grand concert SOS Solidarité Incendie, organisé hier soir à Bordeaux, a permis de récolter pour l'instant 1 450 000 euros. Tous les bénéfices seront reversés à la Fondation de France pour venir en aide aux sinistrés des feux de l'été, notamment celui du Gros Bessillon dans le Var.
0: Autour de Toulon, de célébrer aujourd'hui les 82 ans de la libération d'août 44.
2: Le cortège partira à 18h de la place d'Armes, direction le commissariat de la ville, où une plaque à la mémoire de Jean Moulin a été posée. Les commémorations à Marseille, c'est après-demain dimanche.
0: Les supporters de l'OM rêvent, eux, d'un match contre le Milan AC au Vélodrome.
2: En tout cas, le tirage au sort de la première phase de Ligue Europa, c'est tout à l'heure, à partir de 13h. Les Olympiens connaîtront le nom de leurs 8 adversaires. 4 matchs à domicile, 4 matchs à l'extérieur, entre mi-septembre et fin janvier. Le tirage au sort se déroule à Monaco et coïncidence, c'est dans la principauté que l'OM joue dimanche à 20h45 pour la deuxième journée du championnat.
0: Cette question, le RCT est-il au point pour démarrer la saison de Top 14 ?
2: Nous en saurons plus ce soir après le match de préparation face à Clermont. Ça se joue à Issoire. C'est le premier et seul match de préparation des rugbymen toulonnais. Alors pour quelle raison ? La réponse de Franck Azéma, l'entraîneur principal des Rouges et Noirs.
4: Juste par le format du top 14, l'intensité qu'il y a tout au long de la saison, le format qui est court pour la récupération. Donc essayer de pas impacter trop les joueurs, voilà. Et on a pris cette option-là. Ça nous a permis de travailler un peu plus long aussi sur notre rugby collectivement ici. Et c'est une équipe qui a du répondant, de l'adversité. Donc voir un peu comment on va se comporter dans notre rugby en général. Donc un groupe, on part à 31. On va essayer de donner du temps de jeu à tout le monde, mais aussi de garder une ossature qui va pouvoir travailler pendant une cinquantaine de minutes.
2: L'entraîneur du RCT, Franck Azéma, au micro ici Provence de Sophie Glotin. La reprise de la saison des Toulonnais, c'est le samedi 5 septembre avec un déplacement à Bayonne.
0: Et puis c'est une pièce de 2 euros qui rapporte gros.
2: Un parieur remporte plus de 134 000 euros au Quintet Plus. Le chanceux a validé son ticket gagnant à Gignac-la-Nerthe, à la Maison Carrée précisément. Il devient le troisième grand gagnant PMU des Bouches-du-Rhône depuis le début de cette année. Un grand gagnant, c'est quelqu'un qui gagne au moins 100 000 euros. Bon, c'est pas notre cas, mais le beau temps, ça n'a pas de prix. Ce sera le cas ce week-end, c'est promis. Mais d'abord, la couleur du ciel pour ce vendredi après-midi.
0: Des nuages gris, quelques éclaircies, mais surtout des averses attendues sur la Haute-Provence et les Hautes-Alpes. Risque d'orage également dans le Val de Durance, le Haut-Var. On attend à Marseille 26 degrés, 28 à Toulon et Aix. Mais votre week-end sera ensoleillé de 30 à 33 degrés pour les maximales à partir de demain, avec à nouveau une hausse des températures. La météo, elle se fait avec vous sur les réseaux sociaux et via WhatsApp au 04 42 38 08 08.
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6: Bonjour à toutes et à tous, j'espère que vous allez bien. Bon courage si vous êtes sur la route. Bison futé, voie rouge dans le sens des retours, et ce dans toute la France. Aujourd'hui, dans les meilleurs moments au taquet avec Valérie Davido et Eric Bastien, nous serons avec Jean-Pierre qui est très soigneux, Florence qui cuisine quand elle est énervée, Mathieu qui s'est endormi dans un train, et plein d'autres histoires sur votre radio ici.
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6: Et nous commençons en musique avec Joe Dassin, retour en 1973. Salut les amoureux sur votre radio ici.

0: un peu trop bien.
1: Salut les amoureux, Joe Dassin sur votre radio ici. Et salut à Jean-Pierre d'ici Touraine, qui est soigneux, mais vraiment très soigneux. Et Florence d'ici Pays de Savoie, qui a une habitude pour calmer ses nerfs, ce qui a amusé Éric Bastien et Valérie Damido sur votre radio ici.
2: Nous sommes au taquet avec Jean-Pierre et Florence. Alors Jean-Pierre qui habite à La Riche. Jean-Pierre, on l'a vu, hein, il était éducateur pour les jeunes, pour les métiers du bâtiment. Donc du coup, il bricole beaucoup. Tu fais tout. Allez, électricité, le carrelage, la menuiserie, tu fais tout chez toi.
3: J'en ai fait beaucoup, j'en fais plus beaucoup maintenant, je suis plus aussi jeune, on va dire ça comme ça. Mais il bricole encore un peu.
2: Ah, quand même, et dis donc, t'as construit quand même le studio de ton fils.
3: Et j'ai fait ma maison.
2: Oh là là, bah dis donc, quand même, c'est pas mal.
3: Oui, c'est pas mal.
2: Sois pas modeste, s'il te plaît, c'est très bien.
3: D'accord.
2: Alors, t'as l'air hyper sympa comme ça, mais il paraît qu'on est hyper maniaque.
3: C'est pas ce qui paraît, c'est une réalité.
2: Ah ouais, c'est une réalité, ouais. Alors Jean-Pierre, il paraît qu'on n'aime pas quand tout traîne, hein. On range tout, tout doit être rangé. On n'a pas le droit de manger dans la bagnole. La bagnole, elle doit être propre. Comment ça se passe au quotidien?
3: Ben, ça se passe, maintenant, ça se passe mieux qu'avant.
2: C'est-à-dire?
3: Au début, c'était compliqué. Bon, maintenant, ça va un petit peu mieux. Pas beaucoup mieux, même.
2: Pourquoi t'es si maniaque? C'est quoi le problème?
4: C'est un homme.
3: J'ai toujours été, quelque part, même quand j'étais gamin, pour dire un petit peu. J'avais une mobilette, en fin de compte, que j'ai gardée, je ne sais plus, 3-4 ans. Mais au bout de 4 ans, elle était encore neuve. Je l'ai revendue, c'est une pièce d'occasion. À part les kilomètres au compteur, mais au niveau de l'état, c'est pas une blague, hein. Il y avait pas une griffe.
2: Ouais, mais tu ranges tout. Ouais, oui, mais tu ranges tout.
4: Tu vois, ça vient de l'adolescence. Ça vient de la mobilette. Ça vient de là. Voilà.
2: Et voilà.
3: Là, peut-être auparavant, parce qu'avant la mobilette, il y avait le vélo. C'était déjà pareil avec le vélo, mais bon.
2: Bah, t'es soigneux. Qu'est-ce que tu veux que je te dise? Voilà, c'est pour ça que t'habites à La Riche. Alors, t'es riche. Tu es riche de toutes ces choses que tu conserves. Mon chaton, t'as pas de point. Et Florence, elle a déjà un point. Alors, tu vas me marquer ce deuxième point.
3: Enfin,
2: ce premier point. Tiens, je mets une petite chanson. Alors, on va parler d'oiseaux. Écoute bien cette question. Un albatros, tu vois ce que c'est qu'un albatros?
3: Je vois ce que c'est un albatros.
2: Alors, il paraît qu'un albatros, ça peut voler des mois, voire des années sans toucher terre. Est-ce que c'est vrai ou faux? Top chrono 5 secondes. Est-ce que Alors?
3: Oui, je dirais oui.
2: Eh ben, t'as bien raison. Parce qu'ils peuvent totalement rester des mois en vol grâce au vent marin, au vol plané. Il y a certains jeunes albatros qui passent vraiment des mois, voire des années sans revenir à terre. Bon, ils se posent parfois sur l'eau et puis ils chopent un poisson, mais c'est vrai. Premier point pour Jean-Pierre.
4: C'est Bernard et Bianca qui volaient sur un albatros, je me souviens.
2: Absolument.
4: Ouais, c'est ça, hein, c'est je me souviens bien. Florence, avec ici Pays de Savoie, qui a déjà un point. Ah, Florence, en Haute-Savoie, qui est en voiture, qui revient d'un mariage un petit peu plus tôt. Pourquoi? C'était pas bien le mariage? Ou c'était prévu comme ça?
5: Non, ah bon. C'était bien en fait, mais c'est parce que j'ai un rendez-vous chez le dentiste ce soir et voilà. Il a été avancé le rendez-vous.
4: On est au cœur de vos vies.
2: Un rendez-vous chez le dentiste.
4: C'est sympa, ça, le dentiste.
2: J'ai tellement d'empathie pour toi.
4: C'est une petite vérification ou on est sur. Il y aura un peu de bricolage?
5: Non, c'est juste retirer un fil. Hein.
4: Ah bon, ça va, un petit fil, bon, ça va aller. Alors, quelques éléments de ta vie, tu bricoles pas trop, bon, tu sais quand même monter un petit meuble, mais t'es pas plus manuel que ça, hein, Florence,
5: pas particulièrement.
4: Ce que tu aimes faire. En revanche, tu adores cuisiner, mais tu adores cuisiner quand tu es dans un état particulier. Lequel?
5: Quand je suis énervée.
4: C'est ta méthode à toi pour te détendre, quoi. T'es vénère, tu vas cuisiner.
5: Voilà, c'est ça, il faut que je me défoule.
4: Alors tu fais quoi comme plat bien énervé?
5: Quand je suis énervé, bah, je peux faire des ratas, je peux faire un ragoût, un bœuf carotte. Tout ce qui passe dans le frigo, en fait, il faut que je prépare.
4: Ah oui, c'est pas mal, ça, du pain perdu, des plats du Nord.
5: Ouais,
4: pourquoi tu fais de la carbonade flamande et des plats du Nord alors que t'es en Haute-Savoie? Ben...
5: À la base, j'étais de Lille.
4: Ah,
5: voilà,
4: c'est
5: notre région.
4: Ok, je comprends. Tiramisu, pudding, cookie, pain perdu, salade de fruits. Joli, joli, tout ça, c'est les bonnes choses que tu sais faire. Florence, sauras-tu marquer un point de plus? On va le savoir tout de suite en écoutant l'idole de ma jeunesse. Et des chaussettes, rouges et jaunes, des points. lycée avec ses petites chaussettes rouges et jaunes à petits points. On va parler de chaussettes. Écoute bien cette question, Florence. Point, point. Albert Einstein portait toujours des chaussettes dépareillées. Est-ce que c'est vrai ou faux? Selon toi, 5 secondes, top chrono. Albert Einstein portait toujours des chaussettes dépareillées.
5: Ouais, moi, je dirais vrai.
4: C'est faux. Albert Einstein ne portait pratiquement, en fait, jamais de chaussettes parce qu'il trouvait tout simplement ça inutile et ça datait de l'enfance.

0: 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Valérie Damido et Eric Bastien sont maintenant avec Stella et Guillaume pour un quiz musical. 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Écoutez bien, serez-vous aussi fort qu'eux sur votre radio ici?
1: Ici, nous sommes avec Stella qui joue avec ici Paris-Île-de-France contre Guillaume qui joue avec ici Champagne-Ardennes. Stella, un point. On va pas s'emballer non plus, c'est pas dingui-dingo,
2: non, c'est pas
1: chérie.
2: Ouf. Pas dingue non plus.
1: Tu as marqué, bon, t'adores chanter, tu aimes la musique,
3: oui.
1: Tu fais partie d'un chœur de gospel.
3: Oui.
1: Ça fait 20 ans que tu chantes.
3: Happy day. Oui, c'est vrai.
1: Alors, t'as même fait des concerts, allez, Nîmes, Calais, tu fais des mariages, tout ça.
3: Exact.
1: Bon, mais.
3: Oui. Et je chante aussi du pop rock, du Adele, enfin voilà, je fais plein de choses.
1: Eh ben voilà, c'est bien ça. Donc ça veut dire que tu connais un petit peu les chansons, quoi.
3: J'espère, oui. Alors pas tout, hein, mais oui.
1: Non, non, on va pas dire j'espère. Tu sais qu'avec moi, c'est la team winner, c'est Damido Land.
3: Oui,
1: ici,
3: hein. Allez, c'est parti.
1: Alors, je t'explique.
3: Je croise les doigts.
1: Mais bien sûr, croise tout ce que t'as. Alors, les deux mots manquants. C'est-à-dire que tu vas voir la chanson. Paf, elle se déroule et à deux endroits, elle va s'arrêter. Tu vas entendre poète. Et tu devras me donner les deux mots. Là, on écoute. Une... Voilà. Il y en a deux à trouver, chérie. Hein. Attention, écoute bien. C'est une chanson de Serge Gainsbourg. Élisa.

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1: Lisa, alors Elisa, oh, saute-moi au cou.
2: Je la connais.
1: Et bah vas-y, c'est quoi Elisa, des poux.
2: Elisa, cherche-moi des poux, Elisa.
1: Cherche-moi des poux et mets tes doigts dans mes cheveux, plutôt. Bravo.
3: Guillaume, est-ce que tu...
2: À deux points, ouais.
3: Ouais, ouais. Ouais. Guillaume qui n'a pas de points. Faut que je la dise combien de fois cette phrase, Guillaume?
1: Et voilà, c'est reparti pour le management toxique.
3: C'est mon coaching, coaching à moi.
1: On voit qu'est-ce que ça donne. Hein.
3: Dis-moi, mon Guillaume, est-ce que tu les avais, les deux mots, là, sur Serge Gainsbourg?
4: Oui.
3: Ah,
4: oui.
3: Peut-être encourageant pour nous. Cela dit, tu vas pas tomber sur ce titre-là. Donc, on va voir. Guillaume, qui est très sympathique, qui depuis tout à l'heure vous a dit qu'il cherchait un emploi dans le téléconseil, n'hésitez pas à nous joindre à la radio si vous voulez lui donner un coup de main, qui fait des belles pâtisseries avec ses mots, mais qui est fan de Dragon Ball Z. Eh ouais, t'es 40 ans, t'es génération Club Do à fond, toi.
4: C'est ça, exactement.
3: Bah attends,
4: exactement.
3: J'ai la carte d'anniversaire.
4: Qui n'a pas connu Club Dorothée? Bah
3: évidemment, j'avais ma carte d'anniversaire. Tu l'avais, ta carte de membre, ou pas, Guillaume?
4: Alors, j'avais pas ma carte de membre à ce moment-là, mais par contre, j'ai pu l'avoir parce qu'ils avaient ressorti tout un album collector de génération Club Dorothée, où ils avaient refait exprès la carte de membre, vraiment la vraie carte de membre du Club Dorothée.
3: Et la collector, je suis d'accord. T'as des objets, t'as des tasses, des verres, des maillots,
1: et
3: des jeux.
1: Un quiz musical à trouver.
3: Tout ce qu'il a sur Dragon Ball Z. Vous savez, on n'est pas pressé parce qu'on sait qu'on a les bonnes réponses. Ça va être rapide.
1: Allez, vas-y.
3: Voici Gigi Lamoroso. C'est Dalida. La chanson s'arrête à deux reprises. 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

0: Alors, arrive à Gigi l'Amoroso, croqueur d'amour, l'œil de velours, comme une... Est-ce que tu as une petite idée? On peut lancer le chrono.
1: Mais comme une caresse.
0: Comme une caresse, Gigi l'Amoroso, toujours vainqueur, parfois sans...
1: Sans peur.
0: Sans peur. Mmh. Donc caresse et peur. Vérifions. Oui.
2: Arriva Gigi l'Amoroso.
0: C'est très bien, bravo.
3: Gigi l'Amoroso, toujours vainqueur, parfois sans cœur.
2: Ah, c'est sans cœur.
0: Sans cœur.
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0: dans la playlist de votre radio ici. Dans quelques instants, c'est votre agenda avec des activités et des bons plans près de chez vous. Puis retour de la musique avec France Gall sur votre radio ici.
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0: Jusqu'à 13h, ce sont les meilleurs moments d'Otaka avec Valérie D'Amido et Eric Bastien. De quoi vous donner le sourire à l'heure du déjeuner ou si vous êtes coincé sur la route. Nous les retrouvons avec deux nouveaux candidats juste après France Gall. Tout pour la musique sur votre radio ici. Très belle journée.

0: pour la musique dans la bande son d'ici. Nous sommes maintenant avec Mathieu d'Issy-Lorraine qui raconte à Valérie Damido et Eric Bastien où il s'est réveillé après s'être endormi dans un train. Et Émilie d'Issy-Poitou qui aimerait beaucoup déjeuner avec un célèbre DJ français.
1: Alors Mathieu, il paraît que quand tu avais 17 ans, tu étais au lycée militaire d'Issoire, c'est ça ?
2: Tout à fait. C'est ça.
1: Et pour rentrer chez toi, tu dois prendre le train de nuit, voilà, forcément un jour...
2: La région Auvergne étant bien desservie par la SNCF.
1: Ouais, bah oui, ça.
2: Parce qu'Éric me contredit.
3: Alors, tu vas te détendre car je suis auvergnat.
1: Mais c'est pour ça qu'il t'a dit ça.
3: Mais je confirme ce que tu dis, c'est quand même compliqué.
1: C'est très compliqué. Alors, qu'est-ce qui s'est passé ?
2: Eh ben, en prenant le train de nuit à 12h30, je me suis endormi et je me suis réveillé, en fait, dans le dépôt des trains. Le train est arrivé en gare et était reparti au dépôt.
1: C'est le début d'un film d'horreur, ça. Tu sais, ça peut faire un film d'horreur, hein.
3: C'est l'Auvergne.
1: C'est l'Auvergne. Dans un hangar, t'es paumé, et là, c'est le drame. Alors, qu'est-ce qui s'est passé? Parce que tu peux pas sortir du hangar.
2: Bah, en fait, déjà, je me questionnais savoir où je me trouvais. Et, je suis sorti du train, et par chance, j'ai vu un technicien sur le quai, qui lui aussi, se demandait ce que je faisais là. Donc, je lui ai expliqué que, bah, je me suis endormi, et je me suis réveillé là.
1: Et ben voilà.
2: Et il a réussi à me ramener par un dédale de couloir à la gare. Et j'ai réussi à avoir ma correspondance.
1: Et ben tu es très chanceux, joue au loto cette semaine. Alors, mon chat.
3: Sortira-t-il de la maison des secrets? La réponse la semaine prochaine.
1: Ah ben, la maison des secrets, ça a démarré hier, les gars. Alors, Mathieu, tu as 4. Écoute bien, là, je vais te proposer une question à choix multiple. Je te pose la question, je te fais des propositions de réponses. Tu auras 10 secondes pour me donner ton choix et remporter 3 points. Tiens, une petite ambiance. My pocket. Alors écoute bien, aujourd'hui, le 24 juin, c'est le lancement des soldes d'été. Ça va durer jusqu'au 21 juillet. Alors, petite question, selon une récente enquête, quel budget les Français prévoient-ils de consacrer en moyenne aux soldes d'été? Alors écoute bien ce que je te propose. Combien ils veulent claquer d'oseille? 133 euros. 183 euros, 233 euros, pas un centime, c'est des radins comme Éric Bastien. Bah oui. Alors, combien ils vont claquer, les Français, en solde d'été? 133, 183, 233 ou pas un flèche? Top chrono, 10 secondes.
2: J'irais 233.
1: Tu dirais 233. Et ben, t'as totalement... raison, oui, exactement. Et c'est en baisse par rapport à l'année dernière, c'était 307. Bon bah voilà, allez, bonne solde à tous. Ça te fait 7 points mon petit chat.
3: Tu vas aller faire les soldes, Émilie? À Itoy, dans la Vienne?
4: Un petit peu, ouais, je pense.
3: Ah oui, tu vas aller t'acheter une clim. Je vous rappelle qu'Émilie nous nargue avec sa clim depuis...
1: Excuse-moi, on est dans un studio climatisé, donc...
3: Oui, enfin, il y a beaucoup de monde, là, donc il fait un peu plus chaud.
1: Tu vas arrêter de faire la dicose, là, t'es dans un studio climatisé, tu travailles ici toute la journée, tout
4: va bien.
3: Et alors, en plus, et on a du... Comment ça s'appelle, ça? C'est bien, ça.
1: Un brumisateur.
3: Un brumisateur, c'est parfait. Émilie, alors Émilie, on a fait un peu connaissance avec elle, un fils s'appelle Abel, elle est paxée à Quentin, on l'appelle Magic Mimi, ça c'est pour tous les collègues. Et alors, on a découvert que si il y avait un artiste avec qui tu pourrais déjeuner là pour 13 heures, ce serait qui?
4: J'aimerais bien David Guetta.
3: Bah, oui. Alors, tu l'as vu en concert ou pas?
4: Oui. Ouais, j'ai eu la chance de pouvoir le voir au Stade de France.
3: Bah là, il y a quelques jours alors.
4: Exactement.
3: Et alors, c'est comment?
4: Incroyable.
3: Incroyable.
4: Vraiment, ouais. Ah oui, oui.
3: Et t'aimerais parler avec lui? Qu'est-ce que tu sais pas? Vous parliez, pourriez parler de quoi si t'étais avec lui à 13h? Qu'est-ce que t'aimerais lui dire?
1: Bah, de cuisine.
4: Savoir un petit peu tout, ouais, sa vie, comment il compose, comment il crée, et puis. S'il compte revenir en France quand même.
3: Bien sûr, ah bah oui, bonne question. Parlons de ta rencontre avec Quentin, et alors là, on va aller dans le vintage, dans la nostalgie.
4: Rencontre au lycée, en effet.
3: Et
4: ça
3: oui.
4: Fait quelques temps maintenant.
3: À la cafette. C'était au lycée. Alors, vous étiez dans la même classe ou pas du tout?
4: Non, pas du tout. Non, il a un an de plus quand même.
3: Et alors, vous êtes rencontrés, mais au lycée où ça? Au foyer? Dans la cour?
1: À la cafette, elle vient de te le dire.
3: Non, c'est moi qui ai dit. Elle a dit à la cafette.
1: Elle l'a dit.
3: Ah ouais?
4: À la cause.
1: Voilà.
3: Je coûte rien. Mais c'est comme dans la série, genre, voilà, bisous, bisous, tout ça. Il y avait le mec avec les bretelles, l'autre avec ses couettes.
4: On s'est rencontrés à la pause, tout simplement. Il était un peu plus vieux. J'avais envie de le découvrir. Et
3: ah bah oui.
4: Et ça a bien matché.
3: Et ça fait combien de temps que tu es avec lui, là, du coup?
4: Ça fait plus de 15 ans. Hein.
3: 15 ans, dis donc, bah, bravo. Petit mariage ou non, pour l'instant, vous êtes paxé. On en reste là, c'est bien, c'est une bonne formule.
4: On en reste là, c'est très bien.
3: D'accord.

0: Un des derniers titres de Teddy Swims, Mr. Know It All, dans la playlist d'ici. Valérie Damido et Eric Bastien sont toujours avec Mathieu d'Issy-Lorraine, qui a un talent inutile qu'en vit fortement Eric et Émilie d'Issy-Poitou, qui est tête en l'air, et ce, assez souvent.
1: Ah, nous sommes au taquet avec Mathieu qui a 7 et Émilie qui a 6. Alors, voilà, j'ai une fois de plus une petite anecdote qui va faire plaisir. Ce n'est pas le premier candidat qui a ce talent inutile, mais c'est un talent inutile que Éric Bastien ne comprend pas. Parce que Mathieu, ton talent inutile, c'est que tu es super souple. Tu peux mettre tes mains à plat par terre avec les jambes tendues. C'est vrai ?
2: C'est vrai, c'est vrai.
1: Tu sais que c'est le rêve d'Éric Bastien de faire ça.
3: C'est quoi l'intérêt surtout ?
1: Il n'y a pas d'intérêt, c'est juste pour être souple, avoir un corps souple.
3: Ah oui, d'accord.
1: Voilà. Donc, il en rêve. Hein. C'est-à-dire que dès qu'il y a un auditeur qui a ce talent, après, il est là, il essaye. Et je voudrais le filmer parce que ce serait drôle, mais bon, je n'ose pas.
3: Ouais, vidéo gag n'existe plus, donc.
1: C'est vrai. Alors, il paraît qu'un jour, tu pars en vacances aux États-Unis avec un copain et tu as fait du camping primitif, donc du camping sauvage, en fait.
2: C'est tout à fait ça, oui.
1: Alors.
2: En fait, c'est.
1: Raconte.
2: Du camping primitif. Le camping primitif, en fait, on va dans une forêt, il y a rien en fait. Il y a juste des toilettes sèches où il y a un écriteau sur le toilette où c'est écrit « Faites attention aux serpents, regardez bien s'il n'y en a pas un dans le fond ».
1: Oh my God.
2: Et aussi autour du terrain de camping, enfin, il y a des écriteaux qui nous disent de se méfier des ours et de laisser la nourriture dans les voitures pour éviter qu'on se retrouve avec un ours dans la tente.
1: Oh bah, hey,
3: mais je croyais que tu voulais être un ours.
1: Bah, de toute façon, oui, tu comprends l'ours, toi.
2: Moi, je comprends l'ours.
1: Bah, évidemment, donc t'avais rien à craindre. Mais alors, du coup, t'as passé combien de temps dans ce camping primitif?
2: On a passé 2 nuits.
1: Ouais, parce que quand même, c'est un peu flippant, quand même.
2: Ouais, disons qu'on n'a pas bien dormi parce qu'à chaque craquement de branche, on s'inquiétait un peu quand même.
1: Bah oui, tu m'étonnes. Tiens, voilà un coyote. Oh, un ours. Bon, il vaut mieux aller faire autre chose. Bien, écoute-moi. Tu es en tête, tu peux effectivement marquer 5 points de plus. Je pense que tu vas réussir parce que tu es brillant. Et donc, on va y aller avec la question cash, une ambiance.
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1: Alors, chez le coiffeur, comment ça s'appelle quand on fait des fines mèches de cheveux pour éclaircir, pour qu'elles se fondent naturellement dans la masse? Chez le coiffeur, quelle technique consiste à éclaircir des fines mèches de cheveux pour qu'elles se fondent naturellement dans la masse? Comment ça s'appelle quand on fait des fines mèches? Top chrono, 10 secondes.
2: Un balayage?
1: Et ta ta ta ta ta ta ta la la, olé, oui, c'est un balayage. Bien évidemment, tu as 5 points de plus, tu as 12, bravo.
3: Ah, il a fait un sans faute là, Émilie. Hein.
1: Oui, sans faute.
3: Ah oui,
1: sans faute.
3: Émilie,
1: ah, oui.
3: Là. Bon, on a 5 points à prendre dans un instant, ce qui est pas mal, ça nous ramènerait à 11. Alors, ok, il aurait toujours la tête, mais on a le bingo avant 13h qui peut te permettre d'être avec nous vendredi et de m'offrir 3 candidats déjà pour la semaine. Émilie, alors on est un petit peu tête en l'air?
5: Un peu, oui.
3: Bon, un petit peu gauche, hein. J'ai quelques exemples. Bon, déjà, tu casses souvent des affaires. Déjà.
5: En effet.
3: Ça arrive. Émilie, un jour tu étais au bar avec ton fils et ton chéri, puis vous êtes partis, vous promenez, et le téléphone de ton chéri a sonné. Qu'est-ce que t'as découvert?
5: Eh ben, j'ai découvert qu'une personne appelait mon contact d'urgence pour lui dire qu'ils avaient retrouvé un téléphone et c'était le mien, en effet.
3: Voilà,
5: ça faisait plus de 10 minutes qu'on était partis.
3: Un petit peu tête en l'air, tu laisses ton téléphone au bar. Ça s'arrête pas là, on peut remettre la musique, oui. Lors d'un déjeuner professionnel, tu pars sans ton sac à main, tu le laisses au resto.
5: En plus, ouais, ça m'arrive souvent.
3: Non mais souvent, il paraît que ça t'est arrivé une dizaine de fois quand même de laisser ton sac.
5: Oui, bah oui, ça m'arrive fréquemment, oui. En effet, je pars, je pense à autre chose, voilà, je parle avec les gens et voilà.
3: Donc c'est pas fini, elle a oublié les clés sur la porte de la maison. Alors ça fait très tête en l'air. Tu t'es retrouvé en dehors de ta maison avec les clés, dans le froid, avec ton fils qui avait 3 ans. Qu'est-ce que t'es obligé de faire, quoi? Un serrurier?
5: Oui, en effet, t'as dû faire appel à un serrurier en urgence.
3: Ben oui, ça t'a coûté une fortune, tout ça en plus.
5: Oui.
3: Oh là là là là.
5: Un vrai agacement, être dans le froid et payer en urgence.
3: Je vois ça, je comprends. Bon, Émilie, allez, on se le tente là. 5 points à prendre avec un petit extrait.
4: Que va-t-on manger?
6: Des nouilles.
4: Mais hier déjà.
6: Des nouilles.
3: On va parler des pâtes que tu sais faire parfaitement bien avec des sauces. T'en as parlé tout à l'heure. Voici ta question, elle vaut 5 points. C'est une question cache. Comment appelle-t-on les pâtes en forme de papillon ou de nœud papillon? Comment elles s'appellent? Top chrono, 10 secondes. Émilie, les pâtes en forme de papillon.
5: Farfalle.
3: T'as été les chercher loin celle-là, hein. Mais oui, c'est ça. Bah oui, c'est les pâtes italiennes, les farfalle.
1: Les farfalle, ça veut dire papillon en italien.
3: Mais bien sûr.
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0: Je m'en vais, Vianney qui repart en tournée à partir de mars 2027. Première date à Reims, Paris et Maxéville. Dans une poignée de secondes, Valérie Damido et Eric Bastien seront avec Anne-Sophie d'ici Lorraine qui se trompe de destinataire en envoyant un texto, ça nous est tous arrivé. En même temps, voilà, et Stéphane qui a tendance lui aussi à être maladroit. À tout de suite sur votre radio ici.
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0: sympathise. Voilà, et puis elle le voit à l'extérieur, et là, elle se rend compte que le gars, il est assez imbu de sa personne. Il dit toujours, ah, moi, je, ta, ta, ta. Et là, qu'est-ce qui se passe? Ta copine t'envoie un texto pour te dire ça s'est passé comment?
1: Et là. Voilà. Et là, je réponds à ma copine, enfin, je pense répondre à ma copine en disant, oh, la cata descendue, j'ai une fille, t'as papa qui se la pète, vraiment un trou du cul. Et je reçois la réponse, et la réponse, en fait, eh ben, c'était lui. Et je lui avais envoyé à lui le message.
0: Et il a répondu quoi, lui?
1: Il a répondu, oh, bah, c'est bien, maintenant, je sais ce qu'il en est. À jamais. Je suis pas.
0: Oh mon Dieu.
1: Ah, oui. Quand j'ai raconté ça à ma copine, puisqu'on a ri. Après, ce moment, j'étais pas.
0: Bah oui.
1: Et après, j'ai dit, oh, puis après tout, bon, pas tant pis, c'est fait.
0: Bon, tu l'as jamais revu ou pas?
1: Non, je l'ai jamais revu.
0: Oh, bah oui, tu m'étonnes. Oh mon Dieu. Bah oui. C'est-à-dire que c'est vraiment un fils à papa qui se la pète.
1: Ouais. J'aime pas les gens qui se la racontent comme ça. Non. Moi, j'aime bien les gens simples.
0: Eh bah, t'as bien raison, ma chérie. Moi non plus, j'aime pas les gens qui se la pètent. Alors.
1: Voilà, exactement.
0: Par contre, là, excuse-moi, mais avec ma réalisatrice Céline, on a eu un petit moment de.
2: De fraîcheur.
0: Non, d'angoisse. Parce que figure-toi que ma petite Anne-Sophie, elle a un talent inutile.
2: Ah.
0: Elle tord ses bras à 90 degrés à l'envers. C'est-à-dire, tu peux m'expliquer comment tu fais?
1: En fait, si tu veux, par exemple, si je pose mes mains à plat sur une table, la partie de devant le coude, en fait, et le coude vont se tordre et repartir de l'autre côté.
0: Ah, my God.
1: C'est une malformation de naissance.
2: Ah. On a essayé, mais.
1: Quand je fais ça à la maison, mon mari, il est dégoûté. Mes enfants aussi, elles partent en courant. C'est dégoûté ce que tu fais, maman.
0: En régie, il y a Roxane qui a la technique qui fait. Moi aussi, ça, c'est mon truc. Bah, tu nous montreras comment c'est, Roxane, qu'on puisse voir en vrai. Voilà.
1: C'est bizarre, ça fait bizarre.
0: Ok, ça fait bizarre.
2: On travaille avec des gens strange un peu.
0: Ouais, mais moi, j'adore. Ouais. Alors, ma chérie, écoute bien. Là, t'as 6 points, t'es en tête. Je vais te donner l'opportunité d'en marquer 5 de plus. Grâce à la question cash et cette petite musique. Téléphone, on aime, c'est bon.
2: Ça a plaire à Stéphane qui adore Robert.
0: Ah, j'adore. Alors, ma petite Anne-Sophie, quel est le surnom du ministère français de l'économie et des finances? Quel est le surnom du ministère? Écoute bien, le ministère français de l'économie et des finances. On lui donne un nom plus court. Top chrono, 10 secondes. On dit.
1: Oh,
0: ah, si. Si, chérie.
1: Des finances.
0: On sait bien.
1: Les impôts?
0: Ah non, on n'appelle pas ça les impôts. On appelle
1: l'économie
0: ça.
1: Des finances.
0: On appelle
1: les
0: ça.
1: Finances publiques.
0: Bercy. On appelle ça Bercy. Mmh. Parce que leurs bureaux sont à Bercy.
2: Et merci beaucoup. Hein.
0: Oh là là. Bon, allez, je te.
2: Ta femme travaille à Bercy, je la suis parfaitement.
0: Bon, tu restes en tête avec 6 points.
2: Faites attention, ma femme travaille à Bercy. Faites attention à les dossiers.
0: Faites attention à.
2: Ah, excusez-moi, nous repartons en direct. Retrouver notre reporter depuis la Grande Couronne en direction de Paris. Stéphane, comment ça va dans le train?
3: Ça va super bien. En plus, il y a la clim, alors c'est bien.
2: Parfait. On est où là? Parce qu'on sera. Alors, pour ceux qui nous rejoignent, on s'approche de la Tour Eiffel, c'est là que tu vas.
3: Oui.
2: On en est où là?
3: Je suis à Rosa Parks, qui est juste avant Magenta.
0: Ah bah ça va, t'as encore un petit 20 minutes quand même.
2: Ça part pas grand monde tout ça, mais t'es pas loin. En gros,
0: t'arrives.
2: On y croit, il nous reste quelques minutes avant d'arriver au pied de la Tour Eiffel. Hein. Oula.
3: Oui.
2: Je sens le coup de frein.
0: Ah bah c'est le métro là.
2: Bon Stéphane, alors nous jouons avec toi depuis tout à l'heure. Stéphane, des petits soucis quand même, un petit gaffeur aussi, hein, Stéphane.
0: Ah oui.
2: Stéphane est dans une grande surface, il y a un monsieur qui propose de déguster du nougat. Qu'est-ce qu'il dit Stéphane?
3: Non merci, je suis pas très fromage.
0: Voilà. Ah bah oui bien sûr.
2: Oui le gars ne sait pas reconnaître du nougat du fromage. Bon voilà, non mais ça s'arrête pas là. Au cinéma, bon, Stéphane, il voudrait bien entrer dans une salle hein, si le film a commencé, mais qu'est-ce qu'on t'a dit?
3: Je travaille pas ici, monsieur.
2: Voilà, parce qu'il demande. Il dit, est-ce que je peux rentrer? Est-ce que je peux aller là? Le film doit. Non, je ne travaille pas, voilà. Puis c'est comme ça, tout le temps comme ça, c'est pas fini. Il mange une galette des rois au boulot, alors qu'il a un plombage. Le plombage, il saute.
3: À cause de la fève.
0: Ah, t'as croqué la fève.
2: Eh oui, alors du coup, il y a du sang un petit peu partout, il a fallu aller chez le dentiste, et après tu travaillais. Le patron, il a pas aimé. Hein.
3: En plus, devant le directeur qui faisait un discours pour la nouvelle année.
2: Plus le sang. Bon, je crois que je vais arrêter là parce qu'on a bien senti que. Voilà, du bon Pierre Richard quand même. Hein.
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0: Waterloo. Et voilà, c'était le dernier jour des meilleurs moments d'Otakey. Un grand merci à tous les candidats qui ont joué avec nous pendant 2 ans. Vous étiez vraiment top. C'était un plaisir d'échanger avec vous. J'embrasse Valérie Damido, Eric Bastien, mais aussi Romain Bertèche, réalisateur de la première saison, Céline Lebras, réalisatrice de la seconde et du best-of de cet été, sans oublier Gwenaëlle Coupez qui s'est occupée des candidats cette année. Dès lundi, vous avez rendez-vous avec Enora Malagré pour une nouvelle émission à partir de 12h05. 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
1: Valère Coréard, Elsa Wolinski, Gérald Kirzek et Pierre Fabin.
0: Et puis peut-être des invités surprises, on ne sait jamais.
1: Et surtout les auditeurs et les auditrices qu'on prendra tous les jours et qui feront partie de l'émission.
0: Et bah parfait, à lundi Enora.
1: Merci Catherine.

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1: Très bonne fin de semaine avec votre radio ici. Il est 13h. Les informations, Cyril Ardo-Redon. Bonjour Cyril.
2: Bonjour Catherine, bonjour à tous.
1: À la une de l'actualité, l'heure est au bilan après les importants orages d'hier soir.
2: Des maisons et des voitures abîmées, notamment dans le Doubs. Nous serons dans la commune de Poligny-Luzan dès le début de ce journal. À la une également, 60 hectares parcourus par les flammes en Haute-Corse. L'incendie est désormais fixé. Les conséquences de la sécheresse et de la canicule de cet été sur l'agriculture. La ministre dévoile ses priorités avant la présentation d'un plan la semaine prochaine. La rentrée perturbée dans la Sarthe après la cyberattaque qui a visé l'éducation nationale fin juillet, à quelques jours du retour de l'école. Des enfants n'ont toujours pas pu être inscrits. Et puis, profiter pleinement d'un concert quand on est mal ou non-voyant. Le Festival Rock en Seine près de Paris propose chaque soir un spectacle en audiodescription.
1: Dégâts importants après les orages hier soir.
2: Reprise progressive du trafic des trains après des perturbations et des interruptions en gare de Laval, sur la ligne Rouen-Amiens ou encore sur le RERC en Île-de-France. Des arbres à terre dans plusieurs départements. L'Île-de-France et l'Est du pays particulièrement touchés. Des voitures et des toitures ont été abîmées par de très gros grêlons dans le Doubs. C'est le cas notamment à Poligny-Luzan, pas très loin de Besançon, où Laure a retrouvé des grêlons jusque dans son sous-sol.
3: Tout est détruit, tout est dévasté. Ben, en fait, il n'y a pas de mots, quoi, à part l'apocalypse quand on rentre du travail où il n'y a plus rien. Et le pire, ça va être à venir.
4: J'ai vu que vous avez déjà des bâches sur votre toit, c'est ça?
3: Oui, on les a mis hier soir avec mon compagnon parce que ça coule dans la maison. Donc, on n'a pas le choix, il faut bien protéger un minimum ce qu'on peut essayer de sauver. Parce que là, même l'intérieur a subi, en fait. Donc, de gros dégâts, hein, un abri piscine en moins, donc ça fait toujours mal. Des clôtures qu'on s'était fait embêter à faire, mais qu'il n'y en a plus. On peut faire du petit bois.
2: Laure, habitante de Poligny-Luzan, dans le Doubs, au micro d'ici Besançon. À Montegrosso, en Haute-Corse, ce sont 7 maisons qui ont été détruites, ainsi que 10 voitures et 5 bungalows. Et cette fois-ci par les flammes, un incendie impressionnant, désormais fixé, qui a parcouru 60 hectares. Clémence Gourdon-Négrini, vous vous êtes rendue sur place.
5: Ah, c'est bon, là, c'est la maison, là, celle-là a été sauvée. Il y a bien une trentaine qui ont été sauvées.
6: À quelques mètres de là, une autre maison, elle est détruite, comme éventrée par les flammes. Pour son propriétaire, l'état de choc, les interrogations sur les démarches à effectuer. Il en discute avec le sous-préfet de Calvi, venu à la rencontre des sinistrés, mais ne souhaite pas s'exprimer au micro. Un peu plus haut, la maison de Marie-Dominique a été épargnée. Elle l'a construite il y a plus de 50 ans avec son ex-mari.
7: Tout était très bien nettoyé tout autour, et puis j'avais les deux jolis chalets que j'adorais et qui ont brûlé. J'ai sauvé mes petites brebis, je les ai rentrées à la maison.
6: Elle, en s'échappant, a frôlé le drame.
7: Les flammes étaient sur le chemin et là ma voiture a pris feu à l'arrière et c'est les pompiers qui m'ont sauvée.
6: Comme dans tout le reste du hameau, l'électricité a sauté. Alors Marie-Dominique va aller dormir chez des proches, du moins essayer malgré le choc.
7: Je suis un peu perdue là, mais c'est comme ça. Il y en a d'autres, je ne suis pas la seule. Il y a les 7 maisons qui ont brûlé, alors moi la mienne n'a pas brûlé, alors vous voyez, c'est encore une chance.
6: Bien moins visible que les dégâts matériels, les conséquences psychologiques peuvent être importantes et doivent bénéficier d'une prise en charge rapide pour éviter qu'elle ne s'installe dans la durée.
2: Le reportage ici RCFM de Clémence Gourdon-Négrini. Aujourd'hui, les deux départements corses sont en vigilance orange canicule selon Météo France. À Bordeaux, le grand concert SOS Solidarité Incendie organisé hier soir a permis de récolter 1 450 000 euros, disent les organisateurs. Spectacle avec Renault, Zazie, Gims ou M. Et tous les bénéfices sont reversés à la Fondation de France pour venir en aide aux sinistrés des feux de l'été en Gironde. On évoquait il y a un instant la canicule en Corse, mais au cours de cet été, c'est bel et bien tout le pays qui a été concerné par des chaleurs extrêmes et d'importantes sécheresses, si bien que notre agriculture traverse une crise d'une gravité exceptionnelle, dit la ministre de l'Agriculture, Annie Genevard. Elle doit dévoiler la semaine prochaine un plan d'urgence et vient de présenter ses priorités.
8: Il faut effectivement des aides financières, des aides réglementaires, des allègements réglementaires. L'idée, si vous voulez, c'est d'abord d'épauler les agriculteurs dans un moment où ils souffrent particulièrement, où ils voient le travail d'une année réduit à néant pour certains. Et surtout, de permettre la relance de la production pour l'année prochaine. Il faut pouvoir acheter des semis, il faut pouvoir acheter des plants, il faut pouvoir acheter des engrais. Le message que j'adresse aux agriculteurs, c'est que notre objectif, c'est d'épauler la trésorerie des exploitations les plus fragiles ou celles qui menacent de l'être. Et puis avec une attention particulière portée aux jeunes agriculteurs qui viennent de s'installer dans le métier, qui ont contracté des emprunts, qui doivent continuer leur activité, ceux-là auront toute mon attention.
2: Annie Genevard, la ministre de l'Agriculture. Au Népal, le bilan des victimes de la gigantesque crue de mercredi monte à 538 morts, indiquent les autorités. En Chine, les autorités font état de 5 morts sur le territoire du Tibet. Il y a toujours plus de 1400 disparus.
1: 13h05, 3 plaintes déposées contre Anne Hidalgo, l'ancienne ministre de Paris, et Patrick Bloch, son ex-premier adjoint.
2: Ce sont des familles d'enfants victimes d'agressions sexuelles scolarisées à l'école Sainte-Dominique, dans le 7e arrondissement de la capitale, des faits commis sur le temps périscolaire. Dans cet établissement, deux animateurs ont été mis en examen fin mai et placés en détention provisoire. Selon les familles, les deux élus avaient connaissance depuis des années de ces agissements. Et justement, cette question des violences sexuelles dans le périscolaire, mais aussi celle de l'éducation ou de l'interdiction des réseaux sociaux, font l'objet d'une grande consultation de votre radio ici, avec France Télévisions. Dites-le ici, chaque mois, avec une thématique en cette année présidentielle. C'est en partenariat avec l'Institut Odoxa. Exprimez-vous sur notre site ici.fr en bas de chaque article. Après la cyberattaque qui a visé l'éducation nationale fin juillet, les services informatiques restent par endroits perturbés. C'est le cas à quelques jours de la rentrée dans la Sarthe. Les boîtes mail des enseignants sont volontairement bloquées et du côté des familles, il y a des difficultés pour les inscriptions. C'est le cas d'Alice, dont la famille change d'école cette année.
9: J'ai ma petite fille qui va rentrer au CP. On a fait une préinscription à la ville du Mans. Malheureusement, avec la cyberattaque, on ne peut pas l'inscrire en direct à l'école. On va devoir certainement faire des formulaires papier et il en est de même pour tout ce qui est périscolaire. On n'arrive pas à joindre l'école pour le moment. Ce que l'on va faire, c'est qu'on va imprimer tous les papiers pour faire une inscription et tenter de se rendre à l'école demain. Ça rajoute beaucoup de stress. Déjà que c'est pas facile, c'est une étape particulière et de déménager et une rentrée scolaire en CP pour une enfant. Donc ça nous rajoute, nous en tant que parents, beaucoup de stress, de pas savoir où va être notre enfant, si elle va pouvoir bien manger, si le soir elle va pouvoir bénéficier du périscolaire, et également on aimerait bien lui acheter ses petites fournitures scolaires avant mardi prochain.
2: Alice, maman d'une petite fille dans la Sarthe, au micro d'Issimène. Et qui dit rentrée scolaire dans quelques jours dit et du monde sur la route ce week-end. Les difficultés ont déjà commencé. La France entièrement rouge dans le sens des retours aujourd'hui. La moitié ouest du pays en orange pour les départs. Ce sera orange demain dans tout le pays dans le sens des retours.
1: Quand les personnes aveugles et malvoyantes profitent pleinement des concerts.
2: Pour la première fois au festival Rock en Seine près de Paris, un concert chaque soir est audio décrit en partenariat avec l'association Valentin Aoui. Et Mickey avant-hier soir, Joe hier soir, où vous vous êtes rendue, Héloïse Roger?
10: Dans les mains de Justine.
11: Nous avons un boîtier et un casque.
10: La jeune femme est malvoyante. À la naissance, on lui a diagnostiqué une achromatopsie.
11: Je vois en noir et blanc, je ne vois aucun détail sur la scène.
10: Casque sur les oreilles, boîtier allumé, quelques minutes avant le concert.
12: Bonjour à tous, je m'appelle Morgane Renaud et je suis ravie d'être avec vous.
10: À l'écart, dans une toute petite cabine, l'audio descripteur a devant lui un grand écran divisé en quatre avec la scène filmée sous tous les angles. Le chanteur arrive avec ses musiciens.
12: Il a donc des cheveux, des mèches rebelles dans tous les sens qui lui tombent sur les oreilles et sur la nuque. Et sur le front, là, il vient de nous demander comment ça allait.
10: Morgane décrit et Justine est ravie de tant de précision.
11: Les gestes de Joe, ça c'est vraiment quelque chose que je ne peux pas voir forcément.
12: Il vient de faire une galipette en avant, il s'est jeté sur la scène.
10: Plus d'une heure de concert où l'ambiance, les jeux de lumière, les couleurs, tout est décrit. Un travail très intense pour l'audiodescripteur.
12: Je dois sortir ces phrases, les formuler dans ma tête, déterminer si elles sont pertinentes et hop, les lancer quoi, sans buter dessus.
13: On se rend compte que c'est vraiment aussi un plus indéniable.
10: Anne-Gaëlle Tardieu est la référente de l'association Valentin Aoui. Avec ses dispositifs, elle veut lutter contre l'isolement des personnes aveugles et malvoyantes.
13: On fait partie de cette société, on n'est pas à côté. Et l'inclusion, il faut que ce soit presque plus un sujet un jour.
10: Pour Justine, le test est réussi. Elle a déjà hâte du prochain concert.
2: Et Justine revient ce soir pour audio-décrire le concert du groupe australien Nick Cave and the Bad Seed avant The Cure en clôture de Rock en Seine dimanche. Elle se prépare une série de 16 concerts. Qui me dira, mon pays sera toi. J'irai où tu iras, là où elle va, c'est à Paris. Céline Dion est arrivée ce matin en France, à l'aéroport du Bourget. Premier concert dans deux semaines, le 12 septembre à la Défense Arena. Ça va durer jusqu'au 17 octobre, au rythme de 3 spectacles par semaine, avant son retour pour 10 autres dates en mai prochain. Et puis les inscriptions pour assister aux célébrations du pape à Lourdes fin septembre sont désormais closes, indique le sanctuaire Notre-Dame de Lourdes. 150 000 fidèles sont attendus. La visite débutera le 25 septembre à Paris avec une veillée pour les jeunes, puis une messe avec 500 000 personnes sur les Champs-Élysées. Le déplacement prendra fin à Metz en Moselle.
1: Merci Cyril Ardo-Redon et on vous retrouve à 14h pour la suite des infos. Alors si vous avez envie de changer d'air, de repartir en vacances ou de découvrir un nouvel endroit, dans moins d'une minute, nous partons dans le Luberon pour découvrir l'envers des décors de cinéma sur votre radio ici.
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1: Vous êtes déjà en train de penser à vos prochaines vacances et pourquoi ne pas partir dans le sud, dans le Luberon exactement, massif magnifique avec ses villages perchés qui attirent les tournages de séries télé et de films, et on comprend pourquoi. Il y a aussi une très bonne huile d'olive et des petites choses à grignoter.
16: Le Luberon, c'est ce coin paisible du sud de la France, avec ses villages perchés, ses champs de lavande et ses cigales. Un décor digne des œuvres de Marcel Pagnol, qui attire depuis plus de 40 ans des cinéastes du monde entier. Et moi, j'ai envie de vous faire découvrir ce Luberon authentique, presque figé dans le temps, avec ses places de village à l'ombre des platanes, ses rues étroites et ses vallées gorgées de soleil. Et à la fin de cet épisode, vous découvrirez comment il est possible de se retrouver dans un décor de film sans même le savoir. Je m'appelle Maxime Perron et je suis animateur à ICI Vaucluse. Et si j'adore le Luberon, c'est parce que ça m'évoque mes souvenirs d'enfance. Dans la ferme familiale, près d'Apt, chez ma mamie, mamie Cocotte, avec son tilleul, sa balançoire, ses poules évidemment, et ses champs d'asperges. C'est un lieu où je me sens bien, où je prends mon temps, et à chaque fois que je viens ici, j'ai toujours l'impression d'être surpris et de découvrir des coins cachés. Bienvenue dans Partir, le Luberon, l'envers des décors de cinéma. Notre point de départ, c'est le village perché de Gordes. Nous sommes aux portes des Luberons. Alors, je ne sais pas si vous le saviez, mais il y en a plusieurs. Le petit, le grand et l'oriental. En fait, le massif montagneux du Luberon se scinde en trois parties. On y retrouve donc des paysages différents et surtout plusieurs façons de vivre. Par exemple, le petit est assez touristique avec cette image de carte postale, alors que le grand et l'oriental sont plus tranquilles, plus sauvages. Quand on monte sur le belvédère du rocher Bel Air, situé en face de Gordes, on a un panorama à couper le souffle sur tout le village. Les maisons sont accrochées à la montagne à plus de 300 mètres de haut. Et en toile de fond, on peut observer tout le Luberon et le mythique Mont Ventoux. C'était pas pour rien que Gordes est l'un des plus beaux villages de France. En 2023, il était même considéré par un magazine américain comme le plus beau village du monde. Alors quand vous êtes sur le belvédère, impossible de ne pas repartir sans prendre une photo. C'est le plus beau point de vue de cet endroit. Pour venir jusqu'ici, vous pouvez venir en train jusqu'à Cavaillon et terminer votre trajet en bus. Mais je vous conseille de venir en voiture, c'est beaucoup plus pratique, surtout si vous voulez visiter d'autres coins du Luberon. Pour vous garer, je vous conseille le grand parking du réservoir, proche du centre-ville. Comptez 8 euros pour 4 heures de stationnement. Par contre, je vous déconseille de vous aventurer en voiture dans le centre-ville, car il est presque entièrement piétonnisé. Les places de parking sont donc rares, mais cela dit, c'est plutôt agréable quand on s'y promène à pied. Lorsque vous êtes à Gordes, je vous conseille d'arpenter les petites rues selon votre instinct. De toute façon, tous les chemins mènent à une vue à 360. C'est le cas par exemple à la terrasse du Cercle des Républicains, un café local où vous pourrez voir le côté vertigineux du village à flanc de falaise. C'est impressionnant. Au fait, si vous êtes adepte de la série Netflix, Emily in Paris, le village de Gordes devrait vous sembler familier. Plusieurs scènes de la saison 3 ont été tournées dans la région. C'est d'ailleurs ici, chez le boulanger de Gordes, que l'actrice Lily Collins a goûté, selon elle, les meilleurs croissants de France. Les habitants racontent même qu'elle a imposé à la production d'acheter tous les jours des centaines de croissants pour toute l'équipe de tournage. Alors si vous voulez visiter le Luberon dans les pas d'Emily in Paris, sachez que des tour opérateurs proposent des excursions spécifiques. Juste à côté du village se trouve l'abbaye de Sénanque, au creux d'une vallée. Une poignée de moines vit ici, dans cet édifice du XIIe siècle, face à un immense champ de lavande, bien ordonné, en rang. Pour moins de 10 euros, la visite du cloître est possible, en silence ou presque, car les moines vivent et travaillent ici. Vous en croiserez sans doute. Avant de partir, arrêtez-vous à la boutique du monastère. Biscuits, huile essentielle, huile d'olive ou encore ces fameux bonbons au miel que ma maman m'achetait quand j'étais petit. Ce sont uniquement des produits locaux. Mais je vous ai promis de vous faire découvrir un Luberon encore plus authentique, là où le temps s'est comme arrêté. On y va tout de suite.
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16: Ici, on est donc à Grandbois, dans le Grand Luberon, à une heure de route de Gordes. Nous sommes dans un village perché, rustique, avec ses maisons en pierre, ses ruelles et son atmosphère calme et tranquille. Non loin de la place de la mairie, il y a un commerce qui fait à peu près tout, boulangerie, épicerie, café, avec ses clients qui papotent au soleil sur deux chaises en plastique. Il y a aussi deux restaurants et un artisan, pas plus, pas moins. Sur la place, ouvrez bien l'œil. Certains détails devraient vous interpeller comme la fontaine, la belle mairie au volet bleu lavande, ou encore l'église du XIe siècle, juste derrière nous. Si vous avez regardé les films La gloire de mon père ou Le château de ma mère, inspirés des romans de Marcel Pagnol, ça devrait vous dire quelque chose. Et oui, c'est bien cet endroit qui a été choisi pour incarner le village de la Treille, où Marcel Pagnol passe ses vacances. D'ailleurs, la fontaine au centre est encore surnommée Fontaine ou Bartavel, comme dans les films d'Yves Robert. Au-delà de la référence cinématographique, je vous conseille de prendre quelques instants pour profiter de la sérénité du lieu. Ici, rien n'a bougé. On pourrait presque se croire à la fin du 19e siècle ou au milieu des années 50. Les lampadaires sont dans leur jus, pas de fil électrique, les façades et les volets des maisons sont authentiques, comme ceux de Christine et Patrick, le couple de boulangers. Leurs pains se sont d'ailleurs retrouvés dans le dernier film de Christophe Baratier, Le Temps des Secrets en 2022. Il faut dire que les 400 habitants du centre ancien du village sont plutôt habitués à être sous le feu des projecteurs. Imaginez, un habitant sur deux a déjà été figurant pour les besoins d'un film. Ce caractère authentique, c'est justement ce qui séduit les réalisateurs. Anne-Cécile Sélimont-Paul est chargée de mission à la commission du film Luberon Vaucluse. En fait, son travail, c'est de dénicher des lieux de tournage dans la région.
17: On a une chance de dingue dans le Luberon et dans le Vaucluse, c'est qu'on a des décors dans leur jus. Ce qui fait que j'ai beaucoup de tournages d'époque. C'est des masses, c'est des bastides, mais aussi des places, parce que les maires, ils font attention de ne pas avoir de pollution visuelle dans leur village. On a aussi des tournages américains qui sont importants. Par exemple, les décors qui sont recherchés aussi, ce sont des décors trichés. Ici, par exemple, à Lourmarin, au château, on a triché l'Italie. Pour The Serpent Queen, c'était la jeunesse de Catherine de Médicis. J'ai même triché la mer. Oui, on peut tricher la mer. Par exemple, l'étang de la Bonde, il y a un petit côté qui fait marécage. Ça fait un peu mangrove. Donc, on peut tout à fait s'imaginer quelque part dans les îles.
16: À 20 minutes de Grandbois, il y a un endroit que j'apprécie vraiment et qui est lui aussi resté figé dans le temps. C'est la petite église de Vaugine, lumineuse, sobre, posée là, à l'entrée du village, au milieu d'un champ, avec ses platanes centenaires tout autour. Elle a vu des scènes cultes, comme le mariage de Manon des Sources, incarné par Emmanuel Béart, ou encore la scène finale du film avec Yves Montand.
17: On est sur ce banc mythique où était assis Yves Montand pour Manon des Sources. Rien n'a bougé, en fait, si on pouvait interroger les arbres, ils nous raconteraient comment s'est passé le tournage.
16: Si vous vous asseyez sur ce banc mythique, vous pourrez observer le point de vue qu'il offre sur l'église. Elle est dorée au coucher du soleil, et les jours de Mistral, on est bercé par le bruit du vent qui s'engouffre entre les feuilles de platane. Cet endroit me procure un sentiment de quiétude. Je m'y sens bien. On se dirige à présent à Ansuis, dans le sud Luberon, à 10 minutes de Vosgiennes. Le village est perché sur une petite butte. Il est surplombé par un imposant château médiéval et juste en contrebas, il y a l'église Saint-Martin d'Ansuis, plus discrète. À l'intérieur, elle reste sobre, mais ce qui est marquant, c'est l'intimité et le calme qui y règnent. Et pour l'anecdote, c'est ici que le mariage de Manon des Sources et le prêche du curé ont été tournés. Auteuil, Béart, Montand, Depardieu, ils étaient tous là et rien n'a bougé. Ne partez pas d'ici sans votre bouteille d'huile d'olive. C'est l'or vert du Luberon. Et pour rester dans le thème, prenez le temps d'emporter un gibassier. C'est une sorte de fougasse sucrée fabriquée uniquement dans le Luberon à base d'huile d'olive. Je n'oublie pas non plus les croquants, des biscuits secs à l'amande fabriqués par quasiment tous les boulangers du coin. Mais ouvrez bien les yeux avant d'en commander un. Eh oui, au début de cet épisode, je vous avais dit que je vous dirais comment il est possible de se retrouver dans un décor de film sans même s'en rendre compte. Si les habitants sont habitués à accueillir des tournages et parfois même à y prendre part, faites attention lors de votre visite à ne pas vous laisser avoir par un décor un peu trop réaliste.
8: On était à Seignon, j'étais sur le tournage et puis ils avaient recréé un bar. Il n'y a pas de bar à Seignon, en fait, sur la petite place avec la fontaine et tout. C'est souvent, on recrée des bars là. Et donc un café. Et il y avait des touristes hollandais qui sont arrivés avec leur vélo et qui se sont assis là et ils attendaient qu'on les serve. Il a fallu que le régisseur général leur dise en fait, c'est un tournage.
16: On prend maintenant la direction de Cucuron, un endroit on ne peut plus romantique. La particularité du village, c'est son immense étang de 60 mètres de long sur 15 mètres de large, bordé d'immenses platanes. Cucuron, un nom tout mignon qui a été le décor de la romance américaine A Good Year, réalisée par Ridley Scott avec Russell Crowe et Marion Cotillard. Si vous avez encore un peu de temps devant vous, si votre week-end n'est pas terminé, j'ai une dernière idée pour vous. On va prendre le volant d'une deux chevaux et parcourir les routes à travers les champs du Luberon.
18: Allez, c'est parti, on y va.
16: On est maintenant entre Cucuron, Saint-Martin-de-la-Brasque et Ansuis, au volant de Cathy. C'est le nom de cette élégante deux chevaux des années 70, d'un bleu couleur ciel de Provence. À son volant, Adrienne Boulet-Vadreau, cette lubéronaise, a créé avec son mari Damien l'entreprise Oh My Dush en 2020. Leur voiture, 17 au total, c'est comme leur bébé, ils leur parlent et les chouchoutent. Toute l'année, le couple fait découvrir les coins cachés qu'ils aiment tant dans le Luberon. Au fil des saisons, il est possible de prendre les petites routes du Luberon, les cheveux au vent, direction non assistée, quatre petites vitesses, et c'est le début de l'aventure à 60 km/h.
18: Ici, c'est un endroit que j'affectionne particulièrement parce que c'est un champ de cerisier par milliers. Et de l'autre côté, on a des champs d'amandiers par milliers. Et quand les fleurs elles poussent, c'est magnifique, c'est blanc. Voilà, c'est blanc. C'est superbe. Tu peux te promener ici et t'as l'impression que c'est l'infini, quoi. Moi, j'emmène mes filles souvent là et c'est dingue. C'est dingue complètement, quoi.
16: À côté de tous les villages du Luberon qui attirent les réalisateurs du monde entier, la deux chevaux n'est pas en reste. Elle est aussi une vraie star du cinéma. Elle apparaît dans pas moins de 141 films. Alors, je ne sais pas pour vous, mais pour moi, la deux chevaux la plus culte, c'est sans hésitation celle de la bonne sœur dans Les Gendarmes de Saint-Tropez. Vous savez, quand elle file à toute allure avec un Louis de Funès peu rassuré. Avant de prendre la route, assurez-vous d'avoir un chapeau et au moins 4 litres d'eau. L'été, la chaleur et le soleil cognent assez fort dans les voitures. Comptez environ 200 euros la journée pour une sortie en deux chevaux, avec un pique-nique composé de produits locaux que vous pourrez par exemple déguster face au château de San, au bout d'une grande allée de cyprès. Vous pourrez aussi apercevoir l'un des derniers moulins de Provence, mais ça, vous le découvrirez quand vous viendrez.
19: Sans faute, promis. Merci à Maxime Perron et d'ici Vaucluse. 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Musique maintenant avec Alain Souchon, Full Sentimental sur votre radio ici.

0: Souvenir de 1983, foule sentimentale d'Alain Souchon. Alain Souchon qui sera en concert le 12 septembre dans la cour du Château Royal de Blois aux côtés d'autres artistes. Et maintenant, la musique continue sur votre radio locale ici. Je vous souhaite un très très bel après-midi.
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2: Du grand soleil ce week-end, quelques passages nuageux pour cet après-midi. 26 à 28 degrés pour la température sur la plage, 23, 25 degrés. Idéal pour se baigner sur la rade marseillaise, un index UV assez élevé quand même, hein, de niveau 7. Drapeau de couleur vert, baignade autorisée et donc surveillée, mais restez quand même attentif aux éventuels passages en orange si le vent ou la houle se renforce. À Carreau, sur la plage de l'Ouest, ambiance estivale, un petit peu plus ventilé d'ailleurs qu'à Marseille, 24 degrés pour la température de l'eau. La tendance, c'est majoritairement un drapeau vert avec une surveillance assez active d'ailleurs et des possibilités d'orage là aussi localement. On reste donc quand même un petit peu prudent. Sur le Var, à Sifour-les-Plages, pas de pluie significative attendue. 25 degrés hein, pour la température de l'eau, voire 26 degrés. La mer est plutôt douce. Restez vigilants et profitez-en bien.
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Ici Provence, c'est vos chansons préférées en ce début d'après-midi. Quel bonheur de vous retrouver pour Sauver l'amour avec Daniel Balavoine. J'espère que vous allez bien. Dans quelques instants, on vous offre une magnifique escale quand la Corse débarque au Vélodrome. C'est avec l'artiste Christophe Mondoloni autour de l'aventure du fameux Corsu Mezzu Mezzu diffusé ce soir à la télé. Mais tout de suite, place à notre nouveauté coup de cœur, Marine et son hit Escroc sur Ici Provence. Elle sera bien là pour le Ici Live que vous retrouverez à La Ciotat, mais en attendant, on l'invite à chanter ici.

0: La tête dans les étoiles avec le groupe Police. Allez, on atterrit dans la ferveur du Vélodrome avec les gens d'ici et le chanteur Christophe Mondoloni pour revivre l'incroyable concert du Corso Mezzu Mezzu, l'artiste corse qui est le fidèle, le complice de Patrick Fiori pour la diffusion de ce spectacle ce soir sur France 3 et sur l'appli ici.fr du concert enregistré donc le 23 mai avec Ici Provence. Ambiance.
1: Quel bonheur de vous retrouver ici, à Marseille.
2: On est heureux d'emmener cette langue, cette belle langue, ici à Marseille, sur ce qui sera la plus grande place de village d'Europe. Parce que Patrick Fiori et les producteurs ont fait ça en grand. Pour nous, c'est un beau cadeau, un cadeau de la vie qu'on doit à Patrick. Et puis eux, ils sont très heureux de venir à la rencontre à la fois des artistes, mais également d'une langue et d'une culture. Derrière chaque chanson se cachent des messages. C'est des messages de chansons qui parlent de la vie, qui parlent de lutte pour la reconnaissance de notre langue. Justement, on a des écoles bilingues aujourd'hui. Au nom de tout ça, voilà, il ne faut pas croire que ce sont des petites victoires. Il n'y a pas de petites victoires pour les langues régionales.
1: Quelle a été votre petite touche, votre personnalisation ?
2: Alors, ce qu'on a voulu avec Patrick, c'est faire venir les artistes en Corse, parce que il faut être comme Saint Thomas. Il faut voir avec ses yeux ce qu'est la Corse, ce que sont les Corses. Bien, il y a un retour. Dans la vie, il y a une main pour prendre et il y a une main pour donner. Et eux, ils ont pris beaucoup d'amour lorsqu'ils sont venus en Corse. Et nous, on leur a aussi donné cet amour. Et eux, ils ont donné le meilleur d'eux-mêmes. On ne fait qu'un, en fait. Et le but, c'est de représenter la Corse, les Corses et la langue corse. Et pour l'instant, ça marche. La mayonnaise a pris grâce, grâce au maître de cérémonie qu'est Patrick Fiori. Et parce que je pense qu'ils aiment aussi Patrick Fiori, qui a un cœur gros comme ça, qui est toujours prêt à donner de l'amour à toutes celles et ceux qui croisent sur son chemin, qu'ils soient des inconnus ou bien qu'ils soient des artistes ou des gens comme vous de la presse. Et donc c'est un juste retour des choses par rapport à ce grand monsieur de la culture et de la chanson française.
1: Un enfant du pays avec sa grande famille, en somme.
2: En plus, oui, il est riche de ça. Moi, souvent, à Ajaccio, alors je travaille à Ajaccio, j'y suis né, mais mon village de père et de mère, c'est Sartène. Et souvent, on me dit, oui, mais toi, tu es à Ajaccio. Oui, j'ai dit, j'ai vécu à Ajaccio, mais si on doit juger un arbre à ses racines, force est de constater que les miennes sont ici, à Sartène, et que je suis riche des deux. Et Patrick est riche de Marseille, riche de ses racines arméniennes, riche de ses racines corses, et c'est ce qui font aussi l'homme qu'il est aujourd'hui. Il faut pas avoir peur d'être de plusieurs endroits, au contraire. Moi, je trouve que c'est une richesse. D'ailleurs, on s'enrichit que de l'autre dans la vie. On ne s'enrichit pas de soi-même, on s'enrichit que de ceux que l'on rencontre. Et ceux que l'on rencontre ne sont pas forcément chez soi, dans son village ou dans sa ville. C'est ceux que l'on rencontre sur le chemin de nos vies, toutes et tous.
1: Quand la Corse débarque à Marseille, Christophe Mondoloni, merci.
2: À presto.
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0: Et c'est Florent Pagny qui vient de chanter la dernière chanson du monde. Mais rassurez-vous, la musique continue de plus belle. Après une courte pause promo, on s'offre une prière pop très rythmée avec la divine Madonna et son hit Like a Player, juste avant vos infos de 14h sur Ici Provence.
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1: Ici Provence, il est 14h. L'info en France et dans le monde, le 90 secondes, Cyril Ardot.
2: Le trafic des trains reprend progressivement après les orages hier soir. Leur circulation a été perturbée ou interrompue, notamment en gare de Laval, sur la ligne Rouen-Amiens ou encore en région parisienne sur le RERC. Les intempéries ont particulièrement frappé l'Île-de-France et l'est du pays. Des grêlons ont fait d'importants dégâts dans le Doubs. C'est à voir en images sur ici.fr. En raison d'orages prévus aujourd'hui à Chamonix en Haute-Savoie, le départ de l'ultra-trail du Mont-Blanc est reporté de 2 heures. 2500 coureurs doivent s'élancer sur une boucle de 174 kilomètres et 10 000 mètres de dénivelé, une des courses de ce type les plus prestigieuses au monde. Le littoral aquitain des Pyrénées-Atlantiques à la Charente-Maritime, classé en risque maximal pour les baïnes jusqu'à dimanche inclus. C'est ce qu'indique la préfecture de la région Nouvelle-Aquitaine. Il est conseillé de se baigner dans les zones surveillées. La baignade est même déconseillée aux enfants. Après l'été de sécheresse et de canicule, le plan global d'accompagnement au monde agricole comprendra des aides financières et des allègements réglementaires. C'est ce qu'indique la ministre de l'Agriculture. Annie Genevard doit donner les détails de ce plan la semaine prochaine. Jusqu'à 19,50 € en plus pour une veste. Le gouvernement a publié ce matin le montant des pénalités financières pour les produits d'ultra fast fashion. Des malus appliqués dès le 1er septembre sur les vêtements de Chine, Temu ou AliExpress et qui augmenteront progressivement jusqu'en 2030. Et puis Céline Dion est arrivée ce matin à Paris avant son marathon de 16 concerts à la Défense Arena entre le 12 septembre et le 17 octobre.
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4: Bel après-midi sur ICI Provence, voici le point météo avec de très belles éclaircies qui se dessinent malgré de rares gouttes de la Sainte-Baume au Haut-Var et puis un ciel plus électrique sur les reliefs dans les Alpes d'Haute-Provence ou encore dans les Hautes-Alpes. Côté température, sous un vent plutôt faible, nous avons à Marseille du 26 degrés, à Toulon 29 degrés et sur Aix-en-Provence 27 degrés. Ce soir, le temps redeviendra bien sec avant une nuit magnifiquement étoilée selon Météo France et pour votre samedi et tout le week-end, c'est du grand soleil.
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0: Ici Provence, mais quelle pêche d'enfer en ce début d'après-midi. On est loin de faire la sieste, hein. Avec le mythique Take On Me du groupe AA. Aha, c'est le temps d'une courte pause promo pour appliquer notre crème solaire. C'est toujours un petit peu les vacances. On repousse la rentrée sur Ici Provence. On n'a peur de rien. On va vous offrir un pur moment de fraîcheur d'ailleurs avec nos trois chansons françaises à la suite. L'immense Michel Berger, Benjamin Biolay justement pour un écran total à l'heure de la rentrée. Un titre très rafraîchissant. D'autant plus qu'il viendra le chanter en live pour le Ici Live. C'est déjà la semaine prochaine sur le Port-Vieux de la Ciotat. J'espère que vous y êtes déjà invités. Et on s'écoutera aussi David Hallyday.
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1: Avant la rentrée, on commence dans les Bouches-du-Rhône, embarqué en famille à bord des navettes maritimes de Marseille pour une mini-croisière conviviale reliant le Vieux-Port à l'Estac ou à la Pointe-Rouge avec toujours un air de vacances. Cap sur Arles cette fois-ci pour explorer la majestueuse abbaye de Montmajour, un chef-d'œuvre d'histoire à ciel ouvert qui va fasciner petits et grands. Autre idée, des marchés nocturnes, pourquoi pas, avec un temps un petit peu plus clément pour cette soirée d'été à Salon de Provence, à Cassis, à Berlétan ou encore à La Ciotat, mais aussi dans le Var, comme à Saint-Cyr-sur-Mer, sur le port d'Élec, à Sanary-sur-Mer ou à Bandol, avec son marché nocturne de créateurs. Enfin, on prend un grand bol d'air et d'histoire dans les Hautes-Alpes avec la visite de la spectaculaire place forte de Mont-Dauphin pour une balade panoramique inoubliable entre Gap et Briançon aux portes du parc régional du Queyras.
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0: Ici Provence, c'est vos chansons préférées, histoire de vibrer, comme par exemple avec ce tube de Phil Collins. En cette rentrée justement, pour briller lors de vos apéros en terrasse, ne manquez pas tous les matins à 7h40 notre chronique « Dites-le en marseillais » avec notre linguiste Médéric Gasquet-Cyrus qui y décortique toutes nos expressions locales avec un humour irrésistible. Allez, juste après une rapide pause promo, on s'offre un moment de pure tendresse avec François Fellman et ses valses de Vienne, avant de découvrir un autre titre qui fait frissonner Dracula.
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1: Ici Provence, il est 15h. L'info en France et dans le monde, le 90 secondes, Cyril Ardot.
2: 3 ans après la disparition du petit Émile dans les Alpes de Haute-Provence, le mystère reste entier. 106 prélèvements ADN ont été réalisés en début d'année et aucun ne correspond à ceux qui avaient été retrouvés sur les vêtements du petit garçon de 2 ans et demi. On l'a appris aujourd'hui, les résultats de ces analyses ont été transmis au juge d'instruction. Un éducateur spécialisé qui travaillait depuis 40 ans dans un club pour enfants à Isola 2000 dans les Alpes-Maritimes, mis en examen pour des agressions sexuelles sur mineurs de moins de 15 ans. Ce septuagénaire est visé par au moins 2 plaintes et placé sous contrôle judiciaire pour des faits présumés entre 2018 et 2025. Attention, si vous comptez vous baigner en Nouvelle-Aquitaine, des Pyrénées-Atlantiques à la Charente-Maritime, le littoral est classé en risque maximal pour les baïnes jusqu'à dimanche. La préfecture de la région conseille la baignade dans les zones surveillées et la déconseille pour les enfants. Et du monde sur la route en ce dernier week-end de vacances. La France entièrement rouge dans le sens des retours aujourd'hui. La moitié ouest du pays en orange pour les départs. Ce sera orange demain dans tout le pays dans le sens des retours. Et puis le match Rennes-PSG de la 23e journée de Ligue 1 sera inversé et aura lieu au Parc des Princes. C'est ce que vient de décider la Ligue de football professionnel. Le match de la première journée s'était disputé à Rennes en raison de l'état de la pelouse parisienne. La LFP inflige aussi 150 000 euros d'amende au PSG. Pour cette même raison, c'est à lire sur notre site et notre appli ici.fr.
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1: Bel après-midi sur Ici Provence, voici le point météo avec de très belles éclaircies qui se dessinent malgré de rares gouttes de la Sainte-Baume au Haut-Var et puis un ciel plus électrique sur les reliefs dans les Alpes d'Haute-Provence ou encore dans les Hautes-Alpes. Côté température, sous un vent plutôt faible, nous avons à Marseille du 26 degrés, à Toulon 29 degrés et sur Aix-en-Provence 27 degrés. Ce soir, le temps redeviendra bien sec avant une nuit magnifiquement étoilée selon Météo France et pour votre samedi et tout le week-end, c'est du grand soleil.
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0: Le ciel peut bien nous tomber sur la tête sur ici Provence. D'ailleurs, c'est bien menaçant dans les Alpes d'Haute-Provence et les Hautes-Alpes. C'était le grandiose Skyfall, signé Adèle. On garde les pieds sur terre et le sourire sur ici Provence. Allez, juste après, une rapide pause promo. On se détend, s'il vous plaît, au programme Mécano et une femme avec une femme. Julien Lib avec Autrement et la grande Véronique Sanson qui interprète Ma Révérence, rien que pour vous, sur ici Provence.
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2: Du grand soleil ce week-end, quelques passages nuageux pour cet après-midi. 26 à 28 degrés pour la température sur la plage, 23-25 degrés, idéal pour se baigner sur la rade marseillaise, un index UV assez élevé quand même, hein, de niveau 7. Drapeau de couleur vert, baignade autorisée et donc surveillée, mais restez quand même attentifs aux éventuels passages en orange si le vent ou la houle se renforce. À Carreau, sur la plage de l'Ouest, ambiance estivale, un petit peu plus ventilée. Il est d'ailleurs qu'à Marseille, 24 degrés pour la température de l'eau. La tendance, c'est majoritairement un drapeau vert avec une surveillance assez active d'ailleurs. Et des possibilités d'orage là aussi localement. On reste donc quand même un petit peu prudent. Sur le Var, à Sifour-les-Plages, pas de pluie significative attendue. 25 degrés hein, pour la température de l'eau, voire 26 degrés. La mer est plutôt douce. Restez vigilants et profitez-en bien.

0: Un petit peu de douceur en plein après-midi, ça ne fait pas de mal avec le groupe Eurythmix. Quel régal d'ailleurs sur Ici Provence. Et en cette rentrée qui s'annonce aussi sportive, ne manquez pas d'écouter l'OM sur votre radio locale. Le prochain match de l'Olympique de Marseille aura lieu ce dimanche à 20h45. L'OM se déplace sur la pelouse de l'AS Monaco, stade Louis II, qui aura une grosse ambiance marseillaise, bien sûr, pour le compte de la deuxième journée de Ligue 1, d'autant plus que nous sommes en tête de ce championnat. Je dis ça parce que ça fait tellement plaisir de l'annoncer. Allez l'OM, allez, juste avant une très courte pause promo, on retrouve toute la folie des Rita Mitsouko dans un instant, juste avant de planer sur la toute nouvelle pépite rétro-funk de Bruno Mars, On My Soul.
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0: sur Ici Provence, c'est la chanson française que nous allons continuer à valoriser sur Ici Provence. Ce sera dans un petit instant, Renaud, dès que le vent soufflera.
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0: Excellente fin d'après-midi, Ici Provence, il est 16h. L'info en France et dans le monde, c'est le 90 secondes avec Cyril Ardo-Redon.
2: Les incendies qui ont ravagé la Gironde, les Landes et le Var ont occasionné 25 000 sinistres pour un coût estimé à près de 500 millions d'euros, indique aujourd'hui France Assureur. Cela témoigne de l'ampleur exceptionnelle des dommages selon la Fédération des Assurances. Les sinistrés ont jusqu'au 31 août exceptionnellement pour déclarer leurs dégâts. Aucun des 106 prélèvements ADN réalisés ne correspondent à ce retrouvé sur les vêtements du petit Émile, 3 ans après sa disparition dans les Alpes de Haute-Provence. Les analyses menées en début d'année, ces résultats ont été transmis au juge d'instruction, c'est-à-dire sur ici.fr. Au Népal et au Tibet, les derniers bilans font état d'au moins 552 morts et 1400 disparus après les gigantesques crues de mercredi. Il y a 4 Français parmi les personnes toujours recherchées. Baignez-vous dans des zones surveillées sur le littoral aquitain. C'est la recommandation de la préfecture, alors que le risque de baigne est maximal jusqu'à dimanche. La baignade est même déconseillée pour les enfants. Le coup d'envoi de l'Ultra Trail du Mont Blanc est reporté de 2 heures. Il sera donné finalement à 19h45 ce soir en raison d'orages prévus à Chamonix en Haute-Savoie. Cette course de 174 km avec 10 000 mètres de dénivelé est l'une des plus prestigieuses au monde. 2500 personnes y participent. Et puis 150 000 euros d'amende infligée au PSG par la Ligue de football professionnel après l'affaire de la pelouse en mauvais état. Le match de la première journée de Ligue 1 face à Rennes avait été inversé et joué sur le terrain breton. Rennes-PSG pour la 23e journée sera aussi inversée, donc disputée au Parc des Princes.
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0: Bon, la journée, c'est vrai, est un petit peu bizarre hein, ce matin avec une température tropicale, l'humidité importante dans notre région. Ça s'améliore au fil des heures avec des passages nuageux. Il y en a encore qui traversent les Bouches-du-Rhône et le Var. Mais attention, on a aussi droit à quelques averses, voire orages actuellement sur le secteur du Dévoluy. Donc prudence, hein, vous qui êtes peut-être sur la route. Mais la situation va s'améliorer de mieux en mieux pour demain, samedi et dimanche, puisque c'est le retour du soleil. Météo France nous annonce 2 belles journées ensoleillées. Ça tombe bien, il y en a qui sont encore en vacances qui vont pouvoir en profiter. Des températures entre 30 et 34 degrés. La température de l'eau ne va pas varier, donc ce sera toujours très agréable de pouvoir faire trempette dans la Méditerranée. Voilà pour la rentrée, on verra pour lundi, mais normalement il devrait y avoir encore du soleil, nous dit Météo France. Et sur la route, eh bien, nous allons tout de suite retrouver Pascal qui nous annonce une très très bonne nouvelle.
4: Bonjour ici Provence, c'est Pascal de Marseille. Pour vous dire, sur l'A7, dans les deux sens, ils ont remis les 3 voies. Là, je viens de passer, ça roulait vraiment nickel. Voilà, c'est pour vous annoncer une bonne nouvelle.
0: Effectivement, Pascal nous a laissé le message vocal WhatsApp 15h13, mais c'est vrai que depuis ce matin, Pascal, j'ai pris la navette Aix-Marseille, et c'est vrai que la circulation est fluide dans les deux sens, puisque les deux ponts ont été installés. Les travaux ne sont pas terminés, mais les 3 voies sont à nouveau disponibles. Et donc, vous roulez, il n'y a plus de ralentissement comme il y a eu depuis de nombreuses semaines. Donc voilà, c'est une très très bonne nouvelle. On va surveiller bien sûr le retour à la maison pour ceux qui sont peut-être en balade ou la fin de la journée pour ceux qui sont au travail. On a un petit peu de monde sur la 55, donc prudence, vous qui quittez Marseille. On a un peu de monde aussi sur la 50 et surtout la Valentine actuellement dans le sens Marseille-Aubagne. Ça circule bien sur le secteur d'Aix-en-Provence, oui, ça circule bien. Ça sera peut-être pas le cas dans les minutes qui suivent. On nous annonce toujours le vendredi une circulation très compliquée sur la 51. On a un petit peu de monde sur le secteur de Célony. On va surveiller également, c'est vrai que chaque vendredi, samedi, un axe qui est très fréquenté, c'est la 113. Et c'est le cas déjà ce soir. Prudence, donc, vous qui êtes sur certains matins de Saint-Martin-de-Crau, vous allez avoir un gros ralentissement en niveau de Raphaël-les-Arles. Et donc, après, ça roulera bien jusqu'à l'entrée d'Arles. Prudence à l'entrée d'Arles, on a encore une circulation assez chargée. Et ensuite, vous allez prendre l'autoroute en direction de Nîmes et de Lanneuf. Ça roule bien pour l'instant. Secteur de Toulon, ça va bien aussi pour l'instant, pas de difficultés. Vous avez une infocirculation 04 42 38 08 08, un bouchon, un ralentissement inhabituel, un objet sur la chaussée. Vous réagissez comme l'a fait Pascal, 04 42 38 08 08. Alors c'est au bout du fil Carole, que je salue. Et sinon, vous pouvez laisser le message vocal sur le WhatsApp radio. C'est le même numéro, 04 42 38 08 08.
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0: Et le plaisir d'écouter Renaud sur Ici Provence.
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0: Et c'est ainsi que se termine la chanson de Renaud. C'est un beau rendez-vous. Il y aura d'ailleurs la toute dernière soirée demain, samedi. C'est le Jardin Comique. C'est un festival de stand-up qui célèbre l'humour sous les étoiles. Ça se passe au parc du château de Florent à La Roque-d'Anthéron. Et vous aurez le plaisir de gagner dans un petit instant les invitations pour y voir demain soir, entre autres Samuel Bambi, Alex Vizorek, Bédou, Tania Dutel. Donc de nombreux artistes humoristes sur la scène. Et puis la soirée qui commence à 18h avec les food trucks, avec de la musique. Et puis les 21h, c'est le gala d'humour qui vous attend. Ce sera donc notre premier rendez-vous jeu dans un petit instant sur Ici Provence. Et puis on va bien sûr vous parler des nombreuses manifestations qui se déroulent dans notre région avec entre autres Martine. Et puis on va aller faire un petit tour aussi du côté du circuit du Castellet pour les 10 000 tours du week-end.
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0: Alors, il y en a qui étaient au Vélodrome, il y en a qui n'ont pas pu être au Vélodrome pour ce concert exceptionnel de Corsu Mezzu Mezzu, mais ce soir sur France 3, il y aura la retransmission du concert dès 21h10. On va se plonger dans cette soirée avec tout de suite ce duo Epo et Patrick Fiori.

0: Patrick Fiori, un soir au Vélodrome. C'est donc ce soir la diffusion du concert Corse sous Mezzo Medus sur France 3 dès 21h10. Nous, on aura l'occasion d'en reparler tout au long de cette fin d'après-midi.
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0: C'est l'événement sportif de ce week-end sur le circuit Paul Ricard au Castellet, les 10 000 tours. Marc Wayoun, directeur général de Peter Auto.
3: Les 10 000 tours du Castellet, c'est une des manches du Mont Classic Series organisé par Peter Auto. C'est l'événement, le championnat d'endurance classique le plus réputé en Europe. On retrouve plus de 300 voitures de course historiques sur la piste pendant tout le week-end. Ça va des voitures des années 50 jusqu'aux voitures des années 2010. Donc on retrace toute l'histoire de la course automobile, l'endurance, mais également le tour. On va retrouver 9 plateaux différents. C'est un meeting qui rassemble aussi bien des amateurs de courses historiques, mais également des amateurs d'automobiles dans tous les sens du terme, puisqu'on a beaucoup de clubs qui viennent. On a près de 500 voitures qui représentent 30 clubs de marque et multimarques. Rendez-vous les 29 30 août pour les 10 000 tours du Castellet sur ce magnifique circuit. On vous attend pour un week-end haut en couleur et spectaculaire.
0: Oui, on va surveiller d'ailleurs les accès au circuit du Castellet dès demain, puisque vous serez nombreux sur le secteur du Bossé ou même le circuit du Castellet. Vous pouvez arriver par Scuge-les-Pins également. Belle manifestation qui se prépare pour ce dimanche. Martine nous a laissé son message sur le WhatsApp radio.
4: Venez découvrir Kevin Serre sur scène à l'occasion de la soirée des Dernières Cigales à Carcès, dimanche 30 août à partir de 20h30. Une belle soirée musicale en plein cœur du village pour profiter des dernières soirées d'été dans une ambiance conviviale et festive. On vous attend nombreux.
0: Merci Martine de nous avoir laissé le message. Faites comme Martine, laissez-nous votre annonce concernant une manifestation qui va se dérouler peut-être la semaine prochaine. N'oubliez pas d'indiquer bien sûr les horaires, les lieux pour ne pas manquer de monde. Mais en tout cas, on vous souhaite de laisser vos messages sur le 04 42 38 08 08. Votre message vocal sur le WhatsApp radio.
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0: Michael Corbin sur ICI Provence. Il est 16h20. Soyez prudents, surtout patients. Alors, je ne sais pas s'il y a un accident dans le tunnel du Vieux-Port, mais vous qui prenez le tunnel du Prado-Carénage, il y a pas mal de monde en quittant Marseille, donc en direction d'Aix-en-Provence. Donc, vigilance, soyez prudents et patients. S'il y a eu un accident ou un véhicule en panne, peut-être cela occasionne ce gros ralentissement sur le secteur. Du monde, on commence à en avoir forcément sur la 50 au départ de Marseille, mais également à la sortie de la L2 dans le sens Marseille. Aubagne, oui, j'en ai un jusqu'à Aubagne, c'est compliqué, oui. Au moins jusqu'à la Valentine. Après, ça sera un peu plus une circulation un peu plus fluide jusqu'à Aubagne. On va surveiller bien évidemment que c'est en Provence la 51 comme chaque vendredi, mais là c'est encore période de vacances, hein, donc c'est assez fluide au niveau de la 51. On a un petit peu de monde à la sortie de la D9. Hein, vous allez perdre entre 5-6 minutes, vous qui arrivez par la D9 et l'arrivée donc de la gare TGV. Je regarde sur la montée de Célonie, on a un petit ralentissement, mais ça c'est le feu qui fait que vous êtes ralenti. Pas mal de monde également sur la 55, mais cette fois-ci, juste avant le tunnel des 13 vents, soyez prudents et vigilants. Du côté de la 113, on a toujours ce gros ralentissement, hein. Attention, à partir de, une fois que vous arrivez sur Raphaël les Arles jusqu'à Arles, circulation très chargée. J'espère qu'il n'y a pas eu d'accident ou de véhicule en panne sur le secteur, vous pouvez nous le dire. 04 42 38 08 08.
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0: Alors, en général, les portes s'ouvrent à 18h. Voilà, on profite du bar avec modération, des food trucks, de l'espace chill avec les transats. Et à 21h, ils arrivent sur la scène. Ce sont les humoristes qui sont présents pour le Jardin Comique, ce festival qui s'achèvera d'ailleurs demain, samedi. Un festival de stand-up pour célébrer l'humour sous les étoiles, puisque ça se passe au parc du Château Florent à La Roque-d'Anthéron. Et demain samedi, il y aura sur la scène Ilyes Galdel, Samuel Bandy, Alex Vizorek, Sarah Lélé, Tania Dutel et l'humoriste marseillais Bédouf.
3: J'ai emménagé dans un nouvel appartement, là, j'ai emménagé un dimanche et je me suis fait cambrioler le mardi, d'accord? Je suis la première personne à m'être fait cambrioler avant de fêter ma crémaillère, c'est incroyable. Et alors attention, je me suis fait cambrioler et on ne m'a strictement rien volé. Et ça me rend chafouin, d'accord? Parce que ça veut dire que ma vie est assez triste pour me faire cambrioler au bout de 4 jours. Et encore plus triste pour quand le mec il rentre dedans, il ne pique rien du tout. Donc le mec il est rentré chez moi, il a fait... Oh ouais. On l'a déjà fait celui-là, non?
0: Vous voulez nous inviter pour la toute dernière soirée demain samedi, donc pour ce festival Jardin Comique. 04 42 38 08 08, c'est Carole qui vous accueille. Et je vous assure, hein, vous allez passer une excellente soirée. Voici Johnny Hallyday, le chanteur abandonné.

0: aider le chanteur abandonné. On ne vous abandonne pas, au contraire, on vous gâte. On vous gâte plein de cadeaux tout au long de la journée. Bonjour Halima.
1: Allô.
0: Oui, bonjour Halima.
1: Bonjour, bonjour.
0: Demain soir, vous serez donc à la Roque-d'Enterron pour la toute dernière soirée de ce rendez-vous, ce festival Jardin Comique. Ça se passe au parc du Château Florent avec la crème des humoristes et du stand-up.
1: Voilà. Oui.
0: Donc il y aura Ilias Jadel, Samuel Bambi, oui. Alex Vizorek, Sarah Lélé, oui. Bédou et Tania Dutel pour passer une très bonne soirée. Qui commence d'ailleurs, pour ceux qui veulent venir de bonne heure, ça commence dès 18h à l'ouverture des portes parce qu'il y a des food trucks, on peut passer la soirée tranquille. Et c'est à 21h que les artistes vont ensuite s'enchaîner sur la scène. Voilà pour le programme de votre soirée à Lima.
1: C'est parfait, franchement, on va se régaler.
0: Je n'en doute point. Je vais vous souhaiter une belle soirée à Saint-Maximin à Sainte-Baume.
1: Merci beaucoup, bonne soirée, merci ici Provence.
0: Merci de votre fidélité. Il y aura des invitations pour aller voir l'expo de Paul McCartney dans notre prochain rendez-vous jeu, l'expo qui se déroule au Musée Granet à Aix-en-Provence.
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0: Vous écoutez Ici Provence, on fait tout de suite notre point circulation de 16h30.
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0: Allez, entre 15 et 17, 18 minutes, c'est le temps de retard que vous allez avoir. Si vous êtes sur la 113 actuellement, hein, sur la direction d'Arles. Beaucoup de monde sur cette grande nationale longue et toute droite. Donc prudence sur la 113, vous êtes très nombreux. L'autre 113, c'est la D113, celle qui longe l'A7. Là aussi, on a pas mal de monde pour prendre la direction ensuite de Rognac. Vigilance donc sur le secteur. On a un petit peu de monde sur le secteur la 55, c'est en train de s'améliorer, ça c'est une bonne chose. Par contre, là où il y a un peu plus de monde, c'est la 50 entre Marseille et Aubagne. Attention, vous qui quittez Marseille, vous allez avoir un gros ralentissement au moins jusqu'à la Valentine. Après, ça circulera beaucoup mieux. Et puis la sortie La Rose, là aussi pas mal de monde pour ce vendredi soir. Vigilance, du côté d'Aix-en-Provence, c'est plutôt calme pour l'instant, à part la sortie de la D9, la Pioline, vous perdez entre 5 et 7 minutes. Et puis on rappelle que sur la 7, c'est le vrai bonheur, hein, puisqu'il n'y a plus les ralentissements habituels des travaux, puisque les ponts ont été positionnés sur les piliers, et donc la circulation est de nouveau fluide sur la 7. Ça se passe au niveau de l'hôpital Nord, au niveau du tunnel de Saint-Antoine. Donc voilà, dans les deux sens, on roule beaucoup mieux depuis ce matin, puisque les travaux sont quasiment terminés, mais bon, la circulation est beaucoup plus fluide. Sur le secteur de Toulon, ça roule bien, mais il y a pas mal de monde sur la 50. Oui, à l'entrée de Toulon, j'espère qu'il n'y a pas eu d'accident. Et puis, on commence à avoir un peu plus de monde pour le départ en week-end sur le secteur de la Farlède. Vigilance, vous avez une info-circulation, 04 42 38 08 08.
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0: La Rousseau sur Ici Provence, tu m'oublieras.
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0: 16h35, on vous emmène dans les Hautes-Alpes avec Thomas Giavangeli, le directeur de la communication de l'Office de tourisme de Serre-Ponçon. C'est l'un des trésors des Hautes-Alpes, c'est Réallon, le sentier des crêtes.
3: Effectivement, la station de Réallon a cette particularité d'être un belvédère incroyable sur le lac de Serre-Ponçon, puisqu'on surplombe littéralement le lac. Alors aussi bien l'hiver en ski que l'été, ça donne l'occasion de randonnées panoramiques très agréables et accessibles au plus grand nombre, avec, comme vous le disiez, au sommet tout un ensemble de belvédères qui ont été aménagés, avec une plateforme panoramique au-dessus du vide et d'autres belvédères contemplatifs agrémentés d'espaces de détente, de tables d'orientation. Il y a également des chaises longues en bois avec donc d'un côté le lac de Serre-Ponçon qui s'étend avec ses 2800 hectares au milieu des montagnes, le pic de Morgon en face et côté station, côté vallée, les majestueuses aiguilles de Chabrières qui sont nos petites Dolomites à nous. Hein.
0: Alors c'est vrai que c'est assez impressionnant, mais dites-moi, comment fait-on pour aller jusqu'à ce belvédère ?
3: Alors en saison estivale, c'est l'avantage d'être en station, c'est que on peut profiter des télésièges panoramiques pour monter au sommet et peut-être redescendre à pied via l'itinéraire du cerf du mouton qui est réellement suspendu dans les airs au-dessus du lac puisque c'est une crête. Pour les plus sportifs, on peut très bien faire la montée également par le cerf du mouton ou par les pistes de la station. Le télésiège est également un départ pour de nombreuses randonnées au travers des aiguilles de Chabrières et c'est également le lieu d'un bike park très récent qui a seulement quelques années et qui a l'avantage d'être un bike park très nature et puis un bas de piste spécialement aménagé pour les enfants puisque nous sommes sur une clientèle très familiale avec une station qui a l'avantage d'être à la fois dans le parc national des Écrins avec tous les grands sommets que l'on peut connaître dans les Écrins et à la fois être à seulement 10-15 minutes des plages du lac de Serre-Ponçon.
0: Merci Thomas Giavangeli, le directeur de la communication à l'Office de tourisme de Serre-Ponçon. Ben, n'hésitez pas pour ce week-end, peut-être ce sera la direction pour se prendre encore du bon temps avant la reprise et avant la rentrée.
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0: Jacques Yvelin a tombé du ciel. Ah, ils sont pas tombés du ciel, non, rassurez-vous, c'est programmé. Nous allons les retrouver dans un petit instant, les humoristes aux côtés de Fred Ballard. Bon, on avance un petit peu plus sur la 113. Bah, apparemment, c'est un véhicule en panne, voilà, qui occasionne ce gros ralentissement. Mais il y a beaucoup de monde aussi, peut-être pour partir en week-end ou encore les vacances, parce que les vacances ne sont pas terminées pour tout le monde. Et donc, on part en vacances, direction peut-être l'Espagne, et donc passer par Nîmes. Donc, la 113 très chargée, à partir de Raphaël-les-Arles, soyez prudent sur cette portion de route. On a toujours pas mal de monde sur la 50. Alors, la 50 côté Toulon, pour entrer sur Toulon, vous perdez entre 15 et 20 minutes. Et la 50, cette fois-ci, côté Marseille, lorsque vous quittez Marseille, pas mal de monde aussi, au moins jusqu'à la Valentine, en direction d'Aubagne. On va surveiller ce soir aussi le secteur d'Aix-en-Provence, car en général, c'est toujours assez compliqué pour quitter Aix-en-Provence. C'est le cas d'ailleurs, ça y est, on commence à voir les ralentissements, et entre autres sur la montée de Sélony, la sortie de la Pioline, la D9, pour rejoindre la 51. Et pas mal de monde vit sur la route de Gardanne. C'est la fin de la journée. On veut vite rentrer à la maison pour profiter du week-end. Soyez prudents sur la route, vos infos circulation. Et puis on va vous rappeler qu'il y a en ce moment des travaux qui font que vous serez peut-être ralenti sur le secteur de l'RD 562 à Draguignan et l'RD 25 à Calas. Voilà, il y a des feux tricolores qui font qu'il y a une circulation en alternance. Donc ne soyez pas surpris de perdre quelques minutes sur ce secteur. Vos infos circulation, 04 42 38 08 08.
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0: Charlotte Cardin sur Ici Provence, 16h47.
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0: On l'avait presque oublié, mais c'était normal pendant les vacances rentrées scolaires. On en parle avec nos humoristes parce que c'est vrai qu'ils sont nombreux à redouter ce mois de septembre et ses dépenses.
2: On a mis le seuil de pauvreté à 20 balles. J'ai un billet de 50, t'as un billet, oh le bourgeois hein.
3: Ah ben oui, c'est tout le problème, hein. Quand c'est les riches qui fixent le montant du seuil de pauvreté, il peut y avoir différentes catégories de pauvres, et même des anciens riches qui passent en catégorie pauvre. Hein. Naïm a analysé l'évolution de l'économie française à travers les âges, et faut qu'on fasse attention à la relégation.
2: PIB par habitant en France, en 90 on était 11e, maintenant on est 25e. J'ai calculé, dans 30 ans, c'est nous les migrants. Ah ouais, faut arrêter le yoga, faut se mettre à la brasse coulée, tonton. Un pote qui me dit « Oh, t'es pessimiste !» Non, tu sais pas nager, c'est tout. Faut que tu t'y mettes, là. En une époque, économiquement parlant, la France, c'était le Barça, voire le Real. Et puis, Sarkozy, Hollande, Macron, Guingamp. Alors, on est Guingamp.
3: Oui, alors, attention hein, quand même avec l'en avant Guingamp, comme dirait le grand philosophe Jean-Jacques Goldman dans La Voix de Céline. Les derniers sont les premiers dans l'autre réalité. Et ça, c'est valable en économie comme en foot. Alban Ivanov en est la preuve.
4: Je jouais en division 8 district. Ouais, c'est la plus basse division qui existe dans le football. Et il me fallait 51 ans pour jouer en Ligue des Champions. Ouais. Tu te rends compte ? D8, c'est la dernière. Derrière, il n'y a plus rien. En dessous, c'est du handball. Tu vois, il n'y a plus.
3: Oui, et encore, en dessous, il y avait l'humour qui a permis à Alban Ivanov de devenir l'un des meilleurs dans sa spécialité. Donc, ne baissons pas les bras, remontons-nous les manches et rions un peu en attendant de reprendre du poil de la bête. Enfin, du PIB de la bête.
0: Merci Fred Ballard. Mais les humoristes, allez les voir sur scène, c'est quand même mieux. Et ce soir, si vous êtes à Saint-Marc-Jaume-Garde, tout près d'Aix-en-Provence, c'est l'humoriste Sandrine Saroche qui sera présente sur la scène.
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Vanessa Paradis, Be My Baby sur ICI Provence. C'est vrai qu'on attendait ce jour avec impatience et 13h, enfin un peu plus tard puisqu'il y a eu le tirage. Et on connaît maintenant les équipes qui vont affronter l'Olympique de Marseille en Europa League. Et on vous en parle dans le journal de 18h.

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0: Benabar, elle danse. Oui, ben vous allez danser la salsa. C'est ce soir à la Ciotat, puisque c'est Salsa Ciotat Summer de 19h jusqu'à minuit sur l'esplanade. C'est dans le cadre de Sidi Di Strada, la street food à l'honneur à la Ciotat. Donc ne manquez pas ce rendez-vous. Une soirée 100% salsa avec même des destinations et concerts.
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0: Bonne fin d'après-midi, ici Provence, il est 17h. Les infos à Marseille en Provence, Christophe Van Ven, ça y est, l'Olympique de Marseille connaît son sort en Ligue Europa.
2: Alors on a invité la Juventus Turin et l'AC Milan, mais pas quelques figures reconnues de la scène européenne. Les Marseillais vont recevoir les Grecs de l'Olympiakos, Anderlecht, le Celta Vigo et le Levski Sofia. Et puis on va aussi se déplacer à Leverkusen, au Celtic Glasgow, à Stumgratz et au Beşiktaş en Turquie. L'autre info, c'est la déclaration de Grégory Lorenzi, le directeur sportif de l'OM, au micro d'ici Provence. Il est possible qu'il n'y ait pas de recrues cet été. Même son de cloche chez Stéphane Richard, le président, très décrié pour la grande braderie de joueurs de l'été. Je cite le président Richard, on a un objectif de masse salariale. Tant que vous n'êtes pas arrivé à cet objectif, vous ne pouvez pas recruter. On en reparle tout à l'heure dans le journal de 18h. Concernant le match retour Rennes-Paris Saint-Germain, il se jouera au Parc des Princes. Le premier match de la saison qui devait se disputer justement dans ce Parc des Princes s'est déroulé à Rennes en raison du terrain impraticable dans la capitale. La Ligue professionnelle de foot accède aux demandes du Paris Saint-Germain qui devra toutefois payer une amende de 150 000 euros. En bref, toujours aucune avancée dans l'enquête sur la mort du petit Émile dans l'Auvergne. 106 prélèvements ADN ont été réalisés au début de l'année. Aucun ne correspond aux ADN retrouvés sur les vêtements et les chaussures du garçon, selon France Info, qui confirme une information de BFM TV. On y reviendra tout à l'heure dans le journal de 18h.
0: Emmanuel Macron fera la rentrée scolaire mardi en Lorraise, au lycée Chaptal de Mende.
2: Information de nos confrères d'ici Garloser, confirmée par l'Élysée. Le chef de l'État va échanger avec les élèves et les enseignants sur la généralisation de l'interdiction des téléphones portables au lycée. Martine Vassal, la présidente du département des Bouches-du-Rhône, elle a fait sa rentrée, la rentrée des collégiens. Elle a présenté son kit, une valeur de 800 euros. Plus de 20 000 élèves de 6e vont le recevoir. Dernier week-end de vacances pour beaucoup d'entre vous, l'occasion d'une dernière promenade dans les Calanques de Marseille. Et ce constat, malgré les mesures de filtrage mises en place à Sugiton, certaines Calanques ressemblent à des décharges à ciel ouvert, certainement le pire des étés, dénonce l'association Clean My Calanque qui pointe notamment la surfréquentation touristique. Après un mois et demi d'entraînement, le RCT va enfin se frotter au terrain. Premier unique match d'ailleurs de préparation ce soir pour les hommes de Franck Azéma et de Pierre Mignoni. Ça va se disputer à Issoire en Auvergne face à Clermont. Le coup d'envoi est à 19h. Et puis la Céline est chez nous. La star québécoise Céline Dion arrivée à la mi-journée à l'aéroport du Bourget près de Paris. Elle était à bord d'un jet privé long courrier en provenance de Las Vegas. Elle a rejoint son hôtel, hôtel de luxe, l'hôtel Monceau, où elle va séjourner durant sa résidence parisienne. Je suis prête, je suis un peu énervée parce que ça fait un long moment. Paris est un deuxième chez moi, c'est ce qu'a déclaré la star. Céline Dion doit tourner en France, elle doit donner en France une série de 16 concerts à l'Arena Défense.
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2: Météo un petit peu agité.
0: Ouais, il y a même du sable qui nous est arrivé du Sahara avec ces quelques gouttes qui sont tombées. Enfin, des gouttes, attention, sur le dévolu, il y a eu des orages cet après-midi. Mais c'est en train de se déplacer du côté d'Espéran-de-Verdon et Allemagne en Provence. On a pu aussi avoir quelques gouttes d'eau. Mais actuellement, les nuages sont en train de s'évacuer vers l'est du département. Et on devrait avoir une soirée plutôt calme pour avoir un week-end encore très agréable puisqu'il va être très ensoleillé, nous dit Météo France. Alors, les températures en bord de mer, 29-30 degrés. Dans l'intérieur des terres, on va pousser jusqu'à 33-34 degrés. Ça devrait être encore un très beau week-end pour ceux qui sont en vacances et puis pour ceux qui viennent de nous rejoindre parce qu'il y en a qui commencent les vacances maintenant. Ils prennent les vacances en décalé quand tout le monde... c'est ça, Christophe.
2: Ils ont bien de la chance.
0: Ouais, oui, parce qu'il y a un peu moins de monde comme ça. Et il y a moins de temps d'attente quand on veut faire des circuits. Bon, la météo est plus plutôt agréable, mais on a eu droit donc ce matin à une drôle de météo, hein, avec une certaine moiteur dans l'air, beaucoup d'humidité, et donc forcément, hein, c'est en train de changer. Tant mieux, parce que le week-end sera bien ensoleillé, y compris à partir de lundi pour la rentrée sur la route. Alors c'est un véhicule en panne, hein, qui fait que la 113 était assez chargée, elle est toujours encore d'ailleurs, à partir de Raphaël les Arles en direction d'Arles. Est-ce que c'est le départ en week-end, départ en vacances aussi, hein, pour certains qui veulent partir en Espagne, donc forcément ce soir il y a du monde sur cette d'Arles, et ensuite un peu de monde pour prendre l'autoroute A54 en direction de Nîmes. Si vous êtes sur Aix-en-Provence, c'est vrai que chaque vendredi, on a droit à quelques ralentissements sur la 51, mais là pour l'instant, c'est la montée de Cieloni. Voilà, soyez vigilants, perdez un petit peu de temps. Il paraît qu'il y a un feu qui est un petit peu long, qu'on perd vraiment du temps. Donc prudence, et puis on en a un petit peu de monde aussi pour quitter la D9, la Pioline, pour rejoindre la 51. Et puis sur la route de Gardanne, ça va un petit peu mieux. Soyez prudents pour la route ce soir sur la 7. Alors la 7, habituellement vous annoncez toujours attention, il y a deux ralentissements parce qu'il y a des travaux. Eh ben ça y est, les travaux sont quasiment terminés, mais c'est surtout les ponts qui ont été posés sur les piliers, et donc la circulation est devenue depuis ce matin beaucoup plus fluide, et ça fait plaisir dans les deux sens. Donc voilà, vous n'avez pas aucun ralentissement actuellement sur la 7. On a un petit peu de monde aussi sur la 55, l'autoroute du littoral. Vigilance sur le secteur de Saint-André. Et puis je regarde du côté de la 50, cette fois-ci quittant Marseille. Pas mal de monde, au moins jusqu'à la Valentine. Et ensuite en direction d'Aubagne, ça va aller beaucoup mieux. La 50 qui est plutôt chargée, mais côté Toulonnais, hein, attention là aussi. Je ne sais pas s'il y a un véhicule en panne ou dans le tube, mais en tout cas, là sur le secteur de Toulon, la 50, c'est assez compliqué, vous perdez entre 20 et 25 minutes. Vous qui arrivez peut-être de Lioule en direction de Toulon, vigilance, vous nous dites, hein, ce qui se passe sur la route. 04 42 38 08 08.
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0: Bon. On a parlé de Céline Dion, le retour en France. Eh bien, celui qui lui a écrit les plus belles chansons pour cette chanteuse québécoise, c'est Jean-Jacques Goldman. Le voici, il changeait la vie.

0: Jean-Jacques Goldman, il changeait la vie. Et assurément, cela a changé leur vie. Je vais parler des Beatles, l'année 63-64. C'est cette année qui va permettre aux Beatles, petit groupe qui va devenir un groupe planétaire. Et Paul McCartney, à cette époque-là, avait son appareil photo. Et donc, on a droit à de belles photos du groupe, photos intimes, photos de concert. 250 photos exposées au musée Granet d'Aix-en-Provence. Vous aurez l'occasion de voir ces belles photos dans un petit instant. C'est pour notre prochain rendez-vous jeu.
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0: importe.
1: Peu importe, Zazie, sur Ici Provence.
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1: Alors ce soir, à la télévision, France 3, 21h10, vous allez découvrir un stade de Vélodrome rempli comme un œuf. Parce qu'il y a eu de nombreux artistes, parce qu'il y a eu de nombreux spectateurs et parce que c'était une très belle soirée organisée par Patrick Fiori, c'est Corso Mezzo Mezzo. Et ce matin, Hervé Godard a eu le plaisir de voir Patrick Fiori au bout du fil.
3: C'est Patrick Fiori qui était à l'origine de ce projet musical autour de la culture de la langue corse. Bonjour Patrick Fiori.
4: Et bonjour, bon matin.
3: Oui, alors ce soir, 21h10 sur France 3, c'est quoi? On se retrouve entre amis, comme si quoi, on feuilletait ensemble un album de famille.
4: Ah, c'est pratiquement ça. Et puis on se met en immersion. On imagine qu'on est en été où il fait un petit peu plus frais et que des arbres viennent cacher quelques rayons du soleil, où il y a une nappe blanche, où il y a à manger et à boire, et il y a surtout les gens les plus importants autour. Et ces gens importants, je veux dire que c'est le public avant tout, et que on a décidé de donner un spectacle sans précédent, un spectacle travaillé depuis trois ans pour un soir au Vélodrome. Alors c'est beaucoup pour un soir, mais je pense que quand on s'aperçoit de l'immensité de ce spectacle-là, avec plus de 120 ou 130 artistes, avec 5000 choristes, avec 55 000 16 spectateurs qui ont décidé de venir voir ce spectacle-là et de venir voir, en tout cas, accompagner le Corso Mezzo Mezzo 1, 2 et 3, c'est quand même assez exceptionnel.
3: Alors justement, Patrick Fiori, quand vous êtes monté sur la scène du Stade Vélodrome à Marseille, on le rappelle, c'était le 23 mai 2026, on imagine que l'émotion était grande, non?
4: Ah non, mais j'ai été prêt à pleurer toutes les deux secondes, parce qu'en plus, il a fallu que je me colle à plusieurs exercices que je connaissais pas. Donc présentateur télé, accompagner les artistes et les faire descendre, les faire monter. Bref, j'ai voulu, je suis allé au bout, comme on m'a dit, oui, mais si tu fais un spectacle comme ça, si tu montes un spectacle comme ça, il va falloir que tu sois le mec de la soirée, quoi. Donc j'ai été le mec de la soirée, donc je suis chanteur, je suis animateur, je suis présentateur, je suis serveur, je suis accompagnateur. Enfin, voilà, j'ai été tout dans la soirée, mais ça me va parce que quand j'ai décidé de monter ce Corso Mezzo Mezzo, il y a un peu plus de 10 ans maintenant, je savais tout ça. Je savais qu'il fallait appeler les artistes insulaires et les artistes du continent. Je savais qu'il fallait prendre son téléphone et appeler des Cabrel, des Jean-Louis Aubert, des Véronique Sanson, des sopranos, tout ça. Il fallait cet exercice-là. Et ce qui est génial, tous ces artistes-là m'ont dit oui parce qu'ils avaient envie et pas besoin. Et elle est là, la grande différence. Alors, pour accompagner une histoire d'enfance d'un garçon dont la maman est née, un rue de l'Assomption, pour vous la faire courte, c'est une très très vieille rue à Ajaccio. Voilà, ma mère est une véritable ajaccienne. Et que ces gens-là disent oui pour une langue qui fera peut-être partie, je l'espère, mais en tout cas pas, des langues minoritaires prêtes à disparaître, parce que ça aussi, il faut le défendre. Il faut défendre cette langue maternelle. Pour moi, c'est important, parce que d'accompagner un rêve d'enfant comme ça, c'est quand même exceptionnel de se retrouver avec 5000 personnes qui ont dit oui, avec 55 000 personnes qui ont voulu se déplacer, et avec presque 130 artistes qui ont dit je viens.
3: Voilà, votre rêve d'enfant Corso Mezzo Mezzo, c'est matérialisé, c'est concrétisé par ce concert du 23 mai au Stade Vélodrome à Marseille. On le retrouve en image ce soir, 21h10 sur France 3 et dès maintenant sur France.tv. Merci beaucoup Patrick Fiori pour cette interview qu'on peut réécouter sur le site et l'appli ici Provence. Merci à vous.
4: Merci à vous et merci de nous suivre à chaque fois. C'est gentil. Merci beaucoup.
1: Patrick Fiori ce matin au micro d'Hervé Godard. Et donc ce soir, rendez-vous sur France 3 à 21h10 avec votre radio locale, partenaire de cet événement, Corso Mezzo Mezzo. 17h17, la circulation, le rendez-vous qui fait que on vous annonce des choses plutôt bonnes. Quand là, par exemple, la 7, on circule bien depuis ce matin. Fin ou presque fin des travaux, mais surtout les ponts qui ont été posés sur les piliers. Et donc, fini les ralentissements sur la 7 à la hauteur de Saint-Antoine. La 50, on commence à avoir encore pas mal de monde sur cette hauteur de la 50, côté Toulonnais. Et puis, à la sortie de la 57, on va vous souhaiter un bon week-end, puisque je pense que c'est la fin de la journée. On part en week-end, et d'ailleurs, ça se vérifie, pas mal de monde à hauteur de la Farlède, pas mal de monde sur l'autoroute, donc vigilance et prudence pour arriver à la maison ce soir. Sur le secteur, j'allais dire du Bossé, ça risque d'être demain un peu plus compliqué parce qu'il y a les 10 000 tours au circuit du Castellet. Vous serez nombreux à vous diriger donc vers le circuit du Castellet pour cet événement sportif. Donc on va surveiller effectivement le Bossé, et pour vous qui arrivez peut-être par Cuges-les-Pins, il y aura forcément quelques ralentissements demain dimanche. Sur la route la 50, mais cette fois-ci au départ de Marseille en direction d'Aubagne, Bon, c'est compliqué à partir ou jusqu'à la Valentine. Après, ça ira un petit peu mieux pour aller jusqu'à Aubagne. On a un peu plus de monde dans la L2, dans le sens ex-Aubagne. Et puis, la sortie La Rose, très fréquentée ce soir. Du côté de la 55, pas mal de monde aussi sur la 55 au départ de Marseille. Donc, vigilance, hein, vous qui quittez Marseille, vous allez être au ralenti peut-être à la hauteur de Grand Littoral. Sur le secteur d'Aix-en-Provence, on a toujours la montée de Célonie, c'est assez compliqué. Et ça y est, ce qui devait arriver arriva. Comme chaque vendredi, on a pas mal de monde sur la 51 pour arriver sur Aix-en-Provence. Voilà, il n'y a pas d'accident, c'est juste une circulation un petit peu plus intense. Et la sortie des 1000, la D9, voilà, vous perdez entre 5 et 7 minutes. Vigilance donc sur la route. Et puis là où ça coince vraiment, c'est parce qu'il y a pas mal de monde, mais pas d'accident. C'est la 113 sur le secteur d'Arles, donc vigilance. Il y a pas mal de monde pour partir peut-être en week-end ou alors pour les vacances, puisque ça y est, hein, les vacances se poursuivent pour certains. La direction de l'Espagne peut-être. Vigilance, vous avez une info circulation, 04 42 38 08 08.
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1: Alors, on a une très belle exposition au musée Granet. C'est Paul McCartney qui, tout jeune, bah oui, parce que c'était le début des Beatles, bah, il s'est amusé. Quand je dis s'est amusé, c'est plutôt sympathique puisqu'on découvre la vie des Beatles. Côté scène, côté un peu plus privé, quoi, la vie des artistes. Parce que là, encore, ils étaient pas trop connus. Et puis ensuite, il va y avoir l'explosion. Ils vont aller aux États-Unis. Enfin bon, ça va aller de plus en plus vite au niveau de la popularité. Et donc là, Paul McCartney qui commence à faire des voyages aux États-Unis, à Liverpool, à Londres, qui prend des photos. Et ben, ces photos, elles sont exposées jusqu'au 3 janvier au musée Granet à Aix-en-Provence. Et vous allez être nos invités au 04 42 38 08 08. C'est Carole qui vous accueille. Et nous, on pense très fort à la soirée de Corso Mezzo Mezzo sur France 3. Voici tout de suite Affiletta et Francis Cabrel.

0: Vous avez reconnu bien sûr Petite Marie en version corse avec Affiletta et Francis Cabrel. Il ne manquait pas ce soir sur France 3 à partir de 21h10. Le très beau concert de Corso Mezzo Mezzo enregistré au stade Vélodrome. Bonjour Alain.
1: Bonjour.
0: Sur la route pour rentrer à la maison, tranquille.
1: Voilà, j'arrive là, je suis presque arrivé à vélo, donc voilà, ça y est.
0: Bon.
1: Ça y est, la journée est terminée.
0: Ouais, mais elle recommencera demain.
1: Ouais, c'est normal, hein, c'est normal, mais ça va. C'est toujours avec bonheur que je pars travailler à la boulangerie, donc il n'y a pas de souci.
0: Et ça sera avec bonheur que vous allez découvrir les photos, il y en a plus de 250 hein, qui sont exposées au musée Granet à Aix-en-Provence, où l'on découvre effectivement le début de ce groupe des Beatles qui... allait devenir un groupe planétaire, mais là c'était encore, le tout début. Donc ils n'étaient pas encore trop connus. Bon, ils avaient une petite notoriété, mais finalement, grâce à ces photos, on découvre la vie d'artiste, les scènes, et puis même ce qu'il y a derrière les scènes, et puis la vie, entre copains. Voilà.
1: Bah oui, c'est intéressant à voir, et puis c'est une période qu'on voit pas, donc ouais, ça serait avec grand plaisir que je viendrai à Aix-en-Provence accompagné de mon épouse pour aller voir cette exposition.
0: Voilà, du 4 juillet, ça a démarré jusqu'au 3 janvier de l'année prochaine. Paul McCartney, 63-64, live, l'œil du cyclone, c'est ainsi qu'il avait surnommé son appareil. Alain, je vais vous souhaiter alors une bonne soirée, puis bon courage pour demain, la grosse journée à la boulangerie.
1: Eh bien, merci beaucoup. Bonne soirée à vous aussi. Et merci, ici Provence.
0: Merci de votre fidélité. Vous voyez, comme quoi dans la voiture, on peut jouer et puis on peut gagner, bien évidemment. Ça tombe bien parce qu'il y aura des invitations pour tout à l'heure entre 18h et 19h. Une belle soirée à la Ciotat. Voilà, avec des artistes sur scène et vous serez nos invités.
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0: des éclairs.
1: La symphonie des éclairs, Zao de Sagazan. On a eu droit à quelques éclairs et quelques grosses pluies cet après-midi sur le Dévoluy, mais ça y est, tous les nuages sont en train d'être évacués vers l'est et le retour du soleil est annoncé pour demain.
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1: Alors c'est vrai que c'est vendredi, donc veille de week-end. Pour certains, veille de départ, puisque Bison Futé a classé encore cette journée et demain samedi rouge sur les routes, puisque vous allez être nombreux. Quand je dis départ, oui, il y en a qui prennent les vacances en décalé, donc qui seront en vacances la semaine prochaine. Alors c'est vrai que nous avons pas mal de monde encore sur la 113 en direction d'Arles. Vous qui arrivez de Raphaël-les-Arles, attendez-vous à avoir un ralentissement. Il n'y a pas d'accident, c'est juste une circulation un peu plus intense et donc vous perdez entre 10 et 15 minutes pour l'arrivée sur Arles. Ensuite, la nationale est complètement dégagée pour prendre l'autoroute en direction de Nîmes. Là, ça risque d'être un petit peu plus compliqué pour demain avec pas mal de monde attendu en direction de l'Espagne. Si vous êtes sur le secteur d'Aix-en-Provence, la situation est en train d'évoluer. Ah oui, on a un peu plus de monde pour la montée de Célonie, un peu plus de monde sur la 8, le passage d'Aix-en-Provence. Enfin, c'est juste une circulation un peu plus intense, hein, pas d'accident. Un peu plus de monde sur la 51, l'arrivée d'Aix-en-Provence et la sortie de la Pioline. Vigilance également, vous qui quittez les Milles en direction de Gardanne. Du côté de la 7, fini les bouchons. Bon, il y a un peu de monde, c'est vrai, mais on n'a plus les bouchons suite aux grands travaux, puisque les ponts ont été posés sur les piliers. Et depuis ce matin, la circulation est redevenue fluide hein, sur la 7, à moins qu'il y ait bien sûr un accident à la hauteur de Saint-Antoine. Ça arrive souvent, hein, le tunnel de Saint-Antoine. Du côté de la 55, pas mal de monde pour quitter Marseille. Vigilance donc. Et puis la 50 commence à être chargée à Marseille en direction de Dex, au moins jusqu'à l'Aventine. Circulation qui sera beaucoup plus fluide à la Penne-sur-Yvonne et l'arrivée sur Aubagne. Alors là où ça se complique, c'est le secteur de Toulon. La 50 est bien chargée, la 57 également. Départ en week-end, départ en vacances, vigilance. Et puis il y a des événements qui font que ça attire du monde, hein, la fête de la figue à Solliès. Et oui, ça attire du monde pour profiter bien évidemment de ces nombreuses animations et de profiter de ce fruit succulent. Du côté également de Saint-Tropez, ça roule pour ce soir. Non, on va pas dire bien, puisqu'il y a entre 20 et 25 minutes pour quitter Saint-Tropez. Et vous en avez autant de l'autre côté, vous qui arrivez sur Sainte-Maxime. Donc vigilance sur la route. Info circulation à partager, 04 42 38 08 08.
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1: Et France Gall et Vianney pour vous accompagner si vous êtes sur la route. Quand

0: nouveau titre de Vianney, D'or et d'étain.
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0: Alors l'entrée pour certains, ça sera ce lundi, mais pour d'autres, c'était lundi dernier. Et lundi dernier, et tout au long de la semaine, on retrouve avec grand plaisir Ziz aux côtés de Philippe Richard.
3: C'est Ziz du panier qui nous rejoint tous les matins pour son clin d'œil. Bonjour Ziz.
4: Bonjour Philippe. Bonjour les copains du matin. Coucou, c'est Ziz. Coucou. Et voilà, c'est vendredi, dernier jour de la semaine.
3: Alors, vos voisins sont rentrés de vacances?
4: Mais malheureusement, oui, Philippe. Même la ragounia s'est rentrée. Oui, ma voisine du premier, celle que je ne peux pas la voir, même en peinture, vous savez. Oh, une radine. Elle, quand elle ouvre son porte-monnaie, il y a des mythes qui sortent, Philippe.
3: Carrément. Elle est partie où cette année, alors?
4: Eh bien, justement, elle est partie nulle part. Enfin, nulle part. Pas loin, quoi. Elle était sur les hauteurs de Cannes. Elle a trouvé mieux que les vacances, elle. Elle a gardé la villa de gens riches qui sont partis un mois à l'étranger. Une villa de luxe avec piscine à débordement, jacuzzi, climatisation. Bref, nourrie, logée, bronzée pour 0 euro.
3: Ah, pas mal.
4: Elle m'a dit, moi, Ziz, je suis paradine, je suis intelligente, je suis économe. Eh ben oui, économe, tu parles. Elle récupère l'eau des glaçons quand ils ont fondu.
3: Ah oui, quand même. Bon, elle a quand même pu profiter de la villa, non mais...
4: Tu parles.
3: Même pas.
4: Dès que les propriétaires sont partis, elle s'est crue chez elle.
3: Ah.
4: Tous les jours, elle m'envoyait des photos au bord de la piscine à débordement. Coucou Ziz, petit déjeuner face à la mer. Je t'en foutrais, moi. Moi, je lui répondais, profitez bien, madame Racounias. C'est la seule fois de votre vie que vous verrez une piscine de près. Hein. Mais elle aime pas l'eau, elle est crasseuse, Philippe.
3: Ah,
4: je
3: oui.
4: suis sûr qu'en 3 semaines, elle ne s'est jamais baignée. Elle m'a dit, je veux pas salir l'eau.
3: Oh.
4: Eh ben, j'ai dit, pour une fois qu'on est d'accord.
3: Et les propriétaires étaient contents ou pas?
4: Ah, ça, je sais pas si les propriétaires, ils étaient contents. Hein, ils sont rentrés hier. Elle aussi, d'ailleurs. Et la ragounias, elle avait mangé tout leur yaourt et bu tout leur jus de fruits, elle m'a dit. Par contre, ça m'a étonné. Elle a utilisé le jacuzzi.
3: Ah bon?
4: Elle m'a dit, c'est les bulles qui m'ont attiré.
3: Ouais.
4: Eh ben, à mon avis, il va falloir qu'ils changent l'eau. Mais avant de partir, elle a tout remis nickel, il paraît. Franchement, j'aurais bien aimé voir ça. Hein. Elle, que chez elle, elle ouvre jamais les fenêtres, que ça sent les scoufies. Hein. Dites, elle a même rempli les bouteilles d'eau minérale qu'elle avait bu avec de l'eau du robinet. Non, mais franchement. Oh. Et ce matin, elle me dit, Ziz, hein, moi, dans une villa 5 étoiles, sans dépenser un centime, hein, faut être forte, hein, faut être maligne. Hein. J'ai répondu, non, madame Ragounias, faut surtout connaître des cons qui te laissent les clés. Hein. Bon, allez, je vous laisse, va. Elle me fait énerver. Bon week-end, je suis la taillade. Ce soir, je joue mon spectacle, ça marche en marseillaise.
3: Ça marche. Hein.
4: Allez, les bises de Ziz.
3: Bon week-end.
0: C'était ce matin avec Philippe Richard et ce soir donc Ziz est en spectacle, effectivement les taillades au Théâtre des Carrières, c'est pas bien loin de Cavaillon, donc dans ce spectacle 100% marseillaise.
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0: Et puis on va faire un petit clin d'œil également à Ziz pour Mamma Mia que l'on va écouter avec le groupe ABBA. Mamma Mia, ce sera dans la famille Mamma Mia à Auriol le 16 octobre à l'espace de la Confluence. Le plaisir de voir sur scène toujours Ziz, c'est vrai c'est un grand plaisir et un grand plaisir de la retrouver sur Ici Provence bien sûr.

Baba qui va laisser sa place à Mylène Farmer. Bon, c'est compliqué, c'est vendredi, c'est pour certains le début des vacances ou même le week-end, et donc pas mal de monde sur les autoroutes. Et sur la Nationale 113, c'est compliqué, vous qui arrivez de Saint-Martin-de-Crau, ne soyez pas surpris, beaucoup de monde sur cette Nationale 113 en direction d'Arles. Le passage du Rhône, ça peut aller dans la Nationale, ça ira bien pour prendre l'autoroute ensuite, la 54 en direction de Nîmes. Là où c'est compliqué ce soir, c'est sur Aix-en-Provence, la 51, vous êtes, ça y est, beaucoup, beaucoup nombreux, très chargé cette A51. Vous qui arrivez sur Aix-en-Provence, vous qui passez ensuite Aix-en-Provence, prendre la montée de Célonie, vous qui arrivez aussi par Coudoux, par la 8 en direction de l'Italie, petit ralentissement à la hauteur du pont de l'Arc et puis la sortie de la D9. Soyez prudents, on a un peu de monde, mais c'est normal, c'est le week-end ou le retour à la maison pour vous qui travaillez. Voilà, vous qui êtes sur Marseille, vous quittez Marseille, attention, à partir de la L2, petit ralentissement au moins jusqu'à Saint-Antoine. Mais ce ne sont pas les travaux qui vont vous ralentir, ça y est, hein, la circulation est rétablie depuis ce matin, les ponts ont été posés sur les piliers et on circule beaucoup mieux sur le secteur de Saint-Antoine. On a pas mal de monde aussi sur la L2 dans le sens Aubagne et Aubagne, en direction d'Aubagne, on a pas mal de monde à la sortie de Marseille sur la 50 vigilance, la 50 qui est également très chargée du côté de Toulon et qui l'est encore plus à la sortie du tube direction la vallée du Var. Pas mal de monde sur la Farlède, effectivement, avec des événements qui se déroulent ce week-end. Vous êtes nombreux à profiter de cette soirée sur peut-être Solliès-Pont. Du côté de Saint-Tropez et de Sainte-Maxime, attendez-vous à voir entre 5 et 10 minutes de ralentissement. Vigilance sur la route et bonne route avec ici Provence.

0: Mylène Farmer, maman à tort, dans un petit instant, boulevard désert et carbone pour vous interpréter, c'est pas si facile.
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0: 17h52, l'heure de retrouver Émilie Mazoyer.
2: Salut tout le monde! Émilie, au rapport pour votre dose quotidienne d'actualité musicale. Aujourd'hui, vendredi 28 août, c'est l'anniversaire de Brandon, de Beverly Hills. On n'allait quand même pas se priver de réécouter un de nos génériques préférés des années 90.

programme de la tournée Arena Tour, la plus grande tournée d'Indochine à ce jour, avec 1,5 million de spectateurs réunis. Un des petits délices des réseaux sociaux, ce sont les séances de sport de Lenny Kravitz. 62 ans et plus beau gosse que jamais, posté régulièrement sur son compte Instagram. Lenny fait des tractions, Lenny soulève des poids, torse nu en haut, pantalon de cuir moulant en bas.

magazine américain Men's Health, Lenny Kravitz explique que ses tenues sexy folie à l'entraînement, ce n'est pas pour faire le buzz, mais non, jamais de la vie. Et c'est parce que c'est ainsi qu'il se présente sur scène. Et faire de l'exercice en cuir ou jean moulant, c'est un peu comme une répète pour lui. Et c'est un peu comme Noël au mois d'août pour nous. Alors rendez-vous sur son compte Instagram. L'été n'est pas terminé sur Arte, et ce n'est pas n'importe quelle saison pour la chaîne de télé, mais un été disco. Summer of Disco, c'est le nom d'une série de programmes consacrés aux 50 ans de cette musique cultissime qui donne envie de danser, ou de rouler des galoches, ou de danser en roulant des galoches. Une sacrée cascade que vous maîtrisez, j'en suis sûre. À ne pas rater dans le Summer of Disco d'Arte, le documentaire sur I Feel Love, l'hymne de Donna Summer et Giorgio Moroder, en libre accès sur leur site, arte.com.

0: Merci Émilie Mazoyer. Et à partir de lundi, on aura le plaisir de vous retrouver tous les soirs à partir de 19h.
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1: C'est pas si facile, Boulevard Désert et Carbone à l'instant sur Ici Provence. Juste après le journal de 18h, nous allons retrouver le chemin des randonnées avec vous, Cédric Frémy.
2: Bonsoir Eric.
1: Bonsoir.
2: Ça y est, c'est parti pour la diffusion de la saison 3 du podcast Cédric Randonne. Le premier épisode est consacré au Caland des Galières dans les Alpilles. Je vais vous expliquer ce qu'est un Caland et vous allez l'entendre. Quand j'ai fait ma rando il y a 3 semaines, il y avait une ambiance de folie. Je vous raconte tout après le journal.
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1: Excellente soirée, très bon week-end, il est 18h. Les infos à Marseille en Provence, Christian Zanben. L'Olympique de Marseille connaît ses adversaires en Ligue Europa.
4: On évite la Juventus Turin et la AC Milan. Tirage pas si difficile et plutôt excitant pour les grosses ambiances. On est plutôt servi, Bruno Blanzin.
5: Oui, entre les 4 soirées au Vélodrome, toujours très excité quand arrive l'Europe et quelques déplacements, cela risque de chanter fort en tribune. La plus belle affiche à Marseille sera la réception des Grecs de l'Olympiakos Le Pirée, ville de la banlieue d'Athènes jumelée avec la cité phocéenne. Il y aura aussi les venues des Belges d'Anderlecht, des Espagnols du Celta Vigo et des Bulgares du Levski Sofia. C'est en déplacement que l'OM aura fort à faire et que les Olympiens devront se méfier des folles ambiances locales. En Écosse, dans le stade tout vert du Celtic Glasgow, 60 000 fans qui chantent magnifique You're Never Walk Alone à vous donner la chair de poule. À Istanbul aussi, où les supporters turcs du Beşiktaş sont parmi les plus bruyants d'Europe. L'OM qui va défier pour la première fois de sa grande histoire européenne 3 des 8 clubs à son agenda d'ici fin janvier, Leverkusen, Anderlecht et le Celtic Glasgow.
4: On connaîtra le calendrier précis durant le week-end. Les dirigeants olympiens présents à Monaco pour ce tirage au sort, l'occasion de faire un point sur le dossier qui tend tous les supporters, le marché des transferts. Vous le savez, l'OM doit vendre pour recruter. Il est possible qu'il n'y ait pas de recrues d'ici mardi, d'ici la fin du mercato, a dit le directeur sportif Grégory Lorenzi au micro d'Ici Provence. En attendant, le président Stéphane Richard évoque le possible transfert de l'attaquant brésilien Pechao. Pechao, c'est la plus belle valeur marchande de l'effectif.
6: Le mercato se résume pas à Pechao. Si on peut garder Igor, évidemment qu'on sera très heureux de le faire. Si ce n'est pas possible, et il faut quand même envisager ce cas, on aura d'autres solutions, peut-être d'arrivée, ou en tout cas de restructuration de cet effectif, qui sont à notre disposition. Comment est-ce qu'on peut réduire la masse salariale? En faisant partir des joueurs qui ont des gros salaires, effectivement, mais aussi en cherchant d'autres solutions. Et par exemple, on a des discussions plutôt encourageantes de ce point de vue-là. Certains joueurs de l'effectif qu'on aimerait garder, qui sont prêts à faire des sacrifices, à faire des efforts, à réduire leur salaire, à les étaler, ça peut aussi nous permettre d'y arriver. Vous voyez, c'est pas seulement des départs de joueurs, évidemment, ça comporte aussi ça.
4: Stéphane Richard, le président de l'OM, vous retrouvez ce tirage au sort, la vidéo sur nos réseaux sociaux, tirage au sort à Monaco, justement, l'OM qui sera à Monaco, après-demain soir pour la 2e journée de Ligue 1, match à vivre en direct sur Ici Provence. Un petit mot du RCT qui va enfin se mesurer à la réalité de la pelouse, Toulon. Unique match de préparation ce soir contre Clermont, ça va se passer à Issoire, en Auvergne, et le coup d'envoi, c'est dans 1 heure.
1: Toujours aucune avancée dans l'enquête sur la mort du petit Émile dans le Haut-Vernay.
4: 106 prélèvements ADN ont été réalisés en tout début d'année. Une centaine de personnes passées au crible de la gendarmerie scientifique. Aucun ne correspond aux ADN retrouvés sur les rares effets du petit garçon. C'est une déception, Aurélien Tirard.
7: Oui, les enquêteurs espéraient faire matcher l'ADN inconnu retrouvé sur une chaussure d'Émile et sur l'un de ses vêtements, tous deux découverts en même temps que les ossements de l'enfant dans une zone boisée du Haut-Vernay. Alors pendant 2 mois, de février à avril dernier, les gendarmes ont prélevé l'ADN de 106 personnes. Toutes avaient un point commun, elles n'appartiennent pas à la famille d'Émile, elles étaient dans la zone du Haut-Vernay lorsque le petit garçon a disparu. Il s'agit d'habitants du hameau, de vacanciers, de personnes de passage. Mais voilà, la science a parlé, aucun de ces ADN ne correspond avec ceux retrouvés sur la dépouille de l'enfant. Les résultats ont été communiqués au juge d'instruction il y a de ça déjà quelques semaines. Et depuis, l'enquête continue. La piste criminelle n'est toujours pas refermée, celle notamment d'un acte commis par un membre de la famille d'Émile. C'est en tout cas ce qu'avait dit l'an dernier le procureur d'Aix-en-Provence après la fin de la garde à vue des grands-parents du petit garçon, relâchés sans aucune charge retenue à leur encontre.
4: Aurélien Tirard. tard pour ICI Provence. C'est une bien triste journée pour 270 salariés des Bouches-du-Rhône. Leur dernière journée sur le lieu de travail, la papeterie Fibre Excellence ferme ses portes à Tarascon. Une soixantaine d'entre eux se sont rassemblés devant l'usine pour marquer symboliquement cette fermeture définitive, liquidation judiciaire. Près de 500 millions d'euros, c'est le coût estimé par France Assureur des incendies de l'été qui ont ravagé la Gironde, les Landes et le Var. Selon la Fédération professionnelle des assureurs, ce coût est susceptible d'être revu à la hausse puisque les sinistrés ont jusqu'au 31 août pour déclarer leurs dégâts. Par ailleurs, on apprend ce soir que l'intersyndicale des sapeurs-pompiers dépose un préavis de grève du 8 septembre au 20 octobre. Elle dénonce l'absence de mesures concrètes du gouvernement pour renforcer leurs effectifs à l'issue d'un été où les pompiers ont été sursollicités. Trois massifs du Var fermés demain à cause d'un risque incendie très élevé. Il s'agit des massifs du Centre-Var, des Maures, de l'Estorel. Le Var placé par Météo France en risque élevé, orange risque incendie.
1: Et si vous choisissez les calanques de Marseille, respectez-les.
4: Oui, car malgré les mesures de filtrage, certaines calanques ressemblent à des décharges à ciel ouvert. Certainement le pire des étés. D'après l'association Clean My Calanque, le parc national des calanques pointe un doublement du volume des déchets en un an. Irrespect des touristes, mais aussi de certains Marseillais. Impossible de le nier. Ce message est assez simple. Quand on vient avec son pique-nique, on repart avec son pique-nique. C'est au tour de Toulon de célébrer les 82 ans de sa libération. Départ du cortège en ce moment depuis la place d'Armes. Direction la plaque dédiée à Jean Moulin sur la façade du commissariat, puis vers le monument aux morts. La libération de Toulon, août 44, après le débarquement allié. C'était 6 jours de combat, près de 10 000 morts. L'une des batailles les plus sanglantes dans la région avec Marseille. Marseille qui va commémorer sa libération. Dimanche, enfin, la fièvre du vendredi soir à Salon. Les DJ s'emparent de la mairie de Salon ce soir. C'est un rendez-vous de la fin de l'été avec cette 10e édition. 20 000 personnes sont attendues sous le balcon pour assister au show des disques jockeys. Le groove, ça va commencer dans une heure, tiens, jusqu'à 1h du matin.
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4: Alors, sur le dance floor de Salon de Provence, est-ce qu'il va faire beau
1: il va faire chaud. Ouais, il va faire chaud, hein, parce que vous l'avez remarqué, ce matin on a eu droit à un temps un peu bizarre. Humidité importante dans l'air, un soleil masqué par les nuages, puis petit à petit ça s'est dégagé. On a eu droit aussi à quelques passages neigeux et quelques averses entre autres sur le dévolu. Et puis là, tous les nuages sont en train de s'évacuer par l'est et donc forcément ce soir, c'est un ciel dégagé et il y aura du monde pour danser à Salon de Provence, je vous le confirme. Alors une météo plutôt agréable pour ce week-end puisqu'il va faire beau, chaud, peu de vent. Donc là, pour ceux qui sont en week-end, c'est parfait. Pour ceux qui commencent les vacances, c'est parfait, parce qu'il y en a qui commenceront leurs vacances dès demain dans l'arrivée pour les locations, puisque ça commence les samedis, hein, les locations dans les campings.
4: Samedi ou samedi.
1: Voilà, donc forcément. Et puis, vous allez pouvoir profiter de ce week-end ensoleillé, peut-être sur Manosque, puisque demain, on aura au parc de Drouille Manosque Playa, des toboggans aquatiques, des jeux d'eau, des activités sportives de 14h30 à minuit avec food truck et soirée DJ pour demain soir, voilà, si vous êtes à Manosque. Pour la météo de lundi, la rentrée, il y aura du grand et beau soleil. Bon, c'est dommage pour ceux qui vont travailler, mais il y en a qui vont profiter de ce lundi au soleil. Alors, je vous parlais de la route, effectivement, veille de week-end, mais surtout de départ. Bison Futé a classé ce vendredi et samedi rouge sur les routes, et ça se vérifie, puisque nous avons quand même pas mal de monde sur le secteur de la 113, toujours en direction d'Arles. Hein, c'est très, c'est compliqué. À partir de Raphaël-les-Arles en direction d'Arles. Forcément, vigilance sur la longue ligne droite pour arriver sur Arles et ensuite passer le Rhône et à direction Nîmes par la 54. Du monde également sur... alors, on commence à avoir un petit peu de monde sur l'ensemble de Provence, vous qui arrivez de la vallée du Rhône. Demain, la circulation sera peu plus importante. Du côté d'Aix-en-Provence, c'est comme tous les vendredis assez compliqué sur la 51, la montée de Célonie, le passage de la 8 en direction de l'Italie, la sortie de la D9 par les 1000, donc forcément on perd un petit peu de temps. Bon, il n'y a pas d'accident et c'est tant mieux. Du côté de l'A7, les travaux sont pas vraiment terminé, mais les ponts ont été posés sur les piliers. Fini les deux gros ralentissements qui vous faisaient perdre 5 à 10 minutes. Bon là, peut-être qu'il y a eu un véhicule en panne ou un accident. Je vois qu'il y a un ralentissement à la hauteur de Saint-Antoine, tunnel de Saint-Antoine. Vigilance. Du côté de la 50, on quitte Marseille avec des ralentissements, mais une fois passé la Valentine, ça roulera mieux jusqu'à Aubagne. Par contre, la 50 est très chargée du côté de Toulon et la sortie de Toulon, la 57, là aussi, vigilance sur la Valette du Var, sur la Farlette, sur Solliès, qui fête Solliès-Ville, qui fête la Figue ce week-end. Et puis un peu de monde aussi sur tout Joyeux Saint-Tropez et Sainte-Maxime. Puis demain, on va surveiller les accès au circuit du Castellet, les 10 000 tours pour demain. Donc faites attention sur la route du côté du Bossé ou du côté de... On va surveiller Cuges-les-Pins. Voilà, soyez vigilants, prudents sur la route, vos infos circulation 04 42 38 08 08.
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1: Excellente soirée, 18h10.

0: Les grandes et belles voix sont sur Ici Provence après Freddie Mercury, le groupe Queen. C'est Céline Dion que nous écouterons. Bonjour, pardon, merci. Mais avant, nous allons randonner parce que c'est le tout premier épisode de la saison 3 de Cédric Randonne. Il nous emmène ce soir à Aigalières. Alors si vous êtes devant un ordinateur ou sur votre smartphone, allez vite sur ici.fr/Provence. Vous allez d'abord regarder les photos, la carte et où que vous soyez, montez le son pour bien profiter du podcast immersif. Vous allez entendre le bruit des cailloux mais aussi quelque chose que Cédric n'avait jusque-là jamais enregistré lors de ses randos.
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2: Suivez-moi dans les Alpilles, au départ d'Aigalières pour effectuer la boucle du Gros Calan et du Petit Calan. Dans les Alpilles, un calan, c'est un escarpement de calcaire, une échine aux parois verticales formée lors du rapprochement entre les plaques africaines et eurasiennes. Et ici, à Aigalières, ils sont particulièrement impressionnants. Point de départ, le parking gratuit à l'entrée du village. Voilà, il y a un monde fou. J'ai fait cette randonnée début août 2026 pendant la fête de la Saint-Laurent. Ce matin-là, c'était festival d'abribade et aubade, des manades, des chevaux, des gardiens. Sacrée ambiance. Alors moi, je suis venu pour randonner, donc je dois jouer des coudes pour accéder au GR6 à droite de la mairie. Le calme revenu, j'entame une montée tranquille vers l'arboretum du Badon, une ancienne carrière devenue décharge et réhabilitée en 2009. Plus que les arbres qui y ont été plantés, c'est la vue sur le profil du petit calan qui retient mon attention. La roche se dresse à la verticale et forme un triangle quasi parfait. Me voilà dans un couloir, à ma droite le petit calan, à ma gauche le gros calan. Et en me retournant, j'ai de très belles vues sur le village perché d'Aigalières avec en toile de fond le Mont Ventoux. Alors là, j'ai failli manquer le balisage blanc et rouge du GR. Il ne faut pas monter davantage sur la piste, mais passer sur une sente assez inconfortable bordée de buis. Mais ça vaut le coup de passer par là. J'arrive sur une piste balisée en jaune qui serpente et me fait longer le Gros Calan. Et surtout, c'est la vue sur les autres calans que je trouve remarquable. Le plateau de la Côme, reconnaissable avec son émetteur, laisse place à une succession d'arêtes arrondies semblables à des dômes aplatis absolument fascinants. À la Citerne, où la vue porte sur la tour des Opies et sur les installations portuaires de Foss, je descends à travers la Pinède pour traverser la route qui vient d'Aiguières, puis celle d'Oreille. La partie sur le goudron est très courte. Au pas de la Figuière, le balisage jaune me fait emprunter la piste DFCI à L225. Au loin, c'est Avignon, et il m'accompagne de nouveau juste en face, les Calans. Si je devais les dessiner, je devrais faire une succession de vagues. Ils montent, ils descendent, ils montent, ils descendent, ils montent encore, ils descendent encore. Je suis tellement absorbé par la beauté du paysage que je loupe la bifurcation. Et c'est au bout du chemin du Mas de Pascal que je me rends compte de mon erreur. Pas grave, je ne suis pas perdu. Je retrouve le GR6 le long d'un oléoduc qui emprunte la route de Mouriès. Et au croisement, le bon chemin forestier. Je me suis juste rajouté 2 bons kilomètres. Et c'est après la Citerne enterrée que la piste vire vers le Petit Calan au relief tourmenté. Sur un piton, je distingue même les ruines du fort médiéval d'Ancise, un ancien poste de guet et de péage. La boucle longe furtivement la route, puis file en direction des Galières. Et la fête se fait entendre. Je décide de terminer ma rando en montant jusqu'à l'éperon dominant le village, à la tour de l'horloge, où la vue sur les toits et les calans est magnifique. Un circuit jalonné de panneaux me raconte l'histoire du donjon surmonté de la statue de la Vierge, de l'église Saint-Laurent ou encore de la maison des consuls. Je vous avais dit qu'il y avait de l'ambiance. La boucle des Calans d'Aigalières. Une randonnée sans difficulté de 17 km et 400 mètres de dénivelé, effectuée pour ma part en 4 heures. Attention au risque estival d'incendie. Si les Alpilles sont en rouge sur la carte de la préfecture des Bouches-du-Rhône, randonnée interdite.
0: Merci Cédric. Et quelle ambiance, effectivement, pour les Alpilles. Non, ça sera bien pour demain. Je regarde. Non, ça va être impeccable pour faire la petite randonnée. Vous avez bien sûr les photos qui sont sur le site et la vidéo est à voir sur Facebook, ici Provence. 18h20, la circulation. C'est vrai que le vendredi, on part en week-end, on part en vacances, pas mal de monde. Et puis il y a des manifestations qui se déroulent également ce soir. Du côté de la 50, vous quittez Marseille, ralentissement jusqu'à la Valentine, ça ira mieux après. Attention, on a pas mal de monde également à partir de la Pelle-sur-Yvonne en direction d'Aubagne. La circulation est plutôt fluide sur la 7, l'autoroute nord entre Septembre-Vallon et Marseille. On a quelques complications, on va forcément du monde ce soir sur la 51 à l'arrivée d'Aix-en-Provence. Le passage d'Aix-en-Provence et la montée de Sélony, un petit peu de monde. Et la sortie de la Pioline, vous perdez pas grand chose. Hein, entre 4 et 5 minutes, un peu de monde en direction de Gardanne, la route de Gardanne. Et puis, est-ce que c'est les premières arrivées pour les prochaines vacances, puisqu'il y a encore des vacances pour la semaine prochaine? On a un petit peu de monde sur l'Anson de Provence. Voilà la barre de péage de l'Anson de Provence sur la 7. Vigilance sur la route. Pas mal de monde encore, mais c'est en train de s'améliorer sur la 113 en direction d'Arles. Là où ça va coincer encore un bon moment, je pense, c'est l'arrivée de Toulon par la 50. Et vous qui quittez Toulon, voilà, il y a du monde, secteur de la vallée du Var, la Farlède. Vigilance donc sur la route, vous avez une info de circulation, 04 42 38 08 08.
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0: Alors si je vous parle de la Ciotat, ça va de suite faire tilt. Ah oui, ça fait tilt. Hein. La Ciotat, le Ici Life Festival. Oui, trois belles soirées et vous allez être invité pour quelle soirée? Allez, tenez, on va vous inviter pour le samedi. Samedi, il va y avoir Marine et Benjamin Biolay sur la scène flottante et vous allez être nos invités. 04 42 38 08 08. Je sens que vous allez nous rejoindre parce qu'on va passer bien sûr trois belles soirées à partir de jeudi prochain, vendredi et samedi où toute la radio sera présente. 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Vos invitations, elles sont là et elles vous attendent. Voici Céline Dion.

0: Céline Dion, on en a parlé dans les journaux, ça y est, elle est arrivée à Paris, puisqu'il va y avoir ses concerts qui vont être programmés et de belles soirées en perspective. Ah, mais les belles soirées ne sont pas qu'à Paris. Hein. Ah non, non, à La Ciotat, on passe également de belles soirées pour le Ici Live Festival. Bonsoir Pierre-Laurent.
1: Bonsoir Eric.
0: Alors, vous connaissez le principe du Ici Live, puisque vous êtes venu quand l'année dernière? Pour quel concert?
1: Je suis venu pour le concert de Jean-Louis Aubert.
0: Ok, donc il y avait Odem, le Marseillais,
1: Exactement.
0: Qui a ouvert la scène.
1: Une belle découverte d'ailleurs.
0: Ouais, bah, Odem, on l'a pu le voir aussi dans The Voice. Odem qui a fait aussi pas mal de chemin sur les routes de France pour reprendre du Balavoine. Très beau spectacle d'ailleurs, consacré à Daniel Balavoine. Et puis Jean-Louis Aubert, forcément, hein, le groupe Téléphone. C'était bien, ouais. Pierre-Laurent.
1: Bah, c'est une très très belle manifestation et puis c'est un cadre enchanteur, La Ciotat, avec cette scène sur l'eau, donc j'invite vos auditeurs à jouer pour pouvoir gagner ces moments merveilleux.
0: C'est vrai que vous le dites, c'est sur une scène, la scène flottante, et Marine et Benjamin Biolay qui seront samedi soir. Vous y serez donc en face de la scène, donc sur le parvis de l'église. Petit conseil, si ça vous dit, amenez un petit coussin si vous voulez passer une très bonne soirée. Ça peut être un peu plus confortable, hein, voilà.
1: Un concert, ça se passe debout.
0: Ah ouais, mais alors il y a les gens derrière qui vont dire, oh, asseyez-vous, on voit pas les artistes. Mais en tout cas, ce sera une belle soirée, pas mal de monde. J'en profite pour rappeler que si on n'a pas son invitation, on peut quand même venir, puisqu'on voit les artistes sur scène, rassurez-vous. Et puis, il y a un grand écran géant qui est installé sur Port-Vieux. Donc forcément, la soirée, comme vous l'avez dit, c'est magique. Hein. Il y a du monde de partout, bonne ambiance, on vit en famille. Et les artistes sont vraiment, je ne dis pas détendus, mais presque pour eux. Voilà, ils chantent, mais voilà, c'est pour eux presque un peu les vacances. Voilà. Bon, en tout cas, Pierre-Laurent, on est heureux de vous faire plaisir pour le samedi 5 septembre, Marine et Benjamin Biolay.
1: Super, impeccable.
0: En vous souhaitant une belle soirée et un bon week-end.
1: Belle soirée Eric et belle soirée aux auditeurs de Ici Provence.
0: Merci de votre fidélité. Des jeux, des cadeaux, il y en aura bien sûr dès demain avec Thibaut en matinale.
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0: Vous l'entendez à la radio, Auria avec Soirée Mondaine. Vous la verrez sur la scène de La Ciotat. Elle sera jeudi 3 septembre aux côtés de Boulevard Désert.
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0: J'étais impatient de vous donner les autres artistes d'Igigel et puis l'invité surprise. Maintenant, on en a parlé, ça y est, on peut en parler. Bah oui, Soprano. Allez, on passe à la circulation parce que c'est important ce week-end. On a encore des arrivées, des départs pour les vacances. Et d'ailleurs, Bison Futé a classé notre région, et même en France, rouge, hein, puisqu'il va y avoir pas mal de déplacements et d'arrivées. Avec les arrivées, c'est certainement... Les premiers arrivés du week-end, ça coince à l'Anson de Provence, voilà, sur la 7, vous qui avez la vallée du Rhône. Du côté de la 113, la situation est en train de s'améliorer, ça y est. On a plus le grand ralentissement de Saint-Martin-de-Crau jusqu'à l'Arles. Voilà, c'est plus raisonnable, vous perdez allez, entre 5-6 minutes pour arriver sur Arles. Il n'y a pas d'accident, c'est juste une circulation un petit peu plus importante à cette heure-ci. Circulation un peu plus importante aussi sur la 51, l'arrivée d'Aix-en-Provence, la montée de Célonie, la sortie de la Pioline, la D9, et donc un petit peu longue sur la route de Gardanne. Vigilance, mais ça roule plutôt, même très bien, sur la 7, entre Septèmes-les-Vallons et Marseille. On oublie les 5-10 minutes de ralentissement pour les travaux sur les ponts. Les ponts ont été posés sur les piliers et la circulation depuis ce matin est beaucoup plus fluide sur cet axe. Par contre, on a pas mal de monde sur la 50 Marseille-Aubagne. Bon, prudence et vigilance. Pas mal de monde aussi de l'autre côté. Quand je parle de l'autre côté, c'est la 50 du côté de Toulon. Vigilance. Et puis du côté de la 57, pas mal de monde pour quitter Toulon. À la Valette du Var, ça ralentit encore. Du côté de la Farlette, vigilance, hein, parce que ce week-end, pas mal de manifestations qui vont se dérouler dans le Var. Du côté également de... On va surveiller aussi le circuit du Castellet, les 10 000 tours. Avec de nombreuses courses, de nombreux véhicules. Et donc, du côté du Bossé ou de Cuges-les-Pins, il y aura forcément un peu plus de monde demain samedi. Vigilance donc sur la route.
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0: Jean Schultes, 1981, gros succès pour Confidence, pour Confidence.
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0: 6h-9h tout au long de la semaine, Philippe Richard, Eric Maron, et puis il y a bien sûr nos intervenants, avec Ziz, bien évidemment, et il y a également le retour pour cette nouvelle saison de Médéric Gasquet-Cyrus.
3: Médéric Gasquet-Cyrus, vous nous le dites en marseillais, vous revenez ce matin sur un match, mais pas celui de l'OM.
4: En effet, c'était mercredi soir, l'Olympique Lyonnais affrontait le club turc de Fenerbahçe en tour préliminaire de la Ligue des Champions, et hélas, oh là là, qu'on est triste, les Lyonnais ont été battus sur l'Olympique.
3: Oh là là, vraiment,
5: on souffre, je vais continuer.
3: Qu'est-ce que c'est mal joué.
5: Ah, mais je vois ça.
4: Ouais. Ah, c'est vrai. Mince, ça se voit là que, bon, bref. Bref, ils joueront pas la Ligue des Champions. Alors, dans l'équipe turque, il y a un ancien joueur de l'OM, Matteo Guendouzi, bien connu pour semer l'embrouille sur le terrain, faire disjoncter les adversaires, mettre l'engambi, foutre le roi et planter l'engatz. Alors, après avoir été insulté tout le match, lui et sa famille, Guendouzi a laissé exposer sa joie de façon particulièrement démonstrative, notamment en criant « Allez l'OM » et en faisant à plusieurs reprises le signe de Jules. Eh oui, Jules cite lui-même Guendouzi dans plusieurs de ses chansons, et l'ancien Olympien a bien sûr fait exprès de chambrer les Lyonnais pour se venger. À la fin du match, ça a été chaotique, moulon, baston, coup sur le teston. Les Lyonnais, qu'il s'agisse des joueurs ou des supporters, n'ont pas supporté justement et ont perdu leurs nerfs. Ils ont fait, comme on dit chez nous, les nervuzzi. Nervuzzi, ce mot nous vient de l'italien bien sûr. En italien, un nervoso, c'est un nerveux, mais au pluriel, on dit nervosi. Oui, tout comme on a un tifoso, des tifosi, un spaghetto, des spaghetti, un chicho, des chichi. Non, ça c'est pas italien du tout.
3: On aurait pu.
4: En tout cas, avec une forte présence à Marseille italienne, ce mot est passé dans le français local, mais uniquement sous la forme plurielle. On dit un nervuzzi, par exemple. J'ai déjà entendu quelqu'un dire un autre. Oh, fais pas le nervuzzi. Jean-Jacques le mentionne dans son dico des Marseillais et des Marseillaises avec cet exemple. Qu'énervuzzi, ce Francky de langue sangat. Et dans la 5e édition de son livre qu'il a rendu célèbre, Les Cacou, Jean-Jacques explique que la locution faire le nervuzzi est employée pour désigner quelqu'un qui fait le nerveux, le dur, mais de manière ridicule. Et il donne l'exemple suivant, je cite, Manu, il devrait se calmer. Il fait 1m50 au garrot et de longue, il fait le nervuzzi. Il va lui arriver des embrouilles. Alors, on est d'accord que le nervuzzi, c'est celui qui fait celui qui est prêt à se battre, mais qui va pas forcément aller au bout. Un peu grosse bouche et beaucoup trompette, typique des footballeurs. D'ailleurs, franc contre franc, qu'est-ce qu'il y a, tu te montres? Mais qui sont les premiers à faire des roulades au sol à la moindre poussette ou au moindre coup de vent en chouinant l'arbitre. Mais il m'a poussé, il m'a fait mal. Voilà. En revanche, certains nervuzzi vont jusqu'au bout de leur geste et se comportent davantage comme des nervis précises dans le sens de voyous. Je pense aux joueurs de la sélection d'Argentine qui, en finale de la Coupe du Monde, ont complètement craqué, notamment le sinistre Leandro Paredes qui n'a pas hésité à envoyer les mains pour calmer ses nerfs. Minable. Bref, nervuzzi, ça rime avec Materazzi. Vous vous souvenez, celui qui avait fait craquer Zidane et qui avait répondu par un coup de tête. Donc, Materazzi, Zizou, Guendouzi, tous...

0: Des merci.
1: C'est ça.
0: Eric Gasquet-Cyrus en Marseille tous les matins. Passez un bon week-end.
2: Voilà, mais Eric Gasquet-Cyrus qui suit bien sûr tout au long de cette saison l'Olympique de Marseille.
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2: 18h41, patientez, ça sera tout à l'heure à 21h10 sur France 3. Il y aura une très très belle soirée. Oui, parce que ça a été enregistré au Stade Vélodrome. Oui, parce que c'était Corso Mezzo Mezzo, avec de nombreux artistes, un public nombreux pour répondre à ce concert. Patrick Fiori, un soir au Vélodrome. Ça sera ce soir sur France 3. En attendant, voici Mochi Ventu et Jennifer.

0: Jennifer, Voici Ventoux, vous l'avez entendu à la radio maintenant, vous l'entendrez ce soir à la télévision 21h10 puisqu'il y a la diffusion de ce beau concert Corso Mezzo Mezzo enregistré au Stade Vélodrome avec votre radio ici Provence. Le point de circulation 18h45, alors ça sent encore les vacances, hein. Faut pas se le cacher, il y a encore des arrivées qui sont prévues pour demain samedi et même pour ce soir, puisqu'il y a certains qui prennent les vacances en décalé. On a un petit peu de monde encore sur le péage de l'ensemble de Provence, la 7, vous qui arrivez de la vallée du Rhône. Demain ça risque de bien coincer dans la vallée du Rhône. Hein. Du côté de d'Arles, ça y est, c'est presque terminé. Voilà, il y avait un gros ralentissement, ça y est, vous qui partez pour l'Espagne, vous ne serez pas en retard pour ce soir. Du côté d'Aix-en-Provence, c'est une situation qui s'améliore également. La 51, la montée de Saint-Louis, il y a un peu de monde encore. Pas d'accident, mais on roule plutôt bien. Et là, on roule même très bien. C'est la 7, puisque c'est fini. Les deux ralentissements, suite aux travaux des deux ponts, il y avait deux zones de travaux. Les ponts ont été posés, ça y est, sur les piliers. Et du coup, depuis ce matin, miracle, ça roule très bien. La circulation est beaucoup plus fluide. On a encore un peu de monde sur la 50 en quittant Marseille. C'est surtout à partir de la Valentine en direction d'Aubagne. La 50 qui est toujours très chargée, direction Toulon. Et vous qui quittez Toulon, la 57, on a un petit ralentissement. C'est en train de s'améliorer aussi, la circulation. Donc, prudence sur la route pour ce week-end. Et puis demain, forcément, on va suivre la circulation en direction du circuit du Castellet, les 10 000 tours. Donc, on va surveiller à partir du Bossé ou de Cuges-les-Pins les nombreuses arrivées pour suivre cette belle compétition qui va durer durant tout le week-end.
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0: Tracy Chapman sur Ici Provence, 18h49.
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0: On parle de télévision tout de suite avec vous, Patrice Gascoigne, puisque vous êtes parti à la rencontre d'un ancien vainqueur de la Starac, aujourd'hui musicien reconnu.
2: Allez, on remonte le temps, nous sommes en 2008 et voici celui qui va gagner cette année-là, la Star Academy. Il s'appelle Moziman et depuis il a fait un sacré bout de chemin. DJ, producteur, chanteur, animateur, chroniqueur chez nos amis de France Inter, invité partout à la télévision. Et depuis mercredi, il est la voix d'un dessin animé au cinéma, Tad l'Explorateur et la Lampe Magique. Tad l'Explorateur qui va rencontrer Archéo Robot, le personnage à qui Moziman prête sa voix. L'occasion de lui demander d'essayer de se souvenir de la télé de son enfance. Qu'est-ce qui vous revient, Moziman ?
3: Bah, je te parle probablement tout de suite des Minicum. Il était une fois la vie. Ça, c'est vraiment mes Madeleines de Proust ultimes.
2: Moi, on m'a dit aussi un certain Denver le dinosaure.
3: Ah, j'adorerais Denver. Mais parce que tout ce que je te cite là, c'est lié à des musiques. C'est moi le dernier dinosaure, Minicum. Oh, je peux te faire un medley. En fait, ce serait ça mon dream track. Ce serait tous les trucs de mon enfance.
2: Alors, on me dit dans l'oreillette que votre émission préférée, c'est L'Amour est dans le Pré.
3: Bien renseigné, l'oreillette. C'est une de mes émissions préférées. Peut-être avec Koh-Lanta et puis la Starac, j'aime bien. Mais c'est vrai que ça me rappelle mon enfance. Je viens d'un village où il y a plus de vaches que d'habitants. Entre la Haute-Savoie et la Suisse allemande, j'ai grandi vraiment entre les deux. Et que ce soit la version française d'ailleurs avec Karine Le Marchand ou la version suisse allemande, exceptionnelle.
2: C'est quoi, c'est la ruralité ou c'est ce petit côté la quête d'amour qui vous plaît ?
3: Je crois que c'est la simplicité des gens. J'ai le sentiment que dans les villages et dans cette ruralité, les gens trichent pas. On n'a pas cette espèce de folie urbaine qui nous crame le cerveau là.
2: Parce que finalement, sans la télé, est-ce que vous auriez pu faire ce personnage, cette voix d'Archéo Robot dans la nouvelle aventure de Tad au cinéma ?
3: C'est une bonne question. Peut-être pas. De toute façon, si on part du point de départ qui est la Star Academy qui a changé ma vie, je dirais que oui. Surtout que ce petit robot, il est doté d'une intelligence artificielle exceptionnelle nouvelle génération et qui, je crois d'ailleurs, se nourrit aussi beaucoup des médias et de la télé. Il y a plein de références, ne serait-ce que dans sa manière de faire des blagues, par exemple, qui sont très télévisuelles.
2: Voilà, vous saurez que Moziman adore L'Amour est dans le Pré et qu'on retrouve sa voix au cinéma dans le film d'animation Tad l'Explorateur et la Lampe Magique. Quant à moi, la magie, c'est que je reviens demain pour de nouvelles coulisses télé.
0: Merci Patrice Gascoigne, mais ce soir la télé, ça sera France 3, Corso Mezzo Mezzo, dès 21h10.
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0: Florent Pagny sur Ici Provence. Il n'est pas trop tard, non, parce que le concert va démarrer à 19h jusqu'à 21h30. Si vous voulez passer une belle soirée avec le groupe Les Grasseleurs, ils se produisent en trio ce soir au Château Lacoste, au Puy Sainte-Réparade, avec pas mal de reprises, mais version bluegrass. Voilà, c'est plutôt intéressant. Belle soirée sur Ici Provence.
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0: 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Et avant de retrouver Laurent Petit-Guillaume, 100% années 80, le journal est présenté par Cyril Ardo-Rodon.
2: C'est une nouvelle illustration de l'ampleur des incendies de l'été. Les assurances vont débourser au moins 500 millions d'euros après les feux en Gironde, dans les Landes et dans le Var. 25 000 sinistrés ont déjà été recensés selon la Fédération France Assureurs, qui évoque, Raphaël Ebenstein, des dommages d'une ampleur exceptionnelle, bien supérieure à ceux enregistrés lors des feux de l'été 2022.
3: Une facture multipliée par 6, peut-être encore davantage, car le bilan se base uniquement sur les données collectées entre le 21 juillet et la mi-août. La vague d'incendies de cette année, dont le méga-feu de Gironde, semble sans commune mesure avec celle d'il y a 4 ans, pourtant alors considérée comme exceptionnelle. France Assureurs a déjà recensé 25 000 sinistres qui vont donner lieu à une indemnisation. Les victimes sont pour l'essentiel des particuliers, maisons, voitures brûlées, mais aussi frais de relogement pour une partie des 30 000 personnes à qui les autorités avaient donné l'ordre d'évacuer leur domicile. Pour les entreprises et les commerces, il s'agit davantage de compensation de pertes d'exploitation que de dommages directs. 1800 dossiers ont été déposés pour ce motif.
2: Les explications de Raphaël Ebenstein sur votre radio locale ici. Le ministère des Affaires étrangères confirme ce soir que 4 Français sont portés disparus après l'importante crue au Népal et au Tibet. Au moins 584 personnes ont été tuées. Il y a près de 2000 personnes portées disparues. Le conducteur russe de 26 ans, suspecté d'avoir foncé sur des piétons devant la gare de Caen, va être présenté au juge d'instruction en vue de sa mise en examen, indique ce soir le parquet. Une information judiciaire a été ouverte pour assassinat. 2 personnes ont été tuées, 9 autres blessées. Aucun des 106 prélèvements ADN réalisés ne correspondent à ceux retrouvés sur les vêtements du petit Émile, 3 ans après sa disparition dans les Alpes de Haute-Provence. Des analyses menées en début d'année. Ces résultats ont été transmis au juge d'instruction. C'est l'une des images de la journée. Céline Dion, grosse lunette de soleil noire sur le nez devant son hôtel parisien. Elle est arrivée en France avant sa série de concerts où elle a été accueillie par ses fans, Mathilde Cariou.
4: Long manteau beige, talon aiguille et lunettes de soleil sur le nez, Céline Dion n'est restée dehors que quelques minutes, le temps de saluer ses fans.
5: Bienvenue à Paris Céline, on vous aime Céline, on vous aime.
4: Pas de dédicace ni de selfie, simplement quelques mots et un geste de la main. C'est déjà exceptionnel pour Océane et Kylian qui sont venus de Calais ce matin.
6: Malgré qu'il n'y a pas eu de dédicace, elle a pris la peine de s'excuser à tout le monde alors qu'il y a des personnes, ça se trouve, ils n'auraient même pas pris la peine de venir nous voir.
7: Je suis désolé, mais elle ne nous doit rien du tout. On est quand même à 15 jours de la première, je ne sais pas, de répéter, elle a des choses à faire. On comprend, c'est pas grave, mais on est là, on l'accueille, même si elle nous dit un petit coucou de loin, elle dit on t'aime.
4: Les fans ravis et rassurés, surtout de la voir en pleine forme. Samuel et Xavier étaient un peu inquiets de son état de santé.
8: J'ai trouvé souriante, sereine, un peu prudente, parce qu'on ne l'a pas vu trop s'approcher des gens, peut-être pour ne pas choper des rhumes, etc. Si y a toutes les répétitions après, on sait qu'elle est un peu fragile.
9: Moi, j'ai trouvé en forme et puis un très bon équilibre, puisqu'elle était avec des chaussures au talon très classe. Elle se déplaçait facilement, donc c'est bon signe.
4: Elle est prête, conclut Xavier, pour une tournée magique. Il sera à l'Arena le 12 septembre, comme tous les fans présents aujourd'hui.
2: Et la première de Céline Dion sur scène à la Défense Arena, c'est donc le 12 septembre. Sur la route, ça va rester chargé ce week-end après cette journée classée rouge par Bison Futé dans le sens des retours. Demain, toujours pour les retours, la France sera en orange. Décidément, ça sent donc la rentrée. En Bretagne comme ailleurs, il est temps de plier bagages, Yoann Moison.
10: Sandra s'affaire dans son mobile home. Toutes les valises sont sur la terrasse.
11: C'est la fin, malheureusement. C'est le dernier jour. On range, on nettoie le mobil-home, on prend le dernier bain à la piscine et puis demain, on repart vers le Havre.
12: On récupère les beaux-parents qui sont les mobil-home à côté et puis on fait la route ensemble. 4 heures de route à peu près.
10: C'est Grégory, le mari de Sandra, qui est en train de charger la voiture.
12: Il y a toujours plus de choses quand on repart que quand on arrive, alors c'est pas toujours simple.
13: Et les prochaines vacances, c'est quand?
11: Noël peut-être. Donc pas tout de suite.
10: Monique et son mari, eux, attendent le dernier moment pour plier la tente.
3: humide.
13: On devait partir hier, mais à cause de l'orage, tout est trempé. Alors, nous avons retardé d'une journée. Pour l'instant, on fait sécher, et puis on s'en va dans une demi-heure, trois quarts d'heure. J'ai épousé un Parisien, alors on rentre à Paris, malheureusement.
10: Cindy s'apprête à prendre la direction de la Vendée.
14: Tout le monde reprend mardi, travail, école pour la petite. Ça y est, c'est fini.
15: Et vous êtes dans quel état d'esprit ?
14: Ça va, j'ai passé de bonnes vacances, j'ai eu 15 jours de vacances, je suis partie 15 jours, tout en Bretagne, j'ai fait tout le tour, c'est parfait.
10: À l'entrée du camping, un couple de retraités vient d'arriver avec sa caravane pliante et ses vélos sur la galerie. Le mois de septembre pèse de plus en plus lourd dans la saison touristique ici en Bretagne, 11% des nuitées l'an dernier.
2: Johan Moison, le foot avec le début de la deuxième journée de Ligue 1 ce soir, PSG Lille, coup d'envoi à partir de 20h45.
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2: La météo ce soir avec des averses parfois orageuses de la Seine-Maritime au Lot-Cher, en passant notamment par la Touraine. Des averses de grêle attendues également dans les Alpes. Côté température, de 17 degrés à Bourg-Saint-Maurice ce soir, à 26 degrés à Perpignan, jusqu'à 29 à Ajaccio. On regarde les températures pour demain matin, de 18 à 29 degrés, 18 à Lille, 29 à Ajaccio.
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17: Amis du soir, bonsoir et bienvenue si vous venez d'atterrir. Bon, vous arrivez juste sur la même planète, hein, mais 40 ans en arrière. Évidemment, on parle de musique et ce soir, ça commence comme ça.

0: Diana Ross, c'était Chain Reaction.
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0: 82 ans et toujours sur scène. Hein. Diana Ross est en tournée mondiale depuis plusieurs mois. Elle sera ce soir à l'amphithéâtre de Costa Mesa en Californie. Ça fait un petit peu loin. Hein. Mais dimanche, elle sera à Saratoga. C'est encore en Californie, si jamais vous avez le temps et surtout le budget. Oups, désolé, je viens de vérifier, c'est complet. Bon, allez, on va se contenter de ce Chain Reaction qui lui permit, en 85, d'ajouter un grand succès. Pour la suite, on change de rythme et on revient au répertoire français. Michel Berger, il n'y a pas de honte, tout de suite.

0: C'était Pino D'Angio. Impossible de rester assis quand arrive ce tube, mélange de rap, funk, disco. On a tous dansé au moins une fois dans sa vie sur ce tube génial, du génial Pino D'Angio. Un Italien né à Pompéi, mais qui démarra sa carrière aux États-Unis. En 80, ce titre s'est vendu à plus de 2 millions d'exemplaires dans le monde. Ça, c'est des chiffres qui font rêver. Hein. Dans un instant, un duo de légende pour vous servir. Easy Lover, Philippe Bellet, Phil Collins. Dans un instant.
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0: Jeanne Masse, c'était toute première fois.
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0: Robe gothique en dentelle noire, mitaine, coiffure rasée asymétrique, maquillage très souligné, noir et lèvres rouge sang. Le look Jeanne Masse dans les années 80 a inspiré toute une génération. Et c'est le privilège des stars, des idoles. Tout a débuté en France en 84, grâce à ce tube toute première fois, qu'elle avait auparavant enregistré en italien sous le titre de Cuore di Vento, un collector. Beaucoup plus facile à trouver en vinyle, en CD ou ce que vous voulez, le Reality de Richard Sanderson. Fermez les yeux, Sophie Marceau arrive. La boum.
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0: avec Laissez-nous chanter. Bon bah du coup on les a laissés chanter en 86, entre autres ce tube et puis beaucoup d'autres après. Hein. D'ailleurs ils n'ont jamais arrêté, puisque l'un des membres d'origine de Gold a reformé le groupe avec de nouveaux venus et ils seront en concert le 21 octobre au Casino de Paris. Et là je dis pourquoi pas. Et j'ajoute que 100% années 80 c'est pas fini. Dans un instant, un duo pop et soul, Womack & Womack Teardrops. Belle nuit à tous.
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0: 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Émilie Mazoyer et Mentissa.
2: Bonsoir.
3: Merci de danser sur les jingles de Décibel.
2: C'est parce que je pense que je suis de très bonne humeur aujourd'hui, donc je danse sur à peu près tout.
3: Mais oui, alors c'est un jour spécial évidemment pour une artiste, le jour de la sortie de l'album. Vous êtes beaucoup trop jeune pour que je vous demande si ça vous fait l'effet de la naissance d'un enfant, évidemment. Mais à quoi c'est comparable comme joie ?
2: À quoi c'est comparable comme joie, je sais pas, à une belle journée de victoire.
3: Ouais.
2: Et il y a aussi quelque chose de, il y a une émotion de libération. Je me sens libérée, comme si j'avais cet album qui était un énorme secret et que je pouvais pas faire grand chose à part m'ambiancer toute seule dessus. Et maintenant, je me dis, ah, je peux enfin m'ambiancer sur mon album avec les gens, tout le monde. Ça, c'est chouette. Donc oui, je suis très heureuse.
3: 4 ans se sont passés depuis la sortie de votre premier album, La Vingtaine. On réécoute pour le plaisir.

0: single de Diamant. Hein. C'est un vrai succès, EBAM. Donc, est-ce que la joie du jour, la joie d'enfant difficile, est comparable avec la joie de la sortie de ce premier album, il y a un petit peu moins de 4 ans?
1: Oui. Et j'en suis très heureuse de me dire que aujourd'hui ou même hier soir, lors de ma release party, j'avais ce même émerveillement.
0: Ouais.
1: Parce que c'est ça qui est dangereux, c'est ça le piège, c'est d'avoir un peu l'habitude, d'être habitué, de parfois se lasser aussi, parce que c'est pas un métier facile tous les jours. Et hier soir, j'avais vraiment les yeux qui brillaient, qui pétillaient, comme une petite fille, comme la Mentissade il y a 4 ans. Et je me suis dit, ah, ok, j'ai pas perdu ça, heureusement. Et j'espère que je garderai cet émerveillement. Oh, c'est difficile.
0: C'est celui-là. Ouais, celui-là, il est costaud.
1: Il est piégeux. Il est costaud. J'espère que je garderai ça tout au long de mon projet artistique.
0: On dit aussi que les moments de joie, ça nous reconnecte à l'enfant qu'on était. Alors, ça tombe bien parce que vous étiez une petite fille qui adorait les majorettes et la série Glee, voilà, où tout le monde dans un lycée chantait comme ça dans des chorales, des tubes et tout. Donc, est-ce que c'est vrai? Est-ce que ça vous reconnecte à cet enthousiasme-là?
1: Oui.
0: Des jours comme aujourd'hui.
1: Oui, vraiment. Et puis hier, lors de ma release party, on a recréé une fête foraine.
0: Oh.
1: Parce que c'est ça que je voulais. J'ai dit, qu'est-ce qu'on peut faire pour ma release party? Il faut que ce soit quelque chose en connexion avec l'album, avec le thème de l'album, Enfant difficile. Et je me suis dit, quels sont les moments qui m'ont marqué de mon enfance? Et je me suis dit, mais les moments en fête foraine, quand on y allait tous en famille, on a tous des souvenirs à la fête foraine.
0: C'est vrai.
1: Que ce soit quand on était nous jeunes ou après, même quand on est parents et qu'on emmène les enfants. Et je me suis dit, je pense que c'est un thème qui met tout le monde d'accord. Tout le monde connaît la fête foraine, il y a quelque chose de familial, de chaleureux, de convivial, et j'ai voulu recréer un peu cet espace et de voir tous ces gens hier soir rigoler, s'amuser, de voir des parents, les enfants aussi étaient présents, étaient conviés à ma release party.
0: Il y avait des barbes à papa.
1: Il y avait de la barbe à papa, du popcorn et des hot dogs.
0: Meilleure fête. Qui veut des cocktails, franchement? Qui veut des pina coladas? On veut ça, exactement.
1: Et hier soir, je me suis dit ça, je me suis dit, mais là, je me suis reconnectée à mon enfance.
0: Ouais.
1: J'avais l'impression que j'avais un peu fait ma Sweet 16. C'était vraiment marrant. C'était très chouette.
0: J'adore. La Sweet 16, c'est la fête d'anniversaire pour les 16 ans.
1: Oui.
0: Et c'est vrai que, alors nous, en France, en Belgique, bon, on fête nos 16 ans, mais les Américains prennent ça très au sérieux.
1: Exactement.
0: Ils font des fêtes incroyables.
1: Ouais.
0: Incroyables. Alors, ces questions sur l'enfance, c'est aussi parce que, au-delà de votre joie presque enfantine de sortir ce deuxième album, il porte ce titre donc, Enfant difficile, et au pluriel, s'il vous plaît, la chanson Les Enfants difficiles.

0: étant donné.
1: C'est assez incroyable, on se dit. En vous voyant aujourd'hui, comment ça, quelqu'un a marqué dans un dossier, oh là là, la petite Mentissa, attention, elle est difficile, c'est vrai?
2: Oui.
1: Est-ce que vous pouvez me raconter ça?
2: Oui. Quand j'étais plus jeune, moi, de mes 6 à mes 10 ans, c'était vraiment compliqué, moi, à l'école. Je m'entendais pas du tout avec mes profs. Mes profs ne m'aimaient pas. J'avais un tempérament, je pense, assez fort pour une petite fille de 6 ans. Et ça, c'était quelque chose qui était très mal vu. À 6 ans, tu es censé être docile. Et moi, bah, j'étais têtue. Je faisais ma vie, et quand j'avais envie, oui, et quand j'étais pas d'accord, bah, je le montrais assez bien. Et ça, c'était quelque chose qui m'a été beaucoup reproché. Je me souviens notamment de toutes ces petites notes. Souvent, en plus, la prof, elle prenait un stylo rouge, pas du noir, du rouge. Et je me souviens, quand j'ouvrais mon agenda, je voyais du rouge partout, et quand je regardais, chez mon camarade de classe à côté, lui, il avait pas autant de rouge. Ouais. Et c'est fou, parce que... Aujourd'hui, avec du recul, j'en rigole, mais je me suis dit quand c'est quand même quelque chose qui m'a marqué étant petite, de me dire ah moi il y a quelque chose qui va pas avec moi. Visiblement, je suis pas assez gentille, je suis pas assez je suis un peu à l'écart. Et aujourd'hui, je me dis mais c'est ça qui a fait ma force, c'est ma personnalité justement, ouais. Et c'est mon fort tempérament. Mais à cet âge-là, non, c'était pas quelque chose qui était bien vu. Et donc je pense que toute ma vie, par après, j'ai essayé justement de rentrer dans les cases, de ne pas déranger, de toujours avoir un comportement assez maîtriser, je pense que c'est un peu une conséquence inconsciente de
1: ça.
2: Voilà, parce qu'en fait, moi, mes premières interactions, parce que 6 ans, c'est très jeune, mes premières interactions dans le monde social étaient déjà très dures. Et on m'a vite fait comprendre que non, toi, tu vas rester à ta place, tu vas rester calme.
1: Ouais. Oui. Alors après, il y a effectivement le côté enfance, mais les gens à qui on demande de rester à leur place,
2: oui.
1: Quand en plus, elles sont femmes,
2: oui.
1: Et quand en plus, elles sont noires,
2: oui.
1: C'est d'autant plus étouffant parce qu'on se dit, en fait, c'est pas par rapport à ce que je fais, c'est par rapport à ce que je suis. Donc, c'est pour ça que je trouve qu'il est épatant, le titre de votre album, parce que ça veut dire qu'à un très jeune âge, parce que vous avez 27 ans, vous avez analysé ça et vous avez appris à fonctionner avec ça.
2: Oui.
1: Parce que ce phénomène-là, il s'arrêtera jamais. On demandera toujours aux femmes et aux noirs de parler moins fort que les autres et de surtout pas se plaindre. T'as déjà de la chance d'être à notre table. Donc tu vas la fermer, mais vous arrivez à fonctionner avec ça.
2: Mais en fait, je pense que j'ai compris très tôt que si je voulais être acceptée dans certains milieux, en plus moi j'ai grandi en Flandre, donc la partie flamande de la Belgique.
1: C'est là où il y a beaucoup de Hollandais et de nains de jardin dans les jardins. Incroyable.
2: Exactement.
1: C'est incroyable ce lieu, vraiment.
2: Et où on va pas se mentir, l'ouverture d'esprit, c'est pas forcément, ça fait pas forcément partie de la culture là-bas. Donc j'ai toujours compris très vite que pour pouvoir me faire une petite place, il allait falloir que je me dompte. Et c'est seulement maintenant, en fait, 21 ans après, que j'ai compris ce que ce phénomène avait créé en moi, ce que ces premières interactions avaient créé en moi. Et c'est maintenant que je me suis dit, mais en fait, c'est fini ça.
1: Ouais.
2: En fait, j'ai pas besoin de montrer tout le temps, de me montrer toujours hyper reconnaissante, parce que j'ai cette quête un peu irrationnelle de chercher ma place. En fait, si je suis là, c'est que je suis à ma place. Et ça, c'est quelque chose de très difficile. On n'a pas toujours conscience de ça, parce que les gens aiment nous rappeler en permanence que bon, on n'est pas à notre place. Si on est là, c'est parce que coup de chance, coup de bol, si ça. Et moi, j'ai envie de dire non. Si je suis là, c'est que je mérite d'être là, c'est que j'ai travaillé pour. Et voilà, et que je n'irai nulle part, voilà. Et cet album m'a vraiment aidé à réaliser ça. Et c'est pour ça que mon album s'appelle Enfant difficile, parce qu'il y a vraiment eu un avant-après, cette chanson. C'est en écrivant cette chanson que j'ai compris à quel point ces choses qu'on m'avait dites plus jeune m'avaient marqué, et que j'avais un peu, malheureusement, créé un peu une identité, on va dire un masque, une façade aussi pour plaire. Et aujourd'hui, je me suis dit, il est temps d'enlever ce masque. Quitte à ne pas plaire à tout le monde, quitte à perdre quelques personnes en route, mais au moins, je veux que les gens à qui je parle sont des personnes qui sont comme moi. C'est ça que je voulais. Avant, j'avais envie de, quand j'ai commencé avec Ebam, je voulais plaire à un grand nombre. Et quand on veut plaire à un grand nombre, alors du coup, on est lisse et on a un discours très maîtrisé. Et en fait, maintenant, je me suis dit non, il est temps que tu dénonces ce que tu as envie de dénoncer, tu racontes ta vérité. Et c'est sûr que les gens qui vont aimer et qui vont s'identifier avec ton discours, ce nombre-là, il va forcément se rétrécir.
1: Ou
2: et
1: pas.
2: C'est OK. Ou pas, non, ou pas.
1: Ou pas, même si ça.
2: Oui.
1: Alors, on a parlé aussi de ce côté s'accepter soi. Oui. C'est vrai que voilà, vous êtes sur le devant de la scène à un jeune âge, hein, mm-hmm. parce qu'en gros à 23 ans, tout le monde vous connaît au moment du premier album. Donc forcément, vous êtes regardée. Vous avez vos réflexes de petite fille qui veut être la première de classe, mm-hmm. et en tout cas. Et donc, vous êtes un petit peu dans une attitude policée, etc. Mm-hmm. Peut-être ça vous empêche un peu de profiter, d'ailleurs, hein, de ces premiers succès. Et là, dans l'album, il y a des chansons comme ça qui regardent en face cette façon de faire. Il y a notamment « Qu'attendez-vous de moi ?»
2: Oui. Attends.

0: Qu'attendez-vous de moi? C'est très indiscret la question que je vais vous poser, mais tant pis, vous pouvez m'envoyer balader même si ça... En vrai, vous parlez à qui quand vous posez cette question?
1: Je pense que je parle aux gens, je parle à
0: au
1: mon public.
0: Au public, ouais. D'accord.
1: Parce que je pense que c'est une des questions qui me trotte depuis mes débuts, et c'est peut-être la seule question que je n'ai jamais vraiment posée. Mais parfois, j'ai envie que les gens me disent honnêtement, quand ils viennent me voir en concert, quand ils ont pris un billet, qu'ils ont acheté un billet, qu'ils ont fait la route pour venir me voir, qu'est-ce qu'ils attendent vraiment de moi, honnêtement? Pas le « oui, on t'aime bien, on t'aime ». Non, qu'est-ce qui vous donne envie de venir me voir? Et est-ce que vous avez envie de repartir avec quelque chose ou pas?
0: Ouais.
1: Et c'est une vraie question qu'on se pose tout le temps.
0: Et vous avez peut-être la réponse en vous. Quand vous allez voir une artiste que vous aimez, qu'est-ce que vous attendez d'elle?
1: C'est ça la question. Je pense que j'aime bien voyager quand je vais en concert. Et en fait, je pense que moi, quand je vais voir une artiste que j'aime bien, j'ai envie qu'elle m'emmène là où moi je n'ose pas aller. Quand je regarde une femme sur scène, j'ai envie qu'elle me donne le courage de faire des choses que moi je n'ose pas faire dans ma vie. J'ai vu Sabrina Carpenter, j'ai vu Rosalia, j'ai vu Beyoncé. En fait, après ces concerts-là, une fois que tu as vu Beyoncé sur scène, tu rentres chez toi et tu dis bon. Ma cocotte. Tu sais, t'as un boost de confiance.
0: Ouais.
1: Et c'est ça, en fait. C'est que tout d'un coup, je rentre chez moi, j'ai l'impression d'avoir des ailes, quoi. Et je me dis, c'est fini, moi aussi, en fait, j'en suis capable. Et c'est ça que j'aime bien. C'est ce truc où, tu vois, ça met en route quelque chose en toi de, un peu de boost de confiance et ça fait du bien.
0: C'est beau.
1: En tout cas, moi, c'est souvent ce que je recherche quand je vais voir une artiste sur scène.
0: Mentissa, lâchez prise. J'ai du mal.

0: Alors, il paraît que ça fait très peur de lâcher prise, encore plus quand on est une artiste et qu'il faut lâcher prise devant tout le monde. Alors, ça y est, vous l'avez fait.
1: Je pense que je suis en mouvement vert.
0: Ouais.
1: J'aime bien me dire que la vie n'est pas une image arrêtée. Et donc, bien sûr, c'est pas parce que j'ai écrit Balance que du jour au lendemain, j'étais en mode j'aime trop mon corps. Mais je pense
0: c'était sur le premier album. Si vous ne la connaissez pas, Balance, il faut l'écouter.
1: Mais je suis sûre qu'écrire ce genre de chanson, ça m'aide de me dire ok, maintenant que tu l'as dit, il faut vraiment que tu fasses ce travail-là.
0: Ouais. Et partager l'écriture de chansons, alors, parce que c'est une chose que vous avez faite sur cet album, Enfant difficile. Il y a notamment un garçon qu'on aime beaucoup qui s'appelle Noé Préchov, qui est à vos côtés sur la création de la chanson d'amour. Je ne

0: je pense, l'histoire vraie de l'histoire d'amour que vous vivez en ce moment, Mentissa, que vous voulez protéger un petit peu et que vous voulez pas en parler. Et donc vous appelez votre copain Noé Préchoff pour écrire ensemble cette chanson.
1: Oui. En fait, je pense qu'on avait déjà écrit une dizaine de titres et on se dit, on n'a pas encore la chanson d'amour. En fait, c'est devenu presque un peu une blague. Oui. Chaque session, on se disait, on n'a pas le slow. Oui, on a les traumas d'enfance, check. On a la chanson où je dis aux gens de pas trop me chercher, fais gaffe à toi, check. On a la chanson, on a tout. On se dit, on n'a pas la chanson d'amour. C'est pas possible.
0: Surtout que vous êtes amoureuse. Oui, alors c'est quand même dommage.
1: Et que je suis une grande amoureuse de l'amour. J'aime ce thème. Mais en fait, on se disait, il y en a tellement déjà. En fait, si c'est pour écrire une chanson d'amour bateau, ça sert à rien. Et en fait, on discute un peu. Il me dit, mais toi, ta vie, c'est comment je lui dis, moi, j'ai une très bonne relation, ça se passe bien et tout. Et je lui dis, c'est vrai que je suis quelqu'un d'assez pudique sur ces choses-là. J'aime pas trop étaler ma vie sur les réseaux et tout. Il me demande pourquoi. Je dis, mais je sais pas, j'ai toujours eu un peu cette pudeur. Moi, je crois vraiment au vivons heureux, vivons cachés. Il me dit, c'est ça qu'on doit écrire. Et puis, je lui dis aussi, moi, j'ai vraiment ce truc où parfois les chansons d'amour mythique, si demain la personne elle part, t'es bien avec ta chanson d'amour. Je pense à plein de chansons d'amour incroyables qui existent. Quand les histoires se terminent, je me dis, tu fais comment? Tu continues à la chanter? Et pour toutes ces raisons-là, je lui disais, j'ai du mal à faire le pas d'écrire une chanson d'amour et d'écrire sur papier et de faire une déclaration à cette personne parce que, imagine, ça se finit, c'est bizarre.
0: Les chansons, c'est pour toujours. Alors, j'ai posé la question à Oshi parce qu'elle, elle a fait carrément tout un album avec, c'était sa compagne à l'époque et ça l'est plus aujourd'hui. Oui. Des chansons sur leur rencontre, sur leur amour, sur leur coup de foudre, machin et tout. Et elle m'a dit, non, je chanterai plus.
1: Je chanterai plus
0: sur scène.
1: Tu vois.
0: Ouais.
1: Mais c'est pour ça, moi j'ai anticipé ça. Parce que moi, je suis toujours un coup d'avance.
0: C'est ça.
1: Je dis non. Et donc finalement c'était marrant d'écrire une chanson d'amour qui n'en est pas vraiment une. Ouais. Je lui dis en fait c'est pas vraiment une chanson d'amour, hein, attention, hein, on va pas s'emballer. Mais bon quand même. Et à la fin de dire peut-être que finalement c'est quand même une chanson d'amour. Je trouvais ça très marrant d'avoir cet angle-là qui est aussi ce que je pense et ce que je ressens.
0: Ça ressemble à ce que vous imaginiez, Mentissa, la vie de chanteuse. Parce que vous y pensez depuis que vous êtes toute petite. Je crois que vous avez fait The Voice Kids. Donc quand vous étiez enfant, vous aviez envie, etc. Ouais. Est-ce que ça ressemble à ce qui vous faisait rêver?
1: Je savais pas du tout à quoi m'attendre. J'avais pas vraiment d'image où c'était un rêve. Et souvent le rêve c'est quelque chose d'assez inatteignable, c'est très flou, c'est très vague, donc non, je savais pas du tout à quoi ça ressemblait, mais maintenant que je le vis, non, je suis reconnaissante. Je pense que c'est plus dur que ce que je croyais. Je pense que quand on rêve de quelque chose, on voit que le positif et on se dit pas qu'en vrai derrière des artistes, des icônes de la pop, en fait, il y a beaucoup de travail et il y a aussi beaucoup de solitude aussi, je pense, dans ce monde-là, le monde d'artistes, parce que on passe de vraiment, on est sur le devant de la scène, on est acclamé par plein de gens et le lendemain, on rentre chez nous et on est tout seul. Donc ça, c'est quelque chose qu'il faut gérer. Vu que c'est pas quelque chose qui est psychologiquement, personne est vraiment fait pour ça, pour être accablé, enfin acclamé, idolâtré, d'avoir des gens qui viennent vous voir et qui vous disent merci, je vous adore, votre chanson m'a sauvé. C'est pas quelque chose de, et donc il faut réussir, je pense, à trouver un bon équilibre et surtout à garder la tête sur les épaules quand même, à garder les pieds sur terre, pas s'envoler, et aussi justement accueillir les victoires comme les échecs aussi. Je pense que ça c'est important. Moi j'ai de la chance d'avoir un bon entourage, mais ça c'est vrai que j'avais sous-estimé ce que ça fait à l'ego quand on sort un single et que ça marche pas, parce que c'est comme ça,
0: ça prend pas. Les radios elles en veulent pas,
1: mais c'est ça, tu en prends un coup, et au début je me dis je m'en fous, et 3 mois après en fait je me dis non, en fait ça va pas. Et j'ai mis du temps vraiment à. Et aujourd'hui, j'en rigole et je me dis que les échecs ou les flops, comme on dit, ça fait partie d'un parcours, c'est hyper important aussi. Mais oui, il y a plein de choses que j'avais sous-estimées. Et je pense l'ego aussi. J'avais sous-estimé quand même cette espèce d'ego trip parce que t'es tellement toujours, tout le monde te met sur un piédestal et après, du jour au lendemain, c'est fini. Les gens, ils passent à autre chose. En plus, c'est ça aujourd'hui, ça va vite. On est dans la consommation. Fast food, rapide, quoi. Et donc, il faut pas il faut pas paniquer, il faut faire son truc, il faut rester sur sa ligne directrice, il faut rester sur son chemin et il faut faire, voilà, il faut faire ce que t'as à faire.
0: Alors vous avez fait un joli petit lapsus puisque au lieu de dire acclamé tout à l'heure, vous avez dit accablé. Mais c'est intéressant parce qu'il y a une chanson sur l'album qui s'appelle Fais gaffe à toi où justement on se dit tiens, elle envoie bouler un peu les médisants. Alors les médisants, il y en a partout.
1: Oui.
0: Il y en a même dans ce bureau, des gens comme ça qui se baladent toute la journée à dire du mal des uns des autres. J'ai souvent tendance à penser que ça dit plus sur eux que sur les gens qu'ils accablent.
1: Oui.
0: Vous, forcément, étant star, il y a d'autant plus de monde. Nous, on un relou au bureau, mais alors vous, vous en avez combien ?
1: Oh, des relous, j'en ai pas mal. Hein. Après, honnêtement, je m'en sors plutôt bien sur les réseaux sociaux. J'ai pas beaucoup de haters, comme on dit, mais ça m'est arrivé.
0: Ouais.
1: Mais je pense que cette chanson, elle est plus axée sur la vie intime et la vie quotidienne de tous les jours, justement.
0: Ouais. Et tout le monde s'identifie, a fait gaffe à toi.
1: Mais oui, mais tu vois, ce mec relou qui fait des blagues, il trouve ça super marrant, et tu vois, il te regarde. Et c'est ça, en fait, où des gens qui pensent qu'ils ont en fait, on leur demande pas leur avis. Et ces gens qui ont toujours besoin de donner leur avis constamment sur comment tu t'habilles, sur comment tu es, sur comment tu te présentes, oh moi ça me saoule. Et je me suis dit, c'est quoi, j'écris une chanson pour tous ces relous, ces médisants, comme tu dis, et je vais leur dire gentiment de rester à leur place.
0: Ben c'est voilà. Ça, fais gaffe à toi, exactement. Alors il y a des moments graves dans l'album, on parlait tout à l'heure de pop et d'envie de légèreté, de lâcher prise, etc. Il y a la chanson Comme un loup, qui parle avec beaucoup de délicatesse de quand un homme violent entre dans un foyer, qu'est-ce que ça fait aux adultes et aux enfants qui sont dans cette maison ?

0: entre les lignes de cette chanson que vous avez vécu ça, impuissante puisque enfant.
1: Oui.
0: Est-ce que c'est une chanson thérapeutique ?
1: Oui, je pense que c'est une chanson thérapeutique. C'est une chanson qui m'a libérée aussi parce que c'était vraiment, c'était un lourd secret pour moi. Ouais. C'était un fardeau à porter parce que je me rappelle que c'était quelque chose dont je voulais pas du tout parler au début. Et en fait, j'ai l'impression que c'est un truc qui me suivait un peu, que je traînais un peu et je me disais bon, peut-être que ça reste là parce qu'en fait, mon rôle est d'en parler. Ouais. Et cette chanson, je l'ai écrite. J'ai commencé l'écriture toute seule de cette chanson. J'ai écrite, je pense, la fille de ma mère et comme un loup.
0: Bah elle est là, la fille de ma mère.
1: Dans la même période.

0: peut-être.
1: Énormément d'amour hein, dans cette chanson, La fille de ma mère. Mais voilà, si on la met à côté de Comme un loup.
0: Oui, on comprend son cadre familial.
1: Ouais. Et on comprend le titre de l'album. Évidemment que Mentissa, c'est une gosse difficile, puisqu'il y a un homme violent à la maison.
0: Oui, et c'est en fait.
1: Et elle ne peut pas sauver sa mère.
0: Exactement. Enfin, en fait, c'est difficile quand chez toi, tu manques un peu de repères, tu manques de stabilité. C'est très difficile. De se construire en fait en tant que à cet âge-là, c'était pendant toute mon adolescence, mais ouais. À l'âge de 16 ans en fait, t'as envie de t'occuper, j'en sais rien, du jean que tu veux le jean que t'as envie de mettre, t'as envie de parler de garçon, enfin à 16 ans t'as pas envie d'être là à appeler la police parce que c'est la bagarre chez toi à la maison, et c'est ça qui était difficile, et j'avais aussi l'impression d'être la seule à vivre ça. Je me disais mais je peux pas en parler aux profs, je peux pas en parler à mes copines, les gens ils vont penser qu'on est des fous, et en fait j'avais honte, et la raison pour laquelle j'ai écrit cette chanson c'est que j'ai toujours eu honte d'en parler autour de
1: parce
0: moi.
1: Parce que vous pensiez que vous étiez la seule. Donc là, cette chanson, s'il y a ne serait-ce que 5 filles qui sont en train de vivre ça, qui l'entendent, vous en aurez peut-être sauvé 5 qui se diront, je ne suis pas toute seule.
0: Et c'est pour ça que j'ai décidé de la mettre sur l'album. Je n'étais pas sûre de vouloir mettre cette chanson. À la base, je l'ai écrite juste pour moi me libérer de quelque chose. J'avais visiblement besoin d'en parler encore. Et après, il y a eu vraiment cette question de tu la mets sur l'album ou pas. Je me disais, elle est quand même très intime. Et puis je me suis dit, mais attends, moi, à 16 ans, ça m'aurait sauvé d'avoir une chanson comme ça, ouais. Et de me dire ok, d'accord, alors c'est dur, c'est très dur, c'est très triste, mais je suis pas la seule, et juste le fait de savoir que parfois on n'est pas les seuls à vivre ce qu'on est en train de vivre, ça sauve vraiment, et c'est pour ça que Comme un loup est sur mon album, c'est pour moi et pour toutes ces personnes qui malheureusement vivent ou ont peut-être vécu ces épreuves là
1: c'est un vrai voyage ce disque. Alors c'est marrant, tout à l'heure on m'a dit que vous vouliez voyager quand vous allez voir vos chanteuses en concert. C'est vraiment ça, parce que à des moments on se marre avec vous, à des moments on est vos pom-pom girls, on dit ouais allez Mentissa, tu vas y arriver, et voilà, et en fait vraiment vous nous embarquez vraiment les amis, je vous recommande d'écouter Enfant difficile. Ah ouais vraiment ma chère Mentissa, bonne route,
0: merci beaucoup
1: et bravo pour cet album.
0: Merci pour l'invitation, merci pour l'échange,
1: à
0: merci.
1: Bientôt
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1: Le surdoué Grand Corps Malade qui, 20 ans après son premier album, n'en a pas encore fini.
4: 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Quand mon cerveau constate, c'est mon stylo qui comprend. Qui sait prendre du recul, noircir la page en m'éclairant.
1: Eh ouais, ça fait 20 ans, mais pas le temps de faire le bilan. Grand Corps Malade préfère ouvrir un nouveau chapitre. Nouvel album fabriqué dans un nouveau pays, nouvelle tournée, nouvelle rencontre en studio. La seule chose qui ne change pas, c'est son envie d'être là, avec vous. Et bonsoir Grand Corps Malade.
4: Bonsoir.
1: Bienvenue dans Décibel. Je suis toujours contente. Alors, il y a du nouveau, on le disait, 20 ans de carrière.
4: Et oui,
1: depuis ces voyages en train, c'est ce jour-là qu'on a découvert Grand Corps Malade.
4: C'est vrai que les histoires d'amour, c'est comme les voyages en train. Et quand je vois tous ces voyageurs, parfois j'aimerais en être un. Pourquoi tu crois que tant de gens attendent sur le quai de la gare? Pourquoi tu crois qu'on flippe autant d'arriver en retard?
1: Grand Corps Malade, Les Voyages en Train, c'est le premier tube, et puis la première victoire de la musique aussi, Révélation scène en 2007. J'ai dit que t'as pas très envie de faire le bilan, mais puisque t'es là, moi je veux bien en faire un petit quand même. Tu t'imaginais au moment de ce premier album que tu ferais ça sur le long cours?
4: Non, je m'imaginais pas, parce que je pense pas aussi loin.
1: Ouais.
4: Donc, si on m'avait dit, est-ce que dans 20 ans, t'auras déjà fait plein d'albums? Je me pose même pas la question, en fait. Et si jamais on m'avait forcé à me la poser,
5: Non, j'aurais pas imaginé tout ce qui s'est passé depuis 20 ans. C'est vrai qu'il s'en est passé beaucoup.
1: Ouais.
5: Mais voilà, le premier texte, là, c'est j'en ai pas encore fini, c'est l'intro de l'album.
1: Ouais.
5: Parce que justement, mais moi, j'ai aucun problème à faire des bilans. J'adore les bilans. Mais en tout cas, un bilan, c'est un bilan provisoire, quoi. Ça veut pas dire que c'est fini. Et en effet, j'ai encore plein d'envie et plein d'idées. Donc, on repart pour 20 ans, quoi.
1: Alors, je donne les chiffres parce que c'est un bilan, mes enfants, comment dirais-je, ébouriffant. Donc, 8 albums. Le 9e, Voir la mer, arrive dans quelques semaines. 2 millions d'albums vendus, 3 victoires de la musique, 3 films aussi, Patient, La vie scolaire et l'excellent Monsieur Aznavour. Plus de 800 concerts donnés en France, mais aussi partout dans le monde. C'est pas rien. Il y a aussi des tubes, des vrais tubes radio, comme ce Mais je t'aime, victoire de la chanson originale en 2021. Je t'aime.

0: Camille Lelouch. Alors, est-ce que justement, cette chanson, J'en ai pas encore fini, qui est le tout premier extrait du 9e album.
1: C'est déjà sorti.
0: Voilà. Est-ce que c'est aussi justement une réaction à ce bilan, un bilan qui est extrêmement positif, où tu as réalisé énormément de choses, où tu as eu énormément de succès, et tu te dis à toi-même, ok, j'en ai pas encore fini, il y a encore des rêves à aller chercher, c'est ça dedans.
1: Exactement, c'est un peu ça. C'est toujours difficile à expliquer comment une envie de texte naît, mais là, je suis né avec. Je me rappelle, je crois, ma première idée, c'était, j'étais un peu mélancolique et j'avais envie de dire, tiens, j'en ai pas encore fini avec la mélancolie. Et je voulais écrire un texte là-dessus. Puis je me suis dit, mais finalement, je n'ai pas encore fini avec beaucoup plus de choses que ça.
0: Ouais.
1: Donc, je n'ai pas encore fini avec l'envie d'écrire, avec mon optimisme, avec l'envie de faire des vannes, avec mes combats silencieux, avec l'envie d'être amoureux. Et voilà. Et donc, du coup, ça a donné un texte comme ça, un peu fleuve, sans refrain. Voilà, du texte un peu dans la pure tradition slam du début.
0: C'est ça.
1: Beaucoup, un texte assez dense. Mais voilà, qui arrive pour moi à un bon moment et puis qu'une bonne manière d'introduire l'album où il y a après plein de choses très différentes.
0: Il est dense, mais digeste, je veux dire, on comprend. Mais la question en fait que je me posais, c'est si c'était du coup une conversation entre toi et toi, simplement, j'en ai pas encore fini, ou est-ce que c'est une réponse à des questions qu'on a pu te poser aussi, je sais pas, dans ton entourage professionnel.
1: Non, là c'est plutôt entre moi et
0: c'est
1: moi.
0: C'est toi et toi.
1: Ça va, j'ai pas eu trop de gens qui m'ont dit alors c'est la fin, c'est fini. Non, pour
0: ça
1: l'instant,
0: y est,
1: t'es vieux. Non, ça va. Ça va, c'est peut-être c'est plutôt et pourtant j'ai pas besoin de me convaincre, moi je suis là, je sais naturellement que j'ai envie de continuer, mais c'est vrai que c'était une manière d'introduire l'album, ce petit bilan et perspective, tu vois, comme on dit dans les sociétés, c'est-à-dire qu'à la fois on regarde où on en est, mais on ouvre une porte, quoi. Je venais de poser mon stylo et de fermer les paupières. Je pensais éteindre mon cerveau en éteignant la lumière, mais mon stylo et mon cerveau se sont vite réunis et me conseillent de me relever car j'en ai pas encore fini. J'en ai pas encore fini avec le texte du jour. J'ai des rimes plein les joues qui valent peut-être le détour. Alors je me relève cette nuit, demain et après-demain, avec l'expérience d'un daron et l'enthousiasme d'un gamin. J'en ai pas encore fini avec l'envie d'écrire, car quand le monde va trop vite, y'a que ça qui m'aide à ralentir. Quand mon cerveau constate, c'est mon stylo qui comprend, qui sait prendre du recul, noircir la page en m'éclairant. Mes textes savent lire en moi, même dans les moments de brouillard. Et chaque phrase est une lampe torche sur ce que je n'ose pas voir. J'écris pour compenser l'impuissance de voir ce qui brûle autour, pour contrer nos silences face à ceux qui crient au secours. J'écris enfin et surtout pour partager nos chairs de poule, pour que nos solitudes se reconnaissent au milieu de la foule, que nos émotions fassent équipe plein de sourires interactifs, et que la scène devienne un grand battement de cœur collectif. J'en ai pas encore fini avec la nostalgie, la fiancée des bons souvenirs qu'on éclaire à la bougie. Face à tout ce bonheur passé, j'essaie de pas rester spectateur, et je me bats comme un taré pour que l'avenir soit à la hauteur. J'en ai pas encore fini avec mes combats silencieux, ceux qui se cachent derrière les sourires et les projets ambitieux, ceux qui me répètent heure par heure que grand corps malade, c'est pas juste un nom d'artiste mais des galères en cascade. Y'a des souffrances qu'on partage et souvent je tends la main, mais y'a des blessures égoïstes et des épreuves sans témoin. Alors je fais le dos rond, je m'endurcis, je me rassure, et je serre tellement les dents que mes silences sont des morsures. Mais j'en ai pas encore fini avec ce putain d'optimisme, il me colle à la peau même dans les moments les plus tristes. Mon optimisme est mal élevé, il ouvre tout le temps sa gueule, dans chacun de mes albums il veut être le premier single. Mon optimisme rattrape souvent là pour compenser, il dévie les chemins tracés et les destins qu'on pensait. Quand je ne vois que les murs gris pendant les jours pluvieux, mon optimisme interpelle et me dit attends, regarde mieux. Alors je vois des vies cachées, des œuvres d'art, des arcs-en-ciel. Derrière tout l'ordinaire, j'arrive à voir le potentiel. Ça fait tellement longtemps que j'ai choisi d'y croire, que mes espoirs ont pris racine et font pousser des fleurs bizarres. J'en ai pas encore fini avec l'envie de dire merci, ce mot qui paye pas de mine et qui crée des éclaircies. J'en offre avec franchise aux inconnus et aux proches. Moi merci, je suis pas radin, j'en ai toujours plein les poches. Dire merci fait des miracles, la gratitude est un pouvoir. Si tu ne le savais pas, essaye un peu juste pour voir. Ça ouvre des portes et des sourires pendant 2 secondes ou 6 mois. Et quand tu le vérifieras, n'hésite pas, remercie-moi. J'en ai pas encore fini avec l'envie de faire des vannes, dans les soirées, les enterrements, dans les joies et les drames. Ce petit diable sur mon épaule qui me souffle des conneries, depuis longtemps je fais attention, je répète pas tout ce qu'il me dit. J'en ai pas fini avec l'amour et le privilège d'être amoureux. Pour donner du sens à la vie, c'est encore ce qu'on a trouvé de mieux. Alors j'aime sans compter, sans prévoir, à l'air libre. C'est le seul vertige qui m'aide à garder l'équilibre. J'en ai pas encore fini avec l'envie de comprendre, avec l'envie d'apprendre, avec l'envie d'entreprendre. J'en ai pas encore fini avec l'envie tout court. Tant qu'elle frappe dans ma poitrine, je me dis que c'est encore mon tour. L'envie de lancer des projets, c'est une envie qui répare et qui transforme tous les parcours de vie en ligne de départ. L'envie de prendre des risques, d'essayer comme un crève la faim. J'en ai pas encore fini. J'en aurais pas encore fini. Même à la fin.
0: Grand corps malade est de retour. J'en ai pas encore fini. Le nouvel album arrive le 18 septembre. Alors, il faut raconter que il est né, ce disque, loin de chez nous. Mm-hmm. Nous allons planter le décor.
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0: Avec la voix de Robert Charlebois, Montréal, le Québec, c'était un rêve familial de longue date. Mm-hmm. Et tu l'as réalisé l'année dernière, enfin il y a 2 ans, c'est pour ça. Un an. Raconte-moi alors.
1: Eh ben oui, c'est un projet familial, avant que les enfants soient trop grands, ça, de vivre une aventure autre, de se permettre le luxe, le privilège d'avoir une autre vie pendant un an. Et on a réussi à le faire, à l'organiser. Et puis Montréal, c'est une ville que j'adore. J'ai eu l'occasion d'y aller beaucoup de fois pour jouer, pour faire des concerts, de la promo. Et j'ai toujours eu un coup de cœur pour cette ville et pour les Québécois. Et donc voilà, on l'a fait de été 2024 à été 2025 avec les enfants à l'école là-bas, tout ça. Et ça a été une expérience de vie évidemment géniale pour nous tous, pour toute la famille. Et puis on a voyagé, et puis on a vu l'hiver québécois. Ouais. Et puis évidemment, tout ça, c'est nourrissant, ça donne plein d'envie, plein d'idées. C'est vrai que ce nouvel album, il est né là-bas. Et Voir la mer, c'est aussi un titre de l'album, une chanson de l'album, et c'est le titre général de l'album. C'est aussi symbolique de ça. Voir la mer, c'est prendre le temps, se reposer, respirer un bon coup, poser ses yeux sur un paysage. Donc voilà, voir la mer, c'est aussi symbolique de cette année à Montréal.
0: Donc c'était pas nécessairement le but du voyage, d'être tellement inspiré que tu as tout de suite commencé de nouvelles chansons, mais c'est ce qui t'est arrivé là-bas, c'est ça?
1: Ouais, c'est ça. Ouais. Et puis j'ai pris plus de temps là-bas. Je sortais de 3-4 années avec le cinéma, les tournées, les albums intenses. Le but là-bas, c'était de ralentir un peu. Et bah ouais, dès que tu ralentis un peu, ton cerveau, il est un peu plus tranquille et hop, il a envie d'écrire des textes.
0: Quoi. Ça dépend qui. Toi, oui. Moi, quand je ralentis, après, je fais plus rien, je mange des chips. Mais c'est super.
1: J'ai mangé pas mal de chips ça n'empêche pas. Chips et stylo, voilà, c'était mon programme.
0: Voir la mer aussi, moi, quand j'ai entendu le titre de cet album, je me suis dit, ah, il a vu loin. Tu parlais de respirer, d'avoir de l'espace. C'est vrai que nous, vu d'ici, c'est l'image que nous renvoie le Québec, je sais pas, moi, je vois des grandes forêts, je crois qu'il y a même des baleines.
1: Enfin... Bien sûr, c'est exactement ça. On a vu tout ça. Ouais. Évidemment, on a voyagé. Et oui, quand Montréal, déjà, c'est une ville très, très nature. Ouais. Ce que les gens connaissent de Montréal, c'est là où tu atterris, et puis c'est les petits hôtels, les grands hôtels, dans le petit downtown où il y a des buildings comme à New York. Mais c'est pas du tout ça, Montréal. Montréal, faut sortir du centre-ville, et les 80% de la ville, c'est ailleurs. Et là, il y a des parcs partout, il y a des arbres partout. Donc, c'est une ville très nature. Et puis, dès que tu sors, tu roules une heure en sortant de Montréal. Et là, oui, t'es dans des forêts, dans des grands lacs, des chalets au bord des lacs, etc. Donc bien sûr qu'on a vu tout ça, on a fait tout ça. On est allé voir dans le grand nord du Québec les chiens de traîneau l'hiver et puis les baleines à tête de sac. Bon, donc oui, voir la mer, c'est tout ça. C'est poser les yeux ailleurs, respirer, découvrir. Ouais.
0: Et voir du beau, voir la nature, c'est quelque chose, toi, qui, surtout dans ton côté auteur, tu penses que ça a nourri ça, ton écriture? Parce que c'est pas des... Enfin, voilà, tu parles comme ça de paysages à perte de vue et de dépaysement total aussi, ça peut même débloquer des trucs dans le cerveau. Enfin,
1: peut-être,
0: je sais pas.
1: Ouais, certainement. Après, c'est plus ou moins conscient de changer de rythme déjà, ça débloque des trucs dans le cerveau, de vivre ailleurs, une autre mentalité, ça débloque des trucs. Alors évidemment, de voir des beaux paysages comme ça, peut-être aussi, mais c'est ça qui est bien dans le processus de création, c'est que tu sais jamais vraiment comment ça vient, et tant mieux.
0: Et là, c'est venu. Hein. Donc l'album arrive au mois de septembre. Il est né là-bas, le disque, mais il s'est pas fabriqué entièrement là-bas. Ceci dit, c'est vrai qu'il y a plein de nouveautés, je le disais tout à l'heure en ouverture, tu travailles avec une nouvelle équipe, c'est vrai que là, on est sur une ambiance différente de tes albums précédents, qui étaient plus électro, avec Mosimane.
1: Mmh. Ouais, avec Mosimane.
0: Aux commandes des prods. Ouais.
1: On avait des albums, oui, avec des sons un peu plus synthétiques, plus électro. Et là, c'est vrai qu'on est revenu à une musique plus organique. Tout est joué à 100%.
0: C'est un groupe.
1: C'est un groupe, et on a même enregistré dans des conditions de live. Il y a des beaux studios dans le sud de la France, là, qui s'appellent La Fabrique, qui permettent ça. C'est-à-dire, c'est des grands studios où on peut tous se brancher les uns les autres. Et on a joué vraiment live. Et donc, je pense que ça doit s'entendre un peu. C'était cette espèce d'alchimie où on s'écoute tous les uns les autres au moment où on enregistre. Et j'avais des musiciens incroyables. c'est Nicolas, ça s'écrit N-I-K-O-L-A, parce qu'il a aussi un projet musical, il est chanteur, etc.
0: Ouais.
1: C'est un jeune auteur-compositeur qui a réalisé musicalement tout l'album, et il a fait un travail incroyable, je suis hyper fier de lui, hyper fier de cet album, grâce à lui aussi. Donc
0: tu lui as donné quoi comme direction, comme envie?
1: Ben, on a commencé un peu ensemble à Montréal, il est venu me voir là-bas, et justement je lui ai parlé de cette envie de son un peu plus organique.
0: Ouais.
1: Et notamment aussi un peu grands espaces. Il y a sur l'album plusieurs moments où il y a des guitares un peu qui font un peu Ennio Morricone,
0: ouais.
1: un peu western, même si je sais pas si c'est juste une direction comme ça. Il y a beaucoup d'autres choses, mais en tout cas voilà, il a senti un peu ce que je cherchais. Et puis après, il a beaucoup composé. Il m'a proposé plein de musique avec ses potes Achille et Noé. Et du coup après voilà, j'ai pris certaines de ses musiques, certaines boucles, et puis j'ai commencé à écrire dessus. J'ai écrit beaucoup sur sa musique. J'aime bien aussi. Pendant longtemps, j'écrivais tout seul a cappella et je demandais aux musiciens de faire de la musique sur mesure sur mes paroles, mais j'aime bien aussi écrire moi sur mesure sur des notes,
0: ouais.
1: Et c'est plutôt dans ce sens-là qu'on a fait
0: ça. Ça te rajoute une petite contrainte?
1: Ouais, j'adore. Ça t'inspire une humeur, la musique.
0: Oui,
1: déjà,
0: oui,
1: ça te met dans une ambiance. Et puis oui, ça te rajoute des contraintes de rythme, de la longueur de tes phrases. Et ça, j'aime bien. C'est un jeu.
0: Alors, on va découvrir le prochain rêve. Deuxième extrait déjà de ce nouvel album.
1: Qui est sorti cette semaine. C'est notre petite nouveauté.
0: C'est ça. Et c'est en duo.
1: C'est un duo.
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0: va pas faire les surprises genre quoi, Grand Corps Malade fait des duos. On a bien compris que
1: j'aime bien ça.
0: C'était quelque chose qui t'allait très bien. Ça arrive quand d'ailleurs? Alors il y a Mesdames évidemment qu'on connaît par cœur, mais t'as fait déjà des duos avant. Est-ce que t'arrives à dater à quel moment tu t'es dit mais j'adorerais être avec quelqu'un sur mes chansons dès le début?
1: Ouais,
0: hein.
1: Dès le début, j'ai toujours adoré cet exercice particulier qu'est le duo, d'arriver à faire matcher, à trouver l'osmose entre deux univers différents, deux voix différentes, et puis après il y a l'univers du texte et de la musique, et marier tout ça, c'est jamais gagné. C'est un vrai petit challenge, un duo. Et du coup, quand ça marche, d'un seul coup, il y a une chanson qui est cohérente, il y a deux voix qui se répondent, et moi j'aime bien ça, c'est un jeu que j'aime bien.
0: Alors t'as fait des duos excellents, on adore évidemment, on en parlait tout à l'heure, celui avec Camille Lelouch, Mais je t'aime, il y a eu aussi Ben Mazué, Gaël Faye, là c'était carrément un trio. Véronique Sanson, Louane, enfin voilà, il y a plein d'artistes. Suzanne, avec qui voilà, t'as fait des excellents duos. Là c'est Stilto. Stilto, c'est une jeune artiste, alors qui a un parcours pas tout droit, puisqu'en fait, avant de sortir sa musique, elle avait déjà une espèce de carrière sur les réseaux sociaux. Tu l'as découverte à ce moment-là ou tu l'as découverte quand elle a commencé à faire de la musique?
1: Non, je l'ai découverte quand elle a commencé à faire de la musique.
0: Donc, tu n'étais pas forcément au courant de son passé?
1: Non, après, je crois que la première fois que j'ai vraiment écouté ce qu'elle faisait, c'est la fin du duo avec mon pote, Ben Mazué.
0: Oui.
1: Et du coup, j'ai découvert son timbre de voix, sa fraîcheur, et puis j'ai regardé qui c'était, et puis là, j'ai vu qu'elle avait toute une carrière avant et plein de gens qui la suivaient.
0: Une communauté incroyable.
1: Ouais. Et puis après, il y a un autre pote, Vincha, qui a composé plusieurs musiques pour moi sur l'album précédent, et un peu sur celui-là aussi, qui avait écrit pour elle. Donc, c'était un peu Stilto, qui s'appelle Laure. Stilto, c'était un peu la famille de la famille. Quoi.
0: Oui.
1: Donc, du coup, quand j'ai commencé à écrire cette chanson, où j'avais déjà le thème du prochain rêve, je me disais, ça irait bien à une jeune artiste qui vient d'avoir une espèce de premier aboutissement. Et elle, c'est le cas. Elle a fini par se lancer dans la chanson. Elle a eu énorme succès. Elle fait déjà des tournées, des zéniths, etc.
0: Nommée aux victoires.
1: Et donc, quant à cette première consécration, comment ça se passe dans ta tête, quoi? C'est quoi la suite? C'est quoi le prochain rêve? Et c'était ça le thème. Et en écrivant pour elle cette chanson, j'ai compris que moi, en fait, j'étais dans la même question, même si c'est après 9 albums, quoi.
0: Ouais.
1: Et que, le projet d'après, le petit doute avant d'attaquer un nouveau projet, c'est toujours le même. Et voilà, ça s'appelle Le Prochain Rêve.
0: C'est quand même la bonne nouvelle de ce mois de juin. Grand Corps Malade, j'en ai pas encore fini.
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0: En écoutant cette chanson, où il y a, je trouve, beaucoup de lumière, tu dis que, écrire, ça sert à rassembler, ça sert à sortir l'espoir, etc. Je ne peux que me rendre compte que tu seras en tournée pendant une année présidentielle, et je suis assez contente de ça. Je sais pas, quelque part, je me dis, c'est bien, Grand Corps Malade, il est pas loin, etc. Est-ce que, d'une manière ou d'une autre, de manière très frontale ou pas, tu penses que tu as envie de prendre la parole sur la politique de ce pays, notamment l'année prochaine, puisqu'on va élire un nouveau président ou une nouvelle présidente?
1: Plus d'une manière que d'une autre, d'ailleurs, comme tu dis.
0: Oui, mais c'est...
1: Et en effet, non, vous ne me verrez pas prendre position et prendre parti pour un tel ou un tel, et aller serrer la pince des politiques sur leur podium. Je me sens pas du tout à ma place. En revanche, bien sûr, on a parlé de certaines chansons qui sont sorties, il y en a d'autres qui sont sur l'album et qui ne sont pas encore sorties, et il y en a qui parlent très concrètement et très frontalement de certaines situations en France, et notamment de la montée de l'extrême droite, je parle notamment de la parole complètement décomplexée des propos racistes c'est un morceau où je dis j'ai grandi dans une époque où être raciste était honteux, et aujourd'hui c'est tellement plus le cas. Aujourd'hui on entend des choses qui sont incroyables,
0: sur des plateaux télé,
1: et du coup aussi sur des radios, et puis du coup aussi dans la rue, et puis d'un seul coup il n'y a plus de limite, et c'est vrai que ça, je trouve ça hyper effrayant. J'ai un texte là-dessus où j'essaie de comprendre ce qui se passe, et où je me dis justement qu'il n'y a pas, c'est un morceau qui s'appelle Pas de fatalité, et je suis sûr qu'il n'y a pas de fatalité, et que l'humain n'est pas voué à devenir raciste, et qu'il va falloir absolument contrer ça, réagir, et essayer de plus tendre des mains que jeter des pierres. Et voilà, oui, donc d'une manière ou d'une autre, bien sûr que, ben ouais, je suis pas un artiste loin de tout dans ma bulle, je vote, je suis un citoyen, et forcément quand je vois des choses, bah ben, il y a aussi des textes là-dessus, quoi.
0: Ouais, ouais, mais donc recoller ce qui est fracturé plutôt que de pointer du doigt.
1: Ouais, exactement. Ouais, ouais. Je suis effrayé de ça, mais c'est pas juste un texte pour dire je suis effrayé, c'est un texte pour dire voilà, on peut réagir, quoi.
0: On peut faire des choses.
1: C'est cette espèce de dérive, cette dérive totale de haine, ouais. On peut essayer de la contrer, quoi.
0: Alors la haine, elle arrive de tous les côtés. Il y a une histoire qui traîne depuis 5 ans. Je viens aux nouvelles à propos de notre copine Oshie.

0: qui avait été attaqué par un journaliste nommé Fabien Lecoeuvre en 2021. Deux points, ouvrez les guillemets. Quand est-ce qu'on va nous sortir des beaux mecs ou des filles sublimes? Quand vous regardez Oshi, par exemple, qui a un talent incroyable, indiscutable. Enfin, vous mettez un poster de Oshi dans votre chambre, vous? Mais elle est effrayante. Il faut qu'elle donne ses chansons à des filles sublimes, comme des Vanessa Paradis. Fermez les guillemets. On embrasse Vanessa, évidemment, qui n'a rien à faire dans cette histoire. Et toi, quand t'as entendu ça en 2021, et quand t'as vu qu'en plus Oshi était touchée, qu'elle réagissait, t'as écrit une super chanson qui s'appelait « Des gens beaux ».
1: Parce que dans la suite de son interview, oui, il disait « Il faut des gens beaux ».
0: Il faut des gens beaux.
1: Cette phrase est quand même extraordinaire.
0: Bah, surtout venant de Fabien Lecoeuvre. Hein, si vous ne l'avez jamais vu, googlez-le, je vous en supplie. Et donc, l'idée, c'est que toi, tu as fait cette chanson, « Des gens beaux », justement, en disant « Mais comment ça, il nous faut des gens beaux ?» Elle est super et je n'ai pas le droit de la diffuser ce soir. Parce que alors, de procès, un coup c'est toi qui gagne, mais un coup c'est lui qui fait appel, etc. En gros, il te reproche d'avoir pris son intervention dégueulasse que je viens de vous lire à la radio et de l'avoir mis en intro de la chanson, et il dit que tu dois lui payer des droits d'auteur.
1: Voilà, c'est ça. Bah, donc il dit qu'on n'a pas le droit d'utiliser sa voix. Ouais. Nous, bah voilà, notre avocat et tout nous dit bien sûr que si. C'est on n'a pas volé sa voix dans une sphère privée. Il était sur un plateau de radio et puis en plus c'est des propos polémiques, donc tout le monde a commenté, tout le monde a entendu. Du coup, les avocats disent c'est des propos d'intérêt. Pas d'intérêt de débat général.
0: Ouais, c'est ça,
1: donc
0: voilà.
1: Donc du coup à partir de là, il y a pas de vol de voix quoi.
0: Ouais.
1: Bon, mais lui il a estimé qu'on n'avait pas le droit, donc le procès on l'a gagné, mais il a fait appel et il a gagné. Et du coup, il y a une troisième manche.
0: C'est la cassation.
1: Ouais. Et bah, j'ai pas de scoop à vous donner. J'ai pas encore de nouvelles.
0: On sait pas.
1: Mais en tout cas, voilà. Écoutez, bon, c'est une affaire comme souvent la justice qui dure et qui dure.
0: Ouais.
1: Mais bon, en tout cas, cette chanson-là, elle a existé. Il y a plein de gens qui l'ont entendue. Je l'ai chantée en festival.
0: Nous, on l'a encore. Alors, je sais que si on la joue, là, ça va mettre tout le monde dans la sauce et j'ai pas envie. Mais en tout cas, à la seconde où t'as le droit de la rechanter et nous, on a le droit de la rediffuser, on le fera.
1: On la remettra. Je vous tiendrai au courant.
0: Ouais, vraiment.
1: Dès qu'on a le droit, on y va.
0: À la seconde. Je voulais aussi qu'on prenne le temps de parler deux secondes de cinéma. Vu que ton agenda musical est extrêmement chargé, je le rappelle, 9e album le 18 septembre, plus la grande tournée 2027, c'est sans doute l'un ou l'autre dans ton emploi du temps. Donc là, il n'y a pas forcément de projet de ciné
1: dans
0: les médias.
1: Certainement, pendant la tournée, je vais développer une petite idée ou commencer à écrire parce que j'ai des idées. Mais oui, ce n'est pas pour tout de suite. Le cinéma, c'est un truc de longue haleine. Une chanson, je peux l'écrire ce soir, la mettre en musique demain et elle est sur les plateformes demain soir.
0: Oui.
1: Le cinéma, c'est un autre délire. Hein, donc ça prend du temps. Donc ce ne sera pas pour tout de suite. D'autant que là, la priorité, c'est vraiment la musique. C'est l'album et la tournée. Mais il y aura d'autres choses.
0: Ok, génial. Bon, bah, l'album, ce sera le 18 septembre pour le ciné. En attendant, sachez que Monsieur Aznavour, le merveilleux biopic réalisé par toi, Grand Corps Malade, et par Mehdi Idir, est disponible sur Netflix.
1: Ouais,
0: et ça, c'est une très bonne nouvelle. Voilà, si vous n'avez pas de code, ne m'énervez pas, prenez-les à quelqu'un et allez voir ce film qui est une merveille. Moi, j'ai beaucoup aimé, j'ai beaucoup pleuré aussi. Et j'ai appris beaucoup de choses sur Aznavour. Pourtant, Dieu sait que, voilà, je l'avais étudié, le bonhomme. Mais
1: il a un passé incroyable.
0: Ben, c'est
1: jeunesse
0: ça,
1: folle, des
0: sa
1: aventures,
0: jeunesse, ses parents.
1: La guerre, la résistance, plein de gens ne savent pas tout ce qu'il a vécu.
0: C'est ça.
1: Et on s'est beaucoup intéressé à sa jeunesse, justement.
0: Ouais, ouais. Bravo, je ne sais pas si je te l'avais dit, parce qu'évidemment, étant donné que c'était un film et pas de la musique, je ne sais pas si on en avait parlé vraiment, mais bravo, je suis très admirative du travail sur Monsieur Aznavour.
1: Merci beaucoup.
0: À la prochaine.
1: À bientôt. Merci
0: à
1: beaucoup.
0: La prochaine. Salut.
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1: Originaire de Normandie, c'est à Concarneau que Grégoire Théry, alias Havre, a décidé de poser sa guitare. Le chanteur, auteur et compositeur signe son premier 5 titres où se mêlent pop rock et poésie. Nord en est le premier extrait.
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3: Anthony est un enfant de Galeria, et au village, il a tous ses souvenirs.
4: J'ai grandi ici depuis mon enfance, j'ai toujours vécu ici, j'ai été à l'école à Galeria. Et j'ai essayé de m'investir associativement à Galeria, donc voilà. C'est pour cela qu'on a repris, il y a maintenant 2 ans, avec des amis à moi d'ici, des jeunes de Galeria, l'association du village qui se nomme l'Asso Dufalazor Minku. Donc c'est vrai qu'on met plutôt en avant tout ce qui est associatif pour Galeria, pour les jeunes, les futures générations et les plus anciens, bien sûr. Donc on essaye de faire vivre Galeria au maximum en toute saison.
3: Et l'association propose plusieurs rendez-vous sur l'année.
4: Des balles, on fait 2 à 3 balles par saison en été. On fait également des concours de boules qu'on fait pareil en été. Et on a aussi également des concours de belote ainsi que des concours de beach soccer.
3: Le but, réunir les gens et les générations.
4: C'est plus ou moins difficile dans certains points. Mais bon, c'est vrai que quand on fait un bal, il va y avoir toute génération. Pareil pour des concours de boules, ceux qui aiment jouer aux boules. La belote, c'est vrai que ça rapproche vraiment pas mal de monde parce qu'on a beaucoup d'anciens qui jouent. On a appris avec eux. On joue tout le temps avec eux, que ce soit au bar, à la maison. Voilà, c'est vrai que ça rassemble vraiment beaucoup de monde et c'est très important. Il y a plus de locaux qui participent à ces événements qu'au tourisme, quoi, on peut le dire.
3: Parallèlement à son engagement associatif, Anthony est étudiant à Corté.
4: Je suis en 2e année de technique de commercialisation en BUT. Alors à côté de ça, je suis aussi impliqué pour les pompiers volontaires à Galeria, donc

0: pompier volontaire, ça fait maintenant un an que je suis rentré. Donc c'est vrai que ça m'aide beaucoup, que ce soit pour le village, pour le lien avec les gens, parce que vis-à-vis de ma famille ou les gens du village, c'est très important pour moi. Donner ma passion, apporter de l'aide aux personnes qui sont en cas de danger, être là et présent pour les gens d'ici, ça me tient vraiment beaucoup, beaucoup à cœur.
1: Anthony ne quitterait pour rien au monde son village.
0: Alors, ma vision sur le village, c'est que c'est un très bon village avec une très bonne mentalité. On essaye de le refaire vivre d'ailleurs, beaucoup plus qu'avant. Il faut continuer sur cette voie-là et on est bien parti pour mettre en avant Galir.
1: Anthony Spinoz y fait partie de ces jeunes du village qui comptent pour l'avenir de Galir.
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3: Enchantée.
4: Ah, vous inquiétez pas, j'ai un gros chien, mais il est très peureux.
3: D'accord. C'est quelle race?
4: C'est un Beauceron.
3: Ah oui.
4: Oui, c'est un gros morceau. Chien, oui. Allez-y.
3: Allez-y. On peut lui dire bonjour quand même?
4: Mais je pense pas.
3: Comment s'appelle-t-il?
4: Bokis. Il a lui aussi, il a un prénom arménien.
3: Même le chien a un prénom arménien.
4: Asseyez-vous.
3: Claudine Katcha-Dorian, merci de nous accueillir chez vous. Vous êtes totalement imprégnée par l'histoire de vos grands-parents qui ont fui le génocide.
4: Oui, tout à fait. On a vécu à Marseille et j'ai vécu avec mes grands-parents. Donc je les ai vus et j'ai vu leur souffrance aussi. Ils sont arrivés à Marseille, on les a mis dans les quartiers nord. Et donc mon grand-père avait construit sa maison. Et je voyais ces gens qui ne parlaient pas français, bien sûr, puisqu'ils venaient d'arriver, qui étaient toujours malheureux et qui parlaient entre eux et qui étaient tristes et qui pleuraient. Je me disais, mais qu'est-ce qu'ils ont, tous ces vieux, à pleurer tout le temps comme ça? Et c'est vrai que quand on m'a expliqué, beaucoup plus tard, j'ai compris qu'il y avait eu un problème. Et je me suis effectivement imprégné de ce génocide qui est devenu mon génocide, en fait, comme tous les Arméniens de la diaspora, je pense.
3: Ça vous a marqué? Vous étiez gamine?
4: Oui, j'étais gamine parce que j'étais à Marseille et dans les premières années, nous, gamins, on s'amusait, mais on les voyait quand même. Et il y avait le prêtre arménien qui venait régulièrement. On nous a pas expliqué, comme si on avait un peu honte de ce qui s'était passé. Un peu comme les Juifs, quand ils sont revenus des camps, ils voulaient pas en parler. Les grands-parents, notamment, qui l'avaient subi, ne voulaient pas en parler.
3: Comment s'appelaient vos grands-parents?
4: Alors, mon grand-père s'appelait Stéphane et ma grand-mère Vartouille.
3: Et donc, ils sont arrivés en France en quelle année?
4: Alors, ils sont partis en 1915, mais ils sont passés par Constantinople. Et ils ont atterri en Bulgarie. D'où là, j'ai eu deux oncles qui sont nés en Bulgarie. Et comme j'avais de la famille qui était partie à New York, on leur a donné un peu d'argent pour qu'ils viennent en France. Ils sont arrivés en 23-24 en France, à Marseille, en fait.
3: Ils ont vécu donc plusieurs mois dans des camps, peut-être?
4: Oui, il y avait le camp Odo à Marseille. Et le camp Odo à Marseille, c'était le camp vraiment où on mettait les Arméniens. Et après, on leur a donné une terre à Marseille, dans les quartiers nord. Et là, mon grand-père a construit la maison.
3: Ils avaient donc un statut de réfugiés?
4: Oui, tout à fait. Ils sont passés par l'OFPRA. Mes grands-parents, ils n'ont jamais obtenu la nationalité française, même s'ils l'avaient demandé.
3: Il y a un titre de Charles Aznavour qui vous plaît particulièrement. Qu'est-ce que vous aimez dans ce titre?
4: C'est toute cette tristesse qui est décrite et que moi, je ressens à chaque fois que j'écoute cette chanson. Et c'est pour ça que tous les 24 avril, sur la place d'Arménie, on écoute cette chanson. Parce que je pense qu'elle est le reflet de ce qu'a vécu tout le peuple arménien en 1915, en fait.
3: Vous la connaissez? Vous connaissez les paroles?
4: Je la connais par cœur, mais je ne vais pas vous la chanter.
3: quelques mots?
4: Je vais vous laisser écouter la chanson, je préfère.

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1: Son titre, Les Cadors, c'est l'histoire d'un homme qui se croit être l'un des fils de Kadhafi. Il part dans le désert du Sahel, dans l'espoir de retrouver le trésor de l'ancien dictateur libyen. Jérémy Ferrari, lui, est né en 1985 à Villesmeuse. Son nom de famille, c'est Larzière. Il grandit à Charleville, ses parents sont commerçants. C'est un passionné de théâtre depuis son adolescence. Dès 15 ans, il pousse les portes du théâtre de Charleville pour apprendre le métier. À 16 ans, il se choisit comme nom de scène Ferrari. Il se produit dans des bals et des maisons de retraite des Ardennes. Il met en scène ses premiers one-man shows et suit aussi des cours de théâtre à Paris, au célèbre cours Florent. Jérémy se distingue des autres humoristes car il aborde des sujets graves de manière cynique et souvent décalée. Il navigue entre provocation et réflexion. Dès octobre 2010, ses apparitions dans l'émission On ne demande qu'à en rire sur France 2, animé par Laurent Ruquier, ne passe pas inaperçu.
2: Jérémy Ferrari.
1: Jérémy fait vite partie des invités réguliers, comme Olivier de Benoît, l'humoriste rémois. Vent de pièces à Beyrouth confirme son talent de comédien engagé. Il traite de la guerre et des conflits géopolitiques.
3: Alors, Action contre la faim, ils ont un petit peu d'argent de côté. Ils ont 40 millions d'euros de côté. Et ils t'expliquent pourquoi dans leur bilan comptable, c'est un cas de coup dur.
4: Mais quel coup dur?
3: C'est parce qu'il y a des gens qui meurent de faim qu'il y a Action contre la faim.
4: Donc le coup dur, ça serait qu'ils aient plus faim alors.
1: En 2017, il frappe encore plus fort avec Anesthésie Générale. Ce spectacle est une véritable critique de notre société et de ses dérives. Politique, économie, santé, tout y passe. Il se raconte aussi dans un livre où il dévoile ses addictions, dont l'alcool. C'est un artiste attachant et à part dans l'humour français. Il aime revenir dans son Ardenne natale. Il n'oublie pas ses racines. Jérémy Ferrari, c'est l'un des trésors de Champagne-Ardenne.

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3: Adichat.
4: Luca.
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6: Eh ben Adichat Camille.
4: Adieu.
6: Toi tu vas nous raconter une trop belle surprise qui t'est arrivée il y a 2 ans et demi, c'est ça?
4: Luca, carrière de la Maïboun. J'étais chez ma mamie et Louise Mespaï qui arrive en ta minja de nos autres. Mes parents, ils arrivent pour manger et qui me disent ça aide à nos autres à la béiture, qu'a su grosse colis qui t'atteint. Et ils me disent viens à la voiture, il y a un gros colis qui t'attend. Et donc, qui arrive à la voiture, couvre la porte, il n'est pas passé. Je vois rien dans la voiture. Et au pied de Seti, qui a eu boule des peus, je vois une grosse boule de poils à mes pieds. Car Lumeka, c'est mon chien. Lumeka qui s'appelle Soleil. Mon chien s'appelle Soleil.
6: Oh, parce qu'il a mis du soleil dans ta vie?
4: Pas tout le temps. Pas tout le temps. Kevkuntari, l'asbestes d'Aumeka, une autre. Je vous raconterai les bêtises de mon chien une prochaine fois.
6: Eh ben j'ai hâte. Merci Camille.
4: Merci, salut.
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7: Franchement, c'est mignon, Cormeille. Si vous cherchez du typiquement normand, vous êtes au bon endroit. Et puis, on est à la campagne, tout en étant qu'à 20 minutes de la mer et à 15 km de Pont-l'Évêque. Cyril, lui, vous le trouverez en plein cœur du village, sur la place du Mont-Mirel. Il m'aurait plu son métier à Cyril, si j'avais pas eu de main gauche.
8: Trop bien ça. Comment ça va?
9: Ça va, oui, impeccable.
8: Tu viens de rentrer?
9: Eh ben à l'instant, on vient de rentrer de chantier.
8: T'étais dans une église?
9: Oui, on était dans une église à une 20aine de kilomètres d'ici, à Saint-Pierre de Salerne.
7: Son métier, c'est de donner vie à la lumière.
9: Nous, la lumière, on la redonne dans les édifices et puis on la reprend, mais colorée, la lumière.
8: Mais tu fais pas que les églises?
9: Non, on fait les manoirs, on fait les particuliers, on fait tout plein d'édifices, que ce soit particulier ou monument historique.
7: Cyril, il est comme ton père, il est pas vitrier.
9: Non, je ne suis pas miroitier ni vitrier. Moi, je suis maître verrier, restaurateur, créateur de vitraux.
7: Je pensais qu'on disait vitrailliste.
9: Ah oui, vitrailliste. Vitrailliste, c'est pour ceux qui ont moins de 10 ans d'expérience.
7: Ah.
9: Voilà. Et au-dessus de 10 ans d'expérience, quand on a travaillé dans des monuments historiques et autres classés, eh bien, on devient maître verrier.
7: J'entends du monde à la cave.
9: En bas, ils sont en train de faire du montage au plomb. Donc, on les entend un peu taper avec des clous, des marteaux. Ouais. Et remontent des vitraux en plomb.
7: Bah oui, c'est du plomb entre les bouts de verre.
9: Après, il y en a d'autres qui peuvent utiliser une technique au Tiffany, mais c'est pas la technique traditionnelle. Nous, on fait la technique traditionnelle plomb, verre et étain, comme au Moyen-Âge.
8: Ah, le Tiffany, c'est la même technique que celle qu'on utilise pour les lampes qui portent le même nom?
9: Exactement, c'est ça. C'est la technique qui s'appelle Louis Comfort Tiffany, qui a fait les lampes aux États-Unis.
8: Ah, mais je croyais que c'était du plomb,
9: hein. Ah non, c'est du Tiffany.
8: D'où le nom de la lampe.
9: D'où le nom de la lampe, puisque c'est le nom du créateur, Louis Comfort Tiffany.
8: Je vais me coucher moins con ce soir.
7: Pour ça, il y a encore du boulot.
9: Et d'autres aussi peut-être, du coup.
7: Il a pas l'air si vieux à la louche.
9: À la louche, le mois prochain, 44.
8: Quand t'avais 15 ans, tu voulais être...
9: Un an après. Moi, j'ai commencé à l'âge de 16 ans mon métier, à l'apprendre, bien évidemment. Et puis, je suis ressorti d'une école sur Paris à l'âge de 20 ans.
8: Et ça devient d'où cette envie de travailler le verre comme ça?
9: Eh ben, on parlait tout à l'heure, la lumière le matin. Bon, ouais. Ben, moi, c'était la lumière, tout simplement, qui se décolorait sur les murs par rapport à des vitraux avec le soleil qui passe à travers. Ça m'a tout de suite attiré et j'ai voulu savoir comment ça se passait. J'ai découvert une école, l'école de Paris, et je suis rentré dedans.
7: Le maître verrier, il travaille pas que le verre.
9: On travaille le bois, le métal, la pierre et le verre.
8: La pierre aussi?
9: Eh oui, quand là, on vient de sortir de chantier, on vient de taper dans la pierre pour retirer les vitraux. Et puis pour les reposer, bah, il faut savoir faire du mortier avec la pierre.
8: Donc tu casses et tu refais, quoi.
9: Exactement, on casse et on refait.
7: Si vous voulez un vitrail chez vous, il peut vous le faire?
9: On peut le faire. Par contre, nous, on a une chance assez extraordinaire et je touche du bois. On a à peu près 1 an et demi d'attente avant de pouvoir le réaliser.
7: Ah bah oui, mais non, j'en avais besoin pour ce week-end, moi.
9: Donc Fred, t'auras ton vitrail dans 1 an et demi, pas avant.
7: Il a fait des beaux chantiers, le copain.
9: Moi, celui qui me vient tout de suite en tête, c'est le petit palais à Paris, de refaire les 4 rosaces du petit palais à Paris.
7: Bon, il était pas tout seul, hein.
9: Je les ai restaurés avec des compagnons. Mais j'étais dessus, j'étais chef de mon équipe à cette époque.
7: Pour voir le travail de Cyril, vous tapez ateliergouti.com avec un Y à Gouti.
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3: Bonjour Charlotte.
10: Bonjour.
3: Taxidermiste, c'est un métier alors vraiment pas commun.
10: Non, c'est vrai.
3: Comment on devient taxidermiste?
10: Par passion et par persévérance, beaucoup.
3: Ok, mais comment on se lance dans ce métier? À quel moment on se dit je vais être taxidermiste?
10: Alors, c'est un métier de passion déjà. Depuis toute petite, j'ai toujours été fascinée par les animaux, le monde animal et l'art. Du coup, le mélange des deux, forcément, ça a donné une direction vers la taxidermie.
3: Bon, alors, pour j'ai testé, le but, c'est un petit peu un vie ma vie. Je vais découvrir un peu votre métier. Qu'est-ce que vous nous réservez?
10: Alors, aujourd'hui, on va faire ensemble un jackalope. Donc, c'est un animal du folklore américain. C'est en gros un lièvre avec des bois de chevreuil. Et ben, du coup, on va commencer par placer la peau sur la forme que j'ai préparée en amont. Donc, c'est une forme en mousse polyuréthane très, très dense. Donc là, on a la peau que j'ai aussi préparée en amont.
3: Okay.
10: Et donc, voilà, ça ressemble un peu à une chaussette retournée. C'est pas très joli. Et on va essayer de passer de ça à l'aspect du vivant.
3: Okay.
10: Et là, je vais te laisser
3: mettre le lapin
10: essayer la peau pour voir si
3: c'est
10: tout va bien.
3: C'est incroyable. Qui a cru que j'aurais ça? T'as fait quoi aujourd'hui au boulot? Bah, j'ai mis un lapin dans son étui, quoi.
10: Donc là, l'étape suivante, ça va être de fixer à l'arrière. Donc là, on va le retourner. Et là, j'espère que tu aimes la couture.
3: Pas du tout.
10: Eh ben, ça tombe bien, parce qu'on va en faire. Hop, on va prendre...
3: C'est du fil de pêche?
10: Ouais, c'est du fil de pêche. Et donc, je fais le premier point, et ensuite, tu vas pouvoir t'amuser à faire un petit peu de couture.
3: Allez. Ça, c'est le moment. Ok.
10: Voilà, délicatement.
3: Ça, c'est pas gagné. Et là, je viens de le même côté, même truc, mais en face.
10: Voilà, maintenant, tu en as à peu près 350 autres à faire.
3: 350.
10: Donc là, on va lui faire son petit brushing.
3: Ah.
10: Vas-y. Voilà, tout simplement.
3: Vers le haut.
10: Ouais, vers le haut. Pour resécher okay. Et refaire le volume un peu.
3: Allez, mon pote.
10: Bon, là, on a une base pour bosser. Normalement, il faut continuer encore, mais du coup, on va essayer d'avancer un peu. Et donc là, tu vas pouvoir choisir les yeux. Donc, je vais te proposer plusieurs,
3: Et ben voilà,
10: plusieurs
3: sont les
10: teintes.
3: Yeux. Les verts, ils sont jolis, ceux-là.
10: Les verts sont jolis, hein.
3: Ouais.
10: Et ben, on va partir sur les verts, alors. Donc là, tu viens avec ton doigt ou un outil venir ressortir toute la peau de l'envers des paupières. Voilà. Et là, tu pousses un peu avec ton doigt pour maintenir le tout. Voilà. Et là, il a un peu plus un profil de lapin.
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1: Je rêvais d'avoir une maison à la campagne. Cette maison, c'est comme si j'y étais née. C'est ma maison de famille.
2: Ma maison s'appelle l'Ostao de la Mar.
3: C'est une maison un peu envoûtante.
4: Eh bien, vous voyez, des livres et trois fenêtres qui me donnent le paysage du pays, comme si c'était trois tableaux.
5: Ils ont vécu ici.
6: Thibaut Gaudry.
7: Ah, je m'appelle Nina Simone.
5: L'histoire de Nina Simone, c'est celle d'une petite fille amoureuse de Jean-Sébastien Bach qui rêvait de devenir la première pianiste concertiste noire américaine. Mais qui grandit dans l'Amérique profonde des années 30 et 40 où la ségrégation raciale est de mise.
8: Put a spell on you. J'ai commencé à étudier le classique à 5 ans.
9: Et vous avez continué, vous avez eu vos diplômes.
8: Et après j'ai obtenu le doctorat de musique de Amherst University.
5: Élève studieuse, oreille absolue et jeune prodige, elle ne parvient pas à intégrer l'école de musique dont elle rêvait, brisant la carrière à laquelle elle aspirait. Et elle emportera le regret et la douleur toute sa vie.
8: I'm sorry that I didn't become the world's first black classic pianist.
10: Oh yeah.
8: I think I would have been happier. I'm not very happy now.
10: Oh yeah.
5: Finalement, c'est par le jazz qu'elle connaît la gloire. Nina Simone devient aussi l'une des voix de la lutte pour les droits civiques des Noirs. Mais avec une sensibilité à fleur de peau, des douleurs de l'enfance qui ne sont jamais loin, sans compter des troubles bipolaires et des phases de dépression, elle finit par quitter les États-Unis, voyage beaucoup, et c'est naturellement en France qu'elle trouve refuge dans les années 80. Elle, la francophile, qui a connu le succès en reprenant « Ne me quitte pas » de Jacques Brel, et qui a choisi son nom de scène après avoir vu « Casque d'or » avec Simone Signoret.
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12: Pour Nina Simone, comme beaucoup d'artistes noirs de cette époque, la France est un pays très très important, parce qu'on a cette image réelle, à l'époque, d'un pays ouvert. Par exemple, prendre un bus ou un métro à Paris, ben, on prend le métro et le bus avec les Blancs. On n'est pas dans des compartiments séparés. Et la France est une terre d'asile.
5: Elle vit 2 ans à Paris, enregistre quelques chansons et fait quelques concerts, puis en repart, avant de revenir une dizaine d'années plus tard. En 1992, elle s'installe à côté d'Aix-en-Provence, à Bouc-Bel-Air. C'est là qu'un après-midi de juillet 95, excédée par le bruit que font 2 adolescents jouant autour de la piscine de la villa voisine, elle tire un coup de pistolet à grenaille et blesse légèrement l'un d'eux. Elle écopera de 8 mois de prison avec sursis et une obligation de soins. En 1998, elle déménage à quelques kilomètres, à Carry-le-Rouet, où elle s'éteint le 21 avril 2003. Lors de ses funérailles, à l'église de Carry, une sono joue « Ne me quitte pas ». Sa grande amie, la chanteuse Myriam Makeba, est là. Elton John a fait envoyer des roses jaunes, avec un petit mot « Tu étais la plus grande, et je t'aime ». Sa fille, Lisa, prend la parole pour rappeler combien Nina aimait la France et demande de ne pas laisser son souvenir s'éteindre. Son souvenir et sa voix sont toujours là. Elle ne nous a jamais vraiment quittés.

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1: Oh, j'en peux arrêter de beuvracher.
2: Berrichon dans le texte.
1: Beuvracher, c'est boire des petits canons. Mais à force d'en mettre derrière la cravate, vous pourriez ben avoir le gerlet, puis devenir causant. Puis si vous continuez à beuvrailler, vous serez abreuvagé, plein comme une nœud. Mais quand c'est que vous en avez vos deux pleins patins, le lendemain, il y a le pivert qui vous colle dans le nez, yo. Ça fait qu'au goûter, vous ne buvez plus que de l'io. Vous faites un repas de bœuf. Les bonnes résolutions de plus toucher à une chopine, oh, ça dure jamais ben longtemps. On retrouve ben vite son avaloir, et puis on se remet en beuvée. Faut dire que chez nous, dans le Berry, j'encle l'embarras du choix. Châteaumeillan, Mentou, Tchinci, Reuilly, Sancerre, Valençay. Sans compter Saint-Marcel et Venem. Comment voulez-vous en que ça que j'arrête de gobloter? Maurice Sandré, dans Plein Communeux, nous décrit son état. Cré bon Dieu! Tchic, ça veut donc dire. V'là que je peux plus rester d'aplomb. Quand que je cause, je raconte des bêtises et j'ai la tête comme un vrai plomb. Je peux plus me tenir sur mes giboles. J'ai comme qui dirait mal aux cheveux. Ah, je crée bien que je suis plein, ma parole. Là oui, je suis plein comme une nœud. Oh, c'est une chose qui est pas naturelle. Où que j'ai ben pu attraper ça? Ah, va m'endioler, ma fumelle, en me voyant dans cet état-là. Ah, pour une fois que je fête la Sainte-Barbe, je peux plus rentrer chez nous, bon Dieu, sans me cramponner à tous les arbres. Ah, ça y est, ben, je suis plein comme une nœud. C'est que pour arroser la bonne cuisine, en que le lieutenant, tous les deux, j'avons bu nos 17 chopines. Du coup, nous voilà plein comme une nœud.
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3: 6h20, c'est votre rendez-vous les gens d'ici. Tous les jours, nous mettons en lumière une personnalité qui fait briller notre région. Elle se confie au micro de Romain Bruno sur votre radio locale ici Paris-Île-de-France. Et aujourd'hui, retrouvons Romain en Seine-et-Marne avec son invité dans une garderie pas comme les autres, hein, n'est-ce pas Romain?
4: Oui, je suis dans une garderie très spéciale, car elle n'est pas pour les enfants, non, mais pour les animaux et surtout pour les chiens. Et j'ai Fanny. Bonjour Fanny.
5: Bonjour Romain, ici c'est chez Duck Decker, c'est la garderie pour chiens que j'ai créée et ouvert il y a un an à Séris.
4: Alors pour celles et ceux qui ne connaissaient pas et qui n'ont pas entendu l'interview d'il y a ça un an, on rappelle ce qu'est Duck Decker.
5: Duck Decker, c'est une garderie pour chiens à la journée. Vous pouvez y laisser votre chien pendant que vous travaillez ou si vous avez un déplacement. Mais c'est aussi une boutique avec des friandises et des accessoires, des dog wash en libre service pour laver son chien et un espace bien-être pour prendre soin de lui avec des professionnels du monde animalier qui se relaient chaque mois pour prendre soin de votre toutou.
4: Est venue d'où cette idée de créer comme ça ce petit endroit magique pour les chiens?
5: Cette idée, elle m'est venue il y a 6 ans lors d'un voyage à New York. Je suis passée devant une garderie canine et là, je me suis dit, c'est le paradis pour chiens, pour mon chien, Snow, parce que je cherchais une solution de garde à l'époque. Je n'en trouvais pas et en tombant devant cette garderie, je me suis dit, c'est le lieu où je veux l'emmener.
4: Qui vient ici exactement?
5: Je vais avoir la clientèle locale qui souhaite laisser son chien pendant qu'il travaille. Ils n'ont pas forcément le temps de s'en occuper. Mais j'ai aussi une clientèle qui va à Disneyland Paris, qui n'a pas la possibilité de laisser son chien dans la chambre d'hôtel et qui veut offrir une journée magique à son chien. Donc ils choisissent Duck Decker. Parce que Disneyland Paris, c'est juste à côté, à 5 minutes.
4: C'est quoi la journée type d'un chien ici?
5: Une fois qu'on a déposé son chien, il va être accueilli, on va jouer avec lui, lui proposer des activités, que ce soit de l'agilité d'intérieur ou de la stimulation mentale. C'est parfait pour l'enrichissement personnel. Et ensuite, on va les emmener se promener, puisque les chiens ont besoin d'aller explorer et de renifler. Et on a plein d'espaces verts autour de nous.
4: Vous avez un super métier, Fanny.
5: Ah, je l'adore, mon métier.
4: Et combien de chiens d'inscrits?
5: Alors, je peux vous donner ce chiffre-là. En un an d'ouverture, j'ai accueilli plus de 250 chiens au sein de ma garderie, avec des chiens venus à la fois du territoire, Val d'Europe, où je suis implantée, mais aussi depuis l'étranger. Le chien le plus loin, il vient d'Australie. Et il y a 3 jours, il venait du Panama, les toutous. Donc, on arrive à me trouver partout dans le monde.
4: Et d'ailleurs, si on veut prendre rendez-vous, si on veut laisser tranquillement et sereinement notre chien...
5: Oui, je suis située au 7 boulevard Michael Faraday à Séris. Et vous pouvez aussi me retrouver sur les réseaux sociaux, DuckDecker77 ou mon site internet DuckDecker.fr.
4: Merci Fanny, voilà, c'était un petit rendez-vous au paradis des chiens.
3: Et c'était très mignon. Merci Romain Bruno et merci à votre invité Fanny, jeune entrepreneuse et créatrice de Dog Taker en Seine-et-Marne. Une interview à retrouver en intégralité, même en vidéo, hein, avec tous les petits chiens sur notre page Instagram et sur notre site ici.fr.

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1: Un curé en soutane et en charentaise. Un curé farfelu, hein, mais aussi romancier et brocanteur, et capable de faire venir Jacques Brel ou Pierre Dac à Tusson, ce village situé dans le Nord-Charente. Bienvenue dans la vie trépidante de l'abbé Ducouré. Roger Ducouré, il est ordonné prêtre en 1937. Il arrive à Tusson en 1942, il a alors 30 ans, et il restera près de 40 ans dans le village charentais. Très vite, il devient une figure incontournable de Tusson. Alors, bon, il faut dire que l'abbé Ducouré, c'est un sacré personnage. Alors, c'est un homme cultivé qui vit avec ses chats et ses livres au milieu d'un énorme bric-à-brac installé dans le presbytère. Alors, il s'est aussi distingué par les échanges réguliers et parfois musclés, avouons-le, qu'il avait avec le maire, qui était un instituteur athée. Évidemment, difficile de ne pas faire le parallèle avec le célèbre duo Don Camillo et Pépone. Et c'est d'ailleurs ce parallèle que faisaient les habitants de Tusson à ce moment-là. Et cette relation, va inspirer un premier roman policier à notre curé en 1954. Le titre de ce roman, écoutez bien, « On a assassiné Monsieur le maire », tout un programme. Mais l'abbé Ducouré ne se contente pas d'écrire. Pour financer l'école privée qu'il a fondée, il organise des spectacles. Et il arrive à faire venir à Tusson des vedettes de l'époque. Pierre Dac, Fernand Reynaud ou encore Sacha Distel. Ce qui est quand même incroyable pour un village de cette taille dans les années 1950-1960. L'abbé Ducouré publie des contes pour enfants, des ouvrages historiques et même un livre intitulé « L'humour en soutane », salué à l'époque jusqu'au Vatican et le pape en personne. En 1970, il est élu membre de l'Académie d'Angoumois, en reconnaissance de son travail littéraire et surtout de la place accordée à la Charente dans ses écrits. À côté de ça, c'est aussi un rêveur. On raconte qu'un jour, il a oublié d'aller célébrer un mariage dans une commune voisine. Pourquoi ? Parce qu'il regardait un match de foot à la télé. À la fin de sa vie, l'abbé Ducouré entreprend une vaste monographie consacrée à l'histoire de Tusson. Deux volumes sont parus, le troisième n'a pas pu être édité en raison de son décès le 3 mars 1990. 36 ans après sa mort, l'abbé Ducouré demeure une figure singulière du paysage de Tusson, mais du paysage charentais, un prêtre écrivain profondément attaché à son village et dont l'empreinte dépasse largement les murs du presbytère de Tusson.
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2: C'est un événement littéraire dont on vous parle dans Toujours à la page, la sortie du nouveau roman de Marion Fayolle, autrice et illustratrice dromardéchoise, plusieurs fois primée au festival d'Angoulême. Marion Fayolle a rencontré l'année dernière un immense succès avec son premier roman, poétique et poignant, Du même bois, dans lequel elle évoquait l'histoire d'une ferme ardéchoise, génération après génération. Petit fruit, c'est le nom de ce second titre, est paru chez Gallimard. Et c'est l'histoire d'une femme à qui, mois après mois, la nature refuse d'offrir un enfant. Tandis qu'elle brasse questionnement, chagrin, culpabilité, son mari reste imperméable à ses émotions. Jusqu'au jour où s'impose chez eux un inconnu, un étranger, un homme qui dit pourtant reconnaître en la femme son amour de jeunesse perdu. D'ailleurs, c'est étrange, ses mains à lui sont de la couleur de la robe de la femme. Et il ne cesse de vouloir la dessiner, la croquer sous tous les angles. En résulte un curieux ballet, un poétique triangle amoureux auquel nous allons assister. Marion Fayolle.
3: Le livre parle en effet du désir d'enfant, même si je pense qu'il parle du désir, du manque, de l'absence, de manière peut-être beaucoup plus large que simplement le manque de l'enfant. En tout cas, cette femme, elle est en proie à une forme d'obsession. Chaque mois, elle a envie d'avoir un bébé dans le ventre et chaque mois, c'est un échec. Et dans son couple vient apparaître une sorte d'étranger. Donc, elle attend un enfant et l'enfant n'arrive pas. Et il y a quelqu'un qui vient se glisser dans leur maison alors même qu'ils essaient de le rejeter. Donc, c'est aussi une sorte d'ambivalence entre ce qu'elle désire et qui vient pas et ce qu'elle rejette et qui vient. Et pour moi, les trois personnages du livre sont tous des personnages qui sont un peu enfermés. Ça m'intéressait d'avoir trois personnages qui finissent par se parler par quelque chose de commun. Et ce commun, je pense qu'il est à la fois la question de l'obsession et la question de l'absence ou du manque ou du fantasme aussi.
2: Il y a quand même quelque chose d'un peu surnaturel qui relève du conte ou de la poésie dans ce que vous écrivez.
3: Quand j'écris, je me sens proche de la poésie plus que du roman d'une certaine façon. Et c'est très important pour moi que l'espace du livre, comme dans l'espace des dessins, soit pas exactement l'espace de la réalité, en tout cas qu'il y ait toujours une part de symbolique ou de surréalisme qui vienne créer un espace qui est celui du livre et qui est un petit peu à côté du réel pour peut-être être plus réel que le réel. Et c'est important pour moi que mes livres contiennent plusieurs discours, enfin qu'en tout cas on puisse les lire, et puis on puisse les relire, et puis encore les relire comme s'il y avait plusieurs couches, et que le lecteur puisse aussi glisser sa propre voix à l'intérieur de ce que je propose.
2: On ne sait précisément où l'action se déroule, ni à quelle époque, mais comme toujours avec Marion Fayol, la nature est partout. Elle traverse les personnages, et son écriture pose des images, des émotions, un rythme aussi. Elle offre comme un moment en suspens, hors du temps. Marion Fayol révèle une nouvelle fois que son talent d'écrivaine n'a rien à envier à celui de dessinatrice dans ce Petit Fruit, paru chez Gallimard.
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1: Me voilà parti en quête de brèves de comptoir. Et pour ça, nous allons rentrer au Zanzibar. Bonjour messieurs, dames.
2: Bonjour.
3: Bonjour.
4: Bonjour.
5: Là, la brève de comptoir, tu sais, c'est la circulation.
4: Et comment dire, le bordel, les bouchons, les vélos sur les trottoirs, les trottinettes sur les trottoirs, qui ne respectent pas. Et puis voilà, c'est le bordel. Ouais. Je me dis qu'à un moment donné, il faudra respecter les codes de la route. Et respecter les piétons.
1: Donc, c'est bien l'heure où on râle.
4: C'est mon surnom, figurez-vous.
1: Non.
4: Si. La râleuse. Moi, j'en ai marre. Donc après, voilà, c'est comme hier, tu vois, il y a un vélo électrique qui était sur le trottoir. Il m'a à peine bousculé, machin. Même les trottinettes, hein, à un moment donné, faut contrôler, quoi. Et hier, on est parti en voiture. On avait un vélo devant nous qui était sans lumière. Et je l'ai pas vu parce que mon nez, là, quand on descend sur Sidoine, les voitures montantes, on a les lumières en pleine face. Donc quand les gens viennent pour la piste cyclable ou traversée, on voit en rien. Il y a une voiture, il y a un vélo qui est sans lumière. Je l'ai pas vu. C'est mon mari qui a dit attention. J'ai freiné. Ben mon mari aurait rien dit. Et ben le vélo sans lumière, sans le voir, j'aurais percuté. Qui c'est qu'a tort?
1: Alors, est-ce que vous faites que râler ou est-ce que parfois vous montrez votre mécontentement vis-à-vis d'un cycliste ou un gars en trottinette? Est-ce qu'il entend la suite et le reste?
4: Alors, des fois, on a un petit doigt d'honneur et des fois, la personne s'arrête et on discute. Il y a des gens qui sont bien sympas, qui s'arrêtent en disant, voilà, comme les vélos qui sont sur la route et que je klaxonne en disant que je vais passer. Il dit, qu'est-ce que madame? Ben, monsieur le maire fait 10 millions pour une piste cyclable, allez-y, quoi. Il dit, oui, vous n'avez pas faux, madame. Du coup, il va sur la piste cyclable et voilà. Et des fois, il y a des gens qui vous emmerdent ou voilà, des bons gros mots. Après, ben, je prends la patience et puis voilà, quoi. Et puis là, je râle d'un bon tour toute seule.
1: Et après, on vient défouler tout ça aux Zanzibar.
6: Et ma râleuse, elle s'appelle comment?
4: Nadine.
6: Au revoir, Nadine.
4: Au revoir, madame. Mais vous, comment, alors?
6: Patricia.
4: Patricia, enfantée, ouais. Patricia.
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7: Aujourd'hui, j'ai testé pour vous le cirque de Navacelles. Je vous emmène avec moi dans un endroit qui donne le vertige, mais dans le bon sens du terme. Et pour vivre cette aventure, Christina et Lola sont avec moi. Autant vous dire que l'expérience se vit encore mieux à plusieurs. Direction le cirque de Navacelles. La route serpente tourne, monte et par la fenêtre, le paysage change peu à peu. Et puis, on arrive dans les hauteurs, on coupe le moteur, silence total. Devant nous, un immense amphithéâtre creusé par le temps. Des falaises vertigineuses, la rivière tout en bas, toute minuscule. On reste là, sans parler, juste on regarde. On entame la descente à pied. Le sentier s'enfonce doucement et dans le cirque, à chaque pas, le décor change. À gauche, des falaises impressionnantes. À droite, de la verdure, des odeurs de nature, le bruit discret de l'eau en contrebas. Une copine me souffle. Qu'est-ce qu'on se sent bien ici? Et l'autre qui nous dit, en sortant son téléphone, bien évidemment, c'est tellement beau pour capturer tous ces moments. On marche, on discute, on rigole, on s'arrête souvent, pas parce que c'est fatigant, mais chaque virage offre un nouveau point de vue. On arrive en bas, on découvre le village de Navacelles. Quelques maisons en pierre, la rivière qui passe tranquillement, le temps qui semble s'être arrêté. On parle moins fort, on respire profondément. C'est une expérience à la fois physique, parce qu'elle se mérite, et contemplative, parce qu'on prend le temps de vraiment vivre l'instant. Ce que j'ai ressenti ici, un mélange étrange de vertige et de sérénité, la nature immense, presque écrasante, et en même temps, incroyablement apaisante. Partager ce moment avec Lola et Christina rend l'expérience encore plus forte. On s'encourage dans les montées, on rit, on s'émerveille ensemble. Le cirque de Navacelles est un lieu à voir au moins une fois dans sa vie. Accessible toute l'année, il propose de nombreux sentiers de randonnée, bien balisés pour tous les niveaux. Prévoyez une bonne paire de chaussures quand même, de l'eau et surtout le temps pour vraiment profiter. Petit conseil pratique, laissez votre voiture au belvédère de Blandas, 4 euros, et prenez la navette gratuite pour descendre dans le cirque. Elles sont mises en place pendant la saison estivale.
8: Pourtant, que la montagne est belle.
7: J'ai testé, j'ai adoré le cirque de Navacelles, un endroit puissant, naturel, inoubliable. C'était Béatrice et on se dit à très vite pour une nouvelle chronique pleine de découvertes.
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2: Chaque année, près de 800 000 personnes montent sur un bateau à Strasbourg, soit plus de la population entière de Marseille qui ferait la queue pour voir la petite France. Aujourd'hui, je teste pour vous les coulisses de Batorama. On est bien évidemment à Strasbourg, embarcadère du Palais Rohan. Et il est tôt, il est très tôt. Hein. La ville s'éveille tout doucement et je monte à bord d'une navette Batorama avec Dylan, il est capitaine. Autour de nous, l'île est particulièrement silencieuse et on entend juste les clapotis de l'eau contre la coque. Pendant que les premiers touristes dorment encore, eh bien, l'équipage lui prépare déjà la journée. J'ai comme l'impression que je vais prendre part au spectacle que je vois défiler tous les jours devant les fenêtres des studios d'Ici Alsace. Et une fois à bord de la navette, direction le port du Rhin, dans les locaux techniques de Batorama. Avant même qu'un touriste monte à bord, les bateaux passent par une vérification technique complète. Et Dylan m'explique que chaque navette est contrôlée quotidiennement. Hein. Les niveaux, la sécurité, les systèmes électroniques. Normal, on peut transporter jusqu'à 135 passagers par bateau. En fait, Batorama appartient au port autonome de Strasbourg. C'est le deuxième port fluvial français. Et à l'origine, les visites servaient surtout à montrer la puissance industrielle du port aux investisseurs. C'était pas vraiment pour les touristes. Aujourd'hui, la visite dure environ 1h10. Et on traverse la petite France, la Neustadt et le quartier européen. Et selon le capitaine, la difficulté principale, c'est de réussir à anticiper d'une part le courant, mais aussi les écluses et les autres embarcations. Hein, dans un espace, il faut le dire, relativement petit. Et ça prend pas mal d'entraînement pour réussir à passer un aussi long bateau sous les ponts de Strasbourg. Et moi, je me fais trimballer et je dois avouer que depuis l'avant du bateau, la ville est encore plus belle. On voit les rues et les façades des bâtiments complètement autrement. J'ai adoré ça. Aujourd'hui, la flotte compte une dizaine de bateaux. Parce que oui, il y a du monde. Et pour gérer l'afflux des visiteurs, j'ai rencontré Lucie. Lucie, elle est agent de quai. Et elle m'explique que ce sont plusieurs centaines de personnes par heure qui montent et descendent des navettes en haute saison. Et le timing est super précis, parce qu'un bateau part environ toutes les 30 minutes. Alors moi, pour montrer ma bonne volonté, j'ai tenté d'aider à amarrer le bateau. C'était une mauvaise idée. J'ai tiré la corde, mais dans le mauvais sens. Bref, le bateau ne bougeait absolument pas, mais ça a eu le mérite quand même de lancer un fou rire général. Bon, le capitaine m'a même dit que ça arrivait aussi aux marins. Bon, je me dis qu'à travers ça, je viens d'être officiellement adopté par la marine alsacienne. Youhou ! En tout cas, je réalise que derrière l'image romantique des bateaux qui défilent tranquillement le long de l'île, se cache surtout une organisation quasi aéronautique. Car finalement, Strasbourg, vu d'en haut, c'est sûr, c'est beau, mais vu d'en bas, depuis l'eau, c'est encore plus beau.

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Lola Baye est une chanteuse, autrice, compositrice qui mêle douceur, humour et spontanéité. Si vous avez pu la voir dans l'émission The Voice, ce qu'elle affectionne aujourd'hui, c'est sillonner le monde rural pour chanter dans les tout petits villages.

0: m'ennuyer, Lola Baye. Un coup de cœur ici même. 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
2: Bonjour.
3: Bonjour, bienvenue dans Décibel, cher Sam Sauvage. Ce premier album de Sam Sauvage qui vient de sortir, mesdames, messieurs, évidemment, on va se balader dedans. Vous rappelez que Sam Sauvage, peut-être qu'avant de l'entendre, vous l'avez vu, notamment avec la vidéo de cette première chanson, Les gens qui dansent.
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0: sais pas ce qui est le plus percutant dans cette chanson, justement, si c'est le son, si c'est la découverte de la voix de Sam Sauvage, ou ouais, ce look et cette petite danse qui vous colle à la peau. Là, vous partez en tournée. Tous les jours, vous allez la faire, cette danse
1: de, ah ouais, des tout gens à qui fait. Dansent. Ah bah moi, quand je me dis que les gens ont pris leur place, ouais. pour nous, c'est un concert de plus à chaque fois, mais pour les gens, souvent, c'est la première fois qu'ils me voient, donc qu'ils nous voient avec les musiciens et les musiciennes. Donc, il y a un peu un truc où on donne tout le soir, et puis tant pis pour le lendemain.
0: Bravo pour la condition physique.
1: Merci, on ne fait trop peu.
0: Sam Sauvage, vous l'avez vu aussi dans le joli clip de Clara Luciani. Garçon mystérieux qu'elle regarde dans la rue. Voilà. Premier rôle, n'empêche, dans un clip, ça vous a donné envie d'en faire d'autres,
1: ouais,
0: ou même du cinoche.
1: Ah bah, quand j'ai fait ça, je me suis dit, oh, pour vous, je ne sois pas le dernier.
0: Ouais.
1: Non, en vrai, je ne sais pas. Moi, je ne pense pas du tout que j'ai un talent pour ça.
0: Oui, faire l'acteur, ce n'est pas dans
1: vos... Non. Bah, déjà, chanteur, c'est dur. Alors, quand elle m'a dit, viens faire l'acteur, moi, je lui ai dit que je vais couler ton clip. Puis elle m'a dit, non, ça va être génial. Bon, on l'a fait.
0: Elle voilà. avait la vision. Bravo, Clara. Alors, mesdames, messieurs, bonsoir. Les vieilles personnes comme moi ont la ref, ça, mais beaucoup trop jeune pour avoir entendu Yves Mourouzi dire, mesdames, messieurs, bonsoir. Mais n'empêche que l'album s'appelle